0: Mais c'est en Europe que Reims, avec Copa, va se faire un nom. En 1956, l'équipe atteint la finale de la Coupe d'Europe des clubs champions, où elle s'incline face au Real Madrid, mais s'impose comme une équipe de classe mondiale. Copa devient une star, non seulement en France, mais aussi à l'international, grâce à ses performances exceptionnelles en compétition européenne. Son départ pour le Real Madrid marque la fin d'une époque dorée à Reims, même si Copa veut revenir au stade de Reims entre 1959 et 1968. Il est né Raymond Kopaszewski en 1931, Neuilly-les-Mines, dans le Pas-de-Calais, dans une famille de mineurs polonais. Milieu offensif, au talent précoce, petit par la taille mais immense par la vision du jeu, il débute sa carrière pro à Angers avant d'exploser au stade de Reims. Sa technique fine, sa vitesse et son sens du collectif séduisent bien au-delà des frontières. Le Real Madrid le recrute, aux côtés d'Alfredo Di Stefano et de Ferenc Puskás. Copa participe à l'âge d'or du club espagnol. Il remporte 3 Coupes d'Europe consécutives. En 1958, il décroche le Ballon d'Or. C'est le premier Français à recevoir cette distinction. En équipe de France, Copa brille lors de la Coupe du Monde 58 en Suède. Les Bleus terminent 3e, portés notamment par le duo Copa-Just Fontaine, autre légende rémoise. À la fin de sa carrière, Copa s'engage pour la reconnaissance des droits des joueurs professionnels. Il devient aussi consultant pour la radio et la télévision. Raymond Copa s'éteint le 3 mars 2017. Son héritage perdure dans le cœur des passionnés de foot et pas seulement dans celui des supporters du Stade de Reims. Et c'est l'un des trésors de Champagne-Ardennes.
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2: Et aujourd'hui, Simon, un vrai retour en enfance.
3: Oui, pour celles et ceux qui, plus jeunes, rêvaient de travailler avec les animaux sauvages, j'ai une bonne nouvelle. C'est possible, le temps d'une journée. Le Spécifique Zoo propose l'expérience soigneur d'un jour, la promesse, une journée inoubliable au plus près des animaux. Mais est-ce que la promesse est tenue? Eh bien, aujourd'hui, j'ai testé pour vous le métier de soigneur animalier au Spécifique Zoo. Direction Spey, 542 route de la Martinière, à 10 km au sud-ouest du Mans, pour m'accueillir Maxime Thué.
4: Bonjour et bienvenue au Spécifique Zoo.
3: Il est vétérinaire et chef animalier du parc. C'est lui qui gère avec les équipes, les nombreux animaux du parc.
4: Alors ici, on a plus de 1000 animaux de plus de 100 espèces différentes qui vont être très diverses, beaucoup d'oiseaux et beaucoup d'espèces qu'on ne voit pas trop dans les zoos, comme par exemple des quincajous, des tatous, plein d'espèces un petit peu hors du commun.
3: Avec aussi les maquis cata, des lémuriens issus de Madagascar qui font partie de la grande liste des animaux dont vous pouvez prendre soin le temps de cette immersion privilégiée. Une expérience lancée il y a 2 ans pour les enfants à partir de 8 ans, comme pour les adultes, sans limite d'âge. Alors j'ai suivi moi aussi le programme. Première étape, la salle de briefing.
4: Ça c'est la salle pédagogique en fait, donc c'est là qu'on accueille justement les soigneurs d'un jour pour venir préparer les rations alimentaires, la cuisine et être avec les animateurs pour justement commencer l'aventure en préparant la nourriture, parce que c'est comme ça que ça commence, avant d'aller distribuer aux différents animaux.
3: Et c'est parti, on s'y colle. Lucie, animatrice en service civique, m'accompagne. On découpe des fruits pour les lémuriens, raisins, bananes, poires, mangues, ils mangent un petit peu de tout. On y ajoute quelques granulés qui viennent compléter leur alimentation et on pèse le tout. On prend ensuite un petit chariot pour transporter tout ça, direction l'enclos des maquis cata, avant de donner la nourriture, autre étape importante.
5: Là, on va pouvoir ramasser toutes les crottes qui sont par terre.
3: Voilà, ramassage de crottes, le rêve. C'est aussi ça, la réalité du métier. Entretenir les différents espaces avec les animaux. On nettoie les plateformes, les vitres, on leur remet de l'eau. Une fois ça fait, direction l'extérieur pour la distribution des repas.
5: Si tu récupères...
6: Quoi, le bac ?
5: Ouais, c'est ça. Leur poser au milieu.
3: Les petits primates blancs et gris nous grimpent dessus de partout, sur l'épaule, les bras. Le moment est magique, on pourrait y rester des heures. Alors, le programme vous permet aussi de poser toutes vos questions aux soigneurs, de profiter d'une balade du parc aussi, histoire d'en profiter à fond. Le tout pour des tarifs forcément un peu plus élevés, 90€ pour les enfants et des sessions de 9h30 à 12h30, 100 à 110€ pour les ados et les adultes de 13h30 à 17h30, mais ça les vaut. Vous avez tout le détail et le calendrier des sessions sur le site spécificzoo.com. En tout cas, j'ai adoré l'expérience. Soigneur d'un jour au Spécifique Zoo, je le dis haut et fort, c'est testé et approuvé par Issimène. Tampon, très clairement. Voilà.
2: Oui, on n'est pas surpris. C'est génial d'avoir fait cela. Merci aussi pour ce partage, parce que oui, clairement, je crois qu'on en a tous rêvé, même une fois grand, on peut toujours continuer d'en rêver, Simon.
3: Et petite précision, Le parc qui rouvre donc tous les jours pour les vacances de février, de 10h à 18h, avec des nouveautés, espace jeu, arrivée de chats Manul, des très magnifiques chats et des mangoustes. Et puis la vidéo donc de cette immersion devrait sortir dans les prochains jours sur nos réseaux sociaux.
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1: Grégory Amen est le coordinateur de l'association Pas Assez qui gère le café associatif La Chaouée à Metz. Bonjour Grégory.
2: Bonjour.
1: La Chaouée n'est pas un café comme les autres. Comment définiriez-vous ce lieu à quelqu'un qui n'y est jamais allé ?
2: On évite de parler de café, mais moi j'aime bien l'appeler la maison citoyenne et culturelle, la MCC, la Chaouée, parce qu'il y a ce côté maison accueillante, se sent chez soi, pour rappeler le côté citoyen, culturel et solidaire, bien sûr.
1: Pourquoi ces espaces alternatifs, associatifs et culturels sont si importants dans une ville comme Metz ?
2: Ils sont très importants pour moi un peu partout. Hein. Il en faudrait dans les villages, un peu partout, pour conserver le lien entre tout le monde, parce qu'on voit bien qu'on a besoin d'être ensemble, de se parler, confronter nos idées, puis de rompre avec la solitude. Hein. Ça, c'est un mal contre lequel il faut absolument lutter.
1: Vous sentez qu'il y a de plus en plus de gens qui sont seuls et qui ont besoin justement de ce lieu sociétal ?
2: Nous, on le sent à la Chaouée, on accueille quand même pas mal de gens qui cherchent des contacts quand quelqu'un vient d'arriver à Metz, quand il demande un peu autour de lui, un jeune ou moins jeune, je dis « Oh, on lui dit, va faire un tour à la Chaouée, tu vas vite rencontrer des gens » et c'est vrai, ça fonctionne bien. Pour ça, c'est réussi. Après 16 ans d'ouverture, 2010, et cet aspect-là fonctionne très bien.
1: La fermeture administrative de la Chaouée a été un coup dur. Comment vous avez vécu cette période ?
2: C'était une période un peu de remise en question, hein, où ça permet de faire le bilan sur des façons de fonctionner, sur les activités qu'on met en place, etc. Puis de se projeter, d'imaginer, se renouveler, puisqu'on est obligé de faire évoluer nos activités. Hein. Malheureusement, on ne peut plus utiliser les locaux comme on les utilisait avant. On faisait beaucoup de concerts, donc il y aura encore de la musique. On va accentuer les rendez-vous citoyens justement pour être ensemble, se parler, confronter nos idées, présenter les associations qui nous tiennent à cœur, qui ont besoin d'aide aussi.
1: Vous êtes père d'une petite fille, Grégory. Vous avez envie de lui transmettre ces valeurs de solidarité. De quelle manière vous lui transmettez ?
2: Alors ma fille est grande et puis j'ai une autre fille qui est un peu plus petite. Alors c'est ces valeurs, c'est des temps qu'on passe ensemble. Mais c'est vrai que pour moi les enfants c'est ce qu'il y a le plus important. C'est mon métier à la base, animateur, formateur, BAFA. C'est mon truc de transmettre parce que ce sont les générations futures qui feront le monde de demain. Donc c'est en assistant des événements culturels, c'est en allant voir des concerts.
1: Des expos.
2: Des expos, en faisant des ateliers, en allant voir le monde, en se confrontant aux autres. Pour moi, on s'épanouit et qu'on s'ouvre aux autres.
1: Merci beaucoup, Grégory Amen. On espère que vous allez retrouver un mode de fonctionnement à l'équilibre dans les prochaines semaines.
2: Merci, au revoir.
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4: Bonjour Olivier, on parle donc de cuisine aujourd'hui ?
3: Tout à fait, et on fait un viron du côté du nord du département. Bonjour les amis, petit tour du côté du pays rouennais aujourd'hui. Comme on y dit là-bas, la gastronomie c'est très important à Rouen, vous en avez peut-être écouté parler. Sur le plan linguistique, le Y pronom neutre, on y aime bien dans le nord du département. Et je vous rappelle que le verbe entendre n'existe quasiment pas. À Rouen, on écoute. Donc vous avez peut-être écouté parler de l'importance de la gastronomie là-bas. Alors la figure tutélaire, c'est la maison Trois Gros, 3 étoiles au guide Michelin. Le restaurant tenu à partir de 1930 à Rouen par Jean-Baptiste Trois Gros et son épouse Marie, puis par leurs fils Jean et Pierre, et enfin par leur petit-fils Michel, qui s'est installé depuis quelques années à Ouche près de Rouen, et maintenant son fils César. Vous avez remarqué comment je dis Rouen en une syllabe plutôt que Rouen en deux syllabes ? C'est comme ça qu'on y dit dans la région. Donc vous l'avez compris, la gastronomie c'est important, c'est number one. Les gens aiment bien les douceurs aussi. Hein. La région rouennaise, c'est la terre où l'on a fait la vraie papillote, celle qui est faite chez Révillon en Coteau. Ça va être de saison. Et puis nous avons la praluline, une brioche au beurre et aux pralines roses, créée par Auguste Pralu en 1955. Au fait, la pâtisserie et chocolaterie Pralu, c'est bien d'origine rouennaise, même si on en trouve un peu partout aujourd'hui, et même si les Lyonnais tentent de se l'approprier. Non, les Gones, Pralu, c'est rouennais. Les pralulines, ils en font tellement qu'il faut qu'ils prennent très tôt le matin. Prendre, ça peut vouloir dire embaucher, commencer le travail dans le parler rouennais. Alors, attention. attention quand même avec les papillotes et les pralulines. Hein, si vous avez une chemise blanche, parce que vous pouvez vous faire une catole, c'est-à-dire une tache. Par contre, après avoir mangé, vous aurez la caisse. À d'autres termes, vous serez en forme. Les ch'tis, ils adorent. Oui, à Rouen, on parle volontiers de ch'tis pour désigner les enfants. Ne pas confondre avec le ch'timi du Schnorr. Un événement incontournable de la région rouennaise, c'est Rouen Table Ouverte, RTO pour les intimes, dans lequel gastronomie et spectacle vivant se rencontrent pour le plaisir des papilles, des yeux et des oreilles. Un autre grand rendez-vous, c'est le Salon de la Gastronomie, organisé par le comité des fêtes au Coteau et qui se tient depuis quelques années dans la grande salle du Scarabée à Riorges. On y propose le meilleur de la production d'une centaine d'exposants et leur savoir-faire. Et même si ça pleut, et si la pluie vous y craignez, comme on dit volontiers à Rouen, c'est-à-dire si vous n'aimez pas ça, vous serez bien à l'abri au Scarabée. Au Scarabée, on peut s'étendre, mot du patois rouennais qui veut dire se réchauffer. Voilà, voilà.
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4: Direction Bourges aujourd'hui, et lorsqu'on se trouve place Malus, eh bien on peut descendre le long du boulevard Laïtol pour sortir de Bourges justement, et longer ainsi le campus qui porte le même nom. Mais alors, c'était quoi avant? Eh bien vous allez le savoir tout de suite.
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4: David Ledrich, guide conférencier, est avec nous. Bonjour David.
7: Bonjour Margot et bonjour à tous les auditeurs.
4: Bon alors, qu'est-ce que c'était avant que ces établissements militaires?
7: Alors là, c'est une page importante de l'histoire de Bourges. C'est l'histoire de la fonderie de canons de Bourges. En 1860, l'empereur Napoléon III crée la fonderie impériale de canons. Alors pourquoi Bourges? Parce que Bourges est au cœur du pays, loin des frontières, et la ville est reliée par le chemin de fer, et fait non négligeable, elle dispose d'un champ de tir. Le champ de tir, il existe toujours aujourd'hui, c'est ce qu'on appelle le polygone de tir, qui va de Bourges à Savigny. Il représente 10 000 hectares sur une longueur de 30 km. Après la guerre de 1870, l'école d'artillerie qui est à Metz s'installe à Bourges. Et donc, imaginons que nous partons de la place Malus. Nous allons découvrir les monuments tels qu'ils étaient à l'époque. Sur notre droite, on pourra voir tour à tour l'école d'artillerie, qui forme donc les militaires à l'utilisation des canons, l'incendie de canons, l'arsenal, et enfin, au bout, le dépôt de matériel.
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7: Et là, on arrive entre la rue de Pignoux et la chaussée de Chape. Cette zone, vraiment, elle employait énormément de gens. Ça concerne 8000 ouvriers en 1918. Et à l'époque, on ne rigolait pas avec les cadences de travail, puisqu'on fabriquait 40 canons de 75 mm chaque jour.
4: Oui.
7: Le site est pillé par les Allemands pendant la Seconde Guerre mondiale. En 1967 est créé l'établissement de fabrication d'armement de Bourges, les FAB, c'est un nom qu'on utilise parfois encore, puis qui devient GIAT et aujourd'hui Nexter. C'est à cet endroit qu'ont été fabriqués les canons des chars Leclerc. Aujourd'hui, c'est un campus universitaire qui porte toujours le nom de Laïtol. C'est un officier polytechnicien, vétéran de la campagne du Mexique, blessé à la bataille de Reichshofen, qui a dirigé les établissements militaires de 1875 à 1879. Et c'est un endroit de Bourges qui mérite aussi d'être connu.

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1: Mais alors pour le coup, est-ce que les clichés, c'est vrai, quand vous avez des belles carrées, vous mettez des super bonnes bières au frigo, quand vous avez des Exactement. Anglais, vous mettez du vin de...
2: Ah oui, oui. Ce ne sont pas des clichés, c'est... Enfin oui, c'est des clichés, mais des clichés qui se vérifient.
3: Virginie et vous.
0: Laure a ouvert son gîte en 2020. La maison 1634 est en plein cœur de Pézenas. 130 mètres carrés qu'elle a restaurés du sol au plafond. Le contraste entre l'extérieur en pierre et l'intérieur hyper confort et moderne est parfait. On arrive pendant le petit déjeuner. Trois couples sont installés sur la terrasse donnant sur un petit jardin. Des petits guéridons sont dressés avec de la vaisselle soignée. Les produits sont de qualité, locaux, ça se voit et ça se sent. Des langues différentes se mélangent. Du suédois, de l'anglais et du français avec l'accent suisse. L'ambiance est calme et souriante.
4: Vous avez mis votre verre d'eau.
1: Je regardais un peu, il y a un petit jardin. Ça, c'est le petit jardin. Les gens, ils ont accès. Je vous remercie beaucoup.
2: Les gens ont accès à la piscine, à la petite terrasse. Et en fait, le jardin, comme le jardin est souvent occupé par deux mes enfants.
1: Deux petites personnes.
2: Ils vont un peu moins dans le jardin.
1: C'est ça le principe de la chambre d'hôte des gîtes, c'est que vous partagez votre espace perso, ou là vous habitez ailleurs et ça c'est vraiment vos gîtes.
2: On habite nous juste à côté.
1: D'accord.
2: Normalement, la distinction entre les gîtes et les chambres d'hôtes, les gîtes c'est peut être complètement indépendant d'une habitation personnelle, alors que chambre d'hôte, on est légalement obligé d'habiter sur place.
1: Et
2: d'être ici et de proposer le petit déjeuner.
1: D'accord.
2: Alors nous, on a fait une configuration. Les chambres d'hôtes un peu à l'ancienne, il y avait souvent l'espace salon, cuisine, petit déjeuner était partagé. Nous, pour la tranquillité des autres avec nos deux enfants, on a volontairement fait un accès distinct de notre maison.
1: Oui.
2: On a chacun une porte d'entrée, ce qui permet aux autres de profiter. On leur a mis la cuisine à disposition.
1: Oui, c'est ça que j'avais vu.
2: Donc en fait, même si on est chambre d'hôte, voilà, si les gens veulent manger un bout, grignoter un morceau, n'importe quand, ils ont accès à la cuisine et ils peuvent profiter. Ils ont un accès indépendant si jamais ils arrivent à 16h30 dès que je suis partie chercher mes enfants à l'école. Ils ont le digicode, ils peuvent rentrer dans la maison. On a voulu faire quelque chose de à la fois confortable, à la fois je suis ici et à la fois je peux être complètement discrète.
1: Oui, c'est ça.
2: Parce qu'en fait, ça dépend vraiment de la personnalité des personnes aussi. Bon, il y a des personnes qui pensent parfois réserver un hôtel en fait. Et arrive ici. Ah ok, vous habitez à côté, donc ils voient ça comme quelque chose de très positif parce qu'ils savent que je suis disponible.
1: Oui.
2: Mais en même temps, je sens qu'ils souhaitent être tranquilles.
1: Oui.
2: Et après, des personnes, pour le coup, lorsqu'ils réservent par des plateformes comme Gîtes de France, s'attendent à ce que je sois là pour les accueillir.
1: Aye.
2: Et quand je leur dis qu'il y a un digicode, du coup, c'est une surprise inverse dans le sens où, ah ok, vous êtes là et en même temps, on peut être autonome. Donc, essayer de satisfaire tout le monde.
1: C'est pas évident, c'est un vrai truc de sentir chaque personne, effectivement, le besoin de distance et le besoin de présence.
2: Exactement.
0: La maison de Laure est labellisée Gîtes de France 3 épis, ce qui l'oblige à respecter un certain cahier des charges.
2: Mais de toute façon, dans tous les cas, c'est parfait, vous inquiétez pas. C'était très bien, merci, c'est bon.
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5: L'auteur du livre que je vous présente aujourd'hui dans Toujours à la page les a tous interrogés. Ce père de famille qui, après avoir tué femme et enfant, s'inquiète du sort de sa chienne. Ce japonais cannibale interpellé au bois de Boulogne ou encore ce membre de la Société de protection des oiseaux soupçonné d'être un tueur en série. Jacques Poinaz fut commissaire de police, chef adjoint de la brigade criminelle de la police judiciaire de Paris, également chef de l'unité de coordination de lutte antiterroriste. Cet Ardéchois de naissance témoigne de sa carrière dans « Le temps des aveux, le réfrigérateur du japonais cannibale et autres récits de la brigade criminelle », un livre paru chez Mareuil Éditions. Le retour sur 13 des enquêtes les plus marquantes de sa carrière avec, en ligne de mire, à une époque où l'ADN n'était pas encore la reine des preuves, l'obtention des sacro-saints aveux. Des aveux qui viennent ou non, et qui dissimule parfois une partie de la réalité, qui laisse aussi souvent l'enquêteur avec un sentiment de frustration. Jacques Poinaz.
6: Oui, de la frustration, parce que les aveux ne sont pas toujours totalement sincères, ou complets, ou indiscutables. Il y a souvent une fragilité de l'aveu, puisque lorsque les aveux, on se projette déjà dans le procès et la preuve devant les assises pour les homicides. Mais ces histoires, c'est aussi ce basculement de la personne qui avoue, et souvent, même si le policier avant tout est content d'avoir résolu une affaire, parce qu'une affaire criminelle est toujours un poids pour les policiers, mais il y a également parfois un peu de, sinon de pitié, du moins de tristesse de voir un homme qui parfois avait une vie jusque-là normale et qui bascule dans le monde de la prison pour une longue peine.
5: Mais quelle perception vous avez de ça quand vous êtes face à quelqu'un qui n'est pas un criminel aguerri et qui bascule pour des raisons qui paraissent en fait futiles, si on y pense bien?
6: Alors, je crois que ça reste un mystère de l'homme, un mystère de l'humanité. Comment comprendre que quelqu'un qui a jusque-là eu une vie parfaitement banale, d'un seul coup, pour des raisons difficiles à imaginer, passe à des actes terribles.
5: On voit la grande diversité des affaires que vous avez traitées. C'est d'autant plus agréable à lire qu'effectivement, on ne sait jamais où vous allez nous emmener à chacune des histoires. Comment vous avez fait la sélection ?
6: J'ai pris celles qui sont restées dans ma mémoire, je dirais, qui m'ont laissé un sentiment, soit de satisfaction, soit d'échec, ou comme celles qui se passent en Ardèche, où je reviens pratiquement dans mon village natal pour enquêter sur une affaire d'explosifs dans la communauté de l'ex-tueur de l'Ardèche, Pierre Conti. Mais souvent aussi parce que ce sont des affaires qui ont quelque chose de particulier, parfois de presque burlesque, parfois de troublant, comme ces adolescents qui, pour donner un alibi à leur ami, inventent un stratagème un peu diabolique. J'ai essayé de montrer que la réalité est souvent plus surprenante que la fiction même.
5: Et c'est sans doute ce qui est le plus fascinant dans chacune des histoires que nous confie Jacques Poinas. Et ce qui est captivant, c'est ce récit au plus proche du travail de l'enquête et les impressions, les réflexions que partage l'auteur avec nous au fil de chacune. Alors si vous êtes fan de faits divers, jetez-vous sur Le temps des aveux de Jacques Poinas, paru aux éditions Mareuil.
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0: Jules Levert, Courant Éclair.

seulement 20 ans, Jules Levert, originaire des déserts près de La Fécla dans les Bauges en Savoie, sort son premier single, Courant éclair. Étudiant en triple diplôme et sportif de haut niveau, Jules a aussi participé à The Voice Kids il y a quelques années.

0: sur Jules Leverte, courant et clair.
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3: 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Annick Bonhomme.
4: Pourquoi appelle-t-on l'eau l'or bleu?
5: En fait, l'eau, ça donne de l'énergie, ça peut donner aussi des bonnes vies aux animaux et ça peut donner des bons trucs à l'environnement. Ça sert à la vie de contenir de l'oxygène et sans l'eau, en fait, à la Terre, ça s'en fait une grosse boule de désert.
6: Bah, pour moi, on appelle l'eau l'or bleu parce que bah, l'eau, c'est précieux. Prends par exemple le pays, l'Afrique, au Sahara. Bah, l'eau, là-bas, c'est comme de l'or. Si t'en as, c'est magique. Parce que là-bas, ils ont pas beaucoup d'eau. Mais oui, l'eau, c'est précieux. Et c'est aussi important parce que quand il y a des réchauffements climatiques, il n'y a plus beaucoup d'eau.
7: C'est grâce à ça qu'on vit aujourd'hui, parce que si on ne boit pas, si on ne s'hydrate pas 3 jours, bah, on sera déjà mort. C'est vraiment précieux l'eau, il faut qu'on en ait à l'infini.
5: Vous avez vu les usines comme Christine, tout ça? En fait, eux, ils gaspillent l'eau. Ils fabriquent de l'eau qui se périme, donc ça se fait pas.
8: Et aussi, l'eau, c'est censé pas d'être périmé, parce que l'eau, dès qu'il y avait personne dans ce monde, maman, il y avait déjà l'eau. Et cristalline, maintenant, c'est comme si leur but, c'était de construire de l'eau et après, de mettre des dates pour la périmation.
6: En fait, non, les usines cristallines, c'est en fait, ils récupèrent, je pense, de l'eau de mer et après, ils la filtrent, ils enlèvent le sel pour pouvoir en faire de l'eau minérale, de l'eau de source un peu, pour boire.
4: Et alors, chez vous, vous prenez l'eau du robinet ou vous avez des bouteilles d'eau?
7: Moi, je pense que je bois plus au robinet parce que, en fait, on a 3 bouteilles et après,

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1: Bonjour, je m'appelle Armand. J'ai vécu à Tartas depuis 1923, l'année où je suis né. Ma génération, nous avions 6 km à faire pour aller à l'école. Nous avons commencé l'école à 6 ans et nous faisions tous les jours 6 km aller, 6 km retour. Il n'y avait même pas de vélo. Souvent, les enfants étaient surmenés. Alors, c'est impensable de faire ça maintenant. J'étais à l'école à Tartas.
2: D'accord.
1: L'instituteur qui s'appelait Maurice Véro. On parlait le patois hollandais et j'ai appris la langue française à l'école. Maintenant, c'est perdu. Mais enfin, je le parle et je pourrais même l'écrire. Et il y avait une interprète à l'école. Une parole maldite et elle nous reprenait pour nous dire que, voilà, en français, ça se dit comme ça.
2: Vous êtes devenu ensuite agriculteur.
1: Je suis devenu agriculteur en suivant mon père, moi. À l'époque de notre jeunesse, nous travaillions gratuitement. On n'avait pas de salaire. J'ai eu l'idée de me lancer dans le commerce parce que ma vie a été très dur. J'ai perdu mon épouse. Elle avait 24 ans. J'avais un bébé. Et alors, j'étais le gendre ici. J'étais pas chez moi. Et alors, je suis resté chez mes beaux-parents pour élever mon fils. Le grand progrès, ça a été après la guerre, les 30 glorieuses. Il commençait à avoir des tracteurs. Ça a été un saut immense pour l'agriculture. Parce qu'avant, on travaillait avec des bêtes, des vaches ou des mules. Le progrès a été immense. On faisait du maïs. Les Américains nous ont aidés aussi à la fin de la guerre. C'était le plan Marshall. La grand-mère de ma première épouse était veuve de guerre. Alors je lui avais expliqué, si j'avais les moyens, j'aimerais bien être marchand de bestiaux. Et alors elle m'a dit, si tu te sens capable, moi je t'avancerai l'argent. J'ai tenté le coup et je me suis lancé. En 1946, les députés ont voté à l'unanimité une loi pour annuler le bétaillage. Et ils ont remplacé le bétaillage par le fermage. Il y a beaucoup de bétaillers qui ont acheté la propriété. C'est pour cette raison que moi j'ai acheté ici. L'arrosage est arrivé, on a presque plus que doublé le rendement du maïs. Ça a été un grand progrès. La sécheresse faisait pas mal de dégâts. J'ai remarqué une chose il y a 100 ans. Le sol ne dégelait pas de la journée. On ne voit plus ça. Ce qui nous a aidé, c'est l'inflation. Nous avons emprunté, mais il y avait l'inflation à deux chiffres. J'ai appris Internet, assez âgé. Tout le monde était contre moi. Je n'y arriverai pas. J'ai voulu toujours avancer. Et alors, je n'ai rien dit à personne. Je me suis pris une prof. Et alors, elle m'a dit, je suis très contente. Je vois que vous allez y arriver. Parce que j'ai la vue sans lunettes et j'entends comme à 20 ans.
2: Qu'est-ce qui a changé à Tartas par rapport à l'époque que vous avez connue?
1: Moi, j'ai vu deux maires à Tartas sans qu'il y ait d'élection. De 1940 à 1945, c'était la dictature. Le maire était désigné par le préfet.
2: Armand Lapeyre, on va bientôt se quitter, malheureusement.
1: Déjà?
2: Eh oui, ça passe vite. Hein. Je vous ai fait faire un petit exercice. C'est de me donner le nom de la radio qui vous a tendu le micro aujourd'hui.
1: Ici, Gascogne.
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3: Dôme. Voilà un nom qui ne boude pas ses origines. Ben oui, je me souviens avoir croisé des pièces à Rennes, à Dijon, et toujours à côté de Dôme, il y avait écrit Nancy. Et je vous avoue que j'ai toujours du mal à ne pas être super fier quand je vois ces pièces ailleurs que chez nous. On dit pièces d'ailleurs parce que c'est une œuvre unique à chaque fois. Quand vous possédez un objet dôme, vous possédez une pièce parce que vous possédez un morceau de savoir-faire. Quelque chose d'unique puisque ça n'est pas fabriqué à la chaîne, mais selon des techniques très élaborées pour lesquelles la main de l'homme est indispensable. La main, l'œil, l'esprit de l'homme, puisqu'il faut les trois. Les trois en action pour que cet objet magnifique parvienne jusqu'à vous, jusqu'à vos yeux dans la vitrine de la place Stanislas ou même, pourquoi pas, dans votre salon. C'est l'esprit de l'homme qui imagine les couleurs. Ces couleurs qui peuvent être vives, mais qui sont souvent douces, hein, nuancées, comme devrait l'être la vie, au fond. C'est l'esprit des artistes sélectionnés par Dôme qui fait naître l'idée. Des fruits étonnants, ici, le petit prince, là, des animaux exotiques dans cette autre collection. On a beau bien connaître Dôme et savoir que l'imagination est première, mais on s'étonne à chaque fois des idées et de l'audace qui se mettent en marche pour sortir de nouvelles beautés. Ensuite, après le travail de l'esprit, c'est la main de l'homme qui met en œuvre l'étonnante technique de la pâte de verre, technique rarissime hein, que Doom maîtrise avec brio depuis plus d'un siècle. Le verre est coloré, fondu, coulé dans une sorte de moule, et c'est là que l'alchimie permet la naissance de la pièce. Ensuite, c'est encore la main de l'homme qui va nettoyer, apaiser la matière et lui donner cette patine et ce génie, surtout, de choper le moindre rayon du soleil pour s'en vêtir et pour briller. L'œil est là aussi pour vérifier qu'il n'y ait justement pas de défaut, et l'œil seul juge, décide de l'avenir de ce qui est déjà une suite énorme de savoir-faire, d'efforts et de matières premières. Ben oui, parce que si l'œil détecte un défaut, on casse tout et on recommence. Du sable, le feu, des minéraux, Doom, c'est une alchimie unique au monde, née à Nancy. Et ça, c'est fin bien.
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4: Être de mauvaise humeur, ça arrive, mais savoir le dire en breton, c'est pas simple. Eh bien, je vais vous l'apprendre. Et puis, les Botorelles, coucou, ça va être votre tour aujourd'hui.
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4: Alors pour les râleurs du matin ou les râleurs de toute la journée, bah ouais, il y en a, on en connaît, hein, ceux qui ne sont jamais satisfaits et aboient au lieu de parler, eh bien c'est gualimor, le mot à employer. Gualimor et out armintiement, tu es de mauvaise humeur ce matin. Gualimor et out armintiement, c'est un mot composé donc avec gual en premier qui signifie mauvais, le mal ou le malheur. Employé devant un mot, gual sert à insister sur le côté néfaste, mauvais d'une chose. Par exemple, gualvrudet, c'est une personne de très mauvaise réputation. Donc, gual et immor, gualimmor, hein, ça veut dire de mauvaise humeur, de très mauvaise humeur même d'ailleurs. À dire à votre ado, à votre conjoint ou collègue, ou pas en fait, hein, sinon ça va créer la dispute. Mais maintenant, vous saurez dire, gualimmor et des irio, ceci est de mauvaise humeur aujourd'hui, gualimmor et des irio. Retenez donc pour aujourd'hui que gual signifie mauvais en breton, immor, l'humeur, gualimor, la mauvaise humeur.
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4: Et maintenant, nos Botorelles. Nom de famille assez répandu. Alors, Botorel, ça sonne fortement breton, hein? Ouais? Eh ben non. C'est une version bretonnisée d'un nom de famille qui vient de l'ancien français. Il n'y en a pas beaucoup en breton, mais il y en a quelques-uns, comme celui-là. Botorel, ça vient de Boterel, qui avait perduré dans la langue galaise, en Haute-Bretagne. Un nom attesté au XVe siècle. On le trouve aussi chez nos voisins de Cornouailles britanniques, d'ailleurs. Mais Botorel, Boterel ou encore Botrel, comme Théodore, le célèbre chanteur de la Papoulaise, eh bien, tous ces noms viennent d'une ancienne forme française, Boterel, qui signifie le petit crapaud. Mais alors, c'est pas un petit crapaud. Ça servait surtout de surnom péjoratif, donné à une personne n'ayant pas des traits de visage des plus beaux, ou d'une personne méprisable, pas agréable du tout. Donc, même si ça semble breton, eh bien, l'origine, pour le coup, vient de la partie non-bretonnante de la Bretagne. Et ça a été mis ensuite à la sauce armoricaine, langue bretonne par nos anciens. Voilà, quelques mots de plus et des explications sur notre belle langue bretonne. Je vous dis à demain pour d'autres surprises. Canevar Hoas.
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0: J'arrive. 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
1: Alain Daza, vous êtes monsieur le président.
2: Alors monsieur le président, faut aller, c'est bien loin chercher tout ça.
1: ULM dans ces trois lettres, ça englobe beaucoup de choses quand même.
2: Alors, ultra léger motorisé, ça correspond à une catégorie d'aviation, c'est-à-dire qu'on passe ULM léger dans la mesure où on ne dépasse pas un certain poids. Les machines sont traitées pour être surchargées, si vous voulez. On est largement en dessous des minima requis. Il y a une rigueur. C'est-à-dire quand vous montez dans une machine, vous savez que du monde derrière à travailler, ce sont des ingénieurs qui ont fait les machines. Donc c'est plus l'ULM qu'on a connu des années 80, où le gars bricolait dans son garage avec le moteur de la tondeuse. Ça n'existe plus, c'est terminé.
1: Bonjour Hugo.
3: Bonjour Patricia.
1: Alors, ancien élève et nouvellement breveté.
3: Oui, en effet, donc je suis jeune breveté depuis quelques jours maintenant et j'ai été élève pilote pendant un an afin de suivre la formation. C'est quelque chose qui se fait finalement très bien.
1: C'est-à-dire ?
3: Eh bien, on a souvent des idées reçues comme quelque chose d'élitiste ou très compliqué. Et moi-même, je suis ni ingénieur, ni millionnaire. Et en fait, finalement, c'est entre 15 et 25 heures de pratique.
1: C'est tout ?
3: Non, c'est pas tant que ça. Après, il y a un petit brevet théorique qui va avec. Et en termes de prix, c'est pas non plus des choses qui sont excessivement chères. On est sur des budgets entre 1500 et 2000 euros pour avoir un brevet.
1: Bon, eh bien, on parle, mais on va aller faire un petit tour de coucou. Hein. C'est dans celui-ci qu'on monte, là ?
3: Dans celui-ci, vous allez monter, oui.
1: Okay.
3: Donc, on va faire avant, si vous voulez, ce qu'on appelle la pré-vol. C'est-à-dire qu'on fait une visite avant le vol.
1: D'accord.
3: Pour s'assurer que la machine est en bon état.
1: On va faire roter le moteur.
2: Roter le moteur, vous allez voir, ça fait une espèce de bruit.
3: C'est pas
2: très poétique, mais écoutez.
3: On va écouter. Voilà. On fait monter le niveau d'huile.
1: C'est quoi cette matière-là ?
2: Ça s'appelle du Dacron. C'est un tissu comme avec, très très résistant qui résiste à plus d'une tonne 5 au mètre carré. Et après, vous obtenez carrément des pots de tambour qui sont.
1: On dirait une peau de tambour.
2: C'est une peau de tambour, attention.
1: Ouais. Et les ailes aussi ?
2: Les ailes. Alors, vous avez une partie métallique sur les ailes ou une partie d'entoilage aussi. C'est le même système d'entoilage.
1: Okay. Il faut que je m'installe à la place du pilote, c'est
4: ouais,
1: ça ?
4: Oui, tu veux ?
1: Non !
4: Mais si, si.
1: Mais non, je veux pas, non.
4: Mais pourquoi tu veux
5: pas ? Apprendre à piloter.
1: Eh bien, on n'est pas arrivé.
0: On fait la visite pré-vol. Alors, répète après moi, Patrick. Notre père, qui est au sol. Et on démarre.
6: On est en train de mettre les gaz sur l'axe de montée initiale 18. Et on va partir sur Brio de Fox et Québec.
7: Ok, bien reçu pour le trafic.
0: Vos impressions, madame.
1: Oh, c'était merveilleux.
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9: Bonjour Johan.
10: Salut Manu.
9: Merci de nous recevoir ici, au garage, à Issoudun, devant une boîte. Une boîte à courrier ?
10: Une boîte à courrier. Alors là, Manu, ah, il faut dire que t'es gâté, t'es privilégié. Merci. Parce que là, je peux te dire qu'on voit pas ça tous les jours. C'est une boîte à courrier qui est d'époque Napoléon III. Elle est entièrement en bronze. Tu peux voir ici sur sa face avant une représentation d'un portrait de Louis XIV, ce qui nous indique qu'on est dans une école qu'on appelle l'école Boulle. Pour les gens qui connaissent un petit peu, voilà, référence pour l'ébénisterie, pour le décor. Donc cette boîte à courrier entièrement ciselée en bronze avec ses pieds griffes. Ici, la représentation de Louis XIV en médaillon sur la face avant. Et puis regarde quand tu l'ouvres un petit peu.
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10: Ben quand tu l'ouvres, il y a des compartiments pour ranger les lettres et les courriers, et elle est entièrement garnie de son velours de couleur pourpre qui est entièrement d'époque Napoléon III. Cette boîte à courrier en bronze qui fait à peu près 35 centimètres de haut, on va dire, se referme comme ça, tu vois. Elle est dans un état d'origine, d'époque extraordinaire. Moi, j'invite vraiment, mais rien que par curiosité, j'invite nos amis Berrichon à venir voir des objets dans les boutiques. C'est important d'apprendre des choses. Ça, c'est une curiosité. Moi, j'invite nos amis chineurs et amateurs à venir voir un objet comme celui-là parce que c'est très rare. Ça, c'est vraiment très, très beau.
9: Alors, c'est rare, c'est beau. Le prix ?
10: Mais c'est accessible quand même, c'est autour de 1000 euros. Mais c'est vrai que si tu veux un objet de cette qualité-là, une boîte à courrier comme ça, j'en avais jamais vu.
9: Elle est discrète, elle est élégante, je la valide.
10: Tu la valides ? Eh ben voilà, écoute, on verra si tu auras reçu du courrier, ta lettre du Père Noël peut-être.
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1: Je suis sûr que vous êtes déjà passé devant le château du Barou, sauf que le château du Barou, sans un homme, il serait aujourd'hui inexistant, détruit, entièrement détruit. C'est André Vaison de Pradennes qui l'a sauvé. Il arrive en Vaucluse au début du 20e. Très vite, il s'enracine, il devient conseiller municipal, conseiller départemental, puis maire de Murs pendant près de 4 mandats. André Vaison de Pradennes, c'est un homme public, engagé, décoré de la Croix de Guerre 14-18, chevalier de la Légion d'honneur, mais c'est surtout un sauveur de pierre. 3 châteaux vont marquer son existence. D'abord, celui de Murs, dont il devient propriétaire. Ensuite, il y a le château de Javon sur son plateau forestier. Et puis, il y a donc le Barou. L'histoire la plus spectaculaire, dont il prend possession au début du siècle, le château féodal est dans un état catastrophique. Les guerres, les pillages et l'incendie de 1929 ont tout dévasté. Je vous renvoie d'ailleurs à la chronique consacrée sur l'histoire du château du Barou. Et là, donc, André Vaison de Pradennes va se lancer dans une reconstruction titanesque. À l'époque, pas de subvention, pas de mécénat, tout est assez frais. Et sur 10 ans, il fait travailler 10 maçons pendant 10 ans. On va consolider les murs, refaire les toitures, dégager les salles, restaurer les escaliers. Il va redonner une silhouette, une sorte de colonne vertébrale à ce château qui domine les dentelles. Et c'est ce gros travail, notamment la nouvelle toiture en béton, qui va permettre au château du Barou de survivre lorsqu'il y aura un second incendie en 1944 pendant la Seconde Guerre mondiale. Sans ces travaux-là, le château qu'on visite aujourd'hui n'existerait plus. Et puis il y a aussi cette autre facette moins connue. André Vaison de Pradennes était un passionné de préhistoire. Ses travaux aujourd'hui font encore référence. En fait, il a longuement étudié les ateliers préhistoriques autour de Murs grâce aux paysans qui lui rapportent leurs trouvailles contre quelques pièces. Une grande partie aujourd'hui de sa collection a été donnée au musée d'Orsay et c'est loin d'être fini. Aujourd'hui, une biographie est actuellement en préparation par son petit-fils Jean-Baptiste Vaison en collaboration avec un archéologue. Mais la vie d'André, elle, se termine tragiquement. Il meurt accidentellement à Paris, intoxiqué au monoxyde de carbone dans son appartement avec son épouse et sa fille. Seul son fils survit et c'est ce fils qui va prolonger l'esprit du père en protégeant les propriétés familiales. Et aujourd'hui, donc, c'est son petit-fils Jean-Baptiste avec Fanny qui poursuivent cette histoire au Barou, notamment avec la création du premier whisky du Vaucluse élaboré à l'intérieur même du château.
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2: Avec ce soir un anniversaire ultra réjouissant.
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2: Le premier album d'Anaïs, le Cheap Show, a 20 ans. Et Anaïs, qui ne donne jamais sa part aux chiens quand il s'agit d'organiser une boum, a prévu de célébrer cet anniversaire
4: attends,
2: comme il se doit.
4: Qu'est-ce que c'est que cette expression ?
2: Tu donnes pas ta part aux chiens
4: en organisant une boum ?
2: Ben c'est une méga boum, les 20 ans de ton
4: d'accord.
2: album.
4: Ah ouais, d'accord. C'est une surpasse.
2: Arrête, t'es dans mon générique. Ah, normalement, tu arrives après en surprise. Vous allez tout savoir en studio et sur scène, car Anaïs est ce soir, et surprise, l'invité de Décibel. Ça va.
4: Ça va bien. Ça va bien, Émilie.
2: Joyeux anniversaire de 20 ans du Cheap Show.
4: Merci beaucoup.
2: On parle évidemment de Mon cœur, mon amour. Ça, c'est la version qui est passée sur toutes les radios quand c'est devenu un tube. Mon amour, mais ce qu'il faut dire, c'est que The Cheap Show, le spectacle pas cher, et Mon cœur, mon amour, au départ, c'est un seul en scène, musical, et ça ressemble à ça.
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2: The Cheap Show, c'était un spectacle avec lequel tu tournais partout en France, et la magie du bouche à oreille a fait que tu t'es retrouvé aux Victoires de la Musique et ensuite la chanson est devenue un tube. T'es obligé d'aller l'enregistrer en studio pour que les radios puissent la passer et tout. Mais donc au départ, toi, ton idée, c'était pas de sortir un album, c'était de faire un spectacle.
4: C'était effectivement d'enregistrer par contre un spectacle live, parce que j'avais été marquée par certains lives effectivement de grands entertainers. Tu vois, de genre Bette Midler qui avait sorti un live dans les années 70 où j'étais tombée dessus et c'était déjà, j'ai été scotchée. Je me suis dit, on a le droit de faire ça, de faire à la fois des blagues, de mélanger la pop, le jazz, de faire tout ce qu'on veut. Et en même temps, j'avais envie d'être dans la salle parce qu'il y avait des trucs que je comprenais pas ce qui se passait. J'entendais des rires à un moment. Je dis, ah, moi, je veux faire un live comme ça, où je le fais en one shot sur scène et que, une fois que c'est enregistré, ben, les gens, ils ont envie d'être dans la salle avec nous, quoi.
2: Alors ça, au départ, ça marche effectivement, parce que The Cheap Show, vraiment, il y a 20 ans, il y a même un peu plus de 20 ans, il y a un gros bouche à oreille, les gens disent, oh là là, t'as vu cette fille, elle est toute seule avec une guitare, un kazoo, et puis...
4: Et un looper, en fait. Il y avait ce petit truc aussi qui faisait que les gens aussi avaient un petit truc en plus pour l'époque, parce qu'après, il y a eu Ableton. C'est que j'utilisais ce qu'on appelle la pédale Jamman pour les guitaristes pour se sampler en live. Je l'utilisais au chant.
2: Ça veut dire que tu fais un premier la la la qui est enregistré dans la pédale, et après tu fais un deuxième la la la la en live, mais tu peux renvoyer le premier. Donc ça fait un petit cœur. Et après tu peux faire des grands cœurs et tu peux faire plein d'effets.
4: C'est ça, du coup ça crée vraiment, comme je suis plutôt comédienne et un peu folle, ça me permettait de non seulement de créer des chœurs en live, mais aussi par exemple de faire tout un monde quand j'imagine que je suis écossaise au Festival d'Édimbourg et je pars avec...
2: On écoutera tout à l'heure. Ça c'était vraiment dingue, ce Cheap Show.
4: Ça permettait de faire rentrer les gens dans le spectacle, parce que quand tu fais le bluesman, tu leur dis non, là... Do you want me to be here tonight? Yeah! Ok, on y va.
2: Donc ça, c'était l'idée de génie, c'était l'idée de ce spectacle. Et donc, pour les 20 ans du Cheap Show, très bonne nouvelle, tu repars sur la route.
4: Ah bah oui, faut pas... Non, enfin, c'est ridicule de faire les 20 ans du Cheap Show sans repartir sur la route. Donc on est en train de... Là, on fait une petite tour...
2: Petite tour de chauffe.
4: Voilà, 26, et on est en train de préparer 2027.
2: Mais avant, alors j'aimerais, s'il te plaît, qu'on se remette tous là, il y a 20 ans. On était plus beaux, on avait moins mal au dos, et donc on te découvrait. Donc, avec le succès de ce spectacle, le Cheap Show, tu enregistres ce qui va devenir un tube, Mon cœur, mon amour, pour que ça passe à la radio. Ça passe à mort à la radio. Et un peu du jour au lendemain, t'es archi sollicité. Tu te retrouves sur les gros festivals, les Francopholies de La Rochelle, le Printemps de Bourges, à la télé, à la radio, etc. Est-ce que c'était ce que tu souhaitais et comment l'as-tu vécu à l'époque?
4: Non, moi je l'ai très très mal vécu. Effectivement, je sais que ça fait bizarre de dire ça. Mais comme je tournais déjà beaucoup, quand ça a commencé à exploser, moi j'étais toute seule sur scène dans des conditions un peu plus roots depuis 2 ans. Et du coup, ça, j'étais déjà un peu au bout du rouleau quand ça a commencé à...
2: C'est ça, t'étais déjà fatiguée.
4: Ah ouais.
2: Parce que ça faisait 2 ans que t'étais sur la route.
4: Mais c'est pas ça, c'est que j'avais l'impression que tout m'échappait. Et puis surtout d'être épuisée aussi, parce que c'était, être seule sur scène, c'est quand même très différent que d'être en groupe. J'adore être en groupe, mais c'est vraiment pas la même énergie. Et ce spectacle, en plus, c'était quelque chose, c'était un petit peu mon bébé, où je voulais que chaque soir soit différent vraiment pour les gens. Donc je donnais vraiment, vraiment beaucoup. Et c'est vrai qu'à un moment, j'ai carrément, j'étais épuisée, donc j'étais malade. Je sais même pas comment j'arrivais encore à chanter, mais j'ai fait des trucs de fou. Donc moi, j'ai aucun regret, mais j'ai un regret, c'est que du coup, j'étais trop, trop au bout du rouleau pour pouvoir faire. J'avais été invitée à faire le Fuji Rock quand même au Japon.
2: Au Japon, énorme festival d'été d'ailleurs. Ouais.
4: Ouais, c'est un petit peu, c'est comme un Coachella, c'est pour les gens qui connaissent pas, mais au Japon. Et j'étais tellement malade que si je prenais encore un seul avion, je me crevais les tympans. Donc mais j'ai été invitée aussi à ouvrir les Eurocaines avant les Deftones.
2: Non, mais c'est
4: et
2: ça
4: je l'ai
2: fou.
4: Fait. Ouais. Et je l'ai fait. J'ai pas pris de tomates.
2: Est-ce que c'est une question que j'avais envie de te poser il y a 20 ans, la première fois que je t'ai interviewée, j'ai jamais osé. Puis depuis, on s'est croisés plein de fois, mais j'ai jamais osé te la poser.
4: Non, il s'est jamais rien passé avec Keanu Reeves.
2: Bien sûr que si. Est-ce que quand même, t'as pu profiter. Parce que moi, je me souviens des premières interviews que j'ai faites de toi, il y a 20 ans, au moment de Mon cœur, mon amour, évidemment. Moi, la radio pour laquelle je travaillais, qui s'appelait Le Move, on passait ta chanson 2 fois par heure. On était
4: je t'avais fait un hommage, d'ailleurs. J'avais fait un hommage parodique dans une petite vidéo sketch d'un de mes albums.
2: C'est vrai. Non, elle m'a gâtée toujours. Mais j'ai jamais osé te demander, est-ce que quand même t'as profité ou est-ce que vraiment c'était tellement énorme, tellement rapide et tellement inattendu que tu te souviens pas que c'était bien?
4: Je crois que de toute façon, j'ai un émotion. J'ai jamais fait tous les tests, tu sais, des HP, des machins, des trucs.
2: Oh oui, t'as bien des trucs, toi.
4: Ouais, j'ai déjà des dyspraxies, ça c'est certain. La gauche et la droite, faut pas trop me demander.
2: Ah va pas voter, toi, l'année prochaine.
4: mais c'est surtout que j'ai un émotionnel assez complexe. C'est-à-dire, quand c'est trop fort, ça bloque. Mm-hmm. Donc, j'arrive plus à pleurer, j'arrivais plus à rire, c'était trop pour moi. Donc c'est surtout ça, mais j'ai quand même, quand je repense, j'ai beaucoup aimé quand je faisais, tu te retrouves à tourner au Québec, pas forcément sur des gros trucs, tu rencontres aussi des artistes. Je me suis retrouvée coincée une fois, il y avait une espèce de fête de la musique en pleine canicule à Carcassonne, alors que je jouais en même temps au Francophonie de La Rochelle. Mais on était coincés parce qu'il y avait aussi le Tour de France qui passait et j'ai tapé la discute par 40 degrés dans un mini studio avec Tina Arena pendant 3 heures avec ah mais c'était trop mignon, il y a la compagnie créole qui était là et on n'en pouvait plus, on était tous épuisés et crevés de fatigue, pas de fatigue, de chaud quoi. Et puis là voilà, je parle à un des gars de la compagnie créole et j'ai adoré sa réponse. Je dis, voilà, c'est dur, là, quand même. Il me dit, ouais, mais c'est de la promo. Je dis, ouais. Et il me dit, et la promo, c'est bon pour le moral. Donc, ouais, moi, j'ai plein d'anecdotes avec des gens.
2: En fait, t'as plein de petits moments super chouettes.
4: J'ai vu Charlene Spiteri à Musilac.
2: La chanteuse de Texas.
4: Qui s'est montée à côté, que normalement, on n'avait pas le droit d'être là, mais qu'elle était super sympa.
2: Oui.
4: T'avais ton petit pass en festival. Moi, j'ai pu voir. Comme je jouais surtout en début, puisque j'étais seule avec ma pédale, je poupais après.
2: Aller voir
4: tous les autres qui jouaient, quoi. Ouais.
2: Oui, donc voilà, il y a plein de bons petits moments, mais l'ensemble est quand même un peu étrange. Mais pourtant, t'as dû t'y replonger puisque tu viens d'enregistrer et de sortir une nouvelle version de Mon cœur, mon amour. Car 20 ans plus tard, évidemment, alors tu es toujours les couples.
4: Ah
2: mais il
4: oui,
2: y a des petites choses qui ont changé.
4: Plus que jamais.
2: Ah, voilà. Mais il y a des choses qui ont changé.
4: Ah bon?
2: Dans la chanson? Ah bah oui.
4: Ah oui, oui, c'est-à-dire qu'il y a 20 ans, en fait, je disais que je niquais tout mon forfait, mais je me suis bien rendu compte qu'il fallait un peu...
2: C'était trop marqué.
4: J'ai la même problème sur ma chanson Christina, je m'en suis rendu compte très tardivement, genre il y a 6 mois. Et en fait, dedans, il n'y a pas de cabine téléphonique dans ce putain de quartier de merde. Et là, je dis, mais il n'y a plus de cabine téléphonique.
2: Et voilà, en 20 ans, beaucoup de choses ont changé. Anaïs, cette nouvelle version 2026 de Mon cœur, mon amour, on va la découvrir maintenant, puis après tu vas nous raconter avec qui tu l'as fabriquée.
4: Yep.
2: C'est parti. Bisous les couples.

0: j'adore. Anaïs, Mon cœur, mon amour, version 2026 qui vient de sortir à l'occasion donc de la première sortie en vinyle de cet album The Cheap Show, disque de diamant, hein, il y a 20 ans. Il y a 20 ans, on ne faisait pas de vinyle, là on en fait. Raconte-nous alors cette nouvelle version, comment elle est née?
1: Ah, et ben, je me disais que oui pour les 20 ans, et comme je sais qu'il y a vraiment une cote d'amour sur cette chanson. Et du coup, ben non, ben là, la nouvelle version, j'avais envie d'un petit truc un peu années 80, Cure. Et du coup, j'ai pris un petit duo qui s'appelle 92 de Producers.
0: Ouais.
1: Mais qui savent jouer aussi bien des instruments pour qu'on ait ce petit truc assez enlevé, léger.
0: Parfait pour l'été.
1: Ouais.
0: Exactement. Exactement. Alors, le Cheap Show, faut bien le dire. C'était un spectacle incroyable, comme on n'en avait jamais vu. Une artiste seule en scène, qui chante, qui sait tout chanter, qui sait jouer de la guitare et du kazoo, et donc qui a cette pédale avec laquelle elle se sample elle-même en temps réel. Il n'y avait rien de pré-enregistré. Hein. Quand t'allais sur scène, vraiment, t'étais à poil. T'étais avec ta voix et il fallait que ça marche. Et ça marchait.
1: C'est la base du Cheap Show. C'est ce que va se passer en tournée de
0: et
1: nouveau.
0: Et c'est ce qui va se passer là, à nouveau. Et donc, il y a des moments... tu disais tout à l'heure. Il y a des moments qui ne peuvent arriver qu'avec Anaïs. En Écosse, par exemple.

Et là, les gens, ils sont hystériques parce que c'est génial. T'es toujours toute seule et c'est juste, voilà, des couches et des couches de ta voix que tu rajoutes en direct. Donc, une cornemuse parfaite. De temps en temps aussi, il y avait. Qu'est-ce qui se passe en ce moment sur MTV? Et Anaïs nous faisait Justin Timberlake.

0: plus, c'est la reine des accents.
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0: Voilà.
1: Tu donnerais le ciel et même le poids.
0: La vie, c'est pas du foie gras. Non mais c'était dingue quand même. Comment tu l'as monté ce spectacle? T'étais toute seule.
2: J'ai parlé à tous les gens dans ma tête.
0: C'est ça.
2: Non, mais il y avait aussi une grande. On s'était séparés avec mon groupe et il m'a. Enfin, ça avait été très violent, comme ça peut arriver beaucoup, parce que c'est beaucoup d'âme. C'est comme une rupture à quatre.
0: Mais oui, c'est ça. C'est comme quatre ruptures, en fait.
2: Ouais. sauf le bassiste, qui est toujours le mec le plus cool du groupe. Mais sinon, voilà, j'avais eu des. J'ai eu beaucoup de mal à me séparer d'eux, mais je sentais que j'arrivais pas à avancer et ils voulaient trop me faire faire ce qu'ils avaient envie. Et puis quand j'ai dit non, on reprend pas, ils m'ont dit ils mettaient rien sans nous. Et ça m'a vraiment à la fois blessée, marquée. Mais par contre, j'ai eu une énergie incroyable. J'ai fait ah ouais. Et il fallait que je leur prouve, que je me prouve. Et surtout, j'étais enfin libre aussi, du coup, de faire ce que je sentais. Et comme ça avait tenu un peu comme un orgasme, si tu veux.
0: C'est ça. Tu sentais que ça venait.
2: Ça montait. Et là, ouais. Du coup, t'as tout qui sort, qui est incroyable. Et c'est la plus belle énergie. C'est une espèce de violence folle où t'as forcément le meilleur de toi qui sort. Et même pour moi encore, ça reste une très belle écriture, hein, mais mes textes, j'ai trouvé assez fort.
0: Ah bah justement, c'était ma prochaine question. C'est dans le Cheap Show de 2006, est-ce que tout, tu assumes, tu aimes, tu embrasses tout pour ton spectacle là, 2026-2027 à part les forfaits téléphoniques, parce que ça n'existe plus, et les cabines téléphoniques.
2: Oui, puis j'ai promis, il y a des fans qui adorent que je fasse bébé baise-moi. Je dis, bon, on va arriver à 50 ans, mais on va quand même continuer mange-moi comme une mangue. Ouais, on y va. Mais non, moi je j'assume tout. Après, ce que j'ai envie de faire vraiment, c'est garder voilà un peu quelques personnages vraiment phares du coup du spectacle. Mais j'ai aussi des nouvelles folies parce que les gens ils aiment aussi être surpris avec ce spectacle. Donc il y a par exemple pendant ce temps-là à l'Eurovision. Je vous laisse imaginer.
0: Alors j'aimais bien pendant ce temps-là sur MTV, mais effectivement pendant ce temps-là à l'Eurovision.
2: Voilà. Tout un programme.
0: J'ai hâte. Je voulais te parler de la suite de ta carrière, parce que quand on démarre aussi fort avec un énorme album comme The Cheap Show et un tube interplanétaire, et tu peux le dire, on m'écoute sur Mars. Bah, au Japon, Fuji Rock, quand même, c'est pas rien. Mon cœur, mon amour, 20 ans plus tard, on est toujours là à la fredonner, à retomber sur le clip. Trop drôle le clip Roland Garros, là, le tennis, ouais. C'est ça le mot que je cherchais.
2: Une fois, j'ai rencontré Amélie Mauresmo, j'ai pas osé lui dire qui j'étais. Moi, j'étais juste contente de...
0: Elle est cool.
2: Mais j'ai pas osé lui dire qui j'étais parce que j'avais tellement... Je voyais que mon revers tout pourri de...
0: Ah, du clip.
2: Du clip.
0: Mais t'aurais pas jugé sur le revers.
2: Mais même, j'ai pas osé, je voulais pas l'embêter.
0: Est-ce que tu aurais jugé Amélie Mauresmo sur un karaoké?
2: Oui, non. C'est
0: jamais de la vie.
2: Mais j'ai juste voulu pas l'embêter, j'ai juste fait ma petite photo.
0: Je te jure, Amélie Mauresmo. Oui, alors c'est pas du tout de ça dont je voulais parler. Je voulais parler de la suite de ma carrière. Non, mais quand tu démarres aussi fort et que t'as un tube aussi marquant que Mon cœur, mon amour, t'as eu beau faire des albums sublimes après. Et alors moi, je suis très très fan de ce que t'as fait. 2008, le Love Album.
1: On s'est rencontrés un beau soir d'été. On a fait l'amour un beau jour aussi.
0: Le premier amour. Il y a eu Je n'embrasse pas les garçons.
1: Je n'embrasse pas les garçons, je n'écoute pas.
2: C'est là où je faisais les filles du move.
1: Ouais. Je ne suis pas petit poisson que l'amour frotte à la maison. Non, je n'embrasse pas les garçons, je n'écoute pas leurs chansons.
0: Toujours des chansons à personnages. J'aime beaucoup aussi. C'était un peu plus tard, sachant que c'était sur Divergente où tu faisais la DRH.

0: justement, c'est ma question. T'as plein de chansons géniales dans ton répertoire. À chaque fois, tes albums, et le dernier en date, un sacré numéro sur lequel il m'a saoulé. Est-ce que c'est frustrant de se dire, ah bah tiens, pourquoi ça, c'est pas autant aimé et diffusé que Mon cœur, mon amour?
1: Oui, c'est frustrant. Enfin, ça l'a beaucoup été. Après, t'en prends ton parti. Ça s'appelle le syndrome du tube. C'est assez connu. Une fois, je crois que j'en avais discuté avec Axel Bauer.
0: Tu vois, oui. Donc...
1: Et encore, non, lui, il a quand même fait son petit duo avec Zazie. Il a... Et puis, voilà, c'est Axel Bauer.
0: Mais quand t'as un syndrome, énorme tube, ouais. En plus, au tout début de ta carrière, c'est...
1: Ouais. Il y a une cote d'amour. Et surtout, c'est un peu compliqué en France de faire de l'humour et de la pop. On est tout de suite... Je crois que les médias ont envie que vous soyez soit juste chansonnier humoriste, soit un musicien pop, mais on n'a pas, voilà, on n'a pas le côté Lily Allen, Robbie Williams, foutage de gueule mais avec de la bonne musique. Donc, je pense qu'ils ont, voilà, je pense que les programmateurs et les journalistes français ont peut-être un peu de mal avec mon univers. Et c'est à moi effectivement de dire aux gens que non je suis pas morte et que c'est eux qui ont raison, c'est eux qui ont plébiscité ce cheap show, c'est eux qui ont fait que c'est arrivé en radio et c'est eux qui mettent pas de carcan en fait.
0: Ouais.
1: T'as vu, je parle bien quand je me mets à pas.
0: Oui. Quand t'es calme, tu fais passer des messages et on comprend et c'est très intéressant parce que moi je me souviens, voilà, un sacré numéro là, l'album pour lequel on s'est vu il y a 2 ans, et cette chanson, il m'a saoulée. Moi, ouais. Je me suis dit, ça c'est un tube. Alors je ne suis pas directrice artistique d'un label ou de voilà, mais
1: c'est très touchy, c'est ça gratte le vernis, mais moi j'aime bien faire des chansons qui grattent le vernis, mais
0: ah, tu penses quand même que si tu faisais des textes un petit peu moins...
1: On parle de préservatif, là. Hein.
0: Bah, on parle d'une nana qui râle parce qu'un type avec qui elle était tout à fait d'accord pour coucher a pas voulu mettre de préservatif. Et donc après, du coup, elle veut plus.
1: Ah, elle m'a saoulée, c'est tout à fait la vérité d'aujourd'hui. Ouais. Mais c'est des mots crus. Et non, c'est, j'ai la tristesse, le regret de te dire que ça... Oui, non, ça, je savais que ça ne rentrerait pas en
0: d'accord.
1: Radio. Non, on est encore.
0: Mais tu t'en fous alors, t'as pas besoin.
1: Celle-là, où je savais que de toute façon, c'était pas pour les radios. Non, j'aimais bien... ce petit coup de gueule, comme quand j'ai pu faire une chanson sur les DRH. C'est toujours engagé à ma façon. Hein.
0: Ouais.
1: Et puis j'ai, comme Mon cœur, mon amour, c'est vraiment ma patte de dédramatiser la vie. Donc je disais, j'avais envie de dire, voilà, pour toutes les femmes qui se sont retrouvées avec un gros relou qui ne veut pas mettre de préservatif en 2025,
0: ouais.
1: Non, c'est pas normal. Et donc je fais la chanson pour vous, les filles, quoi. Et surtout, la chanson est drôle en plus.
0: C'est très drôle. Alors on va l'écouter maintenant pour se dire au revoir, mais avant, il faut quand même que je termine en rappelant que le Cheap Show est disponible pour la première fois en vinyle, que la version 2026 actualisée avec un forfait illimité de Mon cœur, mon amour est disponible. Disponible. Et puis, quand même, pour savoir, je suis curieuse, est-ce que tu hais toujours les couples?
1: Oui, absolument.
0: Follement.
1: Je suis un petit cœur chaud, tout doux, j'aime tout le monde.
0: C'est faux. C'est faux. Merci Anaïs de venir nous voir. Elle aime pas tout le monde, la preuve. Il l'a saoulé, lui. À la prochaine.
1: Bisous.

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2: Christophe est obsédé par les machines. Il attend un nouveau synthétiseur depuis 6 mois. Le jour où l'instrument arrive enfin, il pose ses doigts dessus et la mélodie des mots bleus jaillit instantanément. Mais l'enregistrement est un défi. Pour la touche solennelle, Christophe exige des chœurs d'une telle intensité qu'un des chanteurs manque de s'évanouir en studio à bout de souffle.

0: Le disque est une réussite et Jean-Michel Jarre recevra même un courrier de Serge Gainsbourg avec ce mot « Bienvenue au club ».
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2: Notre correspondant belge qui est de retour.
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2: Votre belle histoire a commencé en 2022 avec son prix Talent France Bleu 2022. Et oui, on n'avait pas encore changé de nom. Et puis en 2023, sa victoire de la révélation de l'année, ce premier album Regarde-moi qu'on a tant aimé, tant écouté, tant chanté. Pierre Demar est de retour avec une nouvelle chanson, Je pense à vous. Et il est dans Décibels pour tout vous raconter. Pierre Demar.
4: Bonsoir Amélie, comment tu vas ?
2: Bonsoir, je vais très bien et toi ?
4: Mais je vais super bien, c'est la grande forme là.
2: C'est ton retour ?
4: C'est mon retour, que j'attends presque plus que mes fans, je pense. c'est le retour quoi, ça y est. Trois ans, je vais pas dire sans musique parce qu'il y a eu un duo quand même.
2: Oui,
4: mais,
2: avec Dua Lipa en plus, c'est pas un duo, t'as pas fait un duo avec moi. Un duo international.
4: C'est sûr que tout le monde l'aurait adoré. Mais non, mais t'as raison, c'est trop bon d'être de retour. Je suis ça fait longtemps que je suis impatient et je suis très content de ce qui arrive et de ce qui est déjà sorti.
2: C'est ça, une nouvelle chanson dont nous allons parler évidemment, et nous allons écouter un petit extrait. Mais avant, puisque tu le disais, tu remontais un peu le temps en parlant des trois années passées. Moi j'aimais bien remonter le temps carrément à 4 ans avec ce prix Talent France Bleu 2022, et puis voilà la victoire, révélation de l'année en 2023, cet album Regarde-moi, ce premier énorme tube.
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2: En puissance pendant les années, je trouve, au niveau de ta présence sur scène, t'as fait un paquet de concerts.
4: Ouais, mon Dieu.
2: Alors ça maintenant, il connaît par cœur sa carte de France, je peux vous le dire. Il connaissait déjà bien la Belgique, mais là...
4: Je connais tellement de bleds, mais tu n'imagines pas. Sais tous te les dire.
2: Et les aires d'autoroute, maintenant il sait qu'il ne faut jamais prendre le sandwich triangle avec les crudités, puisque ça détrempe évidemment le pain.
4: Tous les Burger King de France, je connais tous les McDo de France, c'est terrible.
2: Oui, il y a eu ça. Et il y a eu quand même une expérience, je pense la plus récente sur scène, avec l'Orchestre du Capitole à Toulouse. Alors ça, c'était quand même un grand moment.
3: Moi,

0: sur scène avec un grand orchestre du Capitole à Toulouse. Ça, c'était quoi? C'était un rêve? C'était l'histoire de dire au revoir à ton premier album? C'est arrivé un moment un peu étrange, finalement.
1: Ouais, c'est arrivé tout à fait par hasard, en fait, parce qu'on nous a dit, on adorerait t'avoir Pierre à Toulouse. Et évidemment, bah, je ne sais pas comment tu dis non à ça.
0: On ne dit jamais non à des Toulousains, donc... de toute manière, mais là, en plus, oui, c'est quelque chose que...
1: Ça tombait à un moment, c'est vrai, étrange, t'as raison. Et c'est un truc, donc, est-ce que j'en ai rêvé? Oui. J'ai rêvé de chanter avec un orchestre symphonique, mais pour moi c'était presque trop prématuré. Après leur fait, non, pas du tout. Hein. Je pense que j'ai très bien fait. Je suis ravi.
0: Oui.
1: Mais quand on me l'a proposé, je me suis dit, mais est-ce que c'est pas beaucoup trop tôt? Est-ce qu'on fait pas ça au bout de 4 albums, tu sais?
0: Oui.
1: Et en fait, non. Leur approche, elle est assez, elle est pas du tout snob, quoi. Il y a un truc où c'est simplement l'idée de revisiter, de mettre en musique, d'arranger, d'enrichir toutes les partitions du premier album. Et en fait, c'était juste trop beau, quoi. Je pense que c'est un de mes plus beaux souvenirs sur scène, un des plus émouvants, un des plus flippants aussi, parce que c'est très différent. Ça n'a rien à voir avec un concert normal comme quand j'en donne très souvent, parce que il y a pas de clic dans les oreilles. Bon, pour t'expliquer en deux mots, tu sais, on porte des oreillettes sur scène dans lesquelles on s'entend. Il y a un retour de la voix et il y a plein d'indications. Genre Pierre, 3, 2, 1, couplet. C'est genre comme si j'étais vraiment débile et qu'il me fallait ça, mais en fait il me faut un peu ça.
0: Bah oui, parce que c'est comme le conducteur
1: exactement,
0: de ce concert.
1: Un conducteur, ouais. Exactement. Et t'as un milliard d'informations qui sont importantes et notamment des aides. Quelquefois je chante et j'ai ma voix derrière moi en studio. C'est-à-dire, vous ne l'entendez pas bien sûr, mais moi dans mes oreilles je l'ai. Et là, pas du tout. Et donc, pas de métronome, rien. Et c'est un échange humain. Et c'est une espèce d'alchimie qu'il faut trouver avec 80 personnes.
0: Ouais.
1: Et c'était hyper impressionnant. C'était
0: et tu magique. Regardais qui? Alors, tu regardais le chef d'orchestre ou tu regardais le public? Parce que ça aussi, c'est très différent.
1: Bah, à vrai dire, moi, je pensais que j'aurais l'occasion de regarder le chef d'orchestre, mais pas du tout. Dans la configuration dans laquelle on était, je ne voyais que mon public.
0: Wow.
1: Et je lisais sur leurs lèvres et je me disais, d'accord, je fais ça. Non, mais c'est genre. Non, puis le chef d'orchestre n'était pas très collaboratif. En réalité, je n'ai pas trop aimé. Mais par contre, les musiciens, formidables. Et j'ai passé, franchement, je pense, l'expérience la plus impressionnante de ma vie parce que tu redécouvres tes chansons. Et je me suis dit, ah, c'est génial, en fait, j'ai composé ça. Parce que tu sais, à un moment donné, tu connais tes arrangements par cœur. Et en fait, le fait d'avoir plein de musiciens qui donnent vie à une chanson, bah, d'un coup, elle devient sublime, quoi.
0: Ah, c'est beau,
1: c'est un peu un truc de tricheur, mais ça marche bien.
0: Ah là là, vous avez quelques images, quelques extraits de ce concert de Pierre Demar avec l'orchestre du Capitole, et notamment cette reprise de Dalida, Mourir sur scène, qui est dingue. Puis vous pouvez d'ores et déjà commencer à apprendre la nouvelle chanson de Pierre Demar. Je pense à vous. Je vais

0: Cette chanson, tu l'as choisie pour annoncer ton retour, pour présenter ce nouvel album qui arrivera à l'automne. Et il a fait réagir des artistes.
1: C'est vrai.
0: Dans le duo Big Flo et Oli, voici le grand frère, Big Flo, roi des idées de génie.
2: On est fan de ta dernière chanson avec ma meuf. Et je voulais te donner une idée de trend. On essaye de chanter le refrain à sec, a cappella, et c'est impossible, et ça a pleuré de rire. Je te donne un exemple. Je vais, je viens, je monte et je pense à vous. Ah, pas si mal là pour le coup. Je viens, ça monte et je pense à vous. C'est faux. Et en gros, le but, c'est de le faire juste sans ciao.
0: Évidemment, ça a pris, Pierre.
1: Je suis trop content que tu montres ça. Je savais pas que tu l'avais, je suis trop content.
0: Évidemment, moi j'ai découvert ça sur Instagram il y a quelques heures et je me suis dit, mais c'est formidable. Et ce qui est encore plus beau, c'est la réaction en chaîne que ça a provoqué. Vous allez entendre le refrain de « Je pense à vous » chanté par, et par ordre d'apparition.
1: C'est presque un blind test en fait.
0: Ouais, c'est ça.
1: Faut le deviner.
0: Marine, Oli, le petit frère dans Big Flo et Oli, Clara Luciani et Christophe Willem.
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0: Christophe Willem a plié le game.
1: Incroyable,
0: à la fin.
1: En fait, j'ai cru que Clara était un homme et Christophe était une femme sur ces deux extraits, c'est parfait.
0: Clara ne sait pas trop ce qui s'est passé. Elle fait le petit accent marseillais.
1: C'est son accent de Sanary, voilà, elle a retrouvé ses racines. Et Marine, je pense, domine là. Là, c'est sublime là.
0: Ah,
1: elle a une réverbe de salle de bain, je ne sais pas
0: mais
1: ce qu'elle faisait.
0: Mais je pense qu'elle s'est mise dans une salle de bain.
1: Ah, ouais, je
0: pour
1: pense
0: le
1: que
0: faire.
1: Je me fais kiffer, je me fais mousser.
0: Oui.
1: Et c'est génial. J'ai encore Marguerite et Bilal qui sont arrivés entre temps, mais je ne les ai pas encore publiés. Tu les verras ce soir.
0: Alors, il faut suivre absolument Pierre Demar sur les réseaux pour voir la suite des aventures du refrain de « Je pense à vous ». Mais c'est beau aussi de voir toute cette scène et ces gens, que ce soit voilà, Big Flo et Oli, Clara Luciani, Marine, Christophe Willem, tu parlais de Bilal Hassani, qui célèbrent ton retour aussi, c'est beau.
1: C'est tout à fait, c'est pas inattendu, ça fait très victime de dire ça, mais c'est génial. Enfin,
0: bah ouais.
1: Tu sais, il y a un élan de générosité. Je sais pas si ça a toujours été le cas ou pas du tout, je peux pas te dire que c'est mieux qu'avant, j'ai pas eu l'habitude sur le premier disque, et là ça y est, j'ai l'impression que je me fais plein de copains et qui sont contents de ce retour et
0: bah
1: qui me le disent. Et tous ces gens-là m'avaient dit genre trois semaines plus tôt qu'ils adoraient le titre et qu'ils l'écoutaient. Et il y a rien de plus beau. Alors bien sûr, les retours de la famille, des fans, c'est extraordinaire. Mais quand t'as un artiste que tu adores et dont tu célèbres la musique depuis toujours, qui te dit que ta chanson est belle, que c'est une prouesse technique, je pense à moi, je suis tout à fait fan de Feu Tartonne et de Arthur Teboul.
0: Ouais.
1: Et le jour où c'est sorti, je sais qu'il m'a écrit un message en me disant à quel point c'était bien, selon lui.
0: Oh, wow.
1: Et ça, pour moi, ça c'est ça vaut tout l'or du monde. Donc, j'étais très très très très très content.
0: C'est à vous maintenant d'apprendre par cœur. Je pense à vous, de vous enregistrer en train de chanter le refrain.
1: Absolument.
0: Et de l'envoyer.
1: Il est inchantable.
0: Sur l'Instagram.
1: Inchantable.
0: Je vais, je viens. Je.
1: Ça monte.
0: Ça monte. Et je pense à vous.
1: Putain, t'es fort. J'essaie, c'est une blague. Ah non, c'est hyper bien. J'ai plein de fans qui m'envoient des trucs horribles. Il y en a qui sont forts aussi, bien sûr. J'ai eu des prouesses. Mais là, tu t'en sors, mais c'est. Ah ouais, t'es dans le top 5%, je pense.
0: Pierre, cette chanson, Je pense à vous, elle s'adresse justement à ton public.
1: Bien sûr.
0: Et elle s'inscrit dans une grande tradition. Il y a plein d'artistes qui ont chanté pour leur public. Alors, il y a les grands classiques comme Barbara.

0: sentimentale à moi. Et puis à Yel aussi. Alors, c'est une autre façon de déclarer
1: c'est
0: son
1: ma
0: amour
1: préférée.
0: Au pays. C'est vrai, je t'aime encore.
1: Ah bah, c'est ma chanson préférée.
0: Quel texte. Trop beau, je t'aime encore.
1: Le texte est magnifique. Ouais.

0: Je t'aime encore. Là, c'est un amour un peu contrarié avec, avec le public.
1: Il est génial ce texte.
0: Elle raconte
1: en effet cette espèce de. Elle dit à la France qu'elle l'aime encore, parce que là, c'est vrai que tu connais l'histoire de Yael et de la France.
0: Ah oui, bah.
1: C'est qu'elle arrive comme une espèce d'anecdote, elle arrive avec cette blague avec Fatal Bazooka à l'époque, oui. Et que je veux te voir. Et la France, enfin la France plus francophone, je pense globalement, s'est pas rendu compte en fait de l'immense artiste qu'elle est. Et après, elle a réussi partout ailleurs.
0: Ah, mais
1: elle
0: oui.
1: a fait coacher là, je pense, 2-3 fois. Ouais. Elle joue au Brésil, elle joue partout. Enfin, c'est ce qu'elle raconte, elle lui dit malgré tout. Elle nous dit, je t'aime encore, je vous aime encore. Et
0: c'est trop beau. Hein.
1: Puis les mélodies sont sublimes, c'est génial.
0: C'est ouais. toujours beau, en tout cas, les 4 chansons que j'avais sélectionnées.
1: Elles
0: c'est
1: sont
0: toujours beau de s'adresser au public. Est-ce que pour autant, c'est un exercice compliqué? Est-ce que cette chanson-là, tu l'as tournée et retournée un certain nombre de fois?
1: J'ai mis, je pense, un an à l'écrire, mais, parce que je suis naturellement quelqu'un de très lent, Émilie. Je rebondis pas vite, je te jure. Non, mais c'est vrai. J'écris vraiment très lentement.
0: Okay.
1: Pas tant que ça par fainéantisme, mais parce que je pense que j'entame plein de bouts de trucs comme ça à gauche à droite, et j'ai beaucoup de mal à me concentrer plus de 15 minutes sur un truc, et donc j'entame
0: plein
1: de choses.
0: Ah là là, mais oui.
1: Non diagnostiqué, mais peut-être. Et j'y suis revenu souvent jusqu'à ce que je la finisse, et j'adore cette chanson. Mais au-delà de la lettre d'amour au public, parce que c'est un peu vague, c'est aussi, en fait, c'était l'histoire un peu de célébrer la place qu'a la musique et globalement l'art dans ma vie. C'est-à-dire que pour moi, ça a toujours été un moteur de presque social, tu sais, genre comment me faire des copains en les impressionnant avec les chansons. C'est-à-dire que je sortais les chansons, déjà j'avais 12-13 ans au collège, et je sortais les titres sur YouTube le dimanche soir, et je revenais le lundi à l'école triomphant.
0: Ah oui, donc t'avais une idée derrière la tête. C'était pas juste l'art pour l'art, c'était aussi pour les effets que ça pourrait avoir.
1: C'est pas bon à dire, mais oui.
0: Ouais.
1: Et plus le temps passe, et plus tout ça est très différent. Et maintenant, c'est l'art. Enfin, vraiment, je te jure que je me suis découvert une passion pour la musique un peu tardive.
0: Ouais.
1: Je pense que je suis arrivé là par hasard. Et que là, ça y est, ça fait plus de 2 ans que je sais que j'aime ce que je fais. Non, mais maintenant, c'est-à-dire que je passe mes journées au studio. Et avant ça, c'était, j'avais un malin plaisir à, je sais pas, à célébrer le succès des chansons, à sortir beaucoup. Enfin, et là, c'est plus tellement le cas, quoi. C'est pas que je suis devenu chiant, hein, mais c'est que je compose. Enfin, c'est plus la musique pour la musique.
0: Est-ce
1: et
0: que
1: avant,
0: ça
1: moi,
0: veut dire que tu prends ceci au sérieux, ce qui n'était pas forcément le cas avant?
1: Je pense qu'il faut rien prendre trop au sérieux, d'abord.
0: Ouais.
1: Mais non. Par contre, j'ai des attentes peut-être différentes d'avant. C'est-à-dire que là, j'ai envie que les gens comprennent que je fais les choses bien, que je suis hyper impliqué, que je produis tout sur l'album. Personne ne sait ça. Enfin, les gens ont tellement l'habitude de. Enfin, je pense que les chanteurs en général, on se dit bon voilà, ils chantent. Bah non en fait. Et une association, on s'est dit voilà, soit c'est le grand frère, soit c'est d'autres gens qui. Non, moi je produis mes morceaux, je les compose, je les écris. Je veux que ça se sache. Alors peut-être que c'est une quête d'ego qui est un peu vaine, mais ça fait partie de peut-être de mes envies quoi, que les gens comprennent ça. En vrai, tout le monde s'en branle, mais je trouve ça important. Parce
0: ça fait
1: que
0: du
1: c'est...
0: bien de le dire. Tu sais avec qui j'ai parlé de ça?
1: Dis-moi.
0: Lara Fabian.
1: C'est vrai?
0: La
1: c'est vrai
0: meuf
1: que Lara, on se dit tellement interprète.
0: Des textes, des musiques
1: dingue.
0: Incroyables.
1: Ah, je suis d'accord.
0: Des
1: ouais.
0: tubes.
1: Elle était dans la classe de ma mère, figure-toi, au collège.
0: Non.
1: Très rigolo.
0: Ah, c'est drôle, ça.
1: Ouais. Ma elle mère n'a pas eu le flair, elle n'en a pas fait une copine.
0: Ah,
1: c'est
0: dommage.
1: Idiote, sur le coup.
0: Mais elle, du coup, elle a fait la paix avec ça. Elle me dit, ah bah oui, bon, bah.
1: Mais elle a raison,
0: tubes,
1: en fait.
0: Voilà,
1: non, mais elle a raison.
0: J'en ai écrit, j'en ai composé. Mais...
1: Non, mais elle a raison, je pense qu'il faut faire la paix, il faut faire la musique, et puis ne plus se plaindre et prendre ce qui vient. Mais voilà, je fais tellement attention à ça, je prends tellement de plaisir à ça, ouais. Et je prends un peu la production au sérieux, parce que c'est ce que j'aime par-dessus tout. Et donc, j'adore quand on me dit pas. Putain, ton prod, il est fort. J'adore quand on me dit bravo pour la production de Je pense
0: bravo
1: à vous.
0: Pour la production de Je pense à vous, c'est vrai, parce qu'on te félicite sur les paroles, sur ton chant, évidemment, très acrobatique, parce que vous avez essayé de chanter le refrain, vous n'avez pas réussi, ce n'est pas grave. Qu'est-ce qui arrive alors? L'album arrive à l'automne.
1: Tout à fait.
0: Tu as donc fait très attention à la production, à la composition, à l'écriture de ces chansons. Est-ce que tu peux nous donner un peu des grandes lignes, Pierre?
1: Bien sûr. Je suis sûr que je ne peux pas le faire, mais je le fais pour toi.
0: Merci.
1: Alors, j'en reviendrai certainement pour le disque.
0: Mais j'espère
1: et
0: bien.
1: Et on creusera ensemble. Mais
0: oui.
1: En gros, non, mais ce que je peux te raconter, parce que c'est, en vrai, c'est dans la foulée de Je pense à vous, c'est que le disque, il raconte en quelques lignes mes premières fois un peu tardives. En gros, j'ai vécu une adolescence tardive. C'est-à-dire que jusqu'à mes 18 ans, je n'avais pas bu de l'alcool. Je sortais pas. Moi, je suis gay. Et quand t'es gay, que t'as 15 ans en campagne, tu le dis pas trop.
0: Non.
1: Et donc, en fait, tu finis par l'assumer, l'accepter tardivement, ou pas, ou jamais d'ailleurs. Moi, j'ai la chance de l'accepter à 18 ans, ce qui est déjà pas si mal. Et en fait, c'est à ce moment-là que tu vis tes premières histoires d'amour, parce que j'ai pas fait semblant pour le coup. Avec les
0: oui, filles, t'as pas roulé des pelles à
1: des filles. J'ai pas roulé des pelles à des filles, j'ai pas essayé.
0: Au collège, ouais.
1: Non, j'aurais déçu beaucoup de monde, je pense. Et donc, en fait, j'ai commencé commencé à vivre toutes ces choses-là, que ce soit les premières cuites, les premières, enfin tout ça, l'intimité, l'amour, la première fois que je tombe jaloux aussi, enfin tout ça vient tardivement. Et l'album raconte ça. Et le premier, c'est marrant, je l'ai construit vachement en opposition avec le premier parce que le premier c'était le fantasme, c'était l'envie de, enfin c'était le rêve, l'envie de vivre plein de choses, mais un jour je serai une superstar, un jour je serai ceci, et puis un jour surtout je marierai un ange, je suis pas français, mais enfin on comprend.
0: C'est pas
1: l'idée.
0: Grave, on a tous compris.
1: On a tous compris. Et là, c'est tout à fait l'inverse. C'est regarder, ça y est, j'ai vécu plein de choses et tout est vrai dans ce que je vous raconte, à peu près, à quelques mensonges près, tout est vrai. Et c'est ça l'idée, en gros.
0: Ok. Et alors, l'ange, tu l'as rencontré ou pas?
1: Oui, j'ai rencontré un ange, absolument. Si, si. J'ai rencontré l'ange, ça y est. C'est beau, non?
0: Pierre Demar est de retour avec une nouvelle chanson absolument irrésistible qui s'adresse à vous, les amis.

0: six coups, eh bien, c'est un pistolet. Qu'est-ce que c'est que cette histoire? Explique-moi cette parole.
1: Le six coups, ça peut être le pistolet, ça peut être le micro, c'est l'outil avec lequel je fais mon art.
0: Ok. Et justement, comment elle se fabrique? Et cette chanson-là, tiens, par exemple, je pense à vous, qui est la chanson quand même que tu as choisie pour présenter ce nouveau projet, ce deuxième album, qui va s'appeler Coucou. Me revois-lou? Non,
1: je sais. Tu sais que j'ai,

0: marche.
1: Bah, écoute, en tout cas.
0: Alors, comment il se fabrique cette chanson ? Je pense à vous. Qu'est-ce qui vient en premier ? Tu penses à eux et tu commences à écrire des paroles. T'es où à ce moment-là ?
1: À ce moment-là, c'est une chanson que j'ai composée avec mon grand ami Jean Castel, qui est un producteur, compositeur et chanteur d'ailleurs génial. Et en fait, on était chez lui, et c'est marrant parce que j'étais chez lui ce matin, on a fait une nouvelle chanson. D'ailleurs, j'ai rendu mon disque il y a 2 semaines, et ça y est, je suis reparti sur le 3e.
0: Tu vois. Ça y est,
1: quelle fin, quelle dalle de musique.
0: C'est beau.
1: Il s'arrête plus, c'est horrible. Et pour les détracteurs, c'est horrible.
0: Oh, tant pis pour eux.
1: Non, mais je rigole.
0: Non, ça va. Il y a les élections l'année prochaine, vous pourrez râler à qui
1: voilà.
0: mieux. Ne nous emmerdez pas,
1: politique.
0: Voilà.
1: Je pense à vous, ça commence, et je suis désolé de le dire, je ne pense pas à vous à ce moment-là.
0: Ah.
1: Je pense à la musique, toujours. En fait, ça commence toujours en musique, parce que c'est ça qui m'anime, c'est de faire une mélodie qui me plaît, c'est de faire une mélodie que j'ai envie de chanter genre 100 fois et d'écouter 100 fois, et c'est de trouver les sons. Ça commence par un piou-piou avant toute chose.
0: Le fameux piou-piou.
1: Qui inspire le sikou, tu vois, c'est ça qui est marrant.
0: Ouais.
1: C'est que la musique inspire les textes. Et c'est pas toujours comme ça, mais il y en a pas mal qui travaillent comme ça quand même. Quand j'entends Angèle Stromae parler souvent, c'est un peu ce qui revient. On fait la musique, on fait les mélodies, ensuite on remplit tout ça avec des mots. Et c'est ma façon de travailler. C'est assez rare que ça soit dans l'autre sens. Ça peut arriver, j'ai pas de processus absolument indiqué,
0: ouais.
1: Tu sais. Je pense que c'est mauvais. Je pense qu'il faut changer sa recette sur chaque disque.
0: Mais ça dépend. C'est-à-dire que toi, t'as l'embarras du choix puisque tu sais faire et les paroles, et la musique, et la production. Mais oui, ceux qui font que leurs paroles, par exemple,
1: certains commencent en écrivant. T'as raison. Mais alors, ce que je trouve bien, c'est marrant, c'est une interview de Sébastien Tellier. Moi, je suis immense fan de Sébastien Tellier depuis pas si longtemps. Moi, je me refais ma culture parce qu'avant ça, c'était n'importe quoi. Il y a genre 3-4 ans, je suis devenu un peu plus cultivé. J'essaye, grâce à mes amis musiciens.
0: Entre autres,
1: c'est le bonheur d'évoluer avec des musiciens.
0: Et puis peut-être aussi que plus ça va et plus t'es curieux.
1: Bien sûr, mais voilà, carrément, t'as raison, tout à fait. C'est vrai. Et c'est chouette parce que du coup, ça me laisse une marge de progression pour l'avenir. En fait. C'est-à-dire qu'avant, je connaissais rien, donc j'ai fait un disque à partir de rien. Le deuxième, là, j'ai appris des trucs, genre R, Christine the Queen, tout ça. J'y suis revenu et c'est génial. Enfin, je ne connaissais pas si bien. Et peut-être que je découvrirai encore de grandes choses d'ici le prochain. Donc c'est cool. Maintenant, ce que je te disais, c'était.
0: Oui, Tellier.
1: Tellier, il dit dans une interview, je sais plus où, on n'est pas couché, en face d'une quelques horreurs de chroniqueurs qui étaient là. Il raconte je veux redevenir débutant à chaque fois que je commence un disque. Tu sais, ce syndrome du débutant, c'est génial parce que c'est comme ça que tu fais les trucs différents. Surtout pas de recette. Jamais la recette. Et donc, je pense qu'il faut changer de façon de faire. Il faut changer de logiciel. Il faut changer de collaborateur. C'est un peu dur à dire, hein, mais je pense que c'est bien. Bon, la fidélité, c'est important aussi. Je pense qu'il faut faire un peu des deux, tu vois. Mais et donc, c'est ce que j'ai envie de me dire pour le prochain. C'est que je change encore. Peut-être chanter en anglais. Genre. Autre chose, tu vois.
0: Du zouk.
1: Et pourquoi pas du zouk ?
0: Pourquoi pas ? Et alors, vous allez faire quoi ? Les râleurs. Je te jure. Et alors. Je cherche encore des informations sur ce nouvel album qui est quand même très très très secret et bien protégé. Mais on a déjà la date de sortie. On sait que ça sera à l'automne. On sait que dessus il y aura, je pense à vous. On sait parce que je l'ai vu tout à l'heure que la pochette sera sublime. Mais je n'en dirai pas un mot.
1: Merci.
0: Mais elle sera magnifique puisque je l'ai vu tout à l'heure en rentrant sans frapper dans la loge de Pierre qui attendait le début de l'interview. Oui, c'est vrai. Mais il n'était pas tout nu, mais il avait sa pochette
1: d'album
0: à la main. Y aura-t-il des duos? Allez.

0: On t'entend avec These Walls, duo donc avec Dua Lipa. Est-ce que ça t'a donné goût au duo et est-ce que tu auras des invités sur ton album?
1: Ça m'a vachement donné goût au duo. Je sais pas comment tu peux ne pas prendre goût au duo en chantant avec Dua Lipa.
0: C'était
1: génial. Oui. Voilà, oui. Tu vois, t'as une réponse. Je suis généreux. Je donne une réponse en trois.
0: Je tente un truc.
1: Lettres. J'ai deux duos sur l'album.
0: Qui?
1: Deux femmes.
0: Deux femmes. Ah, c'est bien, c'est bien. Je aime ce garçon. D'accord.
1: Et deux femmes. Elles sont
0: françaises ou belges? Ou pas?
1: Mais tu sais quoi, je te dis pas plus d'informations, mais deux femmes, et je te les dirai à nouveau une fois que les micros sont coupés.
0: Oui.
1: Mais deux femmes qui chantent divinement bien et qui ont écrit leur partie, qui sont venues avec une créativité débordante. Enfin, c'était pas une corvée. Elles étaient assidues, créatives. Elles ont fait le truc bien.
0: Elles étaient présentes.
1: Ah ouais, c'était génial. Franchement, génial.
0: Oh, tellement hâte de découvrir cet album. La chanson et le clip de Je pense à vous sont disponibles. Pierre, on se revoit donc à la rentrée. Le rendez-vous est pris.
1: Absolument. Je me réjouis.
0: Je crois que ta chanson préférée sur ton premier album, c'était Enfant 2.
1: Carrément.
0: Bah, moi
1: carrément.
0: Aussi. Alors, on l'écoute cool. En se disant bye bye. À la prochaine.
1: Ça me va très bien. Ça me fait plaisir.
0: Bonnes vacances.
1: Merci, toi aussi.
0: Bientôt, Pierre. Merci.

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0: Ça fait du bien pour se réveiller. Niagara, je dois m'en aller. Pourtant, toute l'équipe d'ici dès 5h est là ce mercredi pour vous réveiller. Je suis très content de vous retrouver ce matin. Bonjour tout le monde et bon réveil.
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0: Bonjour Valentine.
2: Bonjour Louis, bonjour à tous.
0: Il y a 39 ans, on regarde dans le rétro jour pour jour le 2 septembre 1987, TF1 diffusait le tout premier Club Dorothée. Dorothée était entourée d'Ariane, Jackie, Françoise Corbier et Patrick Simpson-Jones pour la première. C'est la première fois que vous entendiez à la télévision, ça donne envie de chanter. Une belle émission qui allait rythmer les mercredis de toute une génération pendant 10 ans. Et ce n'est rien, Valentine, à côté de cette broderie millénaire.
2: La tapisserie de Bayeux est officiellement inaugurée aujourd'hui au British Museum de Londres. Les 68 mètres de panneaux de lin n'ont jamais quitté la France jusqu'ici. On en parle dès les infos de 5h.
0: Et voici toute l'équipe présente pour vous jusqu'à 6h. Saveria au standard, c'est Diana à la technique et Emeline à la rédaction en chef. Ici, dès 5h, ça commence maintenant.
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0: Mercredi 2 septembre, excellent réveil, il est 5h. Le tour de l'actualité avec vous, Valentine, à la une, une tournée devenue impossible.
2: Celle de Patrick Bruel. Ses 35 concerts pour ses 35 ans de carrière sont annulés. Le chanteur mis en examen pour viol et agression sexuelle l'a annoncé hier sur Instagram. Pour de nombreux élus, comme pour les associations de défense de victimes, à l'instar de MeToo France et de son cofondateur Jean-Michel Aubry-Journet, c'est tout simplement la moindre des choses.
3: Je considère que ce n'est pas quelqu'un qu'il faut applaudir tous les soirs et avec qui on peut chanter des choses comme... Une lycéenne derrière moi, si elle part à gauche, je la suivrai. On ne peut pas aller chanter, maintenant qu'on sait tout ça, des chansons d'amour et romantiques avec Patrick Bruel, alors que tout ce qu'on a vu et tout ce qu'on a lu ces derniers mois dans les médias, ce sont des récits d'agressions sexuelles, de viols, de tentatives de viols. Et c'est bien pour ça qu'il est mis en examen et qu'il y a actuellement plus de 32 plaintes qui sont déposées. Je ne pointe pas du doigt les gens qui sont amateurs ou amatrices. Moi, j'ai mis très longtemps à faire mon deuil d'un artiste que j'admirais qui s'appelle Michael Jackson. Mais voilà, chacun fait son deuil au moment où c'est nécessaire.
2: Les fans justement de Patrick Bruel n'en sont pas encore là. Suzy, par exemple, est partagée entre soulagement et déception.
4: Un petit peu triste parce que c'est quand même des bons moments quand on va à ce genre de concert. Puis en même temps, je suis soulagée qu'il ait pris cette décision-là parce que je pense que c'est la meilleure qu'il pouvait prendre pour protéger les gens qui devaient assister au concert et puis pour se protéger lui aussi, je pense. J'avais peur de me faire agresser par d'autres personnes qui étaient contre le concert, en fait.
2: C'est justement l'explication donnée par Patrick Bruel. Protéger le public et ses équipes d'une tournée devenue l'incarnation d'un débat qui la dépasse. Mais le chanteur de 67 ans répète son innocence et son intention de se défendre.
0: Le coût de la rentrée universitaire encore à la hausse pour les étudiants.
2: 3 240 euros en moyenne selon l'indicateur de la FAGE, syndicat étudiant, et révélé par nos confrères de France Info ce matin. Une augmentation, Noémie Bonin, de 13 euros par rapport à l'an dernier.
5: C'est même une hausse de 655 euros par rapport à 2020. La précarité s'est désormais installée dans le quotidien des étudiants, alerte la FAGE. Principal poste de dépense, sans surprise, c'est le logement. 637 euros de loyer en moyenne. Il faut y ajouter le dépôt de garantie et les frais d'agence. Avec un logement subventionné du CROUS seulement pour 17 étudiants, trouver une chambre à un prix abordable relève souvent du parcours du combattant. Et l'alimentation devient le premier sacrifice du budget. Selon la FAGE, un étudiant sur cinq ne mange carrément pas à sa fin. À la rentrée, il faut aussi s'équiper en matériel pédagogique, estimé à 500 euros en moyenne, sans oublier les frais d'inscription aux formations. Dans ce contexte, la généralisation du repas au CROUS à 1 euro est saluée par la Fédération, mais ne suffit pas. Elle réclame une réforme des bourses structurelles pour que chacun et chacune puisse vivre dignement.
2: De quoi plomber encore un peu plus le pouvoir d'achat des étudiants et celui de leurs parents. Le prix du gaz européen a atteint cette nuit un niveau jamais vu depuis plus de 3 ans et les cours du du pétrole ont à nouveau bondi, en cause la reprise des frappes au Moyen-Orient depuis 3 jours.
0: 5h03, un millénaire d'histoire à travers la Manche.
2: Ah oui, la célèbre tapisserie de Bayeux, inaugurée aujourd'hui au British Museum de Londres, en présence du roi d'Angleterre, Charles III, et d'Emmanuel Macron. Une première pour cette œuvre de 68 mètres de long, faite de panneaux de lin extrêmement fragiles sur lesquels les événements de la conquête de l'Angleterre par Guillaume le Conquérant sont racontés à travers des broderies de fils de laine. De quoi inquiéter, Rachel Coquiot, les bayeusins très attachés à leur tapisserie?
5: Dans la rue piétonne de Bayeux, cigarette à la bouche, Harold relativise le départ de la broderie millénaire. Le restaurateur n'en fait pas une affaire d'État.
6: C'est parti en vacances, le temps de manger un fish and chips, elle revient, voilà, elle va revenir, ça. Vous inquiétez pas.
5: Et justement, Solange, elle s'inquiète.
7: J'espère que les Anglais vont en prendre bien soin. C'est ce qui me fait le plus peur. Ça date de très longtemps et elle est fragile parce qu'elle, justement, elle est usée.
5: Cette bayeusaine de 78 ans est très, très attachée à la tapisserie.
7: Là, moi je la connais, bien par cœur. Oui, j'adore ma tapisserie, c'est ma tapisserie. C'est une partie de nous. Hein.
5: Mais la retraitée comprend bien l'intérêt de ce prêt.
7: Moi, je suis contente que les Anglais la voient. C'est normal. C'est quelque chose qui fait partie un petit peu de leur vie. C'est leur histoire aussi. C'est autant leur histoire que la nôtre. On peut leur prêter un petit peu s'ils en prennent soin.
5: Toutes les places pour la voir au British Museum entre le 10 septembre et le 31 décembre sont déjà vendues et ça n'étonne pas vraiment les locaux.
7: Elle a toujours eu du succès, notre tapisserie. Elle est tellement belle.
8: Bien sûr qu'on est fiers. Parce qu'il faut défendre son patrimoine.
9: C'est un peu une fierté que ça aille aussi loin.
5: Si les bayeusins sont autant attachés à la broderie et inquiets de ce prêt à l'Angleterre, c'est qu'en 1000 ans d'histoire, c'est la toute première fois qu'elle va quitter la France.
2: Et ce joyau presque millénaire, inscrit au registre Mémoire du Monde de l'UNESCO, sera visible à Londres à partir du 10 septembre pour le public. Et puis on ne le découvrira pas à travers une broderie de fil de laine, mais nous connaîtrons vendredi 18 septembre la première sélection des Bleus de Zinedine Zidane, désormais à la tête de l'équipe de France de football. Il s'agit de la liste des joueurs retenus pour disputer la Ligue des Nations. La météo, Louis.
0: C'est une belle journée dans le ciel ce mercredi avec du soleil. Vous pouvez prendre les lunettes de soleil d'ailleurs pour aller bosser ce matin. On a un soleil sur la quasi-totalité du pays. Quelques petits nuages, mais c'est vraiment pas la dominante du jour. Vont graviter autour de la région Grand Est. Au-dessus de la Manche également, température au petit matin qui reste fraîche tout de même entre 14 et 15 degrés tout de suite. Puis elles vont monter progressivement au cours de la journée. Pour les températures en milieu de matinée à Nancy et Lille, 16 degrés. À Rouen, 17 degrés. Bourges et Dijon, 18. Nîmes et Marseille, ce matin, 25 degrés. Puis pour les maximales cet après-midi, elles sont en hausse. 26 la maximale dans le nord à Strasbourg et 33 degrés à Perpignan ainsi que 34 degrés au meilleur de la journée à Montpellier.
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0: 5h06, soyez les bienvenus. Tiens, à quelle heure est-ce que vous avez l'habitude de vous réveiller 4h, 4h30, 5h pour aller bosser ou peut-être que vous travaillez de nuit aussi? Eh bien, appelez-nous 0810 055 056. Il y a un joli cadeau qui vous attend. Je vous en dis plus, c'est promis, tout à l'heure. Mais pour l'heure, vous commencez votre journée au son des Bee Gees sur votre radio ici. Bon réveil avec nous.

0: Ici dès 5h ce mercredi avec les Bee Gees, Night Fever à l'écoute de votre radio. Soyez les bienvenus. J'espère d'ailleurs que vous, vos enfants, vos petits-enfants même, vous avez passé un bon début de semaine et surtout une bonne rentrée. On est ravis d'être avec vous ce matin et pour votre premier cours d'histoire, on vous emmène en Auvergne.
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0: Puisque en Auvergne aussi, on prend son maillot de bain, la ville de Royat-Valentine profitait déjà des eaux thermales il y a près de 2000 ans.
3: Bien avant les curistes du 19e siècle, les Romains ont aménagé les sources chaudes de la région en piscine et comme solution de chauffage au sol.
0: Comment Royat est-elle devenue une station thermale aussi célèbre? La réponse avec Stéphane Bern dans quelques minutes sur ICI.
3: Et si vous n'aviez qu'à tendre le bras pour faire vos courses? On parle de cette toute nouvelle initiative dans le nord-est de la France.
0: Si vous voyez un ruban jaune sur un arbre, ça veut dire que vous pouvez cueillir ces fruits gratuitement. Reportage en Meurthe-et-Moselle dans 3 minutes. On tourne les pages de vos magazines ce matin dans la revue d'ici. Un professeur a trouvé une méthode imparable pour repérer les copies rédigées avec l'aide d'une intelligence artificielle. Le magazine Science et Vie raconte qu'il a caché dans son sujet une consigne écrite en blanc sur fond blanc. Votre œil ne la voit pas, mais l'intelligence artificielle, elle, oui. Il a alors écrit cette phrase à la fin de l'énoncé, placé le mot Madagascar, qui en réalité n'avait rien à voir avec l'examen d'histoire.
3: Et le piège a fonctionné. Hein. 32 étudiants sur 35 ont utilisé le mot Madagascar.
0: Comme quoi, avec l'IA, mieux vaut toujours vérifier sa copie. Fermons les cahiers tout de suite et ouvrons à présent la dépêche du midi qui nous raconte cette belle histoire. Denise, 73 ans, et Jean-Louis, 67 ans, ils viennent de se marier dans un jardin de l'EHPAD où vit Denise, dans le Tarn. Tous les deux se sont rencontrés en 2019 dans une clinique et le coup de foudre a été immédiat.
3: C'est très mignon. Et depuis, Jean-Louis, heureux époux, multiplie les allers-retours en camping-car pour retrouver Denise dans le Tarn.
0: Il a finalement emménagé récemment à quelques mètres de l'EHPAD pour se rapprocher de madame. Comme quoi, il n'y a pas d'âge pour prendre la route du bonheur.
3: Ou pour retrouver le sourire. C'est le cas du petit Alexandre, particulièrement triste à la fin de ses vacances sur l'île d'Aix en Charente-Maritime, d'avoir perdu son doudou lapin jusqu'à ce que les gendarmes le retrouve au cours de leur patrouille à VTT. Le petit garçon aidé de papa-maman les a remerciés avec une jolie carte postale, c'est à lire sur ici.fr.
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0: 5h12, des arbres fruitiers en libre service.
3: Nous sommes en Meurthe-et-Moselle, à Villerue, où la ville se lance dans un tout nouveau dispositif inspiré du Luxembourg. Des rubans jaunes sont attachés à des arbres fruitiers loués cales pour signaler aux habitants qu'ils peuvent gratuitement cueillir leurs fruits.
6: Des pommiers, des cerisiers et puis des pruniers. Jeannette et Josette habitent juste en face du parc. Ça fait longtemps que les fruits leur faisaient de l'œil.
7: Quand on va se balader le matin, on s'arrête, on prend 2-3 petites mirabelles. On a secoué un peu l'arbre, on a ramassé ce qui est tombé par terre. Après, on était faire notre balade, mais elles sont bonnes, hein, vraiment bonnes.
6: À Villerue, 69 arbres portent désormais un ruban jaune. Ça veut dire que tout le monde peut cueillir leurs fruits.
8: Ah, c'est génial. C'est génial parce que déjà le coût des fruits, hein, on le voit bien sur les étals. Hein. Cette année, il y a plein de gens qui ne peuvent pas se permettre de sortir à chaque fois le porte-monnaie. Et en plus, ils sont goûteux. Puis à proximité, donc il suffit de lever les yeux et les cueillir, quoi.
6: Des fruits locaux, gratuits et de bonne qualité. Les arbres sont dans des vergers communs et ça, c'est bon pour le lien social, assure Véronique Guillotin, la maire de Villerue.
9: Ici, c'est particulièrement intéressant parce qu'on est déjà sur un espace de lien social. Il y a beaucoup d'enfants, il y a des familles, on est en plein quartier, je l'ai déjà dit, donc il y a le lien social et je crois aussi qu'il y a le pouvoir d'achat. Enfin, je veux dire, c'est pas anodin d'aller cueillir des fruits pour son usage personnel. Donc il est aux confins quand même de plusieurs enjeux sociétaux, sont des enjeux économiques, des enjeux environnementaux et des enjeux de lien social.
6: Les rubans jaunes, c'est une idée empruntée à nos voisins du Luxembourg. Ils ont lancé le dispositif en 2021, d'abord pour lutter contre le gaspillage alimentaire, explique Martine Hans, la ministre de l'Alimentation et de l'Agriculture.
10: Nous, on a 100, un peu plus que 100 communes, il y en a 75 qui participent déjà. Des retours très très positifs, des gens qui participent, il y a des projets avec des écoles qui participent, ou bien avec des crèches, des maisons relais qui participent. L'éducation est quelque chose de très important dans le domaine du gaspillage alimentaire. Le retour qu'on a, c'est que au moins la moitié des fruits qui sont là sont quand même cueillis. Donc on a déjà un bon résultat, je pense.
3: Et en tout cas, dans le parc, tout le monde a hâte d'aller faire sa cueillette.
11: Quels fruits t'aimerais bien pouvoir cueillir ?
12: Raisins, des pommes et des mirabelles et des fraises.
3: Kayla a déjà ramassé quelques pommes pour les partager avec ses copines. Une belle initiative pour favoriser les circuits courts et l'alimentation locale avec une seule règle, presque évidente, cueillir uniquement pour sa consommation personnelle.
0: Merci Valentine. 5h15 dans les coulisses TV. Ce matin, on va assister à quelques scènes de ménage.
3: Rassurez-nous, pas les nôtres.
0: Hein. Non, celle de la série M6 qui accueille un tout nouveau, c'est Issa Doumbia qui rejoint la troupe. Il nous raconte ses premiers pas ce matin au micro de Patrice Gascoigne, juste après ce formidable duo.
3: Le nôtre.
0: Ah oui, ça c'est le nôtre. Le formidable duo, c'est le nôtre. Je suis ravi d'ailleurs que vous soyez avec moi, Valentine, pour faire cette belle émission. Vous savez que vous êtes un petit peu mon phare dans la nuit, entre 5h et 6h. Vous êtes ma boussole, c'est grâce à vous.
3: Vous voulez me demander quoi, Louis ?
0: Oh, je vous le dirai après, d'accord. Je ne vais pas vous vexer tout de suite. Voici tout de suite Marc Lavoine et Catherine Ringel, écoute de votre radio. 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

0: Elle est magnifique cette chanson. J'adore la voix de Catherine Ringer, j'espère que vous aussi. Une très belle chanson pour un réveil en douceur sur votre radio ici ce mercredi matin. On est ravis d'être avec vous, 5h19. Je vous propose de prendre votre téléphone. Vous nous appelez, deux d'entre vous vont passer à l'antenne. Si vous êtes déjà un lève-tôt, que vous vous levez à 4h, 5h du matin pour aller bosser de bonne heure, vous nous appelez tout de suite, 0810 055 056. De même, si vous travaillez de nuit, vous nous écoutez maintenant, là vous êtes sur le chemin, retour à la maison après un travail de nuit, un couche-tard donc, vous nous appelez aussi 0810 055 056. Pourquoi on veut deux personnes? Je vous explique, c'est un duel lève-tôt contre couche-tard avec Valentine, un joli cadeau à la clé.
1: Un tout nouveau poste radio DAB+, la radio terrestre numérique. Pour vous accompagner dès les premiers réveils de cette rentrée, il est équipé du Bluetooth, d'une lampe et peut même fonctionner à l'énergie solaire. Et en plus, il a un petit bouton ici. Il est magnifique.
0: Il est très beau. Vous savez que je l'ai vu en vrai. Il est très bien. Franchement,
1: je sais.
0: Il est
1: moi aussi, je l'ai vu en vrai.
0: Ah bon, bah écoutez, que voulez-vous? J'arrive même plus à vous surprendre alors que c'est la troisième émission. C'est Saveria qui attend à vos appels ce matin au 0810 055 056. Bonne chance à tous.
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0: Et justement, pour bien commencer la journée, c'est Patrice Gascoin qui nous rejoint avec de nouveau Coulisses TV. Ce mercredi, Patrice, vous êtes immiscé dans les coulisses de scènes de ménage pour rencontrer le petit nouveau de cette rentrée.
4: Il y avait fait quelques petites apparitions, mais cette fois, ça y est, Issa Doumbia va être un personnage récurrent dans scènes de ménage.
5: Tu mens, c'est un mensonge,
6: complètement faux.
5: Laisse-moi un peu de place.
4: Voilà, en vrai, Issa Doumbia n'a pas eu besoin de demander. Les producteurs de M6 ont décidé de lui confier un rôle en or auprès du couple Alice et Sofiane, joué par Elodie Pou et Majid Berila. C'est le couple de quadragénaires qui tient une petite épicerie à la montagne, un couple qui vit et travaille ensemble, ce qui, évidemment, entraîne des situations propices à la comédie. Ces joyeux épiciers embauchent donc Guilin, le personnage joué par Issa Doumbia, et qui de mieux qu'Issa Doumbia en personne pour nous présenter ce Guilin.
7: Alors, faut imaginer un jeune homme qui a bossé longtemps à la Défense, il est trader et à un moment, il n'en peut plus. Il a un burn-out, il a pété un plomb et il se dit, je ne veux plus du tout être dans ça, je veux changer complètement de métier et je veux partir à la montagne. Donc il se retrouve à la montagne à bosser avec ces deux personnages-là, mais il le dit clairement qu'il a eu un burn-out et parfois, on en joue, parce que on a envie de le titiller sur ça, on a envie de le bousculer un petit peu, et parfois c'est aussi la bête de foire, donc on appelle les clients pour dire venez, il y en a un qui a fait un burn-out, et comme tout le monde se connaît, c'est un petit patelin, et tout le monde se connaît, et ben finalement on m'appelle même plus Guilin, on m'appelle burn-out.
4: Est-ce que justement ce passé d'humoriste, enfin ce passé même, cette activité d'humoriste, elle donne quand même une qualité qui permet de jouer aussi encore plus vite, parce que c'est de la comédie, scène de ménage.
7: Bah, là, ce qui est drôle, c'est qu'il y a une musicalité directe qui s'installe entre les partenaires de jeu, le texte, le réalisateur, et qui est plus rapide que d'habitude. C'est-à-dire que là, moi, je connais maintenant la musique de Majid, la musique d'Elodie. Moi, ils connaissent ma musique et là, ça roule tout de suite, quoi. Et on fait une très belle symphonie.
4: La symphonie du couple jouée par Elodie Pou, Majid Berila, avec leur nouvel employé joué par Issa Doumbia. Elle est à écouter et à voir chaque soir à 20h35 sur M6 dans Scène de ménage. Et pas besoin de me faire une scène, je reviens demain pour de nouvelles coulisses télé.
0: Promis Patrice, je vous fais pas de scène et je vous dis à demain, 5h20, de bonne heure. Avant les infos de 5h30, vous avez rendez-vous avec l'histoire aux côtés de Stéphane Bern qui vous emmène en Auvergne découvrir les thermes de Roya. Il va faire chaud et la température monte déjà, tiens, de bonne heure avec la jolie voix de Charlotte Cardin. Voici pour vous The Way We Touch sur votre radio ici. Bon réveil avec nous.

0: 5h26 avec Charlotte Cardin, The Way We Touch, à l'écoute de votre radio. À 5h30, vous avez rendez-vous, bien entendu, avec l'actualité aux côtés de Valentine Lethès. Et puis, juste après, le retour de la musique avec Mr. Big Wild World à l'écoute de votre radio qu'on écoutera dans quelques instants. 5h26, vous avez maintenant rendez-vous avec l'histoire. Et ce matin, Stéphane Bern vous fait voyager au pied des volcans d'Auvergne.
1: À quelques kilomètres de Clermont-Ferrand, Roya doit sa renommée non pas à un château ou à une bataille, mais à des volcans endormis depuis des millénaires. Comme la Belle au bois dormant, sauf que personne n'est pressé de les réveiller. Plongeons en 1845 et enfilez votre peignoir. À Roya, niché au pied du Puy de Dôme, d'importants travaux sont lancés pour transformer quelques sources d'eau chaude en véritables stations thermales. L'objectif est ambitieux, attirer l'aristocratie et la bourgeoisie avec des jacuzzis. Au programme, repos et guérison dans cette vallée verdoyante d'Auvergne, ambiance spa et Saint-Nectaire. Une buvette est d'abord installée, parce qu'avant de faire trempette, c'est l'apéro. Puis un vaste établissement thermal sort de terre entre 1852 et 1856. Pourtant, ces eaux bienfaitrices ont déjà été exploitées il y a fort longtemps. En creusant et en aménageant le site, les habitants redécouvrent peu à peu un passé bien plus ancien. Les Romains profitaient de ces sources dès le 1er siècle de notre ère.
2: Ah, ils sont fous ces Romains!
1: Les archéologues tombent sur de spectaculaires vestiges de l'ancien établissement romain. Face à eux, un complexe impressionnant. Trois grandes piscines alignées à faire pâlir d'envie Léon Marchand.
3: Léon Marchand qui va taper en 1,52-69.
1: Et plusieurs salles chauffées par le sol grâce à l'hypocauste, ce chauffage central des Romains. Le succès explose lorsque Napoléon III et l'impératrice Eugénie viennent prendre les eaux en 1862.
4: Je te l'achète, moi, ta thalassothérapie. Avec les docteurs, les clients, tout.
1: À l'époque, on n'appelait pas ça un partenariat d'influence, mais l'effet était exactement le même. À Roya, les volcans n'ont jamais fait fuir les habitants. Ils leur ont surtout offert le plus ancien abonnement bien-être d'Auvergne, avec une carte fidélité valable 2000 ans. Et visiblement, elle fonctionne encore.
0: Elle fonctionne très bien. Merci beaucoup Stéphane Bern. On vous retrouve demain, comme d'habitude, juste avant les infos de 5h30. Et d'ailleurs, demain, vous allez nous faire découvrir l'histoire de cet événement exceptionnel qui a lieu ce week-end. C'est la braderie de Lille. Il est 5h29. J'en profite pour vous rappeler que vous pouvez tout de suite nous passer un coup de fil au 0810 055 056 pour notre duel. Un duel de Cousteau contre Leftar. 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
5: L'inverse,
0: pour...
5: non?
0: J'ai dit l'inverse, je me suis...
5: De lève-tôt contre couche-tard.
0: Ouais, et ben vous voyez, ça c'est le fait de me lever très tôt, puisqu'avant j'étais un couche-tard, je me mélange les pinceaux. En tout cas, si vous vous levez très tôt ou que vous couchez très tard, vous pouvez nous appeler tout de suite au 0810 055 056 pour gagner votre poste radio en DAB+. 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C'est Savaria qui attend vos appels ce matin, 0810 055 056. Tout de suite, il est 5h30, place à l'actualité en France et dans le monde en 90 secondes. C'est avec vous, Valentine Lethès.
6: Pour protéger ses équipes et son public, Patrick Bruel annule sa tournée, mise en examen dans 4 affaires pour viol et agression sexuelle. C'est la fin d'une polémique de plusieurs semaines pour le chanteur de 67 ans, sous pression des associations et des villes concernées par ses concerts. Plus de 3 200 €, c'est désormais la somme moyenne à débourser pour un étudiant à sa rentrée universitaire. Un nouveau record pour le baromètre de la FAGE, syndicat étudiant, et une hausse de 655 € depuis 2020. Des bombes et des missiles, les États-Unis et l'Iran s'affrontent pour la deuxième fois en quelques jours au Moyen-Orient. Et dans le bruit des bombes, le prix du gaz européen explose. Il atteint cette nuit un niveau jamais vu depuis plus de 3 ans. Jean-Luc Mélenchon pourra-t-il se présenter à l'élection présidentielle? C'est la grande question à la France insoumise. Selon nos confrères de France Info, le candidat a seulement recueilli entre 200 et 250 promesses de parrainage sur les 500 nécessaires pour se présenter. santé. Attention au jet lag alimentaire, autrement dit, le décalage entre les heures de prise de repas la semaine et le week-end. Selon les chercheurs français, pour chaque heure de décalage, le risque de développer une maladie cardiovasculaire augmente de 14%, en particulier chez les hommes. Devant le roi d'Angleterre et le président de la République, la tapisserie de Bayeux est inaugurée aujourd'hui au British Museum de Londres. La broderie quasi millénaire sur 68 mètres de panneaux de lin quitte la France pour la toute première fois.
0: L'info du jour, c'est l'annulation de la tournée de Patrick Bruel.
6: Dans un message posté sur le réseau social Instagram hier, le chanteur fait le choix, je cite, de l'apaisement après des semaines de polémiques sur le maintien de sa tournée malgré sa mise en examen pour viol et agression sexuelle. Patrick Bruel jette donc l'éponge, Tristan Barrault, sous la pression de très nombreuses associations et responsables politiques.
2: Montpellier, Dijon, Nancy, Poitiers, des dizaines de maires avaient pris la parole cet été pour demander l'annulation de la tournée de Patrick Bruel. C'est l'édile d'hiver droite de Chartres, Ladislas Vergne, qui a initié le mouvement.
7: Pourquoi il renonce ? Parce que le contexte a changé. Il a bien vu que des élus, que des représentants de la société civile l'appelaient à ne pas faire cette tournée. C'est une décision qui est assez inédite, c'est assez rare qu'un artiste y renonce. On a gain de cause aujourd'hui, c'est une grande satisfaction pour que la justice puisse travailler sereinement et pour également valoriser la parole des victimes.
2: Déjà au printemps, des militantes féministes avaient perturbé la pièce de théâtre dans laquelle jouait Patrick Bruel à Paris. Les dernières dates avaient dû être supprimées. Dans la foulée, il avait même renoncé au festival de l'été. Alors annuler la prochaine tournée, c'est un symbole fort pour Claudia, militante à l'association féministe Nous Toutes.
8: Pour nous, il y a un avant et un après, finalement, dans comment est-ce que les féministes peuvent, au travers de leurs actions, faire peur à des agresseurs, faire peur à un milieu. Ça devrait être quelque chose qui se normalise, qu'il n'y ait pas de personnes accusées par des dizaines de victimes qui puissent se produire en toute impunité sur scène, alors qu'en plus, cette personne est mise en examen.
2: Patrick Bruel affirme sur ses réseaux sociaux qu'il se battra maintenant pour que son innocence soit reconnue.
6: Le chanteur et comédien de 67 ans est visé par une trentaine de plaintes. À ce stade, Patrick Bruel est mis en examen dans 4 dossiers, notamment pour viol et tentative de viol.
0: Merci Valentine. À 5h33 tout de suite, la météo de ce mercredi 2 septembre. Et c'est une très belle journée qui se profile dans le ciel aujourd'hui avec un joli soleil généreux qui va briller sur l'ensemble du pays. Prenez tiens vos lunettes de soleil si vous partez à bosser de bonne heure ce matin. Puisqu'il va faire beau, il va faire chaud en plus dans le sud. Température au petit matin en revanche qui reste encore fraîche, entre 14 et 15 degrés tout de suite de bonne heure. Puis elles vont monter tout doucement pour atteindre en milieu de matinée à Nancy et Lille 16 degrés, à Rouen 17 degrés, Bourges et Dijon 18 degrés ce matin, Nîmes et Marseille 25 degrés. Puis pour les maximales ce mercredi après-midi, 26 dans le nord à Strasbourg et 33 degrés à Perpignan ainsi que 34 à Montpellier.
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0: Ici, dès 5h, on vous donne la parole tous les jours. Et ce matin, Valentine, j'ai une légère envie de partir en vacances. Je recherche un auditeur qui... Ben part en vacances, un septembriste qui part en vacances. Tiens, si vous avez prévu là de partir dans les prochains jours ou même ce week-end, vous pouvez nous appeler au 0810 055 056. On vous attend et racontez-nous vos petites vacances qui se profilent. Voici pour vous Eddie Mitchell à l'écoute de votre radio pour bien commencer la journée. La dernière séance, bien sûr.

0: 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C'est un vrai plaisir d'être avec vous ce mercredi matin avec vos chansons préférées, bien sûr, aux côtés de Eddie Mitchell tout de suite. Et dans 5 minutes, eh bien, on déjoue les arnaques ensemble, Valentine.
1: Attention aux vidéos de sauvetage d'animaux ou de catastrophes naturelles sur les réseaux sociaux. Dans C'est pas vrai, Aude Razo nous explique qu'elles sont parfois générées par intelligence artificielle dans le but de faire de l'argent.
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0: Il est 5h38 et ce matin, deux auditeurs vont s'affronter. C'est l'heure de notre fameux duel, notre duel de couche-tard contre Lefto. On va d'abord accueillir Valentine. Notre Lefto, c'est Jean-Claude qui nous vient des Hautes-Pyrénées et qui est cuisinier.
1: Bonjour, Jean-Claude.
4: Oui, bonjour, bonjour.
0: Jean-Claude, à quelle heure vous vous réveillez? Pourquoi vous êtes un Lefto?
4: À cause du travail.
0: Ouais.
4: Voilà, je me lève à 4h tous les matins. Ouais.
1: Ah, ça pique un peu. Vous faites quoi comme travail, Jean-Claude?
4: Et moi, je suis cuisinier dans un établissement scolaire.
1: Voilà. Ceci explique cela.
0: Cuisinier dans un établissement scolaire. Voilà. Est-ce que nous avons notre couche-tard ce matin? Apparemment, pas tout de suite. On n'a pas notre couche-tard?
1: Elle a du mal à se lever.
0: Prenez-moi Séverine. On parle à l'oreille. Jean-Claude, je suis ravi de vous avoir ce matin et je vous présente Séverine qui nous rejoint à l'instant. Séverine qui est également une Lefto. Bonjour Séverine.
1: Bonjour Séverine.
5: Bonjour.
1: Ah oui, c'est une Lefto qui a la pêche.
5: Tout le temps.
1: Comment ça va Séverine?
5: Ça va. Bah, apparemment, il va y avoir du soleil, tant mieux.
0: Oui, ça va être une très belle journée aujourd'hui. Vous venez de l'Indre, Séverine, et il va faire beau effectivement dans l'Indre. Vous travaillez en maison de retraite et votre passion, c'est la marche. J'ai une question pour vous départager ce matin, Jean-Claude et Séverine, pour remporter votre poste radio. La question est la suivante. En cette semaine de rentrée scolaire, selon vous, combien compte-t-on d'écoles, de collèges et de lycées en France cette année? Jean-Claude, je vous écoute pour un chiffre, rapidement.
4: 3 000.
0: Séverine, je vous écoute également.
5: Moi, j'aurais dit 10 000.
0: Vous auriez dit 10 000. Eh bien, mes petits cocos, vous êtes loin de la plaque. Valentine, vous avez une idée?
1: J'ai la réponse.
0: Ah, vous avez la réponse.
1: Et oui, il y a 57 700 établissements scolaires en France. C'est donc Séverine qui est la plus proche.
0: Séverine, bravo.
5: Super, merci.
4: Bravo.
0: Vous avez bien joué, vous remportez votre poste radio. J'ai même une info, tiens, en complément, avec le nombre d'élèves que nous avons en France, et là, qui ont fait cette rentrée, on a...
1: Vous voulez 11... que je vous le donne aussi?
0: Ah bah allez-y.
1: 11 600 000.
0: Valentine, c'est l'avare de cette émission, vous savez, c'est Madame Info, c'est sur elle que je m'appuie en permanence. Séverine, tiens, un petit mot, quelle est votre passion dans la vie?
5: La marche.
1: Ah oui, vraiment?
0: Ah, c'est bien.
1: Vous aimez la marche, c'est passion marche, combien de kilomètres par jour?
5: Par jour, non, on dira pas par jour, mais... Je sais pas, peut-être une
0: par
5: heure
0: semaine.
5: Et demie.
0: Une heure et demie,
5: oui.
0: Vous faites une bonne centaine de kilomètres avec ça, ma Séverine.
5: Ah oui, presque.
1: Bien sûr. Deux marathons par semaine.
0: Séverine,
1: on est bon.
0: Je vous embrasse et je vous souhaite une belle journée. Jean-Claude, pareil, travaillez bien.
4: Merci beaucoup.
1: Bon courage à tous les deux.
0: Bon courage, c'était un plaisir de jouer avec vous. On se retrouve demain pour un nouveau duel. Cette fois-ci, de couche-tard contre Lefto.
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0: Et si les bonnes idées testées quelque part en France pouvaient aussi marcher chez vous? C'est justement le principe de notre nouveau rendez-vous. Ça marche ici. Qu'en pensez-vous? Plus de 6 Français sur 10 sont en animal de compagnie et qu'on part travailler. Eh bien, c'est vrai que c'est pas toujours simple de laisser son chien seul à la maison. Et ça, toute la journée en plus, Valentine.
1: Ouais, non. Mais dans le Sud-Ouest, une solution existe justement pour éviter de laisser nos chiens tout seuls à la maison.
0: C'est une très belle initiative. Il va bien, votre chien, à vous?
1: Bah oui. Il est tout seul à la maison, mais il dort. Voilà,
0: eh ben, écoutez, comme Valentine, cette initiative, c'est juste avant les infos de 6h aux côtés de Robin Bernot. Et à 5h42, voici une très belle chanson du groupe américain Mr. Big pour vous réveiller. À l'écoute de votre radio ici, voici pour vous Wild Horse.

0: Elle est belle cette chanson pour commencer ce mercredi en douceur à l'écoute de votre radio ici. C'était Mr Big, 0810 055 056. Si vous avez prévu de partir en vacances là, courant de ce mois de septembre, si vous êtes donc septembriste, vous nous appelez tout de suite au 0810 055 056 pour nous raconter un petit peu comment ça se profile pour vous ce joli mois de septembre. À tout à l'heure.
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0: Et à 5h46, chaque matin, une initiative qui marche quelque part en France et qui pourrait donner des idées ailleurs. Plus de 6 Français sur 10 possèdent un animal de compagnie, selon un baromètre Odoxa.
2: Et un tiers d'entre eux ont un chien, c'est peut-être votre cas.
0: Et pour tous ceux qui travaillent dans un bureau, c'est vrai que c'est difficile parfois de laisser son compagnon seul à la maison toute la journée. Mais désormais, Robin Bernot, une solution existe et elle nous vient du Sud-Ouest. Romain, êtes-vous là ? Romain, vous n'êtes pas là. Bon, ben on va retrouver Romain dans quelques instants. Vous en faites pas. Romain, nous avons cette solution qui nous vient tout de suite du Sud-Ouest.
3: Et si vous alliez au travail avec votre animal de compagnie ?
4: C'est complètement positif.
3: À Libourne, dans l'est de la Gironde, l'entreprise Seva Santé Animal autorise ses collaborateurs à venir travailler avec leurs chiens depuis le mois de mars. Alors on a voulu dresser un premier bilan sur cette expérimentation. Notre journaliste Elsa Marot s'est rendue sur place et a rencontré Jennifer, responsable du support informatique, accompagnée d'une petite boule de poils.
5: C'est Natsu, c'est la petite mascotte au premier qui se balade et qui a des caresses de tous les tontons et tatis de l'Haïti.
3: Vous allez l'entendre, Jennifer est ravie de pouvoir passer ses journées avec son Jack Russell.
5: C'est vrai que de pouvoir l'amener au bureau, lui déjà il est content parce qu'il est avec moi toute la journée. Et puis c'est aussi une forme de l'avoir à proximité, de pouvoir le caresser, tout le monde s'en occupe. Le matin il m'attend devant la voiture, il lui tarde qu'une chose, c'est de pouvoir monter, que je l'amène au travail.
3: Bon, pour pouvoir mener à bien cette expérience, il a tout de même fallu mettre en place quelques règles que nous explique Laetitia Malo, responsable de la communication interne de l'entreprise.
6: Il y a un petit process, une sorte de candidature qu'il faut mener quand on veut venir avec son chien au bureau. Le certificat du vétérinaire qui atteste que le chien est en bonne santé, qu'il a un comportement sociable en communauté. Donc ça se fait assez rapidement et on a essayé de le rendre le plus simple possible, mais il y a quelques contraintes à prendre en compte.
3: Venir avec son chien au travail ici à Libourne, ça marche. Et vous, tiens, qu'en pensez-vous ?
7: Je trouve que c'est une super initiative.
3: Sarah a la vingtaine et elle est étudiante.
7: Ça rajoute quelque chose, je sais pas, de la positivité. Les animaux, c'est toujours agréable de les avoir à proximité.
3: Le bien-être au travail, un des critères qui compte le plus pour Sarah dans le choix de sa future entreprise.
7: Ce serait bien d'avoir un cadre qui est agréable au travail, quoi, pas qu'à la maison. Du coup, vu qu'on passe une grande partie de notre vie au travail, ce serait bien que ce soit un cadre qui est agréable pour les employés quand même.
3: Même avis pour Lilia.
8: Tu es décontracté, tu travailles mieux que quelqu'un qui est stressé. C'est de la logique.
3: Bon, les chiens, c'est sympa, je suis d'accord avec vous. Moi, je dois vous avouer que je préfère quand même un peu plus les chats. Est-ce que ce serait possible, par exemple, d'emmener son chat au bureau ? Pas sûr, me confiait Lilia.
8: Après, les questions sanitaires, le bac à sable et tout ça, un chien, ça va, mais un chat, ça va pas du tout.
3: Aujourd'hui, sur les 100 propriétaires de chiens que compte l'entreprise girondine, une quinzaine d'employés viennent régulièrement avec leur toutou depuis le lancement de l'expérience.
0: Robin Bernot et Elsa Marot et un reportage vidéo à retrouver sur les réseaux sociaux. D'ici 5h49, dans quelques instants, on va partir en vacances avec l'un d'entre vous. Et on se retrouve juste après la musique qui vous accompagne en ce début de journée. Voici Jérémy Frérot avec cette chanson qui porte son nom d'ailleurs. Voici Frérot.
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0: Jérémy Frérot, à l'écoute d'ici. Merci à tous d'être là à 5h52. Place à votre rendez-vous anti-arnaque, c'est pas vrai, avec Aude Razo. Aude, vous nous alertez sur les fausses images qui envahissent nos réseaux sociaux lors des catastrophes naturelles.
1: Oui, vous avez peut-être vu ces derniers jours cette vidéo assez incroyable. Elle tourne énormément. Un éléphant en train de sauver un homme pris au piège par une terrible crue. Alors, je vous décris la scène. C'est très spectaculaire. On voit l'éléphant s'avancer dans les eaux déchaînées. Il tend sa trompe. L'homme s'accroche et miracle, il monte sur la tête de l'éléphant et il sort de l'eau. 5 millions de vues pour ces images. Et pourquoi ? Eh bien parce que le Poste prétend qu'elles ont été tournées au Népal lors des crues dévastatrices qui choquent le monde entier depuis la semaine dernière. Sauf que cette histoire d'éléphant est totalement fausse, la vidéo est truquée.
0: Et comment vous savez, Aude, que c'est truqué ?
1: La vidéo est bien faite, c'est vrai, mais à première vue, ça m'a semblé suspect. Donc j'ai fouillé et j'ai retrouvé la même vidéo, même éléphant, même monsieur, sur Facebook, sur Instagram, sur YouTube. Et à chaque fois, elle avait été postée avant les crues au Népal. Et puis j'ai fini par trouver sur certaines la petite phrase que je cherchais, vidéo générée par intelligence artificielle. Voilà. Prenez du recul toujours lors d'événements dramatiques comme celui-là. Vous avez peut-être vu aussi cet été ces images de pompiers qui font un massage cardiaque à un renard. La vidéo nous dit que la scène a été tournée lors des incendies en Gironde. Elle est fausse, elle aussi elle est truquée. Quelle que soit la catastrophe, vous aurez toujours des internautes qui essaieront d'en profiter, qui essaieront de nous émouvoir pour faire un maximum de vues, faire gonfler leur compte et pour générer des revenus publicitaires. Parce que oui, c'est ça qui se cache derrière ces images de renards et d'éléphants. Plus une vidéo est vue, plus elle rapporte de l'argent. Et donc là, c'est à nous d'être méfiants, vigilants et de ne pas réagir à chaque vidéo spectaculaire qui défile sur nos écrans.
0: Merci Aude. Et pour découvrir d'autres astuces et conseils pour éviter justement de vous y méprendre, je vous invite à vous rendre sur le site ici.fr, page C'est pas vrai. 5h54, voici Étienne Dao sur votre radio ici. Un si grand sommeil à l'heure du réveil, pour un réveil justement en douceur avant de retrouver une auditrice ce matin.

0: les 5h. Bon mercredi avec nous, c'était Étienne Dao avec le grand sommeil. En revanche, elle ne fait plus sommeil, elle est réveillée. C'est une auditrice, Valentine, et c'est Régine qui est avec nous. Bonjour Régine.
1: Bonjour Régine.
2: Bonjour.
0: Régine, vous êtes donc notre septembriste.
2: C'est ça. Et lorsque j'ai entendu, quand je prenais mon petit déjeuner, ben, ceux qui partent en vacances le week-end prochain, ce qui est notre cas, mon mari et moi, ben, je me suis dit, allez, t'as 2 minutes pour appeler. Et puis voilà, quoi.
1: Alors, vous partez où, Régine?
2: Alors, nous partons sur l'île d'Oléron.
0: Ah, c'est chouette. Finale.
1: Ah. Une chance. Hein.
2: Ben, nous allons découvrir parce qu'on ne connaît pas du tout. Donc, nous allons voir ce que c'est. Mais comme on aime bien les îles déjà bretonnes, et les îles en général, ouais. Je pense qu'elle va nous convenir aussi.
0: C'est trop bien.
1: Régine, si vous partez en septembre en vacances, je suppose qu'il n'y a plus d'enfants à la maison.
2: Il n'y a plus d'enfants à la maison, non. Et puis les petits-enfants maintenant, bah, ils ont fait leur rentrée scolaire aussi. Donc voilà.
0: Donc maintenant, Régine, il n'y a plus qu'à profiter. Ben, franchement, profitez pour nous. Et on vous dit un petit peu en avance avec Valentine de belles vacances. Et profitez bien de ce week-end. Ça nous a fait plaisir de vous entendre ce matin. 5h59, merci à tous d'être là. À 6h, vous avez rendez-vous avec l'actualité de vos régions. À 6h30, vous avez rendez-vous avec Valentine Letesse.
1: Pour l'info en France et dans le monde en 90 secondes.
0: Et tout de suite, cette fois-ci, vous avez rendez-vous ce mercredi matin avec les équipes d'ICI Matin. Je vous souhaite une belle journée qui commence sur ICI, bien sûr.
3: Oui, sur ICI Occitanie, effectivement, la radio qui vous accompagne, la radio qui va vous informer, vous divertir, avec Sébastien Cabrita dos Santos, avec Mathieu Ferry. Bonjour Mathieu.
4: Bonjour.
3: Il a une forme, mais alors,
4: la pêche.
3: Cécile est au son de cette émission, c'est Christine qui répondra à vos appels ce matin. Vous nous laissez vos messages, la journée commence bien.
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3: Nous sommes le mercredi 2 septembre 2026. Bonne fête Ingrid. Il est 6h.
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3: L'info d'ici, Mathieu Ferry.
4: Voilà un avant-goût de la 69. Nous voilà à Puy-Laurent ce matin entre Toulouse et Castres. Depuis hier, la ville est envahie par les voitures et par les camions. Tout ça parce que la déviation est fermée. Le temps de la raccorder à l'autoroute. Ça veut dire au passage que cette 2x2 voies qui était gratuite depuis sa mise en service en 2008, eh bien, elle va devenir payante car elle devient un maillon de la 69 et c'est dur à avaler pour les habitants de Puy-Laurent, Pascal Daniel.
6: J'ai dit qu'on voyait les Pyrénées avant, mais maintenant on voit que les camions.
7: Assis sur le rebord du kiosque à musique, Julien ne dira rien de plus pour commenter la fermeture du contournement de sa commune.
8: Horreur, les camions depuis ce matin, ils n'arrivent même pas à se croiser là. La route n'est pas assez large.
7: Derrière la vitre du Secours catholique, Yolande est beaucoup plus causante. Puy-Laurent est effectivement métamorphosé.
8: C'est pas normal pour nous, pour la population, qu'on nous oblige.
7: Et ça la peine de réaliser que le contournement de sa commune ne sera plus gratuit.
8: Les impôts quand même ont servi à aider et à faire cette déviation. Et aujourd'hui, ben, elle s'en va. Quoi. Ça, c'est absolument pas normal. On frappe encore sur les administrés qui, eux, ben, ils ont financé une partie avec leurs impôts.
7: Il faut croiser un habitant d'une commune voisine, Cuc-les-Vielles-Mures, pour avoir un avis différent sur les conséquences de la fermeture, de la déviation.
9: Ah, mais s'il n'y a pas de camion, il n'y a personne qui bosse.
7: Antoine refuse d'y voir un avant-goût de ce que vivra Puy-Laurent une fois la mise en circulation de la 69 payante.
9: Je pense que les camionneurs, ils ne sont pas cons. Un camion, ça consomme 25% de plus sur la route nationale. Lancer à pleine vitesse sur l'autoroute, c'est plus économe.
7: Sur son compte Facebook, la mairie évoque la fermeture du contournement en parlant d'un retour temporaire de la circulation en centre-ville. Dans les commentaires, elle s'attire les foudres de plusieurs personnes ulcérées.
4: La 69 qui doit ouvrir mi-octobre pour contourner Puy-Laurent, il faudra donc payer, mais combien, personne ne le sait. Le concessionnaire à Tosca n'a toujours pas révélé ses tarifs.
3: La ville de Toulouse veut renforcer sa lutte contre les violences sexuelles à l'école.
4: Oui, dans le scolaire et le périscolaire. Si la majorité de ces violences ont lieu dans la famille, 20% le sont pendant le temps de l'école. Alors l'an dernier, déjà, la mairie avait pris des mesures, comme par exemple l'interdiction pour un agent de rester seul avec un enfant, ou encore la suspension immédiate dès la première alerte. Maintenant, la mairie veut former les 2600 agents du scolaire et du périscolaire à la crèche, en maternelle, en primaire, pour qu'ils puissent mieux recueillir la parole des enfants. Jean-Luc Moudin, le maire de Toulouse.
10: Ce que l'on a pu voir sur telle ou telle de ces malheureuses affaires, c'est que il y avait pu avoir à un moment un signal faible, un indice, qui n'avait pas été suffisamment pris en compte. Donc c'est important que les agents sachent que à partir du moment où il y a tel ou tel signal, il faut le traiter de cette manière-là. plutôt que l'agent se demande, oulala, mais qu'est-ce que je fais, qu'est-ce que je fais pas, oh ben finalement je le garde pour moi, je fais rien, je laisse passer. Puis une mise à jour également juridique, les exigences de la loi, il faut savoir comment on traite l'information, comment on partage l'information, quelles sont les procédures. Autrement dit, il faut que sur ce sujet, dont on doit parler désormais de manière totalement ouverte, il y ait de la transparence, il y ait un clair partage de ce qu'il faut faire et de ce qu'il ne faut pas faire et comment le faire.
4: À la rentrée, l'appel à la grève de la CGT dans la fonction publique, ça sera le 29 septembre. Appel à une grande grève lancée hier par la patronne du syndicat, Sophie Binet. La CGT qui crée un budget revu à la baisse dans la fonction publique.
3: Une semaine après la tornade à Poma, des dizaines de cagnottes ont été lancées.
4: 42 rien que sur la plateforme Litchi, plus de 70 000 euros récoltés au total, mais c'est très disparate. Hein. Certaines n'ont que quelques dons, alors que d'autres ont plusieurs milliers d'euros. Alors là-dedans, il faut faire le tri, être vigilant, savoir bien à qui on donne, voir s'il n'y a pas d'abus. En tout cas, malgré la multiplicité de ces cagnottes, la générosité est là. C'est ce que nous dit Marie-Hélène Fabre, la présidente de Aude Solidarité.
11: Les dons arrivent très vite et c'est très très important. On avait déjà 100 courriers qui étaient arrivés le surlendemain de là où on a fait les dons et ça arrive de l'Aude certainement, mais ça arrive aussi de Paris, Lyon, Marseille, quoi. Ça peut être de 10 euros, 20 euros à plus, quoi. Moi, je vais vous donner l'exemple d'une dame, une retraitée, qui me disait « je vais donner sûrement 20 euros parce que je ne veux pas faire plus, mais il faut absolument que je le fasse ». Et il y a une vraie solidarité du peuple audois. L'an dernier, on a fait les incendies, on a ramassé plus d'un million d'euros. Pomas, je ne peux pas vous dire combien, puisque c'est quand même le début. Mais généralement, dans chacune des, malheureusement, des catastrophes que nous connaissons, il y a une solidarité très importante qui se met en place.
4: Marie-Hélène Fabre, la présidente de Haute Solidarité, qui invite à donner à son association plutôt qu'en ligne. Elle rappelle que contrairement aux cagnottes en ligne, ici, il n'y a pas de commission. Et puis surtout, il y a une réduction d'impôts avec un reçu fiscal. Il n'y aura pas de concert de Patrick Bruel à Toulouse le 4 novembre. Le chanteur a décidé d'annuler sa tournée. Il est mis en examen pour viol, accusé de violences sexuelles par des dizaines de femmes. Troisième sortie dans l'espace hier, en deux semaines seulement, pour la spationaute française Sophie Adnaud, elle qui a été formée à Toulouse à Super Hero comme Thomas Pesquet, une mission 100% féminine. Elle était accompagnée d'une américaine pour remplacer une pièce qui sert à la navigation des véhicules, notamment sur les phases d'amarrage à la station spatiale internationale.
3: Ici matin, un peu plus de 6h05, le foot, le mercato s'est terminé là.
4: Oui, le TFC a fait ses courses avec deux arrivées encore hier, le défenseur canadien Nico Sigur et le milieu de terrain Mathis Samougou qui est prêté par Strasbourg. Des courses à pas cher, Romain Bito, le TEF a bien rempli son panier, mais est-ce qu'il a de la qualité là-dedans ?
12: Sion Hopong, attaquant suédois, Kasper Tengstedt, danois, Ismaël Diallo, latéral en provenance de Dijon. Ils ne vous disent rien, normal, des joueurs méconnus, peu chers, qui permettent, s'ils explosent au TEF, d'être bien vendus. C'est un peu la stratégie de la direction depuis des années, de la quantité. La qualité, elle, est encore incertaine. Bon, quand même, parmi les arrivées sur les bords de la Garonne, on a des joueurs prometteurs. Tenez, le milieu de terrain danois, Thomas Jørgensen, technique, déstabilisateur, comme il l'a montré face à Lyon. On pense aussi à Christ Tappé, latéral, qui a déjà marqué contre Brest le week-end dernier. De quoi apporter autre chose dans l'équipe de Jens Bertelascu au jeu offensif. Pourtant, on ne peut pas s'empêcher de penser que derrière, la défense s'est affaiblie. Départ de deux chouchous du stadium, le taulier Charlie Criswell parti à Rennes et le pitchoun Dayan Metali en Angleterre. Mais à chaque fois, de belles plus-values. Toujours bon à prendre dans un contexte économique difficile pour les clubs français.
4: Le TFC qui reçoit Lille demain soir au stadium avant match 20h30 sur votre radio ici Occitanie, Toulouse. Qui pour l'instant est 16e sur 18 au classement. Il va falloir quand même engranger une victoire. Un mot de rugby avant la reprise du top 14 dimanche à La Rochelle. Premier entraînement de la saison du stade, c'est cet après-midi à 15h à Ernest Vallon. Premier entraînement ouvert au public avec surtout la présentation du bouclier de Brennus.
3: Elle est comment cette journée ?
4: Ah ouais, elle est comment votre blanquette ? Elle est comment cette journée ?
3: Elle est bien ensoleillée, pas la blanquette, la journée. Ah. Du Lot à l'Ariège et du Gers à l'Aveyron, avec un vent faible de nord-ouest et actuellement 20 degrés à Toulouse. Et vous allez me dire, parce que je vous vois venir,
4: déjà.
3: Mais combien cet après-midi ?
4: Mais combien cet après-midi ?
3: 30 degrés, madame.
4: Oh.
3: Oui, 30 degrés et au plus chaud de ce mercredi 2 septembre 2026. 26, justement, à Rodez. 27 à Figeac et à Villefranche-d'Orouer. 28 à Cahors, à Pamiers. 29 chez vous, à Saint-Gaudens, à Montauban. 30 pour Albi, Muret et Hoche. Vous êtes bien parce que vous êtes en train de partir au boulot et ça se passe bien. Franchement, là, comme un mercredi matin sur la route. Vraiment, hein.
12: Il n'y a pas grand monde.
13: Comme qui rigole. Hein. Mon grand-père, il disait ça. Ça va comme qui rigole.
12: Comme qui rigole.
13: Bon, bah pourquoi pas, on rigole. Est-ce qu'on rigole dans les transports en commun? Oui. Oui, oui, ça rigole bien, ça se passe bien.
12: Parce que le chauffeur, il est super sympa.
13: Le chauffeur est très cool, c'est vrai. Et les chauffeurs de notre train Lio, on les voit pas souvent, mais ils sont cool eux aussi, ils vous emmènent à destination. Ça part, ça arrive à l'heure, nous dit la SNCF. Avez-vous des infos trafic? Oui, mais qu'est-ce que vous attendez? Vous nous les donnez à toute heure. Vous pouvez le faire au 05 34 43 31 31 sur le WhatsApp.
12: Voilà, c'est ce que je voulais dire. C'est vachement pratique, on prend sur WhatsApp.
13: Hyper pratique.
12: On écrit ou on peut même faire un vocal.
13: Ouais, je vous envoie un vocal, super, je vous écoute tous les matins. Ouais, faites ça, tiens. Ouais.
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13: On a beaucoup plus que ça. On a l'ambiance ce matin. Allez, on tape dans les mains. Sauf si on est au volant, bien sûr. Hein, ne le faites pas. C'est réservé à des professionnels. On tape dans les mains. Et oui, on commence bien la matinée, on commence bien ce mercredi 2 septembre, on vous souhaite une belle matinée, un bon réveil. 6h09, live!

0: plus. Life is life. Je le dis bien, hein. C'est vrai.
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0: Alors je ne suis pas seul, vous êtes avec nous et une bonne équipe ce matin encore dans Ici Matin pour une journée mondiale de la barbe, les garçons.
3: Ah, ça tombe bien.
0: Oh, la barbe. Oh là là là là là là.
3: On n'a pas fait exprès, on est tous les trois barbus. Hein.
0: Exactement, ça sera donc une journée au poil. Je la fais tout de suite avant que Mathieu Ferry ne la sorte. Voilà. Ah, je préfère.
3: Ouais,
0: et d'ailleurs,
3: Paul sous le pied.
0: Puisqu'on parle de barbe,
3: oui.
0: Moustache sera notre invité.
3: Ah.
0: Moustache, vous le connaissez.
3: Oui.
0: Fondateur de la confrérie du cassoulet de Toulouse. Oh, ça me donne envie de cassoulet, là.
3: Mais il faut lui demander pourquoi il n'a qu'une moustache.
0: Exactement. On lui demandera peut-être tout à l'heure. Il sera l'invité de Sébastien Bretonneau. Petite vadrouille. À 6h20, votre cerveau a-t-il l'âge de votre carte d'identité? Moi, j'aurais tendance à penser que non pour vous.
3: Vous savez, moi j'ai 2 ans d'âge mental.
0: Oui, bah oui, c'est le problème. Et votre carte d'identité aussi, là. Vous avez vu la photo? Oh là là, vous aviez des cheveux. Incroyable, incroyable. Dans une minute, les conseils du docteur Kierzek. Belle matinée. Salut les lève-tôt, 6h14 déjà.
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0: 6h14, la consultation avec le docteur Kierzek. Ce matin, on s'intéresse à l'âge de notre cerveau pour prévenir, peut-être même prédire la maladie d'Alzheimer. Bonjour Doc.
6: Bonjour à tous. Et si un simple test analysé par une intelligence artificielle pouvait prédire des années avant l'apparition des premiers symptômes, si vous allez développer ou pas une démence? C'est un peu la promesse de plein d'études, mais notamment une nouvelle étude menée par des chercheurs du centre d'Amsterdam. Et c'est une avancée très prometteuse. L'idée, c'est d'utiliser l'intelligence artificielle pour estimer l'âge biologique de notre cerveau et ainsi détecter un vieillissement accéléré bien avant les symptômes de la maladie d'Alzheimer. Alors, il ne s'agit pas de faire un test chez soi avec un questionnaire par exemple, mais c'est une IRM cérébrale classique, comme on en a tous et toutes passé une fois dans sa vie, et c'est analysé par un algorithme d'intelligence artificielle. Et cet algorithme, il a été entraîné sur des milliers d'IRM de personnes en bonne santé, de différents âges, et en fait, on va pouvoir comparer, estimer l'âge du cerveau avec une précision relativement intéressante de 2 à 3 ans, et ensuite, on va calculer l'écart entre l'âge prédit par l'IA, en fonction de votre âge justement et de vos images, et on va comparer ça à vos images avec votre âge réel finalement cérébral. Et c'est cette différence entre l'âge prédit et l'âge réel qui peut être potentiellement un signal d'alerte. Chaque année de cerveau en plus, par exemple vous avez 27 ans et vous avez un cerveau qui en a 28, c'est une année de plus par rapport à la normale, c'est plus 6% de risque de démence. Plus on augmente l'écart, plus on a un risque de démence. Je parle bien de risque et pas du tout de certitude. C'est pour l'instant de la recherche.
0: Bon, c'est très clair, effectivement, tout ça. Alors, si on sait qu'on a un cerveau plus vieux que notre âge, qu'est-ce qu'on peut faire concrètement, Doc?
6: La bonne nouvelle,
0: oui,
6: c'est que ce n'est pas une fatalité. La maladie d'Alzheimer, c'est pas une fatalité. Les recherches montrent que jusqu'à 45% des cas de démence, quasiment une sur deux, pourraient être évités ou retardés. Ça, c'est quand même la bonne nouvelle, d'où l'intérêt de dépister tôt. Allez, je vous donne 5 conseils simples. 1. On bouge. Au moins la marche rapide, une demi-heure par jour, 5 fois par semaine, ça réduit le risque de déclin cognitif. Deuxièmement, on stimule son cerveau, on augmente sa réserve cognitive. Ensuite, on mange sain, manger méditerranéen. Quatrièmement, on dort et on gère son stress. Et on reste, et c'est le cinquième conseil, actif socialement et notamment on évite l'isolement. Allez, prenez soin de votre cerveau. Vous allez voir, il va vous le rendre et on va vous y aider toute la saison. D'ici là, portez-vous bien.
0: Et effectivement, les bons conseils du docteur Kierzek, c'est toute la saison et c'est tous les jours que vous les retrouvez. À 6h15, vous pouvez retrouver le docteur Kierzek sur notre appli. Ici, Moustache est l'invité de la petite vadrouille. La petite vadrouille de Sébastien Bretonneau. Moustache, le fondateur de la confrérie du cassoulet de Toulouse. Eh, bon petit déj, 6h17, un cassoulet, pourquoi pas.

0: Dans la famille Hallyday, je demande le fils.
1: David.
0: David Hallyday.
2: Pioche.
0: Bien, ok, je pioche. Hop, et oh, un. Ah bah j'ai perdu encore. Ah, c'est ballot. Il est fort, il est très très fort. 6h20 ce matin dans la petite vadrouille, un restaurateur que les Toulousains connaissent bien, Moustache. Le destin d'un amoureux de la bonne bouffe, de la bonne viande aussi. Si vous vivez à Aucamville, à Beauzelle, vous êtes sûrement allé faire des courses chez Moustache. Aujourd'hui, l'ex-restaurateur est à la tête de la confrérie du cassoulet de Toulouse. Il a bien voulu raconter un petit bout de son destin, de son parcours, sur le grill de la petite vadrouille de Sébastien Bretonneau.
3: C'est beaucoup moins de cuisinier.
1: Moustache, on est sur votre terrasse à Seille. Racontez-moi les débuts, la première approche avec le monde culinaire, avec la cuisine.
3: La cuisine, ça a été mes parents qui se fabriquaient la charcuterie, qui se fabriquaient les canards, Ça a été ça, mon déclic, mon plaisir. Et puis le déclic aussi, c'est quand il me promenait, je faisais les courses avec. Et mon déclic, ça a été de passer devant des boucheries. Et là, à 14 ans, j'ai commencé dans une boucherie parce que ça, j'aimais ça et il me fallait travailler vite, de suite. Comme moi, les études, c'était pas trop mon job. J'ai préféré prendre cette voie, qui une voie m'a réussi. Et puis c'est cette envie de défendre le terroir.
1: Vous avez eu combien d'affaires, Moustache, dans votre carrière?
3: Je sais pas, j'ai eu 6 ou 7 affaires.
1: Ouais, c'est celle qui vous a marqué le plus?
3: Alors le plus c'est Aucamville, parce que je suis revenu deux fois. J'ai commencé à Aucamville dans un supermarché, parce que les hyper ça n'existait pas. Puis je me suis installé au village, à Aucamville. Et là, ma plus belle affaire et réussite, c'est quand j'ai ouvert ma deuxième boucherie, qui était une des boucheries les plus grandes de Toulouse. J'ai pas eu peur et j'ai lancé là le traiteur, parce que ça a été les prémices du traiteur.
1: Alors beaucoup de gens sont venus ici près de Seille, chez Moustache, à Beauzelle. Ça a été votre dernier bébé et jusqu'à un point de bascule, vous avez eu une conversation avec votre fiston.
3: Oui, j'ai eu. Alors Moustache est venu des Aucamvillois, ah oui. qui me disaient ah, on est chez Moustache. Donc j'ai vite fait de faire mon enseigne Moustache.
1: Parce que vous avez une moustache, une grande moustache.
3: J'ai une belle moustache, voilà. Et mon Beauzelle, j'aurais tenu. Problème un petit peu de physique, j'étais commencé à être un peu usé. Mon fils il m'a dit écoute papa, arrête. T'as plus rien à prouver, arrête. On a arrêté, ok. Mais ce désir de travailler. De cuisiner, de transmettre, parce que la transmission est très très importante pour moi, hein. Honnêtement, j'y mets encore les mains. Je peux pas m'empêcher de mettre les mains dans la saucisse, parce que ça aussi, la véritable saucisse de Toulouse de fabrication artisanale, c'est à moi. J'ai créé ça il y a 20 ans.
1: Vous êtes retraité aujourd'hui. Est-ce que vous continuez d'aller malgré tout au resto, mais en tant que client?
3: Je vais au resto parce que je suis curieux. Par contre, je trouve qu'il y a énormément de restaurateurs, mais beaucoup moins de cuisiniers. Ça me gêne un peu.
1: Vous pensez parfois, ce sera ma dernière question, à vos parents encore?
3: Honnêtement, j'y pense très très très souvent. Mon père n'était pas facile. Honnêtement, tout ce qu'il m'a appris, merci papa.
1: Vous êtes ému quand vous en parlez?
3: Ouais, parce que il m'a tout donné. Il m'a caché quelques recettes. Il est parti avec, mais ça fait rien.
0: C'est Moustache et chaque année, Toulouse devient la cité du bien vivre, du bien manger aussi. Grand rendez-vous des gourmands Toulouse à table avec ici Occitanie. Moustache y participe. Il y a le grand banquet du Grand Rond pour une 12e édition historique, toujours placée sous le signe de la convivialité et du partage. Les infos sont sur toulouseatable.org. 6h24, bon réveil.

0: ces soirées mondaines. Les Verseaux recherchent des solutions pour leurs proches. Vous allez faire des merveilles, Verseaux. L'horoscope de Catherine Viguier dans une minute et l'actu locale dans 4 minutes.
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0: Nous sommes le mercredi 2 septembre. Bonne fête Ingrid. Ingrid, quand tu vas au cinéma, est-ce que tu écoutes l'horoscope? Bonjour Catherine Viguier.
5: Bonjour France.
0: Une belle journée qui s'annonce pour les taureaux, Catherine.
5: Plutôt oui, ouais. Beaucoup auront le sourire aux lèvres.
6: Bélier, vous faites le bilan de ces deux derniers jours, puis opération finance.
7: Taureau, vous vous rapprochez de l'être aimé ou bien un inconnu vous séduit.
8: Gémeaux, vendredi, vous êtes sur le devant de la scène. En attendant, restez zen.
9: Cancer, comme hier, vous devez lutter, essayez de ne pas vous énerver vraiment.
10: Lion, vous avez besoin de vous sentir valorisé au travail surtout.
11: Vierge, eh bien de bonnes choses sur le plan professionnel, la journée sera agréable.
12: Balance, vous rayonnez, vous célébrez une fête et vous y mettez les moyens.
13: Scorpion, il sera bon d'accorder davantage de crédit à ce que pensent, à ce que disent les autres.
14: Sagittaire, en cas de dispute, vous réagissez avec tact et c'est ce qu'il faut faire.
15: Capricorne, une belle journée est rare chez vous, vous serez assez détendu.
16: Verseau, vous allez rechercher des solutions pour vos proches, vous ferez d'ailleurs des merveilles.
17: Poisson, ah comme on vous aimera et on vous le dira, alors vous serez aux anges.
18: Et pour nous tous, la recette du bonheur, les rires sans réfléchir.
0: Ah, et on peut rire en écoutant l'horoscope sur l'appli ici.
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0: Bonjour, bonjour, bienvenue et merci de nous rejoindre. Merci d'avoir choisi Ici matin, que soyez à la radio, à la télé ou sur l'appli. On est là pour vous accompagner, on est là pour vous informer, vous divertir avec Cécile au son de cette émission, avec Christine qui va répondre à vos appels ce matin, avec Mathieu Ferry. Bonjour Mathieu.
19: Bonjour, youpi, c'est mercredi.
0: Youpi, c'est mercredi, effectivement. Et puis Sébastien Cabrita dos Santos.
20: Le jour des enfants, bonjour.
0: Exactement.
20: Tout le monde.
0: Bonjour Sébastien. On attend vos messages, les messages ils arrivent sur la page Facebook Ici Occitanie et on y répond. Et puis on vous parlera d'une porte la plus surveillée de l'avion, ce qu'elle cache vraiment. Ça, je sais que vous vous posez la question, il y a une porte dans l'avion.
19: La porte du frigo.
0: Alors peut-être, mais peut-être pas. Dans notre rendez-vous aéronautique Toulouse, capitale du ciel, tout à l'heure à 7h20. Belle matinée, bon réveil, mercredi 2 septembre 2026. Dans l'actu de ce mercredi, Sébastien.
21: Le changement de décor pour les habitants de Puy-Laurent, forcés depuis hier à cohabiter avec les camions, désormais nombreux, très nombreux, trop nombreux, à traverser la petite commune du Tarn. Le contournement est désormais fermé et c'est définitif. La route nationale doit être raccordée à l'autoroute A69 entre Toulouse et Castres. Elle était jusqu'ici gratuite, elle devient payante. Le premier jour au lycée, sans téléphone portable, c'est pour le moment plutôt bien pris à l'établissement Louis Rascol d'Albi. Vous l'entendrez dans le journal de 7h. On revient aussi sur la galère administrative. Après une cyberattaque d'ampleur cet été, certains logiciels sont toujours en rade. Les emplois du temps ont parfois dû être distribués à l'ancienne aux étudiants version papier. À suivre aussi la fin du mercato pour le TFC. Une dernière recrue pour la route, mais toujours pas de nom qui brille. Mais d'abord le 90 secondes. C'est toute l'actu en France et dans le monde et c'est avec Valentine Lettès.
22: Ses 35 ans de carrière, Patrick Bruel ne les fêtera pas sur scène. Mis en examen dans 4 affaires, notamment pour viol et agression sexuelle, le chanteur de 67 ans annule ses concerts sous pression depuis plusieurs semaines des associations et des villes au programme de sa tournée. Un tarif jamais vu pour le gaz européen depuis plus de 3 ans, quand les cours du pétrole bondissent à nouveau avec la reprise des frappes au Moyen-Orient. L'Iran et les États-Unis échangent à nouveau des tirs de missiles depuis 3 jours. La candidature candidature de Jean-Luc Mélenchon à la présidentielle toujours incertaine. Selon nos confrères de France Info, le candidat de la France Insoumise n'a même pas la moitié des promesses de parrainage nécessaires en poche. Étudier coûte encore plus cher cette année, 3 240 euros en moyenne pour faire sa rentrée à l'université lorsque l'étudiant n'est pas boursier. C'est l'estimation de la FAGE, syndicat étudiant, qui augmente de plus de 650 euros depuis 6 ans. Un joyau du Moyen-Âge, vieux d'un millénaire, inauguré aujourd'hui au British Museum de Londres. La tapisserie de Bayeux et ses 68 mètres de panneaux de lin ont été transférés pour la première fois en dehors de la France. Elle sera visible au public britannique à partir du 10 septembre. Et puis un beau cadeau pour les 40 ans de Gaël Monfils. Le Français s'est qualifié hier pour le deuxième tour de l'US Open de tennis à New York. Une victoire en 4-7 face au Paraguayen Adolfo Daniel Vallejo de 18 ans, son cadet, et le jour de son anniversaire.
21: L'info d'ici ce matin en Occitanie, c'est l'expérience ratée de l'uniforme à l'école. Petit polo, petit pull, les mêmes pour tout le monde. La ville de Balma, en banlieue toulousaine, était chez nous la seule à jouer le jeu depuis que l'idée a été lancée il y a maintenant 2 ans par le gouvernement. Mais finalement, ça jette l'éponge. Question de gros sous, alors que l'État, qui finançait jusqu'ici 50% des uniformes, se désengage. L'idée pourtant était belle, Théo Cobel, pour apaiser le climat scolaire.
3: Non, oui, c'était tout la promesse quand Vincent Terrainoves rejoint le dispositif en 2024. Il veut y croire et le dit sur notre antenne.
4: On a parfois une tenue unique dans les clubs de sport. Et pourquoi est-ce qu'il n'aurait pas ce sentiment d'appartenance, d'unité au sein de l'institution d'éducation nationale? Et donc, on a pensé que c'était intéressant d'essayer de remettre un cadre à cette institution.
3: Le maire de Balma, poussé aussi par le ministre de l'Éducation d'alors, Gabriel Attal, qui cherche des mesures fortes pour remettre l'autorité à l'école. Les premiers résultats sont d'ailleurs plutôt encourageants. À Balma, dans un sondage, 60% des parents se disent favorables à l'uniforme après une première année d'expérimentation. 23% sont contre, les autres sans avis. La ville communique aussi sur ce chiffre. 2/3 des parents sont pour une généralisation de la mesure.
21: Bah alors, la majorité veut généraliser et la mesure pourtant est avortée. C'est un peu paradoxal, non Théo? Pourquoi finalement un tel revirement?
3: Parce que derrière ces chiffres, il n'y a pas eu la révolution espérée. Nathan, 10 ans, est bien content de ranger au placard ses 10 polos et 4 pulls floqués école José Cabanis.
20: Parce qu'on devait toujours s'habiller de la même façon, on ne pouvait pas découvrir d'autres habits. On ne pouvait pas voir la vie de ses amis ou des trucs comme ça. Bon, c'était bien d'essayer, mais bon...
3: Franchement, pas convaincu, même si son père y voyait quand même un avantage.
23: C'était la facilité le matin, pas choisir entre 3 milliards de pulls ou de t-shirts ou de pantalons. Honnêtement, après, moi, il n'y a pas de regret. Y a pas de... On suit le mouvement.
3: Philippe qui ajoute cependant ne pas avoir senti de vrais changements dans le comportement des enfants. Et il est peut-être là le problème. Les enseignants, eux, n'ont pas constaté non plus une amélioration des notes. L'effet de l'uniforme semble assez limité. Alors quand se pose la question de faire désormais payer les parents, de sortir 140 euros, Julien, papa de 2 jumeaux qui rentrent en CM2, est bien moins emballé.
24: Par enfant, ça fait quand même un investissement. Ça s'ajoute au prix des fournitures. C'est forcément un renouvelé chaque année parce que les tailles changent assez vite en primaire. Donc je peux comprendre que ça fasse arrêter l'expérimentation. Je pense que les solutions passent plus par les messages qui doivent être passés aux enfants, à la fois par le corps enseignant mais aussi les parents, que par imposer une tenue unique aux enfants.
3: Fin donc de l'expérimentation, même si le maire de Balma parle de parenthèse et ne veut pas totalement enterrer la mesure.
21: Un reportage info d'ici Théo Cobel. Rares sont les communes qui poursuivent l'expérience. Il y a Béziers notamment, par exemple, dans l'Hérault, qui est dans l'uniforme, même à toutes ces écoles, le coût estimé à 90 000 euros.
0: Et alors, quel uniforme un jour comme aujourd'hui, il fait beau et chaud?
25: T-shirt.
26: Comment on s'habille?
0: Short et t-shirt. Bah, oui. Faites comme nous, on a mis t-shirt, aujourd'hui on est en manche courte. Polo, ok.
21: Uniforme, okay, pour Mathieu Ferry.
0: Ok. Ouais, d'accord.
25: Même ça s'appelle pas polo.
0: Bon bref, manche courte.
25: Oui.
0: Pantalon à manche courte ou pas les garçons?
25: Non, pas aujourd'hui.
0: Non, ok. Pantalon à manche courte, mais vous pouvez, vous qui nous regardez, vous avez le droit. Qui a le droit? Une journée bien ensoleillée, du Lot à l'Ariège et du Gers à l'Aveyron. Le vent est faible, il souffle le nord-ouest de 10 Météo France. Il fait 20 degrés à Toulouse. C'est 5 degrés, ce soir. Je sais pas pourquoi j'ai dit 20 degrés. 20 degrés à Toulouse, 30 degrés Celsius cet après-midi. Et au plus chaud de ce mercredi 2 septembre, combien? 26 à Rodez, 27 à Figeac, à Villefranche-de-Rouergue, 28 à Cahors, à Pamiers, 29 à Saint-Gaudens, 30 pour Albi, Muret et Auch. C'est chaud à Auch. Ça roule bien, pas de difficultés, pas de problème sur la route, pas de problème non plus du côté de chez Tisséo, une rentrée facile. Des petits retards commencent à arriver du côté de la ligne Albi-Toulouse. Ça concerne donc vos trains Lyon. Je vois par exemple que le train qui devait partir à 7h40, donc on est dans une heure, ne partira pas avant 7h55. Il y a un délai retard à l'arrivée, il y a un incident lors de la préparation d'un train. Voilà, informé, et vous pouvez nous informer. Avez-vous des infos route principalement, les infos trafic, 05 34 43 31 31. Vous appelez Christine, c'est son grand retour, elle rentre de vacances, elle est toute bronzée. Le téléphone, Christine est bronzée aussi.
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0: Je vais vous faire rentrer dans les coulisses de cette émission. Moi, j'ai la programmation, tout est marqué là. Mais l'équipe n'a pas les titres. Donc là, sans regarder sur vos écrans, qui chante ce tube que vous connaissez par cœur? Toulousain, un indice chez vous. Un indice chez vous.
6: Rien que le début, rien que l'intro.
0: Rien que ça.
7: Même il y a le nom de l'artiste dans le nom de la chanson, non?
0: Exactement.
6: Ça se passe à New York, mais c'est fait par un Toulousain.
0: Et il n'y aurait pas du nougat?
6: Ouais, il y en a aussi dedans. Oui. Et c'était surtout son grand retour à la fin des années 80.
0: Exactement. Et même du jambon d'York.
6: Ah oui.
0: Eh ouais.
6: Bonne tranche.
0: Une bonne tranche façon jambon d'York. Nougaro dans l'autoradio pour commencer cette journée. 6h38.

0: Il y aura aussi Jennifer ou bien encore qui ça tient. Ah, qui Céline ça Dion. Céline Dion, parce que c'est le grand retour de Céline Dion. Elle est en ce moment à Paris, elle prépare ses concerts. Eh bien, elle sera dans votre autoradio, elle chantera peut-être même dans votre salle de bain, Céline.
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0: Bonjour et bon petit-déj avec Ici Matin, l'équipe est là avec vous pour vous accompagner. Vous pouvez nous écouter bien sûr, mais surtout, bonjour chers amis téléspectateurs, car oui, nous sommes sur la 3. Vous pouvez voir l'ambiance de ce studio, vous pouvez voir nos petites têtes de mammifères. Je sais que ça vous fait plaisir en prenant votre bol de café chaud. Et puis on a pour vous des trucs en plus, ça on vous les apporte régulièrement, n'est-ce pas Mathieu Ferry? Tiens, ce film en tournage dans le Sud-Aveyron avec Vincent Moscato.
3: Ouais, l'ancien joueur de Groyer qui incarne notamment un agriculteur un peu bourru, un paysan un peu rude. Et puis il y a la petite fille qui débarque de la ville et qui arrive là.
4: Il y a tout qui part dans tous les sens.
0: Ça part dans tous les sens. C'est dans nos trucs en plus. Ça ne part pas dans tous les sens. Ça part tout à l'heure à 7h-10. Comment réhabituer notre chat à la solitude et à l'intérieur? C'est vrai que pendant les vacances, les chats prennent peut-être un petit peu leurs aises. Eh bien, notre vétérinaire Pierre Fabin nous dit tout avant 7h-15. 6h42, bienvenue à bord. C'est Toulouse, capitale du ciel, le rendez-vous avec l'aéronautique et les pilotes d'avion ont beaucoup, beaucoup de chance. Ils ont les commandes de l'appareil, la meilleure vue aussi, et puis ils ont travaillé dur pour ça, c'est normal. Mais Angèle Ménétrier, ce qui les sépare de nous, passagers, c'est une porte blindée.
5: Absolument. Mmh. Alors, ce qui les sépare de nous, c'est clairement la capacité à faire voler un avion. Mais oui, il y a aussi cette porte qui n'a pas toujours été blindée. Pendant longtemps, le cockpit, c'est-à-dire le poste de pilotage, était simplement séparé de la cabine par un rideau ou une porte classique, parfois même laissée ouverte pendant le vol. Mais tout change après les attentats du 11 septembre 2001, durant lesquels des terroristes ont pu entrer dans les cockpits pour prendre les commandes des avions. Là, la sécurité aérienne a été complètement repensée à l'échelle mondiale. Et parmi les multiples mesures mises en place, il y a justement le renforcement des portes du cockpit. Aujourd'hui, sur les avions de ligne, cette porte est blindée, renforcée et surtout verrouillée pendant toute la durée du vol. Elle est conçue pour résister à des tentatives d'intrusion, à des chocs importants et même à certains impacts de balles. Mais ce n'est pas juste une porte solide, c'est tout un système. Pour entrer, il faut un code et même avec ce code, ce sont les pilotes à l'intérieur qui décident d'ouvrir ou non. Ils ont une caméra pour voir qui se présente et ils peuvent refuser l'accès en cas de doute.
0: Il reste des appareils de transport de passagers qui n'auraient pas cette porte blindée, Angèle?
5: Alors aujourd'hui, sur les avions de ligne, la réponse est clairement non.
0: Non.
5: C'est une obligation réglementaire internationale. Tous les appareils qui transportent des passagers dans le cadre de vols commerciaux doivent être équipés de ce type de porte sécurisée. Même les avions les plus anciens ont été modifiés après 2001 pour se conformer à ces nouvelles exigences. Donc, que vous soyez dans un petit moyen courrier ou un gros long courrier, le principe reste le même. Cockpit protégé et accès strictement contrôlé. Bien sûr, il existe encore des avions qui n'ont pas ce type de porte, mais ce ne sont pas des avions de ligne. Par exemple, dans l'aviation légère, les petits avions de tourisme, il n'y a pas de séparation entre le pilote et les passagers. Mais dès qu'on parle de transport de passagers à grande échelle, avec des compagnies aériennes, cette porte blindée est devenue un standard incontournable. Donc la prochaine fois que vous montez à bord et que vous regardez vers le cockpit, vous verrez cette porte blindée qui représente une norme de plus pour des vols en toute sécurité.
0: Allez voir les portes des avions, allez monter dans les avions au musée Aéroscopia qui vous ouvre les portes des avions anciens et récents. C'est près de l'aéroport Toulouse-Blagnac, ouvert tous les jours de 9h30 à 18h. Message de Dominique sur la page Facebook. Bonjour l'équipe, ici Occitanie. Hey, coucou Dominique. 19 degrés à Pibrac. Pibrac, c'est l'ouest toulousain. Passez un bon mercredi. Ce mercredi commence vraiment bien, 7h-15.
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0: Un peu plus de 7h moins le quart et les voici les conseils de notre vétérinaire Pierre Fabin. Parfois on est obligé de changer de mode de vie, de déménager, de bouger par exemple. Et notre chat, habitué à la liberté extérieure, doit nous suivre à l'intérieur. Docteur Pierre Fabin, comment on peut réussir cette transition sans qu'il ne saccage complètement notre appartement?
8: Le grand choc pour votre chat, c'est la perte soudaine de son territoire infini. Et du coup, pour compenser l'enfermement, il faut obligatoirement verticaliser votre intérieur. Un chat vit en trois dimensions. S'il ne peut plus aller plus loin, il doit pouvoir aller plus haut. Dégagez immédiatement le sommet de vos bibliothèques, installez quelques petites étagères murales en escalier et placez un immense arbre à chat rigide juste devant la fenêtre. La fenêtre, c'est sa télévision. En observant les oiseaux depuis un point de vue très surélevé, il va retrouver la position de domination et de sécurité qu'il avait à l'extérieur, perché sur un muret. S'il reste cloué au sol dans le salon, il risque rapidement de développer des troubles anxieux.
0: Concernant la solitude, comment gérer la frustration de ce prédateur qui se retrouve enfermé toute la journée pendant qu'on part travailler, nous?
8: Alors l'ennui, c'est l'ennemi numéro un de l'animal d'appartement.
0: Et oui.
8: Un chasseur sans proie devient stressé. Il faut donc recréer cette activité de chasse à l'intérieur de vos murs. La première étape, c'est de supprimer la gamelle classique en libre-service où la nourriture tombe du ciel. Fractionnez sa ration journalière de croquettes et cacher de toutes petites poignées un peu partout avant de franchir la porte le matin. Sur une chaise, derrière une porte, en haut d'un meuble, il va passer des heures à chercher, renifler, sauter. Vous le transformez en chasseur de croquettes. Cette recherche va l'occuper une bonne partie de la journée, le fatiguer mentalement et surtout l'empêcher de s'acharner sur vos tapis.
0: En plus de l'occuper avec la nourriture, il y a d'autres petites astuces pour apaiser l'environnement, l'aider peut-être à accepter cette transition pas facile.
8: Vous pouvez faire entrer un petit bout de nature dans votre salon. Vous semez de l'herbe à chat dans une jardinière, il pourra la manger pour se purger, mais aussi s'y coucher et retrouver la texture un peu végétale sous ses coussinets. Ensuite, vous pouvez stimuler son audition et son odorat en laissant une petite ouverture à une fenêtre. Toujours sécurisé avec un filet, bien sûr. Ça le stimulera énormément. Et enfin, pour l'aider à passer le cap délicat des premières semaines, sans le déprimer, branchez un diffuseur de phéromones félines dans la pièce où il passe le plus de temps. C'est inodore pour nous, mais ça délivre un message chimique d'apaisement à son cerveau.
0: Les bons conseils du docteur Pierre Fabin, vous les retrouvez sur notre appli. Ici, vous les retrouvez chaque matin direct, un petit peu avant 7h-10. Jennifer fait la météo de ce mercredi. Du soleil partout et pour tous. 6h48, bon petit-déj.

0: Mais c'est une histoire de gens qui travaillent, les agriculteurs, les paysans, jusqu'ici tout va bien. Mais alors débute un conflit de génération parce que Inès, la petite fille, débarque de la ville. Dans ce film, on retrouve aussi Patrick Chesnais et Bertrand Huskla, que vous connaissez dans Brut, qu'on a vu sur Internet. Et Brut, pour un film sur l'agriculture, c'est quand même plutôt bien vu. C'est le premier long métrage de Félix Guimard, qui est réalisateur de séries en format court. Il a voulu mettre un coup de projecteur, évidemment, sur la ruralité, parler de la campagne, des endroits où on ne s'arrête pas. Film coproduit par France 3. Le tournage se poursuit donc en Aveyron pendant encore quelques jours, sorti au cinéma l'an prochain.
1: À l'occasion de la rentrée universitaire 2026, le CROUS de Toulouse-Occitanie organise Coup de pouce. Qu'est-ce que c'est, coup de pouce? Eh bien, c'est une après-midi consacrée à l'installation et à l'accompagnement des étudiants. Si vous êtes parent, si vous êtes étudiant, on le sait, c'est pas facile. Les premiers pas dans la vie étudiante, c'est pas évident. Eh bien, on vous accompagne dès vos premiers jours dans l'enseignement supérieur. Ça se passe ce mercredi, salle culturelle du CROUS. C'est 1 rue Saunière à Toulouse. C'est aux Amidoniers. C'est près de la résidence Chapou. Je sais pas si vous voyez où se trouve la résidence Chapou. Ouais. Voilà. Mais je crois qu'on peut y aller avec Chapi. Peut-être Chapi.
0: Voilà, Chapi.
1: Chapi et Chapou, forcément. Bonjour Alban Forlo.
2: Bonjour tout le monde.
1: L'actu de ce mercredi, c'est l'interdiction du portable au lycée.
2: Oui, inutile ou essentiel? Que pensez-vous de cette mesure? Exprimez-vous à 9h dans votre nouvelle émission. Ici, c'est vous au 05 34 43 31 31. Alors voyons ce qui se fait ailleurs.
1: Ah.
2: 114 pays limitent l'usage du mobile en classe, donc 60% des pays du monde. Nos confrères de France Culture sont allés en Angleterre. Là-bas, dans 90% des établissements scolaires, l'utilisation du portable est déjà limitée. Et ça ne pose pas de problème. Mais pour Victoria Goodyear, qui est prof d'une université et qui étudie l'impact des politiques sur les téléphones, il y a un bémol.
3: On constate que les interdictions de téléphone ont des effets qui dépassent largement le cadre de l'école. Certains élèves expliquent que lorsqu'ils rentrent chez eux, ils passent davantage de temps sur leur téléphone pour compenser. Et ce temps pris sur le téléphone peut se faire au détriment d'autres activités, comme dormir ou faire du sport, avec des conséquences sur leur bien-être.
2: Donc plus de téléphones à la maison, finalement, pour compenser. Alors en Australie, on a carrément interdit totalement les réseaux sociaux. Les jeunes Australiens, qui étaient 52% sur une plateforme, ils ne sont plus que 42% maintenant.
1: Ah oui, d'accord.
2: Voilà, tout ça tout à l'heure.
1: Ben oui, bien sûr qu'on va en parler à partir de 9h et on attend vos témoignages. Vous connaissez le numéro de téléphone, mais vous nous le rappelez, monsieur Ferry.
0: 05 34 43 31 31.
1: Très très bien. On était en Angleterre, on y reste avec le groupe des années 70, Dixies Midnight Runner. Come on, Eileen. Et come on aussi, même si vous appelez pas Eileen. Par exemple, Alban, Sébastien, Mathieu, Pierre, Jean. Tout le monde, mais bien sûr que vous êtes welcome. Belle matinée.

0: Allez. Pour moi, ça a rien
1: c'est d'être bien
2: passé. On l'oubliait bien sûr, près de la sortie. L'humour en tube, juste avant les infos de 7h. Ça arrive dans une minute et puis les infos dans 3 minutes, justement.
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2: De la bonne humeur avec l'humour en tube et après le premier jour de rentrée des classes, les choses sérieuses commencent. Mais la course aux bonnes notes, est-ce qu'elle est vraiment utile? C'est la question que Fred Ballard pose à ses experts ce matin.
7: Travaille bien à l'école, faut que tu sois premier de ta classe, soit t'auras pas de travail, après tu vas mourir. Calmez-vous les parents, vous, c'est un peu.
8: Oui, là je crois que certes Mathurin a raison. Hein. Certes, il n'est pas le mieux placé pour nous parler études supérieures et élites de la nation. Mais quand même, il a tiré son épingle du jeu, hein, contrairement à certains petits camarades qui caracolaient en tête en primaire.
7: Est-ce que quelqu'un a des nouvelles des premiers de la classe? Voilà la vraie question. Pour moi, c'est à 18 ans, ils explosent en plein vol et ils disparaissent. C'est pas utile comme compétence avoir été premier de ta classe. Quelqu'un a déjà fait un entretien d'embauche ici, où tu t'es avec le DRH il nous dit, pourquoi je te prendrais toi et pas un autre? Et tu réponds, j'étais premier en CM2. On s'en fout vraiment, hein. C'est une compétence nulle, hein.
8: Disons que c'est pas l'argument le plus convaincant, c'est vrai. Hein. Les derniers seront les premiers et vice-versa, donc pas de panique, les notes, on s'en fout. L'essentiel, c'est que nos enfants s'épanouissent à l'école. Et pour ça, Marine Leonardi a un message pour tous les profs.
9: Je sais que vous avez besoin de temps pour vous adapter à nos gamins. Nous-mêmes, on ne s'est toujours pas adapté. Mais à un moment donné, vous prenez le relais. Les profs, vous prenez le relais. On n'en peut plus. On veut bosser. Vous voyez, on veut se remettre au boulot. On veut un ordinateur, on veut une tasse de café. On veut retourner au tube.
8: Et oui, c'est toute la différence entre un parent d'élève et un élève à la rentrée. Le parent rêve de retrouver ses dossiers brûlants, alors que l'élève rêve de brûler ses cahiers gonflants. Quant au prof, ben, pendant 10 mois, c'est vous les rois du stand-up. Hein. Mmh. Donc affûtez vos vannes et tout se passera bien.
2: Mais on affûte toujours nos vannes. Et d'ailleurs, c'est le deuxième sujet de notre émission tout à l'heure. Ici, c'est vous et Alban Forlot. Faut-il pousser nos enfants à être à tout prix les premiers de la classe? J'aurais la faiblesse de penser que non. Mais bon, vous avez sûrement un avis là-dessus. Vous appelez Christine ce matin, 05 34 43 31 31. Et puis tout à l'heure, en direct, si vous souhaitez réagir, à partir de 9h30.
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2: Bonjour, bonjour, le mercredi 2 septembre 2026. Il est 7h, quoi.
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2: L'info d'ici, Sébastien Cabrita dos Santos. Bonjour.
10: Bonjour. Une première rentrée des classes sans téléphone portable hier dans nos lycées d'Occitanie et certains élèves qui, étonnamment, s'y font déjà à l'établissement Louis Rascol d'Albi.
11: C'est une bonne chose parce que ça va nous permettre de parler plus avec nos copines. C'est vrai que des fois quand on attend par exemple au self, on reste sur nos téléphones au lieu de parler entre nous.
12: En soi, ça change pas vu qu'au collège on l'avait pas. Mais c'est dommage parce que ceux de l'année dernière, il avait et nous, on l'a plus, donc ça fait bizarre un peu. Mais bon, après, faut pas s'en plaindre non plus, on peut l'utiliser en dehors de l'établissement.
13: Là, on est au lycée, on est quand même plus grand qu'au collège. C'est vrai que ça nous infantilise un peu, je trouve. J'ai l'impression qu'on ne fait pas confiance de comment on l'utilise, alors qu'on l'utilise pas forcément beaucoup dans les couloirs ou quoi. Enfin, moi, j'ai pas cette impression-là, en tout cas.
14: C'est une bonne chose. Comme ça, on peut sociabiliser avec les autres, on fait plus de connaissances, on se consacre sur les études.
10: Ouais, les très bonnes résolutions de la rentrée. À voir si ça va durer maintenant. Les élèves doivent déposer leur téléphone dans des boîtes ou des pochettes, c'est obligatoire. Comme au lycée général Clémence Royer à Fonsorbe, notamment le proviseur, secrétaire académique du syndicat des personnels de direction, Yvon Manac, est l'invité ici Occitanie ce matin. C'est à 7h45. Autre grande nouveauté de la rentrée, la mise en place de formulaires pour mieux lutter contre les violences sexistes et sexuelles depuis la maternelle jusqu'à la terminale. La ville de Toulouse a déjà instauré une série de mesures. L'année dernière, un agent n'a désormais plus le droit, par exemple, de rester seul avec un enfant et la municipalité, Quentin Girard, cherche à aller encore plus loin cette année et met le paquet sur la formation pour recueillir la parole des enfants.
15: Ça concerne
0: tous les agents, crèches, écoles maternelles, élémentaires, périscolaires. Avant, seuls les cadres des CLAE, les centres de loisirs associés à l'école, recevaient cette formation. Maintenant, même les animateurs y passeront. Objectif, détecter plus facilement les comportements inquiétants autour des enfants et savoir comment réagir, que dire. Des enfants pas toujours conscients de ce qu'est une agression, alors la ville va accrocher des affiches dans les écoles pour expliquer le consentement avec des dessins et des messages. Personne n'a le droit de toucher mon corps si je ne suis pas d'accord, par exemple. Le plan est complété d'autres mesures, comme des badges, prénoms et photos dessus. Que porteront les ATSEM, les assistants maternels, les animateurs? Une demande des parents, inquiets de ne pas pouvoir mettre un nom sur le visage de quelqu'un qui rentre dans une école. Ça passe aussi par la création de référents violence dans les CLAE, là où au printemps dernier, un animateur de 47 ans avait été mis en examen pour viol et atteinte sexuelle sur 3 enfants.
10: Il faut mieux prendre en compte les signaux faibles, insiste le maire de Toulouse, Jean-Luc Moudin, qu'il faut que chacun sache, dit-il, ce qu'il faut faire, ne pas faire et comment le faire face à un mineur en détresse. Patrick Bruel cède à la pression, le chanteur mis en examen dans 4 dossiers de violence sexuelle accusé par une trentaine de femmes au total, annule sa tournée d'automne. Il devait se produire début novembre au Zénith de Toulouse. Il a fait le choix de l'apaisement, réagit ce matin son avocate, maître Fanny Collin.
2: Un cycliste grièvement blessé à Sierre-de-Luchon.
10: Il s'agit d'un homme de 51 ans. Il est tombé seul hier. Il a percuté une glissière de sécurité. Il a été transporté par hélicoptère au centre hospitalier de Rangueil à Toulouse. Avant, on voyait les Pyrénées. Maintenant, on voit des camions. Les habitants de Puy-Laurent dans le Tarn ont très mal vécu leur premier jour sans contournement. Vous les entendrez dans l'info d'ici à 7h30, la Nationale 126 qui permettait de désengorger le trafic dans la commune est fermée depuis hier. Elle doit d'ici quelques semaines maintenant faire partie intégrante de l'autoroute A69 entre Toulouse et Castres. Le tronçon devient payant.
2: Ici Occitanie, 7h04, des cagnottes dans tous les sens. Des cagnottes pour venir en aide aux sinistrés de la tornade de Pommard.
10: Les dons arrivent de partout, du département de l'Aude bien sûr, mais aussi de Paris, de Lyon ou de Marseille sur la cagnotte de référence portée par l'association Haute Solidarité. Il y a aussi toutes les autres, 72 000 euros récoltés rien que sur la plateforme Litchi sur une quarantaine de cagnottes passées au crible par la directrice marketing Amandine Plat pour s'assurer que l'argent va bien dans la bonne poche.
1: On peut malheureusement pas être infaillible à 100%, mais voilà, aujourd'hui on a une quinzaine d'années d'expérience, donc on sait faire maintenant, et on a surtout une équipe qui est vraiment dédiée à cela. Nous, c'est notre devoir vraiment de s'assurer que l'argent collecté va bien au bon endroit, parce que malheureusement dans ce genre de situation, on l'a vu aussi cet été avec les incendies, il y a toujours des gens malhonnêtes qui vont essayer de profiter de la générosité et de la sensibilité des autres pour essayer de détourner de l'argent. Donc nous, on est d'autant plus vigilants, même si, je vous le dis encore, 100% des cagnottes sont contrôlées grâce à nos outils. Mais on redouble de vigilance lorsqu'en effet, il y a un coup médiatique où on voit qu'il y a de nombreuses cagnottes qui sont créées en même temps et qui pourraient donner des mauvaises idées à certaines personnes mal intentionnées.
10: La directrice marketing chez Litchi, Amandine Plat, avec Théo Cobel. La plateforme, en cas de fraude détectée, s'engage à rembourser tous les donneurs. Météo France s'engage à bientôt diffuser des cartes beaucoup plus précises pour ces vigilances, vents violents comme pour Poma, mais aussi pluie, inondation ou orage. On pourra bientôt zoomer sur l'application pour voir les prévisions au plus près de chez vous, quasiment commune par commune. Ça ne marche pas encore pour les canicules, mais ça viendra. C'est le retour des fortes chaleurs d'ailleurs dès aujourd'hui en Occitanie. La météo en fin de journal.
2: La fin du mercato d'été pour le TFC.
10: Avec une dernière recrue confirmée dans les dernières heures, le défenseur canadien Nico Sigur rejoint le groupe. Ça fait 8 arrivées au total, sans un seul nom qui brille vraiment, regrette notre consultant foot Julien Cardi, alors même que le TEF a gagné gros, hein, 30 millions d'euros, rien que pour le jeune Dejan Metali vendu à Sunderland, 30 millions aussi pour Emerson, parti à Ipswich.
15: C'est vrai que le fait de faire de belles ventes comme celle-là, on aurait peut-être pu espérer, s'il faut, des noms un peu plus ronflants dans le mercato du TFC. Mais malheureusement, aujourd'hui, le TFC, je ne vois pas comment il pourrait être plus ambitieux que ça. Parce que l'objectif, encore une fois, c'est déceler des jeunes joueurs à fort potentiel pour qu'ils explosent au TFC pour récupérer rapidement une valeur marchande. Et ça, forcément, ça limite le TFC dans les objectifs et les ambitions qu'il peut avoir. J'espère cette année que ça sera meilleur que l'année dernière, mais le constat, il est clair. Chaque année, le TFC va terminer au milieu du classement et ne pourra pas forcément espérer mieux.
10: Le consultant foot ici Occitanie, ancien joueur du TFC, Julien Cardi, a noté aussi l'arrivée tardive de Mathis Amougou en prêt depuis Strasbourg. Les Toulousains sont pour l'instant 16e au classement de la Ligue 1 avant d'affronter Lille, un gros morceau hein, dès demain à la maison au Stadium. Et puis le bouclier de Brennus, présenté cet après-midi aux supporters. L'entraînement du Stade Toulousain ouvert au public, 15h à Ernest Vallon avant la reprise du championnat du top 14. Là c'est dimanche à La Rochelle, les Rouges et Noirs en quête d'un 5e titre d'affilée, c'est du jamais vu dans l'histoire du club.
2: Du soleil aujourd'hui, nous dit Météo France, journée très ensoleillée, du Lot à l'Ariège, du Gers à l'Aveyron, on ressort les shorts et les t-shirts, le vent est faible, il est nord-ouest, 20 degrés actuellement à Toulouse, 30 cet après-midi. Vos messages météo, vous nous les laissez et j'y réponds, hein. On donnera tout à l'heure votre message météo. Au plus chaud de ce mercredi 2 septembre, 26 à Rodez, 27 à Figeac et à Villefranche-de-Rouergue, 28 à Cahors, 29 à Saint-Gaudens, 30 pour Albi, Muret et Hoche. Muret, on y reste. Accident au sud de Muret. À l'instant, ça vient de se produire. Le véhicule est sur la voie de gauche. On est en direction de Saint-Gaudens, hein, donc dans le sens Toulouse-Bayonne, si vous allez vers Carbonne, si vous allez vers Caser. Voilà pourquoi vous êtes pas mal ralenti ce matin. Ce véhicule sur la voie de gauche, ça veut dire qu'il va falloir une intervention et que ça va prendre un petit peu de temps. On fait pas les foufous dans ce secteur. On est prudent et vigilant. Et puis, vous, si vous êtes dans le secteur, vous pouvez même nous donner un peu plus d'infos hein, sur cet accident au 05 34 43 31 31. Du côté des trains Lyon. Je vous disais tout à l'heure que c'était un petit peu compliqué. C'est un petit peu mieux sur la ligne Albi-Toulouse dans les trains Lyon. On est à 10 minutes de retard pour le prochain train, celui qui partira à 7h50 au lieu de 7h40. Incident lors de la préparation du train, m'informe la SNCF.
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2: On a tout préparé, de l'actu locale, un grand bol de musique, un grand bol aussi de bonne humeur.
0: Et du café, non?
2: Alors, il y a du café, servez-vous, c'est dans le coin là-bas. Il y a du café, il y a du thé, qu'est-ce qui vous ferait plaisir? Des petites biscottes, je sais que vous êtes très biscottes.
0: Vous. Mais vous pressez l'orange.
2: Je peux vous presser l'orange, oui, oui, okay. Oui, bien sûr, il n'y a aucun souci. Vous voulez du salé?
0: Oui, des œufs brouillés.
2: Très
0: avec
2: bien,
0: un petit peu
2: quelques
0: de...
2: œufs brouillés pour la 12.
0: Un petit peu de ventrèche dedans.
2: Ok, Sébastien est très calme, Sébastien ne veut rien au petit-déj. Il
10: non,
2: boit de l'eau.
10: Jamais.
2: Juste de l'eau.
10: De l'eau.
2: De l'eau, de l'eau, de l'eau.
10: Bon, bah écoutez, bon, café, voilà. Café, café aussi, oui, aussi. Hein, on va pas mentir,
2: vrai,
10: ouais, malheureusement.
2: Vrai. Et vous aussi, vous en êtes au café devant ici matin, vous nous regardez sur la 3, tous les matins, hein, 5 matins par semaine. Ça là, c'est la posologie, c'est très bien. 5 matins.

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0: Vous êtes les bienvenus. Et pour vous peut-être, pour vos pitchounes, c'est la rentrée. Message d'Anita. Je viens de vous répondre à votre message, Anita. À Roc, le sud de Toulouse, on a 17 degrés. C'est la rentrée de ma fille Meredith ce matin. Et Rasta, le chat, a l'air très inquiet. Allez voir la photo
4: du chat. Il s'appelle Rasta.
0: Il s'appelle Rasta.
4: Exceptionnel.
0: Il est très très drôle. Allez voir la photo du chat. Vous verriez la tête du chat. Elle est incroyable. Il est comme ça.
4: Ah,
0: il est...
4: ouais.
0: Ah bon? C'est la rentrée? Vraiment, c'est la rentrée? Allez voir ces photos. Allez voir ces bons moments de vie. Parce que c'est ça aussi, ce Facebook ici, Occitanie. Le chat est vraiment très inquiet de cette rentrée. Mon œil et ce sondage qui a peut-être poussé Patrick Bruel à renoncer à sa tournée. Mon œil, c'est l'édito de David Ossillo. Ce sera dans 3 minutes. Et puis, Mathieu Ferry, on est en sécurité avec votre invité de l'Écho d'ici ce matin.
5: Ouais, c'est le responsable de l'agent Verisure à Toulouse, le leader de la téléprotection en France et en Europe. Eh bien, il y a du recrutement chez Verisure en Occitanie.
0: Ah, l'Écho d'ici, c'est à 7h22.
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0: À 7h15, c'est mon œil, l'édito de David Ossillo et la tournée de Patrick Bruel qui devait commencer le mois prochain n'aura pas lieu. Mis en examen pour viol et agression sexuelle, le chanteur a décidé de l'annuler, David.
8: Et si finalement, ça n'était ni les maires, ni les manifestations annoncées qui avaient fait basculer Patrick Bruel, mais un sondage IFOP pour Paris Match qui donne ce matin un chiffre assez terrible pour lui. 16% seulement des Français ont encore une opinion favorable de Patrick Bruel et à peine 1% une très bonne opinion. Le directeur général de l'IFOP parle d'une rupture d'opinion inédite. Et surtout, ce rejet traverse toute la population, les hommes comme les femmes, pas de différence. Ah si, les seuls à conserver une petite forme de bienveillance à son égard seraient les électeurs du Rassemblement National. Pour Patrick Bruel, qui s'est engagé toute sa vie contre l'extrême droite, l'ironie, elle est quand même assez cruelle. Parmi quelques politiques qui n'appelaient pas à l'annulation de la tournée, il y a Marine Le Pen, la présidente du RN, sait bien que quand on n'est pas définitivement condamné, eh bien il y a la présomption d'innocence. Alors évidemment, on ne sait pas si Patrick Bruel connaissait ce sondage quand il a pris sa décision, mais regardez la chronologie. Depuis des semaines, des maires donc réclament l'annulation de ses concerts, des associations annoncent des manifestations, la porte-parole du gouvernement demande de renoncer, et Patrick Bruel tient. Et puis arrive ce sondage qui raconte quelque chose de beaucoup plus difficile à entendre. Ce ne sont plus les élus, les associations qui ne veulent plus de ses concerts, c'est son image auprès des Français qui s'est effondrée. Comme l'écrit Bruel sur Instagram, cette tournée est devenue autre chose. 16% d'opinion favorable pour un artiste populaire, découvrir qu'on ne l'est plus soudainement, bah c'est pas rien. On ne sait pas si c'est ce chiffre qui l'a fait basculer. Et parfois, un sondage fait plus de bruit qu'une manifestation.
0: C'est l'édito de David Ossillo que vous retrouvez aussi sur votre appli ici. Je ne sais pas ce que vous faites à 7h18. Ah, vous sortez de la douche. Très, très bien. Mettez quand même mettez une serviette, ça me gêne un petit peu. Nous, on a une question d'actu. Je ne vous vois plus, Mathieu Ferry.
5: Parce que c'est l'heure de la question d'actu, comme tous les matins, il est 7h18 tout pile sur votre radio ici Occitanie. Depuis cette rentrée, il y a une interdiction au lycée. Mais laquelle? Pas de chocolatine à la récré, pas de téléphone portable ou interdit de parler occitan.
0: C'est la question d'actu. Si vous avez écouté les actus, vous l'avez entendu. Depuis cette rentrée, l'interdiction au lycée, c'est pas de chocolatine à la récré, pas de téléphone portable ou interdiction de parler occitan. 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Vous appelez Christine au 05 34 43 31 31. On sera ravis de vous accueillir tout à l'heure avant les infos de 7h30 de vous offrir cette carte cadeau, de papoter un petit peu avec vous. 05 34 43 31 31. Bonne chance.

0: C'est ton destin. Destin, Céline Dion. 7h22, nouvelle émission tout à l'heure, à partir de 9h à la radio, vous réagissez, vous témoignez. Le numéro, je vous le redonne, 05 34 43 31 31. Ici, c'est vous et Alban Forlo.
1: Et ce qui fait réagir ce matin, c'est l'interdiction du téléphone portable dans nos lycées d'Occitanie. C'est vrai qu'en plus, certains utilisent des QR codes pour réserver leur repas à la cantine. Il y en a d'autres qui sont encouragés à travailler avec ces outils numériques depuis des années. Donc, est-ce que c'est une mesure facile à digérer? Venez me donner votre avis. En tout cas, par exemple, j'ai lu l'avis de Rani, qui est le président de l'Union syndicale lycéenne. Il dit, on sait très bien qu'à chaque fois qu'on fait de la répression, au lieu de faire de la prévention, ça fonctionne pas. Et puis je suis allé sur le Facebook de Service Public. Alors il y a Marjo qui écrit « Ils vont enfin pouvoir communiquer comme nous à l'époque ». Il y a aussi pour Alice qui dit, alors Alice elle dit « Lunettes connectées, oreillettes, montres connectées feront l'affaire ». Sinon il y a Lily qui veut interdire le portable à la maison aussi. Séverine dit « Très pratique de ne pas pouvoir accéder à Pronote avec tous les changements de dernière minute ». Et puis Hélène écrit « On en reparlera dans un an ». Si c'est comme les uniformes, ça va faire un grand fou.
0: Donc on en parle ce matin, 05 34 43 31 31.
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0: 7h23, c'est l'écho d'ici, rendez-vous économique de votre région et on ferme bien la maison ce matin avant de partir au boulot, même les volets importants dans l'écho d'ici. Parlons de la protection contre les cambriolages, Mathieu Ferry.
4: Oui, parce qu'en juillet, les cambriolages en France ont augmenté de 7% par rapport à 2025, chiffres nationaux, et la Haute-Garonne figure parmi les 10 départements les plus cambriolés de France, toutes zones confondues, la campagne comme la ville. Et ce matin, en studio, nous sommes avec Jérémy Pietrantoni. Bonjour.
5: Bonjour.
4: Merci d'être avec nous. Vous êtes responsable de l'agence Verisure à Toulouse et le leader du marché de la télésurveillance. Vous recrutez en Occitanie 60 experts sécurité. C'est quoi un expert sécurité chez vous?
5: Tout à fait. Alors c'est le nom qu'on donne à nos commerciaux terrain. Donc c'est un poste avec beaucoup de casquettes. Notamment déjà, première chose, c'est sensibiliser les gens et forcément à la sécurité. Proposer des diagnostics de sécurité à la maison, une offre adaptée et surtout procéder à l'installation et faire un suivi. Donc c'est vraiment un métier qui est complet.
4: Quand on parle de diagnostic sécurité, ça veut dire qu'il y a des petits trucs qu'on oublie, mis à part mettre une caméra, un dispositif, il y a des petits trucs simples.
5: Bien sûr. Ouais.
4: Lesquels?
5: Alors c'est tout un métier de faire un diagnostic. Il y a une grosse formation sur ce sujet-là. C'est déceler les failles d'une maison, trouver les endroits qui seraient facilement accessibles, que parfois forcément les personnes ne voient pas. Donc c'est à nous aussi de pointer ces endroits-là. Donc c'est à ça que sert le diagnostic. Ouais.
4: 60 postes recrutés en CDI en apprentissage, vous recrutez quel profil?
5: Alors nous, on recrute surtout des personnalités plus que des diplômes. On donne la chance vraiment à tout le monde. Il y a une très grosse formation en interne, donc pas de diplôme requis. Être à l'aise forcément avec le contact des gens et aimer aller au contact des gens justement pour sensibiliser sur la sécurité.
4: Bon, besoin de vendeurs, besoin d'experts, pourquoi? Parce qu'il y a une demande qui explose quand on parle du nombre de cambriolages qui augmente, en Haute-Garonne notamment.
5: Tout à fait, le nombre de cambriolages explose. C'est un marché qui est en croissance continue. Il faut imaginer qu'on est sur 15% de croissance par an depuis 10 ans. C'est énorme et donc on a besoin d'hommes et femmes pour tout simplement honorer les rendez-vous et faire grandir le parc de systèmes d'alarme aujourd'hui proposé.
4: Quand on parle de la Haute-Garonne, de ces cambriolages qui augmentent, vous, ce que vous voyez, est-ce qu'il y a des secteurs particulièrement? C'est les beaux quartiers toulousains ou pas forcément?
5: Pas forcément vraiment, on se déplace dans les endroits un peu plus ruraux, on va jusque dans le Gers, dans le Comminges, vraiment ça se déplace partout, pas forcément sur Toulouse même.
4: Vous, Verisure à Toulouse, c'est quoi? C'est deux agences, c'est ça?
5: C'est ça, Labège et Colomiers.
4: D'accord, donc c'est là qu'il faut se rendre si on veut postuler d'ailleurs pour recruter?
5: Exactement, il y a aussi un site internet, un carrière@verisure.fr où les gens peuvent postuler tout simplement.
4: Votre pic d'activité c'est quand? Est-ce qu'il y a une période dans l'année qui est peut-être un peu plus propice? On se dit, je vais mettre une caméra sur la maison.
5: Alors il y a deux grosses effectivement saisonnalités, même si on travaille toute l'année, ça va être juin, juillet. Effectivement, avec les départs en congé, etc., les gens anticipent la sécurité. Et la période des fêtes, novembre, décembre, où là aussi on a un gros pic d'activité. Ouais.
4: Et je crois que vous diversifiez, vous faites plus que la télésurveillance, non?
5: Tout à fait, on a beaucoup de flèches à notre arc, effectivement. On fait aussi de la sécurité des personnes avec une application qui s'appelle Guardian. Aujourd'hui, pour suivre un petit peu les membres de la famille qui se déplacent, quand ils sont bien arrivés à l'école, par exemple, pour les enfants. C'est vraiment la sécurité avec un grand S. Verisure, on a beaucoup, beaucoup d'options.
4: Verisure qui donc recrute en Occitanie 60 postes. Merci beaucoup, Jérémy Pietrantoni. Vous avez représenté donc votre entreprise dans le secteur toulousain. Bonne journée à vous.
0: Merci beaucoup. Ici, c'est à retrouver chaque matin à 7h22. C'est aussi sur notre appli ici. En son et en image, on va jouer avec Melika de Montauban, ça c'est dans une minute, et l'actu locale arrive dans 3 minutes.
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0: Et Mélika, bonjour Mélika.
8: Bonjour Franck, bonjour l'équipe.
0: Bonjour Mélika, vous êtes à Montauban. Tiens, oui. On va faire un point météo à Montauban. Je voudrais savoir quel temps vous avez, quelle température magnifique. Fait-il. On sort, vous êtes à l'intérieur là?
8: Je suis sur le balcon, je vais prendre un peu de frais.
0: Bien.
8: Un temps magnifique, un ciel bleu. Voilà, il doit faire 18, 19.
0: Très bien, sur le balcon, j'entends qu'il y a la télé qui est branchée. Vous nous regardiez?
8: Oui, tous les matins.
0: Ah, ça c'est bien,
5: c'est
0: formidable.
5: On est beau.
8: Ah ouais, vous êtes magnifique.
0: Il y a des filtres, hein. Il y a des filtres, on n'est pas comme ça dans la vraie vie. Hein. Non.
8: Ah, un point de quête, est-ce qu'on peut venir vous voir, visiter les locaux?
0: Alors, vraiment, quand vous voulez. Ah, vraiment? Ah mais vraiment, un jour vous venez à Toulouse, hop, vous passez, vous venez nous voir, l'équipe vous accueillera, on vous fera visiter le... Venez tout de suite,
5: Attendez
0: Mélika.
5: Attendez un peu, il y a des travaux dans l'open space pour l'instant, on vous donne les coulisses.
0: Bon Mélika, on va d'abord vous rappeler la question d'actu, c'est important.
4: Oui Mélika, depuis cette rentrée, il y a une interdiction au lycée, mais quelle interdiction? Pas de chocolatine à la récré, pas de téléphone portable ou interdiction de parler occitan?
8: Les téléphones portables, ce serait horrible.
0: Tout le monde aurait manifesté, on est d'accord.
4: Si on veut parler occitan, on peut quand même dire quelques mots occitan dans la cour du lycée.
8: C'est très, très
5: et qu'est-ce que vous en pensez cette interdiction d'ailleurs du portable au lycée?
8: Je pense que c'est une très bonne chose. Ouais. Je suis de la vieille école, moi, alors ça permet, le non-téléphone, ça permet la communication, ça permet... Ouais.
5: Mais vous pensez que c'est applicable facilement ou c'est un peu compliqué quand même? Parce qu'on ne nous dit pas en classe, mais quand même on peut regarder dans la récré.
8: Non, moi je pense que ça serait applicable facilement. Ça va être peut-être assez... Il va y avoir des réticents, mais ça va être... Ça va se faire.
5: Bon, dans l'émission Ici, c'est vous, tout à l'heure à 9h, bien sûr, tout le monde peut donner son avis. Je vous donne le numéro 05 34 43 31 31.
0: Mélika, à Montauban, vous avez des enfants, des petits-enfants peut-être?
8: J'ai trois petits-enfants, mais ils sont grands, 21, 22, 21, 17, 18.
0: Donc ils sont de temps en temps sur leur téléphone portable.
5: Ouais.
0: Ils vous parlent, mais en même temps, voilà, ça scrolle.
8: On a instauré quelque chose avec Mamika, c'est...
0: Ah oui. Ça rigole pas, hein?
8: Justement, c'est comme ça, et puis voilà.
0: Mais c'est bien, vous avez raison.
8: De
0: la communication.
5: C'est voilà vous la tonton flingueuse, finalement, de Montauban.
8: Exactement.
0: Mélika, on est ravis de vous offrir la carte cadeau de 20 euros. Ça, c'est notre cadeau, c'est pour vous. Qu'est-ce que vous allez en faire? Faire plaisir aux petits-enfants, sûrement.
8: Je
0: suis certain.
8: Ou peut-être me faire plaisir.
0: Ah, ça fait plaisir. Vous en ferez ce que vous voudrez.
8: Une tonne de
0: chouquettes. Oui, voilà, 20 euros de chouquettes que vous pouvez apporter au studio. Mélika, merci de votre bonne humeur, de votre sourire. Dites-moi, à Montauban, la radio que vous écoutez, c'est...
8: C'est Ici Occitanie.
0: Et oui,
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0: Dans l'actu du jour, Mathieu Ferry, la ville de Toulouse qui veut renforcer la lutte contre les violences sexuelles à l'école.
4: Oui, dans le scolaire et le périscolaire, si la majorité de ces violences a lieu dans la famille, 20% le sont pendant le temps de l'école. L'an dernier déjà, la mairie avait pris des mesures, comme par exemple l'interdiction pour un agent de rester seul avec un enfant ou encore la suspension immédiate dès la première alerte. Maintenant, la mairie fait former les 2600 agents pour qu'ils puissent mieux accueillir la parole des enfants. La rentrée toujours avec la fin des uniformes à l'école. L'expérimentation avait été lancée l'an dernier dans plusieurs communes, notamment chez nous à Balma, près de Toulouse. Mais l'État ne finance plus, alors les mairies arrêtent. Leur uniforme à eux, ça sera le maillot du TFC. Deux nouvelles recrues hier soir avant le gong du Mercato. Le défenseur canadien Nico Sigur et le milieu de terrain Mathis Amougou. On en reparle juste après le 90 secondes avec Valentine Letesse.
9: Ce n'est pas un aveu, mais le choix de l'apaisement. L'avocate de Patrick Bruel explique ce matin pourquoi le chanteur annule ses concerts. Mis en examen dans 4 affaires, notamment pour viol, et après des semaines de polémiques, Patrick Bruel renonce finalement à sa tournée. 3 240 euros, c'est le prix moyen d'une rentrée universitaire pour un étudiant non boursier selon l'AFAGE. Le syndicat étudiant parle d'un nouveau record et d'une hausse considérable depuis 2020, 655 euros de plus en 6 6 ans. Avec la moitié des promesses de parrainage nécessaires en poche, la candidature de Jean-Luc Mélenchon à la présidentielle est toujours incertaine. Selon nos confrères de France Info, sur les 500 parrainages demandés, il en a entre 200 et 250 pour l'instant. Des bombes et des missiles au Moyen-Orient où les États-Unis et l'Iran s'affrontent pour la deuxième fois en quelques jours. Et dans le bruit des bombes, le prix du gaz européen explose. Il atteint cette nuit un niveau jamais vu depuis plus de 3 ans. Reblochons quant à les fourmes d'Ambert. Les normes de production pour ces fromages AOP sont également assouplies pour pallier au manque de fourrage à cause de la sécheresse. Leur label impose normalement aux éleveurs de nourrir les vaches avec de l'herbe d'une zone géographique précise. C'est l'histoire de la conquête de l'Angleterre par Guillaume le Conquérant. La tapisserie de Bayeux et ses 68 mètres de panneaux de lin sont inaugurés aujourd'hui au British Museum de Londres en présence du roi Charles III. C'est la première fois qu'elle quitte la France.
4: Dans l'info d'ici, on vous donne ce matin un avant-goût de la 69. Nous voilà à Puy-Laurent, entre Toulouse et Castres, parce que depuis hier, la ville est envahie par les voitures et les camions. Tout ça parce que la déviation est fermée, le temps de la raccorder à l'autoroute. Et ça veut dire au passage que cette 2x2 voies qui était gratuite depuis sa mise en service en 2008, eh bien, elle va devenir payante, car elle devient un maillon de la 69. Du coup, pour éviter de payer, beaucoup vont repasser dans le village. Et tout ça, c'est dur à avaler pour les habitants de Puy-Laurent, Pascal Daniel.
10: J'ai dit qu'on voyait les Pyrénées avant, mais maintenant on voit que les camions.
11: Assis sur le rebord du kiosque à musique, Julien ne dira rien de plus pour commenter la fermeture du contournement de sa commune.
12: Horreur, les camions depuis ce matin, ils n'arrivent même pas à se croiser là. La route n'est pas assez large. Et du coup, ils rasent les voitures garées sur le bord de la route.
11: Derrière la vitre du Secours catholique, Yolande est beaucoup plus causante. Puis Laurent est effectivement métamorphosé.
12: C'est pas normal pour nous, pour la population, qu'on nous oblige à vivre ça. C'est beaucoup, beaucoup de camions en plus. Ce matin, il allait bien passer 14. Et des énormes camions. Voilà, sur la matinée, donc de 9h à midi.
11: Et ça a la peine de réaliser que le contournement de sa commune ne sera plus gratuit.
12: Les impôts quand même ont servi à aider et à faire cette déviation. Et aujourd'hui, ben, elle s'en va, quoi. Ça, c'est absolument pas normal. On frappe encore sur les administrés qui, eux, ben, ils ont financé une partie avec leurs impôts.
11: Les mots de Yolande restent mesurés. Ceux de Didier, en train de décrocher une banderole indiquant la fête du village de ces derniers jours, beaucoup moins.
13: Mais enfin, on se fait niquer dans l'affaire. Hein. C'est toujours comme ça. Hein. Les citoyens se font niquer. C'est vraiment ça. Nous, on est là que pour payer. On nous ponctionne de plus en plus. Les gens qui bossent, on les emmerde. Et voilà, quoi, c'est tout.
11: Il faut croiser un habitant d'une commune voisine, Cuc-les-Vielles-Mur, pour avoir un avis différent sur les conséquences de la fermeture, de la déviation.
14: Ah, mais s'il n'y a pas de camion, il n'y a personne qui bosse. Mais voilà, forcément, si vous voulez votre colis à Bazone, il faut bien qu'un camion qui vienne.
11: Antoine refuse d'y voir un avant-goût de ce que vivra Puy-Laurent une fois la mise en circulation de la 69 payante.
14: Je pense que les camionneurs, ils ne sont pas cons. Un camion, ça consomme quasiment 25% de plus sur l'autoroute, enfin sur la route nationale. Lancer à pleine vitesse sur l'autoroute, c'est plus économe.
11: Sur son compte Facebook, la mairie évoque la fermeture du contournement en parlant d'un retour temporaire de la circulation en centre-ville. Dans les commentaires, elle s'attire les foudres de plusieurs personnes ulcérées.
4: La 69, l'autoroute Toulouse-Castres qui doit ouvrir dans un peu plus d'un mois, à la mi-octobre.
0: Exercice. Comment dire qu'il fait beau et chaud, mais sans dire qu'il fait beau et chaud? Pas facile, les gars. Vous avez 2 heures.
5: Caliente.
0: On est bien.
5: Caliente.
0: Caliente, j'aime. Non. Ça me plaît.
4: On est bien.
0: Calor.
4: Ça, tout simplement.
0: Oui, on est bien. C'est vrai qu'on est bien. C'est ici matin. Il va faire beau, youhou, dans l'autoradio. C'est une journée bien ensoleillée. Du Lot à l'Ariège, du Gers à l'Aveyron, avec un vent faible de nord-ouest. Actuellement 20 degrés à Toulouse, 30 cet après-midi, nous dit Météo France. On roule avec vous. C'est un petit peu compliqué de rouler au sud de Toulouse. Oh. Accident au sud de Muret. Une voiture est sur la voie de gauche. On est en direction de Bayonne, en direction de Saint-Gaudens. Ouais.
4: Donc, c'est l'autre sens.
0: L'autre sens.
4: Dans le sens du boulot. On va plutôt vers Toulouse le matin.
0: Ça dépend. Vous pouvez travailler.
4: On peut aller travailler à Saint-Gaud aussi.
0: À Saint-Gaudens, à Carbonne, que sais-je encore. Mais en tout cas, c'est bloqué dans ce coin-là. Et effectivement, la voiture est toujours.
4: Non, mais moi, je vois les choses positivement, vous savez.
0: Oui. Vous remontez, en fait. Toujours. Ouais. Remontez. C'est un peu dense sur ce périph' toulousain, justement, au nord de Toulouse. Si vous avez des infos trafic, vous nous les partagez au 05 34 43 31 31. Ça s'arrange du côté des trains Lyon. Allez, 5 minutes de retard, 5 minutes sur une vie, c'est rien du tout, t'es fou Jean-Luc.
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4: Ah, on est bien.
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0: je vous surprends dans la salle de bain, messieurs. Attends, non, mais non. Ah, vous alliez vous raser. Ah non, c'est la journée mondiale de la barbe aujourd'hui. Il faut surtout pas se raser. Vrai. Ah non, non, non. Non, ben, ah, si vous avez fait un côté, c'est pas grave, ce sera rigolo. Au boulot, ils vont se marrer. Laissez comme ça, c'est bien.
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0: Une émission au poil, donc ce matin comme tous les matins, à la radio, à la télé, sur l'appli ici pour vous informer, vous divertir, prendre les choses parfois avec un peu de légèreté et puis redevenir sérieux quand il le faut. C'est ce qu'on fera tout à l'heure à 8h moins le quart. Yvon Manac est le secrétaire académique du syndicat national des personnels de direction de l'éducation. Il est aussi proviseur à Fonsorbe. Il sera l'invité d'ici matin à 8h moins le quart pour cette nouvelle rentrée. Et puis on va parler de Roya, des termes du 19e siècle qui datent de bien plus longtemps que ça, me dira Stéphane Bern, qui connaît tous les termes par cœur.
3: Ouais.
0: tous les termes romains et autres, voilà. Mais d'autres termes d'histoire,
3: bien sûr. Il faut rester en bon terme avec.
0: Mais toujours, nous parlerons d'histoire, on voyage dans le temps, juste avant les infos de 8h. Et à 7h41, ah, ils prennent mon micro, les pitchounes. Lâchez ce micro.
4: Toi, c'est les vacances, tu te couches à l'heure que tu veux, tu dors à l'heure que tu veux.
5: La règle des pitchounes.
6: Le réveil qui sonne à 7h du matin, parfois même plus tôt, ça pique depuis le retour en classe hier pour les pitchounes de l'école Georges Yon à Toulouse.
4: Non, parce que quand c'est les vacances, tu te couches à l'heure que tu veux, tu dors à l'heure que tu veux, tu te réveilles à l'heure que tu veux, alors que quand tu vas à l'école, quand c'est la rentrée, tu dois te réveiller tous les jours à la même heure.
7: Moi, d'habitude, je me couche tard. Parce qu'il y a des matchs, genre je regarde les matchs moi. Mais après, parfois, je me couche tôt, mais c'est rarement.
8: Quand c'est l'école, je dors vers 21h. Et quand, par exemple, c'est les vacances ou le week-end, bah, je dors soit 23h, soit minuit.
9: En vacances, des fois, on fait des nuits blanches. On dort pas, on dort 4h du matin, mais maintenant, à cause de l'école, ça va être 21h. 21h et on se lève à 7h. C'est saoulant. Parce que tu dors pas trop assez.
6: Allez, dodo, 20h30, 21h, ça paraît pas mal pour vous réveiller en douceur. On dit souvent qu'à votre âge, les pitchounes, il faut dormir entre 9 et 11 heures par nuit. C'est bien normal hein, de veiller un peu pendant les vacances, pendant les week-ends aussi. Pourquoi pas si et seulement si le Stade Toulousain ou le TFC joue un gros match, bien sûr. Mais attention à pas trop vous décaler quand même. Coucher 2 heures du matin, c'est non. Nuit blanche, encore pire. Le manque de sommeil se ressent tout de suite sur l'organisme. Quand on dort mal, on risque d'être agacé, anxieux, c'est quand on voit tout en noir, qu'on a l'impression d'avoir de gros problèmes, même quand c'est pas forcément le cas. Ça peut aussi entraîner une baisse de l'attention et même de la mémoire à court terme. Pas terrible pour bien apprendre à lire, à écrire ou à compter.
0: Si on a du mal à s'endormir le soir, Sébastien, qu'est-ce qu'on peut faire?
6: Alors là, chacun sa technique. Moi, quand ça m'arrive, par exemple, j'essaye d'imaginer que mon corps s'enfonce dans le matelas, je fais un petit jeu avec moi-même, j'essaye de plus bouger du tout et ça m'aide à me relaxer. D'autres comptent les moutons, il faut juste trouver le petit truc qui marche pour vous et essayez de ne pas penser au fait que vous n'arrivez pas à dormir. C'est vrai que c'est pas le plus facile, mais ce qu'il faut vraiment éviter, c'est de rester scotché à un écran. Pas de dessin animé le soir, pas de jeux vidéo, pas de télé, pas de tablette. La lumière bleue empêche la création de ce qu'on appelle la mélatonine, l'hormone du sommeil en quelque sorte. Alors préférez lire une petite histoire avec ou sans les parents et instaurer un rituel. C'est ça qui est important. Les dents, pipi, au lit, un bon câlin et de beaux rêves.
0: 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Yvon Manac est notre invité. Il est le secrétaire académique du syndicat national des personnels de direction d'éducation nationale à Toulouse. Il est proviseur à Fonsorbe. Invité d'ici matin dans une minute.
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0: 8h moins quart, en direct à la radio, à la télé ce mercredi 2 septembre. C'est l'invité d'ici matin, invité de Sébastien, le jour d'après dans nos écoles, dans nos collèges et nos lycées, Sébastien.
6: Il a fallu essuyer quelques plâtres hier lors de la rentrée scolaire. Retour en classe en mode dégradé dans notre académie à Toulouse, durement touchée au cœur de l'été par une cyberattaque d'ampleur. Bonjour Yvon Manac.
3: Bonjour monsieur.
6: Vous êtes proviseur à Fonsorbe, secrétaire académique du syndicat national des personnels de direction de l'éducation nationale. Une partie des logiciels de l'éducation nationale sont à l'arrêt en ce moment. Il a fallu distribuer des emplois du temps papier à l'ancienne hier aux élèves que vous avez accueillis. Ça a dû faire bizarre, non? Un petit bond dans le passé?
3: Absolument. Et puis j'allais dire, c'est pas une partie, c'est toutes les applications en fait sont inaccessibles. Et effectivement, on a dû s'adapter dans chaque établissement. Et là, plutôt que de dire aux élèves, écoutez, vous irez consulter votre emploi du temps sur Pronote ou tout autre logiciel, on a donc dû là les imprimer et ensuite les distribuer à nos élèves, on va dire à l'ancienne.
6: Ouais, ça pose un vrai problème, ça. Le recteur de l'académie de Toulouse que l'on a entendu sur Ici Occitanie cette semaine n'avait pas l'air trop inquiet.
3: Alors, il est pas inquiet. On va dire que la rentrée se fait, et je veux dire, là, ça a nécessité une mobilisation très importante depuis le 19 août, puisque on n'a plus aucune communication avec qui que ce soit, hein. Que ce soit avec le rectorat, que ce soit avec les parents d'élèves, que ce soit avec les professeurs, on n'a plus de moyens de communication. Donc depuis le 19 août, il a vraiment fallu dans les établissements, mais également dans les services du rectorat et des directions académiques, eh bien, trouver des solutions, essayer de trouver des moyens de communication différents pour faire en sorte que cette rentrée se déroule. Et effectivement, globalement, la rentrée se déroule bien, même si nous, au niveau des établissements, de toute façon, on va prendre du retard.
6: C'est-à-dire, les parents d'élèves, en fait, ne sont pas au courant, là, aujourd'hui, de comment ça se passe pendant la journée pour leurs enfants?
3: Les parents d'élèves, on a réussi, la seule chose qu'on a pu faire, c'est accéder à la première page de l'espace numérique de travail pour donner le déroulé de la rentrée. C'est tout. Sinon, on n'a pas de moyen de communication. La seule chose que l'on peut faire actuellement, c'est tout simplement appeler. Alors, quand vous avez un établissement avec 1000 ou 2000 élèves, évidemment, ça n'est pas possible. Donc, pour l'instant, on est en mode dégradé en termes de communication. On a réussi à remettre en place des réseaux à l'interne pour pouvoir travailler avec les équipes pédagogiques, pour pouvoir faire l'appel notamment via l'application Pronote. Mais pour l'instant, ça s'arrête à cela.
6: Le recteur promet un retour à la normale dès le début de semaine prochaine. Vous y croyez?
3: On l'espère tous. Je pense effectivement, en tout cas, on l'espère vraiment retrouver, mais seulement. Très probablement seulement une partie des applications. Je pense que ça risque de prendre beaucoup plus de temps que cela.
6: Concrètement, ça veut dire quoi pour vous et pour les équipes pédagogiques? C'est une perte de temps considérable, non?
3: Alors, pour les équipes pédagogiques, j'allais dire pas trop, je pense qu'elles sont pas trop impactées à partir du moment où on a mis en place des moyens de communication. Pour nous, je vais vous donner un exemple très concret. Pas d'application, ça veut dire qu'on n'a pas accès, en fait, à la liste aux listes de classe de nos élèves. Donc ce qu'on a dû faire, par exemple, dans mon établissement, et d'autres collègues ont fait évidemment la même chose, voire d'autres ont utilisé d'autres techniques, c'est que nous, on a repris les listes que l'on avait imprimées, qui étaient des listes provisoires, avant de partir en vacances fin juillet. On a dû les scanner, on a dû reprendre un logiciel PDF pour pouvoir réintégrer manuellement, en fait, l'actualisation des classes. Mais ce travail qu'on fait actuellement, c'est un travail papier. Il va falloir tout, il faut absolument qu'on garde trace de toutes les modifications que l'on fait pour pouvoir ensuite, lorsqu'on retrouvera les applications, refaire le travail une deuxième fois.
6: Vous êtes sûr et certain dans ces conditions qu'il n'y a jamais un élève dans la nature qui ne s'est pas présenté en classe et qu'on ne saurait pas qu'il n'est pas venu au lycée?
3: Non, je peux pas. Alors, s'il est inscrit dans notre établissement, oui, ça je peux vous le certifier. La difficulté actuellement, c'est que sur l'Académie de Toulouse et notamment sur la Haute-Garonne, c'est le cas chaque année, il y a un nombre de places qui est insuffisant dans la voie professionnelle. Donc il y a toujours des élèves qui, durant l'été, en fait, n'ont pas d'affectation. Donc il y a ce qu'on appelle un tour supplémentaire en septembre, et là ça va prendre plus de temps. Donc on a effectivement des élèves qui, pour l'instant, n'ont pas d'affectation.
6: L'année dernière s'est terminée avec une énorme vague de canicule. Cette année commence avec une cyberattaque. Les conditions sont vraiment réunies pour étudier sereinement? Selon vous, l'État doit réagir?
3: Alors, pour nous, c'est ce que j'ai dit au recteur lorsqu'il a fait sa réunion de rentrée la semaine dernière. Effectivement, vous l'avez parfaitement résumé. Ça a été très difficile. La fin d'année a été épuisante pour nous, hein, je crois pour les personnels en général. Et là, on attaque, en tout cas au niveau des personnels de direction, avec une seconde crise. Donc là, le message qui doit être, qui est passé et qu'on s'efforce de faire passer, c'est de dire bon, là, on tient le coup, mais il faut absolument que l'État prenne conscience de ce qui se passe actuellement et surtout mette des moyens, parce que là, clairement, nous payons les économies qui ont été faites sur la sécurisation des données.
6: La grande nouveauté de la rentrée, c'est l'interdiction du téléphone portable au lycée. Comment ça va se passer concrètement dans votre établissement à Fonsorbes?
3: Alors, dans mon établissement et comme dans certains établissements, puisque vous savez que le texte en fait a été publié durant l'été. Alors nous, on a un peu anticipé parce qu'il se trouve que l'année dernière, on a travaillé sur le fait que il y avait un vrai sujet par rapport au téléphone portable qui posait problème, notamment un problème d'équité parce qu'il y a de plus en plus de triches, il faut le dire, lors des évaluations. La pression du baccalauréat, la pression du classement sur Parcoursup font que il y a de plus en plus d'élèves qui sont sur des tentatives de fraude. Donc on a travaillé sur une solution où on a acheté en fait des boîtes et les élèves, depuis le mois de janvier, on l'a mis en place en janvier, les élèves lorsqu'ils rentrent en cours, déposent leur téléphone dans une boîte et à l'issue du cours le récupèrent.
6: C'est plutôt bien accueilli, on entendait les jeunes lycéens d'Albi ce matin sur ICI Occitanie qui finalement disaient que bon, c'était pas si mal que ça et que le contact humain se faisait plus facilement entre copains, notamment à la cantine.
3: Alors absolument. Ce qu'il faut par contre, c'est qu'il ne faut pas l'imposer du jour au lendemain. Il y a vraiment tout un travail de pédagogie à faire. D'abord, nous, on a travaillé en équipe avec le conseil pédagogique. La deuxième étape, ça a été de travailler avec le conseil de la vie lycéenne pour travailler avec les élèves, écouter leurs remarques et puis faire émerger en fait des propositions. Et ensuite, lorsqu'on a trouvé cette solution, on l'a en fait fait. J'ai fait une modification. J'ai proposé une modification du règlement intérieur qui a été validée par le conseil d'administration. Et très clairement, en 6 mois. Pour plus de 1000 élèves, hein, il y a eu 2 situations en fait qui ont posé problème. Et pour moi, ça a été très simple. Ce sont 2 élèves qui avaient 2 téléphones portables, un qui a été déposé et un qu'ils avaient sur eux. Je n'ai même pas regardé si le téléphone avait été allumé. C'était une situation de fraude et donc il y a eu une sanction. C'est tout.
6: On vous souhaite une très bonne rentrée. On vous souhaite une très bonne rentrée. Yvon Manac, secrétaire académique du SNPDEN, le syndicat national des personnels de direction de l'éducation nationale à Toulouse. Vous êtes également provisoire au lycée général Clémence Royer à Fonsorbes. Merci monsieur d'avoir été l'invité ici.

0: chansons du monde.
1: Est-ce que j'ai besoin de vous dire que c'est Florent Pagny? Franchement, est-ce que j'ai... Hein, on est d'accord.
2: Reconnaissable entre mille.
1: J'ai pas besoin de vous le dire. En revanche, on va vous emmener à Roya, des termes du 19e siècle qui datent de bien plus longtemps, au pied des volcans d'Auvergne, avec Stéphane Bern qui voyage dans le temps dans 40 secondes. Toute l'actu locale arrive dans 4 minutes. Restez dans le coin. Quel coin?
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1: De l'actu locale, la musique que vous aimez, la bonne humeur, elle est là du matin jusqu'au soir sur votre radio de proximité ici Occitanie. Il manque peut-être une chose.
2: Des chouquettes.
1: Alors, ça c'est vrai, deux choses. Des chouquettes et peut-être un petit peu d'histoire. Heureusement que Stéphane Bern est là. Avant l'actu, chaque jour, on a le spécialiste de l'histoire. Bonjour Stéphane.
10: Bonjour.
1: Et ce mercredi matin, on voyage au 19e siècle. Partons loin, loin. Partons nous aérer au pied des volcans d'Auvergne.
10: À quelques kilomètres de Clermont-Ferrand,
1: oui.
10: Roya doit sa renommée non pas à un château ou à une bataille,
1: mais
10: à des volcans endormis depuis des millénaires. Comme la Belle au bois dormant, sauf que personne n'est pressé de les réveiller.

0: plongeons en 1845 et enfilez votre peignoir. À Roya, niché au pied du Puy-de-Dôme, d'importants travaux sont lancés pour transformer quelques sources d'eau chaude en véritables stations thermales. L'objectif est ambitieux, attirer l'aristocratie et la bourgeoisie avec des jacuzzis. Au programme, repos et guérison dans cette vallée verdoyante d'Auvergne, ambiance spa et Saint-Nectaire. Une buvette est d'abord installée, parce qu'avant de faire trempette, c'est l'apéro. Puis un vaste établissement thermal sort de terre entre 1852 et 1856. Pourtant, ces eaux bienfaitrices ont déjà été exploitées il y a fort longtemps. En creusant et en aménageant le site, les habitants redécouvrent peu à peu un passé bien plus ancien. Les Romains profitaient de ces sources dès le 1er siècle de notre ère.
1: Ah, ils sont fous ces Romains.
0: Les archéologues tombent sur de spectaculaires vestiges de l'ancien établissement romain. Face à eux, un complexe impressionnant. Trois grandes piscines alignées à faire pâlir d'envie Léon Marchand.
2: Léon Marchand qui va taper en 1,52-69.
0: Et plusieurs salles chauffées par le sol grâce à l'hypocauste, ce chauffage central des Romains. Le succès explose lorsque Napoléon III et l'impératrice Eugénie viennent prendre les eaux en 1862.
3: Je te l'achète, moi, ta thalassothérapie. Avec les docteurs, les clients, tout.
0: À l'époque, on n'appelait pas ça un partenariat d'influence, mais l'effet était exactement le même. À Roya, les volcans n'ont jamais fait fuir les habitants. Ils leur ont surtout offert le plus ancien abonnement bien-être d'Auvergne, avec une carte fidélité valable 2000 ans. Et visiblement, elle fonctionne encore.
4: Ah oui, attendez, je passe la carte, effectivement, oui, ça marche bien. Retrouvez Stéphane Bern chaque matin avant les infos de 8h. 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
4: Bienvenue, nous sommes le mercredi 2 septembre. Bonne fête Ingrid, il est 8h.
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4: Et l'info d'ici, Mathieu Ferry. Bonjour Mathieu.
7: Bonjour, voilà le revers de la médaille de l'A69. Nous sommes à Puy-Laurent ce matin entre Toulouse et Castres. Et depuis hier, la ville est envahie par les voitures et par les camions. Tout ça parce que la déviation est fermée, le temps de la raccorder à l'autoroute. Et ça veut dire au passage que cette 2x2 voies qui était gratuite depuis 2008, depuis sa mise en service, eh bien elle va devenir payante, car elle devient un maillon de cette autoroute. Donc pour ne pas payer, eh bien beaucoup vont passer dans le village. C'est dur à avaler hein, pour Paulette, elle habite à Puy-Laurent depuis 8 ans.
8: De voir tous ces camions, tout ce bruit qu'il y a en traversant le village comme ça, c'est même pas supportable. Alors qu'on en vivait, on avait une vie tranquille, paisible, presque à la campagne. Moi, les premières années que j'étais là, on était bien, on circulait facilement sur les trottoirs, et on était tranquille. Mais là, c'est insupportable, avec ces semi-remorques sans arrêt. Je ne sais pas ce que le village va devenir, parce que les gens ont l'intention de partir. Hein.
9: On va laisser le camion passer.
8: Ouais. Beaucoup de personnes ont l'intention de partir. Ils veulent déménager, partir du village. C'est dommage qu'on en arrive à ce point. On arrive à ce point alors que c'était un village tranquille.
7: Hein, Paulette, cet habitant de Puy-Laurent au micro, ici Occitanie de Pascal Daniel. Pour contourner Puy-Laurent, il faudra donc payer, mais combien ? Personne ne le sait. Le concessionnaire à Tosca n'a toujours pas dévoilé ses tarifs. Ouverture de la 69 prévue dans un peu plus d'un mois, à la mi-octobre. Sur la route toujours, un cycliste gravement blessé hier dans les Pyrénées, un homme de 51 ans qui est tombé tout seul au niveau de Sierre-de-Luchon. Il a percuté une glissière de sécurité. Il a dû être transporté par hélico en urgence absolue à Toulouse, à l'hôpital Rangueil.
4: La ville de Toulouse veut renforcer sa lutte contre les violences sexuelles à l'école.
7: Dans le scolaire et dans le périscolaire. Alors si la majorité de ces violences a lieu au sein de la famille, eh bien 20% le sont pendant le temps de l'école. L'an dernier déjà, la mairie avait pris des mesures comme par exemple l'interdiction pour un agent de rester seul avec un enfant ou encore la suspension immédiate dès la première alerte. Maintenant, la mairie veut former les 2600 agents pour qu'ils puissent mieux recueillir la parole des enfants. Jean-Luc Boudin, le maire de Toulouse.
10: Ce que l'on a pu voir sur telle ou telle de ces malheureuses affaires, c'est qu'il y avait pu avoir à un moment un signal faible, un indice, qui n'avait pas été suffisamment pris en compte. Donc c'est important que les agents sachent que, à partir du moment où il y a tel ou tel signal, il faut le traiter de cette manière-là, plutôt que l'agent se demande, oulala, mais qu'est-ce que je fais, qu'est-ce que je fais pas, oh ben finalement je le garde pour moi, je fais rien, je laisse passer. Puis une mise à jour également juridique, les exigences de la loi, il faut savoir comment on traite l'information, comment on partage l'information, quelles sont les procédures. Autrement dit, il faut que sur ce sujet, dont on doit parler désormais de manière totalement ouverte, il y ait de la transparence, il y ait un clair partage de ce qu'il faut faire et de ce qu'il ne faut pas faire et comment le faire.
4: La rentrée toujours avec la fin des uniformes à l'école.
7: Oui, l'expérimentation avait été lancée il y a 2 ans dans une 50aine de communes en France, chez nous notamment à Balma, près de Toulouse. Mais l'État ne finance plus, alors les mairies arrêtent. À Balma, ça coûte 140 euros par enfant. Et puis selon le maire Vincent Terrainovès, la question de l'uniforme n'est plus vraiment au cœur des préoccupations.
1: Disons que c'est une partie du sujet, c'est-à-dire que ça peut permettre de lutter contre les discriminations. Plus de 60% des parents trouvaient que c'était le cas. Ça permet de faciliter le quotidien des parents. Il n'y a plus de problème le matin à l'habillage. Ça, c'est 70% des parents qui trouvaient que c'était le cas. Mais ça ne règle pas les problèmes de l'éducation nationale. Ça ne règle pas la problématique de la qualité d'enseignement, du nombre d'enseignants qui aujourd'hui reste évidemment prépondérant dans l'éducation nationale. Moi, j'en tire un bilan positif parce que, au-delà des problèmes que je vous ai indiqués qu'il faut traiter, il y a d'autres sujets qui sont le sujet du respect d'institutions républicaines, le respect d'un cadre, et le port de la tenue unique était une réponse assez problématique et donc rajouter sa pierre à l'édifice, même si évidemment, ça n'est pas la principale que l'éducation nationale doit régler aujourd'hui.
7: On a fini l'uniforme à l'école et fini le portable lycée. On en parle avec vous ce matin, Alban Forlot.
6: Oui, d'ailleurs, Emmanuel Macron était dans un lycée d'Occitanie hier. Le président Hamon dans Lozère a dit, même pendant mes réunions à l'Élysée, chacun dépose son téléphone avant, donc pas de portable en classe. Il faut trouver des espaces pour les rallumer. En fait, c'est un peu ça la confusion. Est-ce que cette interdiction du portable au lycée, c'est bien clair pour vous? 05 34 43 31 31. On vous écoute à 9h dans votre nouvelle émission. Ici, c'est vous.
7: La rentrée, l'appel à la grève de la CGT, 29 septembre, dans toute la fonction publique, appel à une grande grève, donc lancée hier par la patronne du syndicat, Sophie Binet. La CGT qui craint un budget revu à la baisse pour la fonction publique. Il n'y aura pas de concert de Patrick Bruel à Toulouse le 4 novembre. Le chanteur a décidé d'annuler sa tournée. Il est mis en examen pour viol, accusé de violences sexuelles par des dizaines de femmes. Une troisième sortie dans l'espace hier, en 2 semaines seulement, pour la spationaute française Sophie Adnaud, formée chez nous à Toulouse, à Supaïro, tout comme Thomas Pesquet. Une mission 100% féminine, hein, puisque Sophie Adnaud était accompagnée d'une américaine pour remplacer une pièce qui sert à la navigation des véhicules et qui sert aussi aux phases d'amarrage, hein, avec la station spatiale internationale.
4: Le foot et le mercato, c'est terminé là, ça y est.
7: Oui, le TFC a fait ses courses avec 2 arrivées encore hier, le défenseur canadien Nico Sigur et le milieu de terrain Mathis Amougou, qui est prêté par Strasbourg. Vous avez tout le détail des arrivées et des départs sur ici.fr. Mais ce mercato, eh bien, il emballe à moitié les supporters du TEF.
11: Bah, disons, on a perdu beaucoup de grands joueurs, beaucoup de talents. Metalli qui est parti à Sunderland.
12: En fait, on a vendu nos meilleurs joueurs, enfin, surtout Cresswell.
13: Enfin, c'était quand même un joueur essentiel.
14: On a pris de l'argent et on a racheté personne après, donc je comprends pas trop.
15: C'est toujours des joueurs qui viennent de plein d'endroits différents, de plein de ligues différentes, pour pas cher. De Norvège, de je sais pas où, et je sais pas, moi j'ai un peu des doutes.
16: Mais après, il y a quand même des joueurs, enfin, qui sont bien arrivés. Chris Tatapé, qui du coup, lui, il a marqué dernier match. Jorgensen, qui lui, premier match, il avait fait quand même un assez bon match, j'ai trouvé.
17: En fait, tu nous manquerais surtout une bonne attaque. Je pense, parce qu'au milieu ça va encore, on s'en sort avec les anciens l'année dernière et tout ça, mais en attaque c'est un peu compliqué quoi.
7: Les paroles des supporters, hein, sur ici Occitanie, ici Occitanie qui vous retransmet évidemment en direct tous les matchs du TFC pendant toute la saison. Demain soir on sera là dès 20h30 pour la 3ème journée de Ligue 1, le Toulouse Football Club qui reçoit Lille au Stadium. Le TEF qui est toujours à l'enquête d'une première victoire en championnat de France. Il y a eu quand même un match nul du côté de Brest, on l'a vécu ensemble l'autre jour. Et puis le rugby avant la reprise du top 14, ça sera dimanche à La Rochelle. Ça aussi, on le vivra sur ici Occitanie, comme tous les matchs du Stade Toulousain en top 14 et en Champions Cup. Et bien, premier entraînement ouvert au public demain du côté d'Ernest Vallon. Ça sera à partir de 15h. Et puis si vous y allez, Franck, je sais que vous l'avez prévu, on pourra voir notamment le bouclier de Brennus, le 4e d'affilée pour le Stade Toulousain. Et l'objectif du Stade, évidemment, cette année, c'est d'arriver à un 5e titre de champion de France d'affilée, ce qui ne s'est jamais vu.
18: Jamais.
7: Tiens. 8h07, la météo, France.
4: Alors, vous parliez du bouclier. Sylvie nous dit coucou, l'équipe d'ici Occitanie. Eh, salut,
18: coucou,
4: Sylvie.
18: Salut.
4: Elle est à Pêche-Bonnieu, Sylvie. 17 oui. degrés. Pêche-Bonnieu, c'est le nord toulousain. Légère fraîcheur. Cet après-midi, je vais à Ernest Vallon pour l'entraînement ouvert au public et présentation du bouclier.
7: Mais bien sûr.
4: On aime ça. Très bien, Sylvie. Ramenez-nous des photos. Je vous ai laissé un petit message pour dire on veut voir tout ça.
7: Et
4: en plus,
7: chouquettes.
4: Vous allez en profiter parce que la journée est magnifique. Journée très ensoleillée du Lot à l'Ariège, du Gers à l'Aveyron. Donc, Toulouse et ses départements voisins seront arrosés de soleil. Vent faible de nord-ouest. Il fait 20 degrés à Toulouse. On attend 30 cet après-midi. Est-ce que ça se passe un petit peu mieux du côté du sud toulousain? Toujours pas. Cet accident au sud de Muret. La voiture est sur la voie de gauche. On est en direction de Saint-Gaudens, donc en direction de Bayonne, de Carbonne. Si vous travaillez dans ce coin, effectivement, vous êtes embêté ce matin parce que les secours sont sur place. Ça, c'est clair, parce que ça fait une heure que ça s'est passé maintenant. Mais le véhicule n'est toujours pas dégagé. C'est compliqué quand c'est sur la voie de gauche. Ça roule, mine de rien. Ça roule. Donc, on est prudent, on est vigilant. Ça se passe bien du côté de chez Tisséo. Pas de difficultés dans notre Allio. On a rattrapé, on avait un gros retard sur l'axe Albi-Toulouse. On a rattrapé ce retard. On est bien aussi sur les autres lignes. Il y a des petits retards hein, sur l'axe Narbonne-Toulouse et Toulouse-Narbonne. 5, 8 minutes, c'est trois fois rien parce que ça prend du temps de préparer les trains en ce moment. C'est ce que nous dit la SNCF sur le site.
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4: C'est ici que ça se passe, c'est ici matin, vous avez choisi la radio qui parle de chez vous, qui vous informe sur vos conditions de circulation, la radio qui vous passe aussi les tubes que vous aimez, la radio que vous branchez du matin jusqu'au soir, c'est ici Occitanie, vous êtes les bienvenus, bon réveil, 8h09.

0: va le dire. On avait plein de blagues sur la journée mondiale de la barbe. Mais bon, tu fais rire.
1: C'est un peu rasoir.
0: Ouais, c'est clair.
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0: Et alors, sans aucune transition, on recevra Moustache.
1: Ah oui.
0: Moustache.
1: Il s'est rasé au moins une partie.
0: Exactement. Voilà. Fondateur de la confrérie du Cassoulet de Toulouse. Vous connaissez Moustache. Il est l'invité de la petite vadrouille, invité de Sébastien Bretonneau tout à l'heure à 8h20. Et Audrazo va nous alerter. Alerte, alerte. Qu'est-ce qui se passe, Audrazo? Attendez,
4: détendez-vous. C'est vrai qu'elle fait comme ça.
0: Elle fait ça.
4: C'est
0: vrai, elle fait ça. Ouais. Comme ça. Eh bien, il y a des fausses images qui envahissent nos réseaux sociaux lors des catastrophes naturelles. Elle nous dira pourquoi c'est pas bien. C'est des bêtises. Rendez-vous anti-arnaque dans 3 minutes, mais à 8h13, ici c'est rugby.
1: Avec Anaïs Jeunin ce matin, bonjour Anaïs.
5: Salut. Bonjour.
1: C'est la rentrée pour beaucoup, pour les jeunes parents, et c'est le moment d'inscrire les enfants au rugby. Et pour les tout petits, les tout pitchouns, il y a le baby rugby.
5: Ouais, il y en a plein de clubs de chez nous, que ce soit au Lecoq, Léguevinois, Villefranche-de-Lauragais, au FCV. Au club de Tournefeuille ou encore à Colomiers, il y a la possibilité de mettre les plus petits au rugby, donc on peut commencer vraiment tôt.
1: Mais justement, c'est pas un peu trop tôt?
5: Et jamais trop tôt pour le rugby. Ah, en revanche, faut dire quand même que le baby rugby, c'est pas se rentrer dans la couane pendant 80 minutes. En vrai de vrai, c'est surtout un éveil ludique et sportif avec des petits ateliers pour développer la motricité, des jeux et puis quand même un petit ballon de rugby adapté, histoire de faire comprendre dès le plus jeune âge qu'un ballon normal est ovale et pas rond.
1: Oui, et puis il n'est jamais trop tôt pour la troisième mi-temps aussi, Anaïs. On peut avoir aussi une autre image du baby rugby.
5: Oui, je me dis, quand on n'est pas du tout dans le rugby, qu'on entend ce terme-là, on peut s'imaginer un monde complètement dingue où on ferait vraiment jouer les bébés au rugby. Donc déjà, le baby rugby, c'est à partir de 3 ans. C'est même plus des bébés, en fait. Mais j'imagine trop dans la tête de quelqu'un pas réveillé l'univers qui peut se créer en quelques secondes en entendant baby rugby. Donc ça donnerait des petits humains en couche culotte qui tiennent à peine sur leurs pattes ou depuis peu, short t-shirt, chaussettes hautes.
1: Moi j'ai cette image-là dans la tête.
5: C'est presque ça. ce serait quand même lunaire. Déjà faut se dire que ce serait une tannée de regarder un match de baby rugby, parce que ça tombe toutes les 3 secondes même sans contact. Juste parce qu'il y aurait un brin d'herbe un peu plus haut que l'autre qui aurait fait un croche-patte. Les bébés passeraient plus de temps à grignoter le ballon qu'à le faire circuler. L'arbitre deviendrait complètement fou, parce que en plus de suivre le jeu, faut surveiller qu'il n'y en ait pas un ou plusieurs sortis du terrain pour aller manger de la terre ou des fourmis, et puis les morsures, parce que c'est des fous à cet âge-là.
1: Mais il n'y a pas de protège-dents?
5: Alors, parlons-en, justement, de cet accessoire ultra discriminant entre Gabriel, 11 mois, qui a tout juste 3 chicots, et Alma, 13 mois, qui a plus de dents qu'un piranha. On ne sait pas pourquoi, on est hyper inégaux face aux dents. Et oui, on parle en mois à cet âge-là, comme pour le fromage, c'est une question d'affinage. On aurait aussi, en plus de l'équipement, pas de crampons, ce serait pieds nus, parce que des crampons en taille 18, il y aurait quoi, 4 vis dessus, ça vaut pas la peine. Pour le baby rugby, on aurait besoin d'un ballon de la taille d'un avocat, et puis on aurait droit au fameux couche break. Voilà, c'est comme le water break, mais plus water break. Sinon, ça devient vraiment ingérable. Et puis alors, j'imagine que le discours d'avant-match dans le vestiaire doit pas être foufou non plus, quoi qu'ils se comprennent. J'ai l'impression quand même entre tout petits humains. Et on finirait par la troisième mi-temps. Vous en avez parlé, Mathieu. Compote en gourde pour le côté festif et cracotte pour tous. Donc non, le baby rugby, c'est rien de tout ça, même si je me dis que ça pourrait être un bon business. C'est à partir de 3 ans, je suis sûre qu'il y a un club tout près de chez vous qui attend votre pitchoun pour cette rentrée.
1: Merci beaucoup, Anaïs Jeunin, 8h16.
0: Allez, bah, compote en gourde pour tout le monde.
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0: C'est pas vrai, votre rendez-vous anti-arnaque. Et Audrazo, vous vouliez nous alerter ce mercredi matin sur les fausses images qui envahissent nos réseaux sociaux lors de catastrophes naturelles.
7: Oui, vous avez peut-être vu ces derniers jours cette vidéo assez incroyable. Elle tourne énormément. Un éléphant en train de sauver un homme pris au piège par une terrible crue. Alors, je vous décris la scène. C'est très spectaculaire. On voit l'éléphant s'avancer dans les eaux déchaînées. Il tend sa trompe, l'homme s'accroche et miracle, il monte sur la tête de l'éléphant et il sort de l'eau. 5 millions de vues pour ces images. Et pourquoi? Eh bien parce que le Poste prétend qu'elles ont été tournées au Népal lors des crues dévastatrices qui choquent le monde entier depuis la semaine dernière. Sauf que cette histoire d'éléphant est totalement fausse, la vidéo est truquée.
0: Et comment vous savez? Vous êtes plus maligne que tout le monde, vous, comment vous savez que c'est truqué, Aude?
7: La vidéo est bien faite, c'est vrai, mais à première vue, ça m'a semblé suspect. Donc j'ai fouillé et j'ai retrouvé la même vidéo, même éléphant, même monsieur, sur Facebook, sur Instagram, sur YouTube, et à chaque fois, elle avait été postée avant les crues au Népal. Et puis j'ai fini par trouver sur certaines la petite phrase que je cherchais, vidéo générée par intelligence artificielle. Voilà. Prenez du recul toujours lors d'événements dramatiques comme celui-là. Vous avez peut-être vu aussi cet été ces images de pompiers qui font un massage cardiaque à un renard. La vidéo nous dit que la scène a été tournée lors des incendies en Gironde. Elle est fausse. Elle aussi, elle est truquée. Quelle que soit la catastrophe, vous aurez toujours des internautes qui essaieront d'en profiter, qui essaieront de nous émouvoir pour faire un maximum de vues, faire gonfler leur compte et pour générer des revenus publicitaires. Parce que oui, c'est ça qui se cache derrière ces images de renards et d'éléphants. Plus une vidéo est vue, plus elle rapporte de l'argent. Et donc là, c'est à nous d'être méfiants, vigilants et de ne pas réagir à chaque vidéo spectaculaire qui défile sur nos écrans.
0: Vous avez raison. On vous met en garde dans ce rendez-vous. C'est pas vrai, le rendez-vous anti-arnaque. Ça c'est vrai, c'est bien vrai, c'est Sébastien Bretonneau et sa petite vadrouille. Bonjour Sébastien.
4: Bonjour à tous, oui oui je suis là, attendez pour voir, je suis vrai,
0: pincez-vous.
4: Je me suis pincé la joue et j'existe vraiment, c'est ça le plus grand malheur, bah non c'est pas vrai. Alors ce matin dans la petite vadrouille, un restaurateur, alors là, un restaurateur que les Toulousains connaissent bien, il s'appelle Moustache. Il a eu de nombreuses affaires dans la région, aujourd'hui il est à la tête de la confrérie du cassoulet de Toulouse. Il va d'ailleurs participer donc au grand banquet de Toulouse à table ce week-end, c'est très rare d'entendre André, de son vrai prénom, se confier. Lui qui a fait travailler Henri, son papa maraîcher à Croix-Dorade, obligé de laisser son terrain pour le périph' actuel. Moustache doit à ses parents toute sa réussite. Il est au micro de la petite vadrouille ce matin. Je suis allé le rencontrer chez lui, à Seille, au nord de Toulouse.
0: Ça se passe dans 4 minutes, mais avant, qu'est-ce qu'on fait ?
4: On joue.
0: Le 05 34 43 31 31.
4: 31
0: faites
4: oui.
0: Des bisous à Christine qui revient de vacances.
4: Ah ouais.
0: Et répondez, mais alors, bien à cette belle question d'actu.
8: Alors, si on habite dans le sud du Tarn, on a un petit avantage.
0: Oui.
8: Quand même. On a parlé de la déviation de Puy-Laurent dans le journal de 8h. Déviation qui va devenir payante entre Toulouse et Castres parce qu'elle va intégrer l'autoroute à 69. Alors, si on veut aller dans le sud du Tarn, qu'on prenne la 69 ou pas, quelle est une des spécialités du sud du Tarn? Est-ce que c'est la paupiette, la pépette ou le pompette?
4: Oh, le pompette, j'adore.
0: Ah bah, ouais. Écoutez, vous avez peut-être donné un avis.
8: Moi, j'aime bien les pompettes aussi.
0: Dans le sud du Tarn, quelle est la spécialité du coin? Parce qu'on a parlé de la déviation de Puy-Laurent. La pompette, le pompette,
4: oui.
0: Ou la pépette? Oh, mais vous allez me dire, qu'est-ce qu'on gagne
8: des pompettes à volonté?
0: Alors non, deux places de concert pour ce concert des années 80 au Zénith d'Albi, ce samedi 5 septembre. Il y aura Patrick Hernandez, il y aura Jean-Pierre Madère, il y aura qui, il y aura Zouk Magine. Toutes les légendes des années 80 seront là pour vous et avec vous. Oui, mais allez-y, il n'y a aucun souci. On danse, on a envie de danser. Et on appelle le 05 34 43 31.
4: 31, et ma petite paupiette.
0: Je suis une paupiette. Et on a des bisous, c'est formidable. C'est ici matin. Bonne chance.

0: Queen and Fire. September, un beau mois de septembre. Oui. Très beau ce mois de septembre.
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0: Beaucoup d'appels pour me demander, est-ce que Sébastien Bretonneux a la moustache? Branchez la 3, vous verrez.
3: Non, alors en tout cas, elle n'apparaît pas. Alors chaque année, Toulouse devient la cité du bien vivre et du bien manger. C'est le grand rendez-vous gourmand des Toulousains, Toulouse à table avec Ici Occitanie. Et Moustache y participe. Moustache, c'est un restaurateur que les gens du Midi Toulousain connaissent bien. Oui. Il a passé sa vie caché dans les cuisines, à travailler les bons produits, à donner ses lettres de noblesse à la saucisse de Toulouse. Il n'a jamais trop parlé de lui. À l'occasion de Toulouse à table, parce que Moustache est aimé de tous, je lui ai proposé de se confier au micro de la petite vadrouille. Alors il a accepté en me donnant rendez-vous sur sa terrasse, chez lui, à Seille.
4: C'est beaucoup moins de cuisiniers.
3: Moustache, on est sur votre terrasse, à Seille. Racontez-moi les débuts, la première approche avec le monde culinaire, avec la cuisine.
5: La cuisine, ça a été mes parents qui se fabriquaient la charcuterie, qui se fabriquaient les canards, qui se fabriquaient. Ça a été ça, mon déclic, mon plaisir. Et puis le déclic aussi, c'est quand il me promenait, je faisais les courses avec. Et mon déclic, ça a été de passer devant des boucheries. Et là, à 14 ans, j'ai commencé dans une boucherie parce que ça, j'aimais ça et il me fallait travailler vite, de suite. Comme moi, les études, c'était pas trop mon job. J'ai préféré prendre cette voie, qui une voie m'a réussi. Et puis c'est cette envie de défendre le terroir.
3: Vous avez eu combien d'affaires, Moustache, dans votre carrière?
5: Je sais pas, j'ai eu 6 ou 7 affaires.
3: Ouais, c'est celle qui vous a marqué le plus?
5: Alors le plus c'est au Camville, parce que je suis revenu deux fois. J'ai commencé au Camville dans un supermarché, parce que les hyper ça n'existait pas. Puis je me suis installé au village, au Camville. Et là, ma plus belle affaire et réussite, c'est quand j'ai ouvert ma deuxième boucherie, qui était une des boucheries les plus grandes de Toulouse. J'ai pas eu peur et j'ai lancé là le traiteur, parce que ça a été les prémices du traiteur.
3: Alors beaucoup de gens sont venus ici près de Seille, chez Moustache, à Beauzelle. Ça a été votre dernier bébé et jusqu'à un point de bascule, vous avez eu une conversation avec votre fiston.
5: Oui, j'ai eu. Alors Moustache est venu des Ocambillois, qui me disaient ah, on est chez Moustache. Donc j'ai vite fait de faire mon enseigne Moustache.
3: Parce que vous avez une moustache, une grande moustache.
5: J'ai une belle moustache, voilà. Et ouais, mon Beauzelle, j'aurais tenu. Problème un petit peu de physique. J'étais commencé à être un peu usé. Mon fils il m'a dit, écoute papa, arrête. T'as plus rien à prouver, arrête. Alors on a arrêté, ok. Mais ce désir de travailler, de cuisiner, de transmettre, parce que la transmission est très très importante pour moi. Hein. Honnêtement, j'y mets encore les mains. Je peux pas m'empêcher de mettre les mains dans la saucisse, parce que ça aussi, la véritable saucisse de Toulouse, de fabrication artisanale, c'est à moi. J'ai créé ça il y a 20 ans.
3: Vous êtes retraité aujourd'hui. Est-ce que vous continuez d'aller malgré tout au resto, mais en tant que client?
5: Je vais au resto parce que je suis curieux. Par contre, je trouve qu'il y a énormément de restaurateurs, mais beaucoup moins de cuisiniers. Ça me gêne un peu.
3: Vous pensez parfois, ce sera ma dernière question, à vos parents encore?
5: Honnêtement, j'y pense très très très souvent. Mon père n'était pas facile. Honnêtement, tout ce qu'il m'a appris, merci papa.
3: Vous êtes ému quand vous en parlez.
5: Ouais, parce que il m'a tout donné. Il m'a caché quelques recettes. Il est parti avec. Mais ça fait rien.
3: Moustache qui participe au grand banquet, au grand rond de Toulouse pour la 12e édition historique donc de Toulouse à table. C'est samedi et dimanche. Toutes les infos sur toulouseatable.org.
0: Avec Ici Occitanie. Quand Exactement. On est partenaire d'un événement, vous pouvez y aller. Mais alors les yeux.
3: Ah ben les yeux fermés, c'est sûr.
0: On va jouer avec Geneviève dans 30 secondes, une minute maintenant. Geneviève de Frégeville, département du Tarn. Et puis toute l'actu locale arrivera dans 3 minutes. Belle matinée.
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0: À la radio, à la télé, direction le Tarn, à Frégeville, avec Geneviève. Bonjour Geneviève.
11: Bonjour. Bonjour
0: et bienvenue. Je sais que vous prenez votre petit-déj tous les matins en regardant la 3.
11: Oui, oh oui.
0: Ah, oh, bah écoutez, ça fait plaisir. Est-ce qu'on vous a manqué un peu pendant les vacances ?
11: Ah oui, tout à fait.
0: On est de retour, l'équipe est là pour vous souhaiter une belle journée. Qu'est-ce que vous allez faire justement de cette belle journée de mercredi ? Dites-nous tout, il y a un marché qui se prépare, quelque chose comme ça ?
11: Non, là je fais un petit peu de ménage le matin, donc il fait beau, et voilà, puis après ben je fais un petit peu de jardin, je prends un petit peu de vacances parce que de vacances
0: de temps libre.
11: L'été que nous avons eu avec la canicule, c'était pour moi, c'était ingérable.
0: Pas facile pour les jardins, c'est vrai. Bon, on a une question d'actu, parce que c'est pas le tout, dis donc.
12: Oui, parce que Geneviève, peut-être que dans votre petit-déj ce matin, peut-être que vous trempez dans le café une des spécialités du Tarn. Je vous rappelle les trois propositions. Est-ce que c'est du sud du Tarn ? Est-ce que c'est la paupiette, la pépette ou le pompette ?
11: Ah, c'est le pompette.
0: Pompette !
12: Ah oui, parce que c'est bon le pompette.
0: Nous, on vous offre pas pompette, pas des pompettes, mais des places pour le concert des années 80 au Zénith d'Albi, le samedi 5 septembre. C'est ce samedi que ça va se passer. Émile et Images, Jean-Pierre Madère, ils seront tous là, Zouk Machine. Vous allez passer un bon moment, Geneviève.
11: Oui.
0: Ah vraiment, ça va être extraordinaire.
11: Très bien, merci beaucoup.
0: Et tout ça à Frégeville, grâce à votre radio locale qui est...
11: Radio Occitanie.
0: Mais oui, c'est ici Occitanie, bien sûr.
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0: Et l'actu de ce mercredi, Sébastien Cabrita dos Santos.
15: La rentrée des classes sur un seul pied pour les proviseurs de lycées, privés de tous les logiciels pour accueillir au mieux leurs élèves après une attaque informatique d'ampleur cet été. Sur les serveurs de l'éducation nationale, on n'a plus aucune communication avec qui que ce soit, ni avec le rectorat, ni avec les parents, mais la rentrée se fait, on trouve des solutions, témoigne le secrétaire académique du syndicat national des personnels de direction à Toulouse, Yvon Manac, invité ce matin ici Occitanie. Vous l'entendrez dans la suite de l'émission entre 9h et 9h30. Il assure que l'interdiction du téléphone portable dans son établissement à Fonsorbes est nécessaire et elle est, selon lui, plutôt bien acceptée. Dans une minute, le flop des uniformes à l'école, mais d'abord le 90 secondes, c'est avec Valentine Letès.
16: Enfin, la parole des femmes est entendue. L'avocate de Flavie Flament se réjouit ce matin de l'annulation de la tournée de Patrick Bruel, accusé de viol et de violence sexuelle par une trentaine de femmes, dont l'animatrice Flavie Flament. Le chanteur renonce à ses 35 concerts. Plus de 20% d'étudiants ne mangent pas à leur faim, trop souvent dans le rouge après le paiement de leur loyer, explique la FAGE. Selon le syndicat étudiant, le coût de la rentrée universitaire a battu un nouveau record à 3 240 euros en moyenne cette année pour les non-boursiers. Jean-Luc Mélenchon pourra-t-il se présenter à l'élection présidentielle ? C'est la grande question à la France insoumise. Selon nos confrères de France Info, le candidat a seulement recueilli entre 200 et 250 promesses de parrainage sur les 500 nécessaires pour se présenter. Avec 244 000 impacts de foudre, la France est le deuxième pays le plus foudroyé d'Europe cet été, après l'Italie, précise Météorage. Parmi les départements les plus touchés, les Pyrénées-Atlantiques arrivent en tête, suivis des Landes et des Alpes de Haute-Provence. En présence du roi d'Angleterre et du président de la République, l'exposition de la tapisserie de Bayeux est inaugurée aujourd'hui au British Museum de Londres. La broderie quasi millénaire sur 68 mètres de panneaux de lin quitte la France pour la première fois. Et puis un beau cadeau d'anniversaire. Gaël Monfils s'est qualifié le jour de ses 40 ans pour le deuxième tour de l'US Open de tennis à New York, à quelques semaines de prendre sa retraite.
15: L'info d'ici ce matin en Occitanie, c'est le bonjour au revoir pour l'uniforme à l'école expérimenté depuis à peine 2 ans par la municipalité de Balma en banlieue toulousaine. On a essayé, on a vu, ça nous a pas plu. L'État qui payait jusqu'ici la moitié des prix des uniformes se désengage. Alors, on arrête tout, Théo Cobel, même si l'objectif était à la base louable. Hein, c'était une idée comme une autre pour améliorer le climat scolaire.
17: Non, oui, c'était toute la promesse quand Vincent Terrainoves rejoint le dispositif en 2024. Il veut y croire et le dit sur notre antenne.
18: On a parfois une tenue unique dans les clubs de sport. Et pourquoi est-ce qu'il n'aurait pas ce sentiment d'appartenance, d'unité au sein de l'institution d'éducation nationale ? Et donc, on a pensé que c'était intéressant d'essayer de remettre un cadre à cette institution.
17: Le maire de Balma, poussé aussi par le ministre de l'éducation d'alors, Gabriel Attal, qui cherche cherchent des mesures fortes pour remettre l'autorité à l'école. Les premiers résultats sont d'ailleurs plutôt encourageants. À Balma, dans un sondage, 60% des parents se disent favorables à l'uniforme après une première année d'expérimentation. 23% sont contre, les autres sans avis. La ville communique aussi sur ce chiffre. 2/3 des parents sont pour une généralisation de la mesure.
14: Mais pourquoi un tel revirement, du coup, Théo? La majorité veut généraliser, on laisse tomber?
17: Parce que derrière ces chiffres, il n'y a pas eu la révolution espérée. Nathan, 10 ans, est bien content de ranger au placard ses 10 polos et 4 pulls floqués école José Cabanis.
19: Parce qu'on devait toujours s'habiller de la même façon, on ne pouvait pas découvrir d'autres habits, on ne pouvait pas voir la vie de ses amis ou des trucs comme ça. Bon, c'était bien d'essayer, mais bon...
17: Franchement, pas convaincu, même si son père y voyait quand même un avantage.
20: C'était la facilité le matin, pas choisir entre 3 milliards de pulls ou de t-shirts ou de pantalons. Honnêtement, après, moi, il n'y a pas de regret, il n'y a pas de... On suit le mouvement.
17: Philippe qui ajoute cependant ne pas avoir senti de vrais changements dans le comportement des enfants. Et il est peut-être là le problème. Les enseignants, eux, n'ont pas constaté non plus une amélioration des notes. L'effet de l'uniforme semble assez limité. Alors quand se pose la question de faire désormais payer les parents de sortir 140 euros, Julien, papa de 2 jumeaux qui rentre en CM2, est bien moins emballé.
21: Par enfant, ça fait quand même un investissement. Ça s'ajoute au prix des fournitures. C'est forcément un renouveler chaque année parce que les tailles changent assez vite en primaire. Donc je peux comprendre que ça fasse arrêter l'expérimentation. Je pense que les solutions passent plus par les messages qui doivent être passés aux enfants, à la fois par le corps enseignant mais aussi les parents, que par imposer une tenue unique aux enfants.
17: Fin donc de l'expérimentation, même si le maire de Balma parle de parenthèse et ne veut pas totalement enterrer la mesure.
14: Il y en a d'autres qui la gardent, cette mesure à Béziers par exemple, dans l'Hérault, où là en étant l'uniforme à toutes les écoles, ça coûte quand même un bon billet. Hein. 90 000 euros. Merci Théo Cobel, reportage Info d'ici.
0: L'uniforme du jour, c'est short, t-shirt. Et alors vraiment léger, on s'habille léger, il va faire beau. Mais alors toute la journée, Météo France prévient, le soleil brille déjà et il va briller jusqu'à ce soir. Peut-être en toute fin de journée, arrivé de quelques nuages, ils ne sont pas menaçants. Ce serait peut-être bien que certains nuages apportent maintenant un petit peu de pluie. La terre est vraiment sèche, ce serait bien qu'on ait de la pluie.
12: Ne venez pas les mains vides, les nuages.
0: On veut de la pluie, on veut de la pluie. Le vent est faible de nord-ouest, il fait 20 degrés à Toulouse, 30 degrés cet après-midi. Ça y est, le véhicule dont je vous parlais depuis 7 heures ce matin, qui était sur la voie de gauche au sud de Muret, en direction de Saint-Gaudens, par exemple. De Saint-Gaudens, par exemple.
12: Ou de Carbonne.
0: Il est dégagé, donc ça roule un petit peu mieux. Alors, il y a toujours à l'arrivée de Toulouse, là, cette fois, donc c'est dans l'autre sens, quand vous arrivez de Muret, quand vous arrivez de Roc, effectivement, un petit ralentissement au sud de notre périph' toulousain. Ça s'arrange du côté des trains Lyon. On a un délai, un retard de 15 à 20 minutes, informe la SNCF, sur le train de 10h42, qui ne partira pas avant 11h. Il y a un incident lors de la préparation du train. Vous avez peut-être des infos trafic, vous nous les donnez au 05 34 43 31 31.
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0: Vous me demandez souvent, c'est une bonne situation ça,
14: scribe,
0: animateur sur une radio de proximité. J'ai envie de vous dire oui.
12: Ça dépend des jours.
0: Alors vraiment, tous les jours, c'est une très bonne situation. Il y a l'actu locale, il y a la musique, il y a la bonne humeur, il y a l'ambiance de ce studio. Celles et ceux qui font ici matin, celles et ceux que vous ne voyez peut-être pas, on est là, tous ensemble.

0: LED.
1: Ah, oh, il y a des guitares et tout, c'est du rock'n'roll. Hein.
0: C'est bien LED.
1: Ah là là, on aime. Écoutez Jeanne Masse le matin. Sauvez-moi, sauvez-moi, tout de suite.
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1: C'est exactement ça, à la radio, à la télé, en direct, parce qu'on est en direct. Certains disent, oh, c'est des cassettes. Non, non, non, on est vraiment là. 8h40 et 30 secondes, précisément. Et on vous informe sur ce qui se passe. Tiens, préparez le week-end avec nous, ce samedi et ce dimanche. C'est le salon Automoto Classique, c'est au mythe. Il y a aussi l'American Day, deux salons finalement, deux univers, une seule passion, un voyage entre légendes européennes et rêves américains. On en parle avec mon invité Olivier Cahuzac, il est le directeur des salons au mythe. Notre invité, ça se passe ici, à 9h-10. Et puis, est-ce que votre cerveau à l'âge de votre carte d'identité? Pas sûr. Conseil du docteur Kierzek juste avant les infos de 9h. Oh, l'Occitan, c'est excitant. Ah oui, vous provoquez ça, Jordel Bassa. Ah oui. Vous provoquez des choses incroyables.
4: C'est le désir.
1: C'est Quesaco, le rendez-vous à l'Occitan et en français. Hier, c'était la rentrée scolaire. Dans Quesaco, Géraud, vous nous proposez notre première leçon d'Occitan. Ah. Adi Chats.
5: Et Adi Chats à tous et à toutes et au vrai monde à Kestemaiti. Première leçon d'Occitan. Vous êtes prêts?
1: Bah, oui.
5: Surtout Sébastien.
1: Je vais prendre des notes. Surtout Sébastien. Ouais.
5: Alors, précisons.
6: Des premières.
5: Et c'est pour ça. Précisons pour nos auditeurs et téléspectateurs. Ici, on fait de l'Occitan pour tous. Et oui, on s'adresse à celles et ceux qui parlent l'Occitan, à celles et ceux qui comprennent, mais aussi à celles et ceux qui ne connaissent pas un seul mot de la langue d'ici. Alors, à la base, première question, comment dites-vous bonjour?
1: Ah, je sais, monsieur, moi
5: comment
1: je sais.
5: Ça, vous avez le premier.
1: Adiou.
4: Oui.
5: Abizabous d'Escarronia Pass.
1: 10 points.
5: C'est bien, mais attention, à bien prononcer Adiou et pas Adiou.
4: Adiou.
1: Donc, Adiou.
5: Voilà. Adiou, très bien.
1: Okay.
5: Alors, Adiou, c'est dans le cadre du tutoiement, mais, mon cher Franz Massard, moi, je vous vois. Et donc, au bout d'ici, Adicias, Wadichats. Et oui, quand vous saluez quelqu'un en occitan dans le cadre du vouvoiement, vous prononcez Adicias en occitan languedocien ou Adichats en occitan gascon. Même chose quand vous adressez un groupe de personnes. Néanmoins, c'est tutejats, calcul, ce qu'arrive pas jamais, c'est dises des tu à une personne, et bien à la bête, ils disent Adiou. Pour résumer, ben, Adiou s'utilise en occitan pour saluer une seule personne, personne que l'on tutoie.
1: D'accord.
5: On se voit pas entre nous.
1: Je t'ai compris, non, bien sûr.
5: Hop.
1: Et pour dire au revoir, alors comment dites-vous?
5: Eh bien, someteis. Eh ouais, c'est la même chose, c'est
4: Adiou.
5: Facile. Adiou ou dans le cadre du vouvoiement ou au pluriel Adicias ou Adichats. En francitan, en français d'ici, on entend encore des personnes dire « Et adieu !» Adieu de l'occitan, adieu. Adieu qui ne correspond pas à un au revoir définitif, mais bien à un bonjour, salut. Et paifi final, enfin, quand vous prononcez, enfin, que vous prononcez en occitan « Adicias, Adichats ou Adichats », eh bien, ça signifie en réalité « Adieu, soyez, adieu, soyez, Adicias ». Donc, soyez adieu, Adicias, que vous disiez. Et à demain.
1: Demain, c'est jeudi. On ne sait pas comment on dit le jeudi en occitan.
5: Dijous.
1: D'accord. Voilà. Et à tout moment, vous pouvez retrouver ces leçons, puisque c'est un peu une leçon d'occitan sur notre appli. Ici, le salon Automoto Classique au mythe et l'American Day 2 univers, 2 passions. Vous embarquez pour ce voyage entre légendes européennes et rêves américains. C'est ce samedi, ce dimanche. On en parle avec mon invité Olivier Cahuzac, directeur des salons, invité tout à l'heure à 9h-10.
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1: Belle matinée, dans un quart d'heure, vous aurez le droit de prendre votre téléphone portable, sauf si vous êtes en voiture, ne le faites surtout pas. Quitte ma libre obligatoire pour parler de celles et ceux qui ne peuvent plus le faire ici. C'est vous
0: et Alban Forlot.
4: Ben oui, c'est l'actu du jour, l'interdiction du portable au lycée, ça y est, c'est en place. Les ados risquent de prendre des heures de colle hein, ou de se faire confisquer l'appareil s'ils sont surpris de l'utiliser en cours. Alors qu'en pensez-vous ? Dans votre nouvelle émission à 9h, eh ben, on veut vous entendre sur ce sujet. Je vois que certains ont déjà laissé des messages vocaux via WhatsApp. Le WhatsApp de la radio, c'est le même numéro hein, que quand vous nous appelez en direct, 05 34 43 31 31. Mais c'est bien, vous pouvez nous laisser des petits vocaux, notamment Aurélie à Longage.
6: Je pense qu'ils en sont dépendants, en sachant qu'ils ont quand même les plannings, les devoirs dessus. Enfin bon, c'est un peu compliqué de leur demander de ne pas les utiliser, alors que, ben, que en fait, ils sont obligés de l'utiliser pour le lycée, pour l'école. Enfin,
4: à voilà. Toulouse, on a une autre maman qui donne son point de vue, c'est Sophie.
10: Quand on voit qu'au collège, ils se cachent dans les toilettes pour se parler, alors je pense qu'au lycée, ils ont encore plus d'imagination. Mais ce qui me rassure dans tout ça, et ce que je vois autour de moi, c'est que les lycéens sont de moins en moins sur les réseaux sociaux, et c'est vraiment de débrancher leur portable.
4: C'est vrai que nous, avec Franz, même Mathieu, enfin, tout le monde, je pense que dans l'ensemble, avec Sébastien aussi, on n'était pas embêtés avec le portable. On l'avait pas.
12: Pas du tout, ça n'existait pas.
4: Moi, je crois que c'est arrivé juste après.
12: Voilà, moi, le portable est arrivé quand j'étais en première.
4: En première, ouais. Vous avez plus que moi, vous.
12: J'ai la souci.
4: Mais non, c'était plutôt à la fac. En tout cas, voilà, on faisait comment avant. Vous pouvez nous le dire aussi, hein, sans parler, on va s'en parler.
12: Exactement. Ici, c'est vous. 05 34 43 31 31. 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C'est une belle matinée qui commence avec Teddy Swim. On aime bien ce titre. 8h47, je sais que vous aussi. Tiens, vous êtes en train de monter le son. Tiens, je vais monter le son un peu, moi aussi. Hop.

0: allez bien.
1: Nouveauté, Teddy Swims et Mr. No It All.
0: English speaking.
1: L'invité, ça se passe ici, est Olivier Cahuzac. Bonjour Olivier.
2: Bonjour à vos auditeurs et auditrices.
1: Vous êtes le directeur des salons Omit. On va parler de ce qui se passe ce week-end. C'est en train d'arriver. On a nos places, on les a les places pour le salon Automoto Classique. Juste avant, je voulais revenir parce que le Mit a été l'acteur. On peut dire que le Mit est acteur du Rose Festival.
2: Ah mais bien sûr, ça nous accueillons ce magnifique événement qui a fêté sa cinquième année.
1: Ouais. 120 000 spectateurs. Moi je me dis, là vous êtes en train de faire un autre salon le week-end prochain. Comment on laisse les lieux dans ces cas-là? Comment les jeunes qui
2: alors
1: là,
2: tout d'abord, je voulais souligner l'excellent comportement des 40 000 visiteurs par soir. C'est quand même un public assez jeune. Ils sont remarquables, ils sont souriants, ils sont parfois patients parce qu'il y a parfois un peu d'attente. Mais ils nous laissent le mythe vraiment dans un bel état, notamment quand l'esplanade est se vide, il n'y a pas de golbettes qui traînent, il n'y a pas de papier. Enfin, vraiment, je trouve qu'il faut souligner le comportement des 120 000 festivaliers qui sont venus au Rose Festival. Et donc, bien sûr, on a beaucoup de travail pour le mettre au propre, pour accueillir Automoto Classique. Mais sincèrement, voilà, je souhaitais souligner cet excellent comportement des 120 000 festivaliers.
1: Mais vous avez bien raison de faire cette parenthèse. C'est important de dire, on dit souvent, ah, les jeunes, ils prennent soin de rien. Ah, les jeunes, ils font n'importe quoi. Ben voilà, il y a voilà des jeunes qui ont bien pris soin d'un lieu qui va accueillir ce salon. Automoto Classique, ça veut dire que ça s'adresse uniquement à des gens qui aiment la bagnole et les motos?
2: Non, c'est surtout des gens qui sont à la fois passionné, effectivement, certes des collectionneurs, mais c'est multigénérationnel. Vous pouvez venir avec vos enfants, avec vos grands-parents, vous pouvez découvrir tout type de véhicules, tout à fait remarquables, du début du siècle jusqu'au 1996, enfin 2016, je me trompe,
1: 2026, et même 2036 peut-être.
2: Et donc c'est effectivement, oui, c'est
1: qu'il y aura aujourd'hui
2: 2500 véhicules qui vont être présentés durant ces 2 jours et demi, et des véhicules réellement d'exception.
1: Bon, alors, ça fait combien d'années que ça existe?
2: Nous fêtons le 9e anniversaire.
1: C'est ça, 9e, j'allais dire 10, mais 9e anniversaire. Les grandes vedettes de cette édition, il y a des voitures mythiques.
2: Il y en a une auxquelles vous faites allusion. On a quand même la voiture, la Cobra, la Shelby Cobra 427 de Johnny Hallyday qu'il a achetée en 2016.
1: Comment ça se passe quand on veut faire venir une voiture comme ça qui a appartenu à...

0: Des voitures
1: oui, alors il faut
0: dans
1: savoir
0: des films.
1: Qu'on a l'habitude de nous fêter les anniversaires, ouais. Donc notamment c'est les 110 ans de BMW.
0: Exact.
1: On va avoir un plateau extraordinaire aussi de combi Volkswagen. Ah. C'est les 80 ans de la Coccinelle. Bref, il y en a pour tous les goûts, vraiment. Ouais. Et puis il y a même des voitures aussi américaines, puisque
0: il y a deux salons finalement.
1: Oui, c'est un événement dans l'événement, c'est-à-dire l'American Day vient se ploguer dans le salon Automoto Classique, salon Automoto Classique qui ouvre dès 14h ce vendredi jusqu'à 21h.
0: D'accord.
1: Et ensuite, samedi et dimanche, il y aura en plus l'American Day qui accueille à peu près 800 véhicules américains et qui viennent de toute l'Europe parce que vraiment, c'est devenu un rendez-vous emblématique. Mmh.
0: L'esprit de l'Amérique, l'esprit de celles et ceux qui voyagent avec ces voitures, c'est pas uniquement des voitures de collection. Pour la plupart des gens qui ont des belles américaines, ils roulent avec.
1: Ah mais naturellement.
0: On est d'accord.
1: Oui, oui, le but c'est qu'effectivement qu'ils s'en servent tous les week-ends. Ils organisent d'ailleurs des circuits, des rencontres, des découvertes et vraiment l'intérêt de ce salon c'est à la fois de découvrir la voiture mais en même temps de partager la passion avec ces personnes qui vont vous raconter leur histoire mais celle du véhicule et en même temps il y a tous ces clubs qui sont présents de toute l'Occitanie pour aussi peut-être aller chercher votre véhicule qui vous plairait puisque dimanche on accueille à nouveau une vente aux enchères.
0: Oui.
1: Dès 15h.
0: Combien de véhicules en vente ?
1: Il y en aurait à peu près une trentaine.
0: D'accord.
1: Et vraiment pour de tous les budgets.
0: Vente au marteau ?
1: Exactement.
0: D'accord. Adjugé, bim, je la prends cette voiture. Expo, animation, club. Bien sûr, vous rencontrerez les clubs et les véhicules de collection. Et puis, on vous l'a dit, les échanges entre passionnés. C'est finalement ce qu'on préfère le plus quand on aime le monde de l'automobile et de la moto. Tout ça, c'est au mythe. C'est vendredi, samedi, dimanche.
1: Vendredi dès 14h.
0: Et il reste encore, on peut y aller, on peut trouver.
1: Naturellement, alors je vous conseille même de réserver votre place sur internet, automotoclassique.com, et comme ça vous pouvez gagner du temps. Le parking est offert. Et ensuite, vous pouvez également venir en mode doux, en tram. Même si vous venez voir de belles voitures, vous pouvez aussi venir en tram.
0: Merci Olivier Cahuzac.
1: Merci à vous, à vendredi.
0: Merci, à vendredi, oui, on y sera.
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0: Et la consultation du docteur Kierzek ce matin s'intéresse à l'âge de notre cerveau. Peut-être pour prévenir et même prédire la maladie d'Alzheimer. Bonjour Doc.
4: Bonjour à tous. Et si un simple test analysé par une intelligence artificielle pouvait prédire des années avant l'apparition des premiers symptômes, si vous allez développer ou pas une démence? C'est un peu la promesse de plein d'études, mais notamment une nouvelle étude menée par des chercheurs du centre d'Amsterdam. Et c'est une avancée très prometteuse. L'idée, c'est d'utiliser l'intelligence artificielle pour estimer l'âge biologique de notre cerveau et ainsi détecter un vieillissement accéléré bien avant les symptômes de la maladie d'Alzheimer. Alors, il ne s'agit pas de faire un test chez soi avec un questionnaire, par exemple, mais c'est une IRM cérébrale classique, comme on en a tous et toutes passé une fois dans sa vie, et c'est analysé par un algorithme d'intelligence artificielle. Et cet algorithme, il a été entraîné sur des milliers d'IRM de personnes en bonne santé, de différents âges, et en fait, on va pouvoir comparer, estimer l'âge du cerveau avec une précision relativement intéressante de 2 à 3 ans. Et ensuite, on va calculer l'écart entre l'âge prédit par l'IA, en fonction de votre âge justement et de vos images, et on va comparer ça à vos images avec votre âge réel finalement cérébral. Et c'est cette différence entre l'âge prédit et l'âge réel qui peut être potentiellement un signal d'alerte. Chaque année de cerveau en plus, par exemple vous avez 27 ans et vous avez un cerveau qui en a 28, c'est une année de plus par rapport à la normale, c'est plus 6% de risque de démence. Plus on augmente l'écart, plus on a un risque de démence. Je parle bien de risque et pas du tout de certitude.
0: Oui, oui.
4: C'est pour l'instant de la recherche.
0: Si on sait qu'on a un cerveau plus vieux que notre âge, qu'est-ce qu'on fait concrètement ?
4: La bonne nouvelle, c'est que ce n'est pas une fatalité. La maladie d'Alzheimer, ce n'est pas une fatalité. Les recherches montrent que jusqu'à 45% des cas de démence, quasiment une sur deux, pourraient être évités ou retardés. Ça, c'est quand même la bonne nouvelle, d'où l'intérêt de dépister tôt. Allez, je vous donne 5 conseils simples. 1. On bouge. Au moins la marche rapide, une demi-heure par jour, 5 fois par semaine, ça réduit le risque de déclin cognitif. Deuxièmement, on stimule son cerveau, on augmente sa réserve cognitive. Ensuite, on mange sain, manger méditerranéen. Quatrièmement, on dort et on gère son stress. Et on reste, et c'est le cinquième conseil, actif socialement et notamment on évite l'isolement. Allez, prenez soin de votre cerveau, vous allez voir, il va vous le rendre et on va vous y aider toute la saison d'ici là, portez-vous bien.
0: Le doc est à retrouver sur votre appli, ici, juste là.
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4: Et juste après les infos de 9h, ici c'est vous et Alban Forlo. Attendez,
5: allô
4: Alban, vous êtes au téléphone?
5: Allô?
4: Ah, mais il est au téléphone.
5: Ah, ben moi j'ai le droit, dis donc, je suis plus au lycée.
4: Oui, c'est vrai.
5: Alors, c'est ouais, mignon, enfin, mais.
4: Bon, quand même.
5: Ce téléphone portable interdit au lycée, est-ce que vous y croyez? C'est ça la question. Que disent vos ados d'ailleurs à la maison? C'était quoi le débat hier soir? C'est vrai qu'ils ont un peu cet accent. Ils n'ont pas encore mué, c'est ça?
4: Ouais.
5: Que pensez-vous de la mesure en tant que parent, finalement? Est-ce que c'est une avancée pour éviter les addictions ou les harcèlements aussi hein, sur les réseaux sociaux? Ou est-ce que vous pensez que c'est une privation de liberté? Christine vous attend au standard. Vous appelez en direct maintenant et on vous écoute au 05 34 43 31 31.
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5: Et sur votre portable, l'appli s'appelle Ici, il est 9h. L'actu d'ici, Sébastien Cabrita dos Santos.
6: Un changement brutal de paysage à Puy-Laurent. Les habitants de cette petite commune du Tarn réveillés hier matin par le balai des poids lourds. La Nationale 126 qui permettait de désengorger jusqu'ici le trafic est désormais fermée. Et c'est définitif. Pascal Daniel, la route doit être raccordée à la future A69 entre Toulouse et Castres.
7: J'ai dit qu'on voyait les Pyrénées avant, maintenant on voit que les camions.
8: Assis sur le rebord du kiosque à musique, Julien ne dira rien de plus pour commenter la fermeture du contournement de sa commune.
9: Horreur, les camions depuis ce matin, ils n'arrivent même pas à se croiser là. La route n'est pas assez large.
8: Derrière la vitre du Secours catholique, Yolande est beaucoup plus causante. Puis Laurent est effectivement métamorphosé.
9: C'est pas normal pour nous, pour la population, qu'on nous oblige.
8: Et ça a la peine de réaliser que le contournement de sa commune ne sera plus gratuit.
9: Les impôts quand même ont servi à aider et à faire cette déviation. Et aujourd'hui, ben, elle s'en va. Quoi. Ça, c'est absolument pas normal. On frappe encore sur les administrés qui, eux, ben, ils ont financé une partie avec leurs impôts.
8: Il faut croiser un habitant d'une commune voisine, Cuc-les-Vielles-Mur, pour avoir un avis différent sur les conséquences de la fermeture, de la déviation.
10: Ah, mais s'il n'y a pas de camion, il n'y a personne qui bosse.
8: Antoine refuse d'y voir un avant-goût de ce que vivra Puy-Laurent une fois la mise en circulation de la 69 payante.
10: Je pense que les camionneurs, ils ne sont pas cons. Un camion, ça consomme 25% de plus sur la route nationale. Lancer à pleine vitesse sur autoroute, c'est plus économe.
8: Sur son compte Facebook, la mairie évoque la fermeture du contournement en parlant d'un retour temporaire de la circulation en centre-ville. Dans les commentaires, elle s'attire les foudres de plusieurs personnes ulcérées.
6: Pascal Daniel, le département de l'Aude, placé en vigilance orange par Météo France, risque élevé pour les feux de forêt pour aujourd'hui. 6 autres départements du pourtour méditerranéen, dont les Pyrénées-Orientales et l'Hérault, sont également concernés.
5: On n'a plus aucune communication, ni avec le rectorat, ni avec les parents d'élèves.
6: Ouais, c'est le secrétaire académique du syndicat national des personnels de direction en Occitanie qui le dit. Il ne cache pas les difficulté à organiser une rentrée des classes. Après la cyberattaque massive qui a touché l'éducation nationale au cœur de l'été, tous les logiciels sont en rade, regrette Yvon Manac, invité ici Occitanie ce matin. Vous l'entendrez dans la prochaine demi-heure. Il assure que l'interdiction du téléphone portable en vigueur depuis cette année dans les lycées et dans son établissement à Fonsorbe depuis l'année dernière est nécessaire et qu'elle est, selon lui, plutôt bien acceptée par les élèves. Ça se ressent déjà bien dans les rues de Toulouse, surtout la nuit. La rentrée étudiante approche. Le Crous organise cet après-midi une session dans sa salle culturelle rue Saunière. Ça s'appelle Coup de pouce et c'est pour répondre à toutes les questions sur l'installation des étudiants et pour les premiers jours dans l'enseignement supérieur.
5: Un cycliste grièvement blessé à Cire de Luchon.
6: Ouais, il est tombé tout seul hier. Il a percuté une glissière de sécurité. Il s'agit d'un homme de 51 ans. Il a été transporté par hélicoptère au centre hospitalier de Rangueil à Toulouse. Le chanteur Patrick Bruel, mis en examen dans 4 dossiers de violences sexuelles, accusé par une trentaine de femmes au total, annule sa tournée d'automne. Il cède à la pression. Il devait venir chanter chez nous. Il devait se produire au Zénith de Toulouse au tout début du mois de novembre. Il a fait le choix de l'apaisement. Réagit ce matin son avocate, Maître Fanny Collin.
5: Le défenseur Nico Sigur, nouvelle recrue du TFC.
6: Sur le gong, le défenseur canadien rejoint l'effectif. Dans les toutes dernières heures du mercato d'été, le grand marché des transferts est désormais fermé. Ça fait donc 8 arrivées au total et 5 départs, dont ceux en Angleterre du jeune Dejan Metalli et d'Emerson, qui ont permis d'engranger à eux seuls 60 millions d'euros, sans que ça ne permette vraiment de s'offrir des joueurs de premier plan en retour, regrette notre consultant foot Julien Cardy.
11: C'est vrai que le fait de faire de belles ventes comme celle-là, on aurait peut-être pu espérer, s'il faut, des noms un peu plus ronflants dans le mercato du TFC, mais malheureusement aujourd'hui le TFC, je ne vois pas comment il pourrait être plus ambitieux que ça, parce que l'objectif, encore une fois, c'est déceler des jeunes joueurs à fort potentiel pour qu'ils explosent au TFC pour récupérer rapidement une valeur marchande. Et ça, forcément, ça limite le TFC dans les objectifs et les ambitions qu'il peut avoir. J'espère cette année que ça sera meilleur que l'année dernière, mais le constat, il est clair. Chaque année, le TFC va terminer au milieu du classement et ne pourra pas forcément espérer mieux.
6: Le consultant foot ici, Occitanie, ancien joueur du TEF, Julien Cardy, a noté aussi l'arrivée de Mathis Amougou qui nous arrive de Strasbourg. Lui est seulement prêté pour cette saison. Les Toulousains vont affronter Lille dès demain. C'est un gros morceau. Ça se passe au Stadium à la maison. Le coup d'envoi, c'est à 20h45. Ils sont pour l'instant 16e au classement de cette Ligue 1. Et puis le premier match de top 14 pour le Stade Toulousain. Ça, c'est le week-end qui arrive. Dimanche à La Rochelle, et l'entraînement d'aujourd'hui, cet après-midi, est ouvert au public. C'est à 15h à Ernest Vallon. C'est une folle saison qui s'annonce, à n'en pas douter, puisque les Toulousains pourraient remporter un 5e titre d'affilée. Ce n'a jamais été vu dans l'histoire du club. Le bouclier de Brennus qu'on a remporté l'année dernière, celui-là, il est présenté cet après-midi aux supporters.
5: Moi, j'étais trop content d'avoir l'orage sur Toulouse hier soir, ça rafraîchit. On apprend ce matin que la foudre a frappé 244 000 fois la France cet été. L'été météorologique, hein, vous savez, pour Météo France, l'été, c'est du 1er juin au 31 août. Et ben voilà, Météo Rage nous dit ça. Aujourd'hui, c'est tempête de ciel bleu. Soleil légèrement voilé ce matin, et puis c'est vraiment estival cet après-midi. Avec encore de la chaleur à 17h, prévoyez à Luc Laprimo 27 degrés, à Figeac 29, au Domaine des Oiseaux de Mazères 30 degrés, à Valence, d'Agen, à Saint-Matan et au Lac de la Rainerie à Toulouse 31, à Saint-Jory et dans les Vignes de Gaillac 32 degrés et à Carcassonne 33. Donc prenez les lunettes de soleil aussi demain. Vendredi 38 degrés ressentis et samedi au Capitole, c'est 43 degrés ressentis, nous dit Météo France. Sur la route, voiture en panne sur la rocade toulousaine à Purpan, ça bouchonne à l'est sur le périph' entre Lasbordes et La Roseraie en remontant en direction de Bordeaux. Et sinon, chez Tissot, pas de grosse panne de métro comme hier. Hein. Il y avait du monde dans les rames hier.
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5: Vous et le téléphone portable, enfin plutôt vos ados, ça y est, il est interdit au lycée, mais certains élèves l'utilisaient pour connaître leur salle de classe. Est-ce que c'est ridicule ou à votre avis, est-ce que c'est une bonne chose de couper le fil à la patte d'adolescent? Le débat est ouvert ce matin. Rappelle les faits, Sébastien Cabrita dos Santos.
6: C'est arrivé un petit peu sur le vif, comme ça, parce que le décret est passé au quart de l'été. Hein, le gouvernement l'a confirmé, là, au quart de l'été, que le téléphone portable était bien interdit pour le lycée cette année. Et finalement, on l'a entendu et on le réentendra entre 9h et 9h30, c'est plutôt bien accueilli par les jeunes qui se disent finalement, si c'était pas si mal de discuter entre nous à la cantine au lieu d'avoir les yeux rivés sur l'écran pour scroller.
5: C'est le cas aussi dans les autres pays, on va le voir dans un instant. En tout cas, en tant que parents ou grands-parents, quel est votre avis sur la question? 05 34 43 31 31, prenez votre portable, ici, il n'est pas interdit.
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5: Pour tous ceux qui ont un peu de bidon, cette chanson est pour vous. Un peu de rondeur, et bien écoutez, avec Souchon, c'est Vive le bidon.

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0: Interdire les portables au lycée, la mesure fait jaser. J'écoute vos avis dès maintenant en direct. Christine décroche au 05 34 43 31 31. Certains ont même laissé des vocaux par WhatsApp. On écoute un premier message. Bonjour.
3: Bonjour. Donc c'est Brigitte de Toulouse. Ben en fait, moi je suis pour l'interdiction du portable à l'école. Voilà, on devrait, ça devrait exister d'abord depuis le début, hein, depuis quelque temps, parce que j'imagine même pas le stress que ça peut faire aux professeurs. Et puis d'autre part, le fait qu'il y ait les portables dans les classes, ça ne favorise pas l'attention des élèves. Donc, pour moi, il est primordial d'interdire les portables en classe. Voilà.
0: C'est vrai que côté professeur, notamment, ça sent le flicage du coup cette année. Merci Brigitte à Toulouse. Une réaction tient différente. C'est Anthony qui nous laisse un message dans le tram toulousain.
4: Moi, je pense qu'il ne faut pas qu'on enlève le portable aux élèves. Voilà, ils peuvent le garder, mais par contre, ils peuvent comprendre qu'il ne faut pas l'utiliser pendant les cours. Voilà, et donc interdire le portable pendant les cours, je suis contre. Voilà, on peut leur faire confiance, qu'ils gardent leur téléphone dans leur sac, mais voilà, moi je pense qu'il ne faut pas en faire toute une histoire du portable à l'école. Voilà, c'est mon avis, Alban. Bonne journée à toute l'équipe de ici Occitanie.
0: Merci beaucoup, Anthony. C'est vrai qu'il y a aussi c'est ce qu'on a constaté en tout cas au lycée de Fonsorbe, on va l'entendre, c'est que parfois il y a de la fraude, notamment pendant les périodes d'examen, avec quand on garde le portable sur soi. On verra d'ailleurs avec le proviseur quelle a été sa solution. Bon, c'était comment à votre époque? Portable ou pas au lycée? On faisait comment avant? Venez raviver vos souvenirs ou me raconter votre quotidien de parent au 05 34 43 31 31. Et la musique d'ici Occitanie, c'est le prochain rêve de Grand Corps Malade et Stilto.
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0: Une nouveauté ici, Occitanie, Grand Corps Malade, en duo avec Stilto. Le prochain album de Grand Corps Malade, qui s'appelle Voir la mer, sortira le 18 septembre. C'est son 9e album studio. Au sujet de l'interdiction du portable au lycée, sur le Facebook de Service Public, j'ai lu « Ils vont enfin pouvoir communiquer comme nous, à notre époque, selon Marjo. » Il y a Lily qui va carrément interdire le portable aussi, à la maison. Séverine dit « Très pratique de ne pas pouvoir accéder à Pronote avec tous les changements de dernière minute. » Pour Alice, oh bah, lunettes connectées, oreillettes, montres connectées feront l'affaire s'il n'y a plus de portable. Et il y a Hélène qui dit « On en reparlera dans un an. Si c'est comme les uniformes, ça va faire un flop. » Vos réactions, vos témoignages au 05 34 43 31 31 dans moins de 2 minutes.
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0: L'interdiction du portable au lycée, ça s'est mis en place vite, hein, c'est appliqué depuis hier. Comment ça se passe dans vos établissements de Toulouse et de la région? On l'a évoqué avec Sébastien Cabrita dos Santos, qui a reçu le proviseur du lycée général Clément Royer à Fonsorbe, invité d'ici matin, 8h moins le quart. Yvon Manac nous a précisé qu'il a anticipé cette interdiction depuis janvier dernier.
10: On a travaillé sur le fait que c'était il y avait un vrai sujet par rapport au téléphone portable qui posait problème, notamment un problème d'équité, parce qu'il y a de plus en plus de triches. Il faut le dire, lors des évaluations. La pression du baccalauréat, la pression du classement sur Parcoursup, il y a de plus en plus d'élèves qui sont sur des tentatives de fraude. Donc on a travaillé sur une solution où on a acheté en fait des boîtes. Les élèves, lorsqu'ils rentrent en cours, déposent leur téléphone dans une boîte et à l'issue du cours, le récupèrent. Ce qu'il faut par contre, c'est qu'il ne faut pas l'imposer du jour au lendemain. Il y a vraiment tout un travail de pédagogie à faire. Et très clairement, en 6 mois, pour plus de 1000 élèves, hein, il y a eu 2 situations qui ont posé problème. Et pour moi, ça a été très simple. Ce sont 2 élèves qui avaient 2 téléphones portables, un qui a été déposé et un qu'ils avaient sur eux. Je n'ai même pas regardé si le téléphone avait été allumé. C'était une situation de fraude. Il y a eu une sanction.
0: Yvon Manac, proviseur dans un lycée de l'Ouest toulousain et secrétaire académique du syndicat national des personnels de direction de l'éducation nationale. Alors, dans Ici Matin, on a aussi donné la parole à vous sur ce sujet au micro d'Hakim Kasmi. Interdire le portable au lycée, bonne ou mauvaise idée?
11: C'est une bonne chose parce que ça va nous permettre de parler plus avec nos copines. C'est vrai que des fois quand on attend par exemple au self, on reste sur nos téléphones au lieu de parler entre nous.
12: En soi, ça change pas vu qu'au collège on l'avait pas, mais c'est dommage parce que ceux de l'année dernière il avait et nous on l'a plus, donc ça fait bizarre un peu. Mais bon, après, faut pas s'en plaindre non plus, on peut l'utiliser en dehors de l'établissement.
13: Là, on est au lycée, on est quand même plus grand qu'au collège. C'est vrai que ça nous infantilise un peu, je trouve. J'ai l'impression qu'on ne nous fait pas confiance de comment on l'utilise. Alors qu'on ne l'utilise pas forcément beaucoup dans les couloirs ou quoi. Enfin, moi, j'ai pas cette impression-là, en tout cas.
14: C'est une bonne chose. Comme ça, on peut sociabiliser avec les autres, on fait plus de connaissances, on se consacre sur les études.
0: Et vous réagissez maintenant au 05 34 43 31 31. On écoute le vocal de Sophie sur notre WhatsApp.
15: Alors moi, l'interdiction des portables au lycée, je voudrais y croire, je voudrais que ça fonctionne. Mais je pense que c'est un peu être utopiste. Quand on voit qu'au collège, ils se cachent dans les toilettes pour se parler, alors je pense qu'au lycée, ils ont encore plus d'imagination. Mais ce qui me rassure dans tout ça, et ce que je vois autour de moi, c'est que les lycéens sont de moins en moins sur les réseaux sociaux. Et c'est vraiment de débrancher leur portable, comme s'il y avait une prise de conscience que finalement, la vraie vie, elle est ailleurs. Donc voilà, interdire les portables ici, je suis pas sûre. Éduquer tout le monde au portable, ça sera encore mieux.
0: Merci Sophie à Toulouse. Alors si vous avez des ados en seconde, en première ou en terminale, dites-nous si vous pensez que c'est une bonne idée d'interdire le portable au lycée. 05 34 43 31 31. Ça se passe comment chez vous? On vous écoute après Paul Simon.

0: ici Occitanie avec la voix de Paul Simon. 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
0: Hier, Emmanuel Macron était dans un lycée d'Occitanie. Voilà ce qu'a dit le président à Mende, en Lozère.
3: Moi, j'ai envie de vous dire, c'est un peu la même discipline qu'on doit avoir dans la vie adulte. Moi, quand je fais des réunions pendant à l'Élysée maintenant, je demande aux gens de déposer leur portable avant. Sinon, même à l'Élysée, vous vous retrouvez, vous faites des réunions avec des gens, ils sont tous sur leur téléphone. Parce qu'en fait, on n'est pas sinon disponible à ce qu'on fait. Et ça veut dire qu'on fait plus rien.
0: L'interdiction du portable au lycée. On en parle ce matin avec vous au 05 34 43 31 31. Un message dans le Volvestre.
4: Bonjour, c'est Aurélie Delongage. Ben moi le portable, l'interdiction du portable au lycée, ben j'y crois pas trop. On les a tellement habitués à l'avoir. Et je pense qu'ils en sont dépendants, en sachant qu'ils ont quand même les plannings. Les devoirs dessus, enfin bon, c'est un peu compliqué de leur demander de pas les utiliser alors que, en fait, ils sont obligés de l'utiliser pour le lycée, pour l'école. Enfin voilà. Allez, bonne journée à tous.
0: Mais c'est toute la problématique. Merci Aurélie, en tout cas pour votre message. L'avis de Rayad Rani, c'est le président de l'Union syndicale lycéenne. Lui, il dit que on sait très bien qu'à chaque fois qu'on fait de la répression au lieu de la prévention, ça ne fonctionne pas. Et alors, dès ce matin, 6h50, je regardais ce qui se passe ailleurs. 114 pays limitent l'usage du mobile en classe, donc 60% des pays du monde déjà. Nos confrères de France Culture sont allés en Angleterre. Là-bas, dans 90% des établissements scolaires, l'utilisation du portable est déjà limitée. Ça pose pas trop de problèmes d'ailleurs pour les lycéens. Mais pour Victoria Goodyear, qui est professeure d'université et qui étudie l'impact des politiques sur les téléphones, il y a un bémol qu'on n'a pas trop anticipé.
5: On constate que les interdictions de téléphone ont des effets qui dépassent largement le cadre de l'école. Certains élèves expliquent que lorsqu'ils rentrent chez eux, ils passent davantage de temps sur leur téléphone pour compenser. Et ce temps pris sur le téléphone peut se faire au détriment d'autres activités, comme dormir ou faire du sport, avec des conséquences sur leur bien-être.
0: Et oui, c'est ça, c'est-à-dire que s'ils ne regardent pas leur téléphone au lycée, paf, ils passent plus de temps à la maison. Et alors en Australie, on a carrément interdit totalement les réseaux sociaux. Tout le monde regarde un peu ce qui se fait en Australie d'ailleurs, pour voir s'il faut l'adapter chez nous ou pas. Les jeunes Australiens, figurez-vous, qui étaient 52% sur des plateformes, ne sont plus que 42% à avoir au moins un réseau social. Donc voilà, quitte à aller sur Internet avec votre portable, dites-vous bien que chaque jour, cette émission est en replay via ici.fr. 9h30, pas de soucis sur la route, ça roule bien ce matin. On a plutôt des soucis dans les trains, puisqu'on a un train qui est en panne, avec des conséquences essentiellement sur la ligne Toulouse-Narbonne, quel que soit le sens de circulation.
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0: C'est la deuxième partie de cette émission. On va continuer à parler de l'école. La France a consacré près de 190 milliards d'euros à son système éducatif en 2023. À titre de comparaison, la France consacre environ 11 milliards d'euros par an à la justice. Et le chiffre du jour, c'est 7,6%. 7,6% des 18-24 ans sont considérés comme sortant précoce du système solaire. Je voudrais qu'on se pose cette question ce matin. À partir de quand encourager son enfant devient-il lui mettre la pression? Jusqu'à 10h, vous avez la parole au 05 34 43 31 31. Faut-il pousser nos enfants à devenir les premiers de la classe? Écoutez l'avis de Julien, c'est un papa très à l'écoute de sa fille Clotilde. Pour lui, il est important qu'elle maîtrise les fondamentaux, mais enfin, il n'est pas question de mettre les enfants en compétition.
6: Je pense qu'il ne faut pas pousser ses enfants. En revanche, il faut les surveiller et être attentif, surtout quand ils sont jeunes, à ce qu'ils acquièrent bien les compétences, la lecture, les mathématiques élémentaires. Donc, il faut accompagner l'école, pousser effectivement ses enfants à donner le meilleur d'eux-mêmes, mais sans leur mettre de pression ou de compétition. Bien sûr, ils sont beaucoup trop jeunes pour ce genre de choses.
7: Je suis entièrement d'accord avec mon papa. C'est pas très bien de de pousser les enfants en faisant des compétitions, parce qu'après ça fait des disputes entre ses amis.
0: 6,2 millions d'élèves sont dans le premier degré et 5,6 millions dans le second degré. Notez que la fondatrice de Mother Intern va nous donner son avis sur la pression qu'on met à nos enfants pour réussir dans moins de 4 minutes en direct de Toulouse.
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0: Et bon courage si vous nous écoutez dans le camion. Bonne route aussi aux chauffeurs de taxi ou de bus. Merci de nous écouter en famille, à la maison, parfois au bureau. Je suis ravi de vous accompagner chaque matin sur votre trajet quotidien. Vous écoutez Ici Occitanie et on écoute Les Heures Hindoues d'Étienne Daou.

0: Ici Occitanie avec Étienne Dao et la musique revient vite avant 10h avec une ambiance brésilienne. Il y aura aussi Lune de Miel et Amir aussi.
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0: Avec cette question principale ce matin concernant le fait qu'on pousse un peu nos élèves à être les premiers de la classe. Ariane a 2 enfants, elle est professeure au collège et pour elle, c'est aux parents d'expliquer l'importance de l'école et du choix des études sans mettre de pression aux enfants.
3: Faut-il pousser nos enfants à être premiers de la classe? Alors de mon point de vue, pas forcément. Je pense que le plus important, c'est de compter sur sa motivation et à mon sens, ce qui manque beaucoup dans les écoles et aussi dans les familles, les familles doivent être le relais de ça, c'est de faire prendre conscience aux élèves à quoi sert l'école et quel avenir ils peuvent avoir grâce à ça. Il y a des élèves qui n'ont pas forcément été premiers de la classe, qui vont s'orienter sur d'autres filières et ça marche quand même parce qu'on leur a expliqué à quoi ça sert. Pour moi, c'est plus la motivation que d'être premier de la classe et c'est important que les parents soient derrière pour relayer ce message-là et être avec leurs enfants, leur montrer que voilà, rien n'est impossible.
0: Alors 91,9%, c'est le taux de réussite au bac en 2025, toutes voies confondues. 96,4%, c'est pour le bac général. Alors c'est sûr, quand on est fier que nos enfants réussissent, oui, mais à quel prix, au prix de quelle pression? En tant que parent, est-ce qu'il faut forcément viser l'excellence pour nos pitchous? J'aimerais qu'on écoute l'avis de Jessica Mazel, qui est maman toulousaine, qui a créé Mother in Town. Bonjour Jessica.
4: Bon.
0: Vous avez combien d'enfants et quels sont leurs âges?
4: Alors, moi j'en ai 3, donc j'ai 7 ans, donc CE1, 13 ans, 4e, et 18 ans, qui rentrent donc à la fac dans 2 jours.
0: Ah oui, vous avez vraiment toutes les configurations pour le coup. Avec Parcoursup et l'orientation, est-ce que vous pensez que la pression commence de plus en plus tôt?
4: Alors, Parcoursup, ça démarre vraiment fin de seconde, mais c'est vrai que les élèves, ils sont très vite initiés, puisque même au collège, ils commencent à leur en parler. Mmh. Ils commencent à parler dès la 6e, de l'orientation, fin de 3e, etc. Et on sait qu'après va en découler tout le protocole Parcoursup, et qui a été, une véritable source de stress, puisque les vœux Parcoursup se font pendant la période des révisions du bac. Donc, en fait, on a non seulement les révisions du bac, mais en plus la pression de bien faire ses vœux, de bien tout enregistrer, d'être dans les bonnes facs. Enfin, c'est quand même une pression que je pense nous n'avons pas eue à notre époque. Tout du moins moi, en tout cas, ça n'existait pas et ça se passait pas comme ça. Et quoi qu'il arrive après le bac, si on l'obtenait, on savait qu'on trouverait toujours une fac. Aujourd'hui, c'est vraiment plus du tout le cas et ça met une grosse pression aux élèves.
0: Et justement, quand vous étiez enfant, vos parents, ils vous mettaient la pression d'une manière ou d'une autre?
4: Pas vraiment. Non, c'était déjà, j'ai même pas souvenir que mes parents m'aidaient à faire les devoirs. Ouais. Là où nous, on est particulièrement à cheval sur le suivi des élèves, où on peut se connecter en direct à leurs agendas, savoir ce qu'ils ont, etc. Ça n'existait pas. Bon, après, voilà, je suis enfant des années 80, donc j'ai plus été éduquée par Dorothée que mes parents, je crois.
0: Eh oui, on se rappelle bien de notre maîtresse principale, tout le mercredi. Dorothée, mais les mangas, tout ça. Racontez-nous votre quotidien de maman désormais. C'est-à-dire que vous êtes du genre à encourager vos enfants ou à les sanctionner s'ils échouent?
4: Alors, je les encourage beaucoup, je travaille beaucoup avec eux, je les lâche pas. C'est vrai que c'est un travail à plein temps, surtout quand on en a 3. Et qui sont dans des âges aussi différents. Alors après, ils s'aident entre eux. Il y a aussi quand même un phénomène où les plus grands aiment bien aider les plus petits, ça les responsabilise, etc. J'encourage le plus possible, mais je ne suis qu'un humain. Et ouais, parfois, ça m'arrive d'être en colère. Mais les heures de colle me font plus rager que les mauvaises notes quand on a travaillé. Voilà.
0: Et il n'y a pas de compète entre eux?
4: Un peu. Ouais. Quand même un peu, mais de la compète saine et plutôt positive. Enfin, c'est pas voilà, mais pour le cas de celui qui est en 4e, lui c'est assez surprenant parce qu'il a de la compète avec ses copains.
0: Ah ouais.
4: Mais il se challenge à celui qui aura plus de 18, mais c'est dans le bon sens aussi. Ouais. Ils sont très c'est plus un côté, c'est peut-être plus le côté garçon. Ma fille, la grande qui rentre à l'université, n'a jamais été dans ça.
0: Et on fait quoi quand l'enfant travaille mais qui n'obtient pas des bons résultats?
4: Qu'intervient l'encouragement sain et positif, parce que moi je suis beaucoup dans le « tu as travaillé, donc voilà, on peut pas être bon partout, etc. » Mais si je sais qu'il a véritablement travaillé, qu'il ou elle, hein, j'encourage le plus possible, mais c'est vrai que c'est compliqué.
0: Un mot sur Mother in Town, quelle est votre actu de la rentrée?
4: Alors là, on est en train de préparer pas mal de choses, des agendas, et surtout un gros événement qui va arriver pendant les vacances de la Toussaint. Donc on a hâte des premières vacances, parce qu'on va vous régaler pendant 3 jours, mais je vous en dis pas plus, vous serez très vite promis.
0: On vous suit sur les réseaux. Merci beaucoup Jessica Mazel, une Toulousaine qui donne des bons plans sur les réseaux de Mother in Town. Pression sur les profs et les parents aussi dans un instant avec deux humoristes. Et puis j'attends vos réactions. Hein. Êtes-vous capable d'accepter que votre enfant ne soit pas le meilleur? Est-ce qu'on peut réussir sans avoir été un bon élève? Ou est-ce que vous avez déjà comparé les résultats de vos enfants avec ceux des autres? 05 34 43 31 31. Donnez-moi votre avis en direct. Il n'y a pas de filtre, hein, vous savez. Il n'y a pas de tabou ici. Cette émission s'appelle Ici, c'est vous. On est ensemble en direct jusqu'à 10h.

0: Ici Occitanie avec Paradise Mi Amor, c'est lune de miel sur votre radio locale ici Occitanie. On fait un clin d'œil aux 800 000 enseignants de France. Boudou, ils sont tous en train d'écouter, il y a un souci. Hein. Ils sont censés faire autre chose dans cette heure-là avec... Non, bah c'est bien. Écoutez, bienvenue à tous. Les enfants ne disposent pas tous des mêmes ressources pour réussir. Il y a le temps parental, l'aide aux devoirs, les cours particuliers pour certains, puis l'environnement familial. Donc, faut-il davantage valoriser les efforts que les résultats? Qu'est-ce que vous en pensez? On continue nos réflexions sur les performances de nos enfants dans à peine deux minutes.
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0: Vouloir réussir et vouloir la réussite de nos enfants, est-ce que c'est forcément leur mettre la pression? On se pose la question ce matin dans votre émission du quotidien devant les collèges du Tarn, les lycées de Haute-Garonne ou les écoles de Montauban. 05 34 43 31 31. Alors en tout cas, ceux à qui on met forcément la pression, c'est sur les professeurs. La preuve avec l'humoriste Marine Leonardi.
15: Je sais que vous avez besoin de temps pour vous adapter à nos gamins. Nous-mêmes, on ne s'est toujours pas adapté. Mais à un moment donné, vous prenez le relais. Les profs, vous prenez le relais, on n'en peut plus, on veut bosser, vous voyez, on veut se remettre au boulot, on veut un ordinateur, on veut une tasse de café, on veut retourner au job.
0: Autre sourire ce matin, ça s'adresse aux parents, voici les réflexions de certes Mathurin.
16: Travaille bien à l'école, faut que tu sois premier de ta classe, sinon t'auras pas de travail, après tu vas mourir, calmez-vous les parents, vous aussi un peu. Est-ce que quelqu'un a des nouvelles des premiers de la classe? Voilà la vraie question. Pour moi, c'est à 18 ans, ils explosent en plein vol et ils disparaissent. C'est pas utile comme compétence avoir été premier de ta classe. Quelqu'un a déjà fait un entretien d'embauche ici, où tu t'es avec le DRH il nous dit, pourquoi je te prendrais toi et pas un autre? Et tu réponds, j'étais promené en CM2. On s'en fout vraiment, hein. C'est une compétence nulle, hein.
0: Alors, à votre avis, est-ce qu'il faut pousser nos enfants à être les premiers de la classe au 05 34 43 31 31 à 10h moins 10? Il y a Gersande qui est avec nous à Saint-Jean pour réagir. Bonjour Gersande, votre avis, on vous écoute.
17: Bonjour Alban, c'est pour vous dire en fait que non, je pense qu'il ne faut pas porter les enfants à devenir premiers de la classe. Je pense qu'il faudrait, comme vous avez dit tout à l'heure, un peu valoriser les choses qui vont bien et moins valoriser, enfin moins mettre la pression en fait sur nos enfants parce que là déjà ils ont la pression tout court.
0: Ouais.
17: Donc en plus si les profs et les parents rajoutent, voilà, c'est pas une génération qui est très très zen. Les pauvres petits, je les plains un peu.
0: On évite la pression. Voilà. Alors, merci pour votre message, Gersand. Alors, les premiers de la classe, c'est une chose, mais parlons un peu des cancres. On va réécouter un reportage sur ce sujet il y a près de 20 ans. Ce sera juste après Amir, sur Ici Occitanie.
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0: À l'école primaire depuis 1956. La circulaire du 29 décembre 1956 visait notamment à préserver le repos des enfants et à limiter les inégalités entre familles. Donc les apprentissages, les lectures, les leçons peuvent toutefois être demandés à la maison. Donc c'est pas si vieux, je voudrais qu'on se replonge en 2007 lors d'un journal télé de David Pujadas sur France 2. Entre ceux qui lèvent le doigt tout devant et ceux qui se calent sur le radiateur, il y a deux mondes. Rappelez-vous de cette notion de bonnet d'âne, reportage sur les cancres célèbres, il y a près de 20 ans.
1: Un reportage maintenant tout spécialement dédié aux collégiens et aux lycéens qui peinent en cette semaine de rentrée des classes. Les cancres sont à l'honneur, il est devenu de bon ton lorsqu'on a réussi d'afficher ces mauvais bulletins scolaires. Il est vrai que de Balzac à Malraux, en passant dans un autre registre par Michel Drucker ou Fabrice Luchini, la liste est longue de ceux qui ont souffert en classe.
2: Renvoyé 4 fois de l'école, je décroche le bac, mais au 3e essai. Qui suis-je ? Philippe Bouvard, un cancre lui aussi, mais qui lui dit aujourd'hui avec humour.
3: Je me cachais, j'avais une peur maladive que on m'appelle au tableau, où je ne savais pas répondre. En fait, quand on m'appelait au tableau, c'était parce que mon embarras et mes mauvaises réponses déridaient mes petits camarades. J'étais la risée de la classe. Hein.
2: Mais alors, qu'est-ce qui distingue le cancre qui va s'en sortir de celui qui va le rester ? C'est souvent une rencontre.
4: Dans toutes les histoires de cancre, il y a une rencontre. Mais il y a beaucoup d'histoires de cancre ou d'enfants qui qui se sont sentis nuls, qui ont quitté donc le système et qui n'ont pas eu cette chance.
5: Vincent, dis-moi, le défaut de celui qui est avare, c'est l'avare ?
6: La varicelle.
5: Brigitte, une question très difficile. Pourquoi coupe-t-on la tête des sardines avant de les mettre dans une boîte ?
6: Pour ne pas qu'elles boivent l'huile.
0: C'est vrai, c'est élémentaire. Plusieurs structures proposent du soutien scolaire à Toulouse, je voudrais en citer quelques-unes. Il y a Complétude qui est dans la rue des Couteliers, il y a Anacourt, avenue Honoré-Serre, ou encore Acadomia, place Occitane. Puis je vous redonne quelques chiffres. Notez qu'un élève coûte à l'État en moyenne 8 450 euros par an dans le premier degré et 11 320 euros dans le second degré. Donc voilà, c'est vrai que c'est un investissement dans notre éducation, mais c'est important. Et n'hésitez pas d'ailleurs à continuer à réagir à cette émission. Est-ce qu'il faut que nos enfants soient poussés à être les premiers de la classe via le replay d'ici.fr. L'actu locale revient dans moins de 3 minutes à 10h avec les violences à l'école. Toulouse prend de nouvelles mesures, on le verra. D'abord, sortie du grenier d'ici à un morceau ensoleillé de 1976.

0: mais dites-le que vous avez des plumes. On peut le dire, Mathieu.
1: Moi, j'aime beaucoup danser avec des plumes, vous savez.
0: Oui, je sais. Je vois. Sergio Mendes et Brésil 66, je pense que ça se dit comme ça. Masquenada. Hola, Sébastien Emmanuel.
2: Hola, que tal?
0: Eh bien, oui, bien, gracias. Alors, en plus, c'est pas du tout, c'est pas cette langue. Hein.
1: Ouais.
0: Ici, ça marche, on parle de quoi?
2: Eh bien, ici, ça marche, porte bien son nom aujourd'hui, puisque nous allons marcher, mais alors sans plumes, ensemble, on se lance dans un défi aujourd'hui.
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2: Très belle matinée, merci d'être avec nous, il est 10h. Et l'info, c'est avec Mathieu Ferry. Bonjour Mathieu.
1: Bonjour, la ville de Toulouse veut renforcer sa lutte contre les violences sexuelles à l'école, dans le scolaire, mais aussi dans le périscolaire. Car si la majorité des violences a lieu dans la famille, 20% le sont pendant le temps de l'école. L'an dernier déjà, la mairie avait pris des mesures, comme par exemple l'interdiction pour un agent de rester seul avec un enfant, ou encore la suspension immédiate dès la première alerte. Maintenant, la mairie de Toulouse veut former les 2600 agents pour qu'ils puissent mieux recueillir la parole des enfants. La rentrée, l'appel à la grève de la CGT le 29 septembre dans la fonction publique. Appel à une grande grève lancée hier par la patronne du syndicat Sophie Binet. La CGT qui craint un budget revu à la baisse dans la fonction publique. Sur la route, un cycliste gravement blessé hier dans les Pyrénées. Un homme de 51 ans qui est tombé tout seul au niveau de Sierre de Luchon. Il a percuté une glissière de sécurité. Il a dû être transporté en urgence absolue par hélicoptère vers Toulouse à l'hôpital Rangueil. Il n'y aura pas de concert de Patrick Bruel à Toulouse le 4 novembre, le chanteur a décidé d'annuler sa tournée. Il est mis en examen pour viol, accusé de violence sexuelle par une dizaine de femmes. Troisième sortie dans l'espace hier pour la spationaute française Sophie Adnaud. Elle a été formée à Toulouse à Super Hero, tout comme Thomas Pesquet, mission 100% féminine. Sophie Adnaud accompagnée par une américaine pour remplacer notamment une pièce servant à la navigation des véhicules qui sortent de la station spatiale internationale. Le foot, le mercato. C'est terminé. Le TFC a fait ses courses avec deux arrivées encore hier. Le défenseur canadien Nico Sigur, le milieu de terrain aussi Mathis Amougou qui est prêté par Strasbourg. Notez aussi la prolongation de Christian Caceres qui reste au TFC. Vous avez le détail des arrivées des départs sur ici.fr. Le rugby avec un entraînement ouvert au public cet après-midi pour le Stade Toulousain à partir de 15h à Ernest Vallon avec en prime la présentation du bouclier de Brennus. 10h de la météo, Sébastien, le soleil et encore un peu plus de chaleur.
2: Mais oui, il n'y a pas de pluie aujourd'hui, ça c'est chouette. Que du bleu, que du soleil, même s'il est légèrement voilé ce matin sur Toulouse et sur l'ensemble de nos départements, qu'on soit en plaine ou alors sur les reliefs. Les températures actuellement, 22 degrés à Rodez, 23 degrés à Foix, 24 degrés à Lille-Jourdain, 25 degrés actuellement à Moissac, à Gaillac, à Revel ou encore à Toulouse. Il fera entre 27 et 32 degrés cet après-midi. On roule bien sur les routes d'Occitanie à cette heure-ci. On reste toutefois vigilant et puis on regarde ce qui se passe du côté des trains. Au départ de Montauban, le train qui doit partir à 10h15 vers Toulouse aura 15 minutes de retard au départ, tout comme le train suivant, 10h26, Montauban vers Toulouse, 10 minutes de retard. Et en ce qui concerne la ligne Toulouse-Narbonne, ici le train, départ prévu à 10h57, partira avec un quart d'heure de retard.
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2: Bonjour tout le monde. Vous avez maintenant le bon réflexe 10h ici, ça marche ici Occitanie, parce que bah oui, ça marche, c'est notre nouveau rendez-vous, les beaux projets, les jolies initiatives de la région, Albi, Castres, Toulouse, Auch, Figeac, il y en a partout et ailleurs aussi. On fait le point dans un instant avec Robin Barnaud et aujourd'hui on va parler de nos amis des chiens, on a passé les vacances avec eux et voilà qu'il faut qu'on reprenne le chemin du travail, on doit donc le laisser à la maison, ce qui n'est jamais facile ni pour lui ni pour nous. Eh bien on a des solutions, on en parle avant 11h et puis on va retrouver également Mams Cook. Avant 11h, on va parler du jus de la mozzarella. Vous savez, le jus qu'on a dans le sachet, eh bien, il ne faut surtout pas le jeter.
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2: Voilà un très beau programme. Et avant de retrouver Sébastien Bretounou, ici on joue, ce sera tout à l'heure à 11h avec de nouveaux candidats au camping de la Tézoc à Montjard, où nous sommes cette semaine, certains au camping. Vous êtes peut-être en train de nous écouter au travail, à la maison, en voiture. On écoute Michel Berger sur Ici Occitanie.

0: France Gall était tombée raide dingue amoureuse de Michel et le leader au piano. Et bien, c'est pour France Gall que Michel a écrit cette chanson, la groupie du pianiste, sur votre radio locale.
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0: Et oui, aujourd'hui nous sommes avec Lucie Bonnet. Bonjour Lucie.
3: Bonjour Sébastien.
0: Lucie, on se lance dans un défi sportif, j'ai envie de dire, un défi pour la bonne cause. Ça s'appelle les marches de Lucie. La grande marche de Lucie, pardon. Est-ce que vous pouvez nous expliquer ce projet?
3: Alors en fait, la grande marche de Lucie, c'est un événement annuel que j'ai créé il y a 4 ans pour sensibiliser les gens aux maladies invisibles.
0: Alors vous allez partir le 19 septembre de Toulouse. On va partir en direction de Castelsarrasin, le long du canal latéral à la Garonne.
3: Oui, c'est ça. En fait, du coup, j'ai déjà fait tout le canal du Midi à pied. J'ai entrepris une longue marche l'année dernière pour aller jusqu'à Bordeaux. Donc, j'ai fait 153 km à pied. Et cette année, il me reste une portion de 80 km pour clôturer ce canal de Garonne.
0: Alors, qu'est-ce que vous cherchez à défendre à travers cette grande marche?
3: Alors déjà, moi, si vous voulez, j'ai pas pu marcher pendant 7 ans. J'ai pas pu marcher correctement, on va dire plus de 1 km sans douleur pendant 7 ans. 7 ans, c'est très long. Et quand j'ai été opérée du dos, j'avais toujours promis à mon fils que quand j'arriverai à marcher, je ferai un exploit sportif. Et en septembre 2023, j'ai fait Toulouse-Carcassonne à pied, donc 103 km en 7 jours de marche. Donc en fait, je défends, on va dire les maladies invisibles, parce que c'est vrai que quand on me voit, on s'imagine pas mon quotidien rempli de douleurs, parce qu'en fait j'ai une spondylarthrite ankylosante, une fibromyalgie, donc ce sont des maladies inflammatoires chroniques qui vraiment handicapent le quotidien, et on peut pas s'imaginer quand on le vit pas en fait.
0: Alors là, du coup, cette grande marche, donc à partir du 19 septembre. Si vous êtes là aussi, c'est parce que on lance un appel également aux personnes qui sont sur ce trajet-là, peut-être pour vous accompagner, mais aussi pour vous héberger.
3: Oui, c'est ça. En fait, je suis ambassadrice d'une fondation qui s'appelle Analgésia. Cette année, j'ai choisi de financer un programme de recherche pour les malades chroniques. Faut savoir que quand même, les douleurs chroniques sont touchées par plus de 23 millions de Français. Donc cette année, c'est un peu mon chemin de bataille. Pour faire un plus gros versement, on va dire, à la recherche, j'ai trouvé l'idée de faire un peu comme J'irai dormir chez vous, mais version toulousaine. Et du coup, ça marche. Il y a une vraie solidarité. Il y a des gens, effectivement, qui, selon les articles de presse, me rejoignent sur le parcours, qui me partagent un peu aussi leurs histoires. Et c'est vraiment des super échanges. C'est surtout aussi pour inspirer d'autres personnes à se bouger, à se mettre en mouvement. Parce que quand on a mal, c'est vrai que l'appel du canapé est forte, mais il faut toujours rester en mouvement. Moi, en tout cas, c'est ce qui me va comme alternative aux médicaments.
0: Avec Lucie Bonnet ce matin, la grande marche de Lucie, c'est du 19 au 24 septembre de Toulouse à Castelsarrasin. Vous restez avec nous. Là, on part sur l'eau avec en nouveauté Manon Lisa sur Ici Occitanie.

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1: On aime beaucoup Manon Lisa sur Ici Occitanie, le petit pêcheur. Ici, ça marche le long du canal latéral à la Garonne entre Toulouse et Castelsarrasin avec Lucie Bonnet, notre invitée qui se lance un défi fou, défi qu'elle réalise aussi grâce à vous qui nous écoutez. On revient tout de suite.
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1: Avec Lucie Bonnet aujourd'hui, la grande marche de Lucie. Lucie, le paradoxe dans votre histoire, c'est qu'on parle aujourd'hui de centaines de kilomètres, alors qu'il y a quelques années encore, eh bien, vous pouviez à peine marcher quelques mètres.
11: Oui, tout à fait, en fait. J'avais des problèmes lombaires, donc voilà. Au début, ça a commencé comme des sciatiques, et puis en fait, les traitements anti-inflammatoires ne fonctionnaient pas du tout. J'ai passé des IRM, et en fait, il s'est avéré que j'avais un problème au dos qui devait être opéré. Sauf que en 2017, on m'a diankostiqué la spondylarthrite ankylosante, et là, aucun neurochirurgien ne voulait m'opérer à cause des risques encourus. Donc, c'est vrai que ça, c'était un parcours. Enfin, déjà, c'est une période très très sombre de ma vie. Je me suis isolée, j'ai mis ma vie sociale entre parenthèses. Les sorties, ben, autant vous dire qu'il n'y en avait plus beaucoup, quoi, parce que ma seule sortie, c'était est-ce que je vais pouvoir aller faire mes courses, tout simplement, quoi.
1: Donc l'objectif, bien sûr, à un moment donné, c'est de remarcher. Et comment on se dit au moment où vous remarchez, ben, tiens, je vais faire une centaine de kilomètres à pied?
11: En fait, si vous voulez, quand on est valide et qu'on devient invalide, on ne pense qu'à une chose, c'est de retrouver sa vie d'avant. Donc moi, c'était vraiment devenu obsessionnel. C'est-à-dire que la nuit, je rêvais, je me voyais en train de marcher. Alors qu'à la base, je suis pas du tout une sportive, en fait. Avant de tomber malade, je marchais, je vais vous dire, pour faire la balade du dimanche, et c'est tout. Et voilà, en plus, mon fils était petit quand je suis tombée malade, il avait 3 ans. Et quand j'ai réussi à faire le tour du lac de Plaisance-du-Touche, il avait 10 ans. Le lac de Plaisance-du-Touche, c'est même pas 1 km, c'est pour vous situer un peu. Et voilà, c'était vraiment pour lui dire que même si sa maman elle est malade, et ben elle reste capable de faire des grandes choses. Et c'est pour lui que j'ai réussi à faire ce premier défi sportif en septembre 2023.
1: Vous vous rappelez de cette émotion au moment où vous franchissez la ligne d'arrivée?
11: En fait, l'émotion, c'est avant, pendant toutes les préparatifs, pendant le parcours. En fait, à l'époque, j'avais lancé une cagnotte en ligne pour me financer l'hébergement en chambre d'hôte, parce que bah, dormir sur le canal du Midi, on est d'accord, ça coûte un bras quand même. Et en fait, c'était très émouvant parce que je m'attendais, je m'attendais pas en fait à recevoir autant d'argent. Donc j'ai eu plus de 2 200 euros. Donc ça a largement couvert tous les frais et j'ai même pu faire un don à la recherche. Quoi. Donc chaque année, maintenant, je défends une cause, enfin la cause. Donc là, j'ai défendu la cause de la fibromyalgie parce que c'est une maladie vraiment méconnue, très difficile à vivre au quotidien. Il y a malheureusement pas vraiment de traitement. Donc j'ai versé 1500 euros à l'INSERM, donc via une association nationale qui s'appelle Fibromyalgie SOS. Ensuite, l'année dernière, j'étais ambassadrice de la Fondation Arthritis. Donc là, je me suis focalisée sur les maladies rhumatismales. Et cette année, j'ai choisi de financer un programme pour les malades, les douleurs chroniques.
1: Alors là, ce qui est chouette, vous partez donc à partir du 19 septembre, je le rappelle, en direction de Castelsarrasin. On vient, on vous accompagne. On peut également vous héberger. En plus, vous êtes super sympa, donc du coup,
11: évidemment. Soirées. Ah ouais, c'est super en général. Enfin, moi, je garde vraiment des relations de proximité avec tous mes hôtes, parce que en dehors de ma marche, en fait, jamais je les aurais rencontrés, en fait. Donc là, typiquement, je cherche pour le dimanche 20 septembre à Grisolles, le lundi 21 septembre à Montèche et le mercredi 23 septembre à Montèche. Donc, si vous habitez dans ce coin-là, pas loin du canal de Garonne, ça peut m'intéresser.
1: Bah voilà, vous avez entendu les amis, Lucie Bonnet, 80 km de Castelsarrasin à de Toulouse à Castelsarrasin. On vous retrouve également sur la page Facebook les marches de Lucie, la grande marche de Lucie sur Facebook pour suivre l'aventure et vous accompagner.
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1: On va rappeler dans un instant, Lucie, comment faire pour vous soutenir. Mais avant ça, on écoute Paul McCartney et Stevie Wonder sur Ici Occitanie.

0: Paul McCartney, Steve Wonder, sur Ici Occitanie.
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0: Et nous sommes ce matin avec Lucie Bonnet, la grande marche de Lucie, une marche qui débute le 19 septembre prochain de Toulouse à Castelsarrasin en passant par Montauban. Venez lui faire un petit coucou, pourquoi pas vous accompagner, vous héberger aussi. Comment on fait pour vous contacter?
3: Eh ben en fait, je suis sur les réseaux, sur Facebook, Instagram, bon, j'ai une page, un compte TikTok aussi, mais je vais pas souvent. Et ensuite sur Google, vous pouvez taper la grande marche de Lucie si vous n'êtes pas sur les réseaux. J'ai aussi un compte sur LinkedIn, donc je suis joignable.
0: Vous êtes absolument partout, on vous contacte, on vous dit bah tiens, viens à la maison, venez à la maison tel soir, ça nous fera plaisir, on discutera, on va passer un chouette moment et puis on vous accompagne, on va suivre donc tout ça sur les réseaux sociaux. La grande marche de Lucie, notamment sur Instagram, vous allez pouvoir faire des directs aussi du 19 au 24 septembre, hein, c'est bien
3: oui,
0: ça.
3: Oui, c'est ça, oui, tout
0: donc,
3: à fait.
0: De Toulouse à Castelsarrasin, en passant par Montauban. Ça, il faut le préciser aussi, puisqu'on suit le canal latéral à la Garonne. Mais on fait un tout petit détour par Montauban. Merci beaucoup, Lucie, d'être venue nous voir ici, sur Ici Occitanie.
3: Merci, Sébastien.
0: Belle matinée sur notre radio locale. Philippe Laville.

0: totalement sauvé la carrière de Philippe Laville qui voulait jeter l'éponge. Il tape sur des bambous sur Ici Occitanie.
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0: Des bulles dans le Tarn et un grand banquet à vos agendas. On prend la direction de Lautrec dans le Tarn. Ce week-end, les 5 et 6 septembre, a lieu la 8e édition de Lautrec Objectif Bulle. Pendant 2 jours, la bande dessinée est à l'honneur avec une vingtaine de dessinateurs présents pour rencontrer le public et bien sûr dédicacer leur album. Objectif Bulle, c'est aussi des expositions, des bouquinistes, des animations et des ateliers pour les plus jeunes et même des concerts gratuits le samedi soir à partir de 19h. Le festival est gratuit et c'est également une belle occasion de profiter de Lautrec, l'un des plus beaux villages de France. Et puis ce week-end également, samedi, dimanche, au Jardin du Grand Rond à Toulouse, le Grand Banquet pour un festin de partage et de convivialité. Alors au programme des festivités, un menu généreux à 31 € qui mettra à l'honneur le véritable cassoulet toulousain et ses déclinaisons végétariennes ou sans gluten. Et vous repartirez même avec votre cassole individuelle en terre cuite. Alors inscrivez-vous vite pour profiter vous aussi du Grand Banquet du Jardin du Grand Rond à Toulouse, samedi et dimanche prochain.
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0: Il y a quand même un petit air d'Italie aujourd'hui dans la cuisine d'Ici Occitanie avec Mams Cooks parce qu'on va voir ce qu'on peut faire du jus dans lequel baigne la mozzarella. Vous savez, quand on ouvre le sachet, parce que oui, il ne faut pas la jeter. Et puis avec Robin Bernot, on va voir qu'il ne suffit plus de laisser son chien à la maison pendant qu'on est au travail. Il y a tout plein de choses qui sont mises en place.
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0: Passez une très belle journée avec votre radio locale. Je salue les artisans partout dans la région qui créent, qui fabriquent tout en écoutant Ici Occitanie. Parce que oui, ça donne des idées aussi. Véronique Sanson, sur Ici Occitanie.

0: Véronique Sanson, Bernard Song, sur Ici Occitanie.
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0: D'après un baromètre réalisé par Odoxa en 2024, plus de 6 Français sur 10 possèdent un animal de compagnie. Parmi eux, 30% un chien. Et pour tous ceux qui travaillent dans un bureau, difficile parfois de laisser son compagnon seul à la maison toute la journée. Alors une solution existe, elle nous vient du Sud-Ouest. Robin Barnot et Elsa Marot nous emmènent la découvrir.
3: Et si vous alliez au travail avec votre animal de compagnie ?
4: C'est complètement positif.
3: À Libourne, dans l'Est de la Gironde, l'entreprise Seva Santé Animal autorise ses collaborateurs à venir travailler avec leurs chiens depuis le mois de mars. Alors on a voulu dresser un premier bilan sur cette expérimentation. Notre journaliste Elsa Marot s'est rendue sur place et a rencontré Jennifer, responsable du support informatique, accompagnée d'une petite boule de poils.
5: C'est Natsu, c'est la petite mascotte au premier qui se balade et qui a des caresses de tous les tontons et tatis de l'Haïti.
3: Vous allez l'entendre, Jennifer est ravie de pouvoir passer ses journées avec son Jack Russell.
5: C'est vrai que de pouvoir l'amener au bureau, lui déjà il est content parce qu'il est avec moi toute la journée. Et puis c'est aussi une forme de l'avoir à proximité, de pouvoir le caresser, tout le monde s'en occupe. Le matin, il m'attend devant la voiture, il lui tarde qu'une chose, c'est de pouvoir monter, que je l'amène au travail.
3: Bon, pour pouvoir mener à bien cette expérience, il a tout de même fallu mettre en place quelques règles que nous explique Laetitia Malo, responsable de la communication interne de l'entreprise.
6: Il y a un petit process, une sorte de candidature qu'il faut mener quand on veut venir avec son chien au bureau. Le certificat du vétérinaire qui atteste que le chien est en bonne santé, qu'il a un comportement sociable en communauté. Donc ça se fait assez rapidement. Et on a essayé de le rendre le plus simple possible, mais il y a quelques contraintes à prendre en compte.
3: Venir avec son chien au travail, ici à Libourne, ça marche. Et vous, tiens, qu'en pensez-vous ?
7: Je trouve que c'est une super initiative.
3: Sarah a la vingtaine et elle est étudiante.
7: Ça rajoute quelque chose, je sais pas, de la positivité. Les animaux, c'est toujours agréable de les avoir à proximité.
3: Le bien-être au travail, un des critères qui compte le plus pour Sarah dans le choix de sa future entreprise.
7: Ce serait bien d'avoir un cadre qui est agréable au travail, quoi, pas qu'à la maison. Du coup, vu qu'on passe une grande partie de notre vie au travail, ce serait bien que ce soit un cadre qui est agréable pour les employés quand même.
3: Même avis pour Lilia.
8: Tu es décontracté, tu travailles mieux que quelqu'un qui est stressé. C'est de la logique.
3: Bon, les chiens, c'est sympa, je suis d'accord avec vous. Moi, je dois vous avouer que je préfère quand même un peu plus les chats. Est-ce que ce serait possible, par exemple, d'emmener son chat au bureau ? Pas sûr, me confiait Lilia.
8: Après, les questions sanitaires, le bac à sable et tout ça, un chien, ça va, mais un chat, ça va pas du tout.
3: Aujourd'hui, sur les 100 propriétaires de chiens que compte l'entreprise girondine, une quinzaine d'employés viennent régulièrement avec leur toutou depuis le lancement de l'expérience.
0: Et reportage vidéo à découvrir sur notre compte Instagram, ici officiel. On va parler de sécurité. Mathieu Ferry reçoit le responsable de l'agence Verisure à Toulouse, le leader de la téléprotection en France et en Europe. La protection qui est en hausse dans nos départements et Verisure recrute en ce moment. C'est l'écho d'ici. À suivre sur Ici Occitanie après les innocents.

0: C'est toujours un bonheur que d'entendre Les Innocents. L'autre finissaire sur Ici Occitanie.
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0: Avez-vous bien fermé la porte de la maison avant de partir ce matin? C'est l'heure de l'écho d'ici, Mathieu Ferry.
3: Oui, parce qu'en juillet, les cambriolages en France ont augmenté de 7% par rapport à 2025. Chiffres nationaux, et la Haute-Garonne figure parmi les 10 départements les plus cambriolés de France, toutes zones confondues, la campagne comme la ville. Et ce matin, en studio, nous sommes avec Jérémy Pietrantoni. Bonjour.
4: Bonjour.
3: Merci d'être avec nous. Vous êtes responsable de l'agence Vérissure à Toulouse et le leader du marché de la télésurveillance. Vous recrutez en Occitanie, 60 experts sécurité. C'est quoi un expert sécurité chez vous?
4: Tout à fait. Alors, c'est le nom qu'on donne à nos commerciaux terrain. Hein. Donc, c'est un poste avec beaucoup de casquettes. Notamment, déjà, première chose, c'est sensibiliser les gens et forcément à la sécurité. Proposer des diagnostics de sécurité à la maison, une offre adaptée et surtout procéder à l'installation et faire un suivi. Donc, c'est vraiment un métier qui est complet. Hein.
3: Quand vous parlez de diagnostic sécurité, ça veut dire qu'il y a des petits trucs qu'on oublie, mis à part mettre une caméra, un dispositif, il y a des petits trucs simples.
4: Bien sûr. Ouais.
3: Lesquels?
4: Alors, c'est tout un métier de faire un diagnostic. Il y a une grosse formation sur ce sujet-là, c'est déceler les failles d'une maison, trouver les endroits qui seraient facilement accessibles, que parfois, forcément, les personnes ne voient pas. Hein. Donc, c'est à nous aussi de pointer ces endroits-là. Donc, c'est à ça que sert le diagnostic. Ouais.
3: À 60 postes recrutés en CDI en apprentissage, vous recrutez quel profil?
4: Alors nous, on recrute surtout des personnalités plus que des diplômes. Hein. On donne la chance vraiment à tout le monde. Il y a une très grosse formation en interne. Donc pas de diplôme requis, être à l'aise forcément avec le contact des gens et aimer aller au contact des gens justement pour sensibiliser sur la sécurité.
3: Bon, besoin de vendeurs, besoin d'experts, pourquoi? Parce qu'il y a une demande qui explose quand on parle du nombre de cambriolages qui augmente, en Haute-Garonne notamment.
4: Tout à fait, le nombre de cambriolages explose. C'est un marché qui est en croissance continue. Hein. Il faut imaginer qu'on est sur 15% de croissance par an depuis 10 ans. Hein. C'est énorme et donc on a besoin d'hommes et femmes, hein, pour tout simplement honorer les rendez-vous et faire grandir le parc de systèmes d'alarme aujourd'hui proposé.
3: Quand on parle de la Haute-Garonne, de ces cambriolages qui augmentent, vous, ce que vous voyez, est-ce qu'il y a des secteurs particulièrement? C'est les beaux quartiers toulousains ou pas forcément?
4: Pas forcément, vraiment. On se déplace dans les endroits un peu plus ruraux. Hein. On va jusque dans le Gers, dans le Comminges. Vraiment, ça se déplace partout, hein, pas forcément sur Toulouse même.
3: Vous, Vérissure à Toulouse, c'est quoi ces deux agences, c'est ça?
4: C'est ça. Labège et Colomiers.
3: D'accord, donc c'est là qu'il faut se rendre si on veut postuler d'ailleurs pour recruter.
4: Exactement, il y a aussi un site internet, un carrière@verissure.fr où les gens peuvent postuler tout simplement.
3: Votre pic d'activité c'est quand? Est-ce qu'il y a une période dans l'année qui est peut-être un peu plus propice? On se dit, je vais mettre une caméra sur la maison.
4: Alors il y a deux grosses effectivement saisonnalités, même si on travaille toute l'année, hein. Ça va être juin, juillet. Effectivement, avec les départs en congé, etc., les gens anticipent la sécurité. Et la période des fêtes, novembre, décembre, où là aussi, on a un gros pic d'activité. Ouais.
3: Et je crois que vous diversifiez, vous faites plus que la télésurveillance, non?
4: Tout à fait, on a beaucoup de flèches à notre arc, hein, effectivement. On fait aussi de la sécurité des personnes avec une application qui s'appelle Guardian. Aujourd'hui, pour suivre un petit peu les membres de la famille qui se déplacent, quand ils sont bien arrivés à l'école, par exemple, pour les enfants. Voilà, c'est vraiment la sécurité avec un grand S, hein, Vérissure. On a beaucoup, beaucoup d'options.
3: Vérissure qui donc recrute en Occitanie 60 postes. Merci beaucoup, Jérémy Pietrantoni. Vous avez représenté donc votre entreprise dans le secteur toulousain. Bonne journée à vous.
0: L'écho d'ici à retrouver aussi sur ici.fr. À 11h, on retrouvera Sébastien Bretenou et avec lui, ici, on joue. Ici, c'est au camping de la Tézoc à Montjard. Nous sommes au port du Lot Graguet. Vous restez bien sûr avec nous sur Ici Occitanie.

0: Alex Warren, Fever Dream sur ici Occitanie. La consommation de mozzarella est en nette progression, ultra consommée même. C'est tellement frais l'été avec des tomates. Ils s'en fabriquent d'ailleurs ici chez nous en Midi Toulousain. Bien, comme vous le savez, on n'aime pas trop jeter avec Mam's Cook. Alors on va voir dans quelques secondes ce qu'on fait du jus qui protège la mozzarella dans son sachet. A tout de suite.
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0: Tous les jours ici, ça cuisine sur votre radio locale. Mam's Cook, dites-moi, on parle de la mozzarella ce matin. Alors quand j'ouvre la mozzarella, il y a toujours du jus, vous savez, à l'intérieur. Est-ce que je dois le garder, ce jus?
8: Bon, je vous raconte ma vie. Alors, l'autre jour, je suis chez le fromager et j'attends, une dame devant moi achète de la mozza di bouflone. Et elle dit au fromager, oh, pas besoin de me mettre le jus, j'en ai pas besoin. Alors, le fromager était assez interloqué, je dois dire, moi à côté aussi, et je me suis dit qu'il serait assez intéressant qu'on parle de ça, parce que ça marche de garder la mozza dans son jus. Si vous réfléchissez, quand on achète une mozza en poche, en sachet, chez le fromager, en grande surface, elle est toujours dans du liquide.
0: Mais alors, c'est quoi ce liquide dans lequel baigne la mozzarella?
8: Eh ben, ce liquide, figurez-vous que c'est pas de l'eau. Eh non, c'est un lactosérum, une sorte de petit lait en fait. Et c'est lui qui permet de conserver la mozzarella, et ça de plusieurs façons. En fait, il permet d'éviter qu'elle ne se dessèche, et donc qu'elle ne devienne caoutchouteuse, dure. Et il faut pas oublier que la mozza, c'est un fromage frais. L'eau qu'elle contient peut très vite s'évaporer, donc il faut la maintenir dans du liquide. Comme il est légèrement acide, ce lactosérum, il permet d'éviter aussi la prolifération des bactéries. C'est une sorte de barrière sanitaire pour notre mozza. Et puis, il permet également de conserver, et ça quand même, c'est hyper important aussi, le goût de la mozza. Parce que quand on achète une mozza, on aime bien qu'elle ait du goût. Et puis, ce petit liquide-là, on peut ne pas le jeter du tout parce qu'il est riche en minéraux, figurez-vous. Et on va pouvoir l'utiliser. Alors, on va pouvoir l'utiliser, par exemple, pour parfumer une pâte à pizza. La mozza, vous allez la mettre sur votre pâte à pizza. Eh bien, plutôt que de mettre dans votre pâte à pizza de l'huile et de l'eau, mettez ce petit lactosérum. Ça va donner un petit goût très sympa à votre pâte. Et puis, vous allez aussi pouvoir vous en servir pour lier une sauce dans laquelle vous utiliserez la mozza. Comme ça, vous jetez pas. C'est anti-gaspi. Alors, si vous avez été distrait, parce que ça arrive, moi aussi, ça m'arrive, hein, je vous rassure, et que vous avez jeté le petit lait, il vous reste un peu de mozza et vous avez bien compris que, elle va pas se garder comme ça enfermée dans un film plastique. Vous pouvez la mettre dans un mélange 50-50 d'eau et de lait en ajoutant une pointe de sel. Ou alors vous faites une petite eau salée et puis vous allez pouvoir la mettre à l'intérieur. Ça fait comme une espèce de petite saumure en fait. Et puis si vraiment elle est desséchée parce que vous n'y avez pas pensé, vous l'avez mise dans un film plastique, utilisez-la pour un gratin. Vous voyez, ça marche en fait à chaque fois.
0: Bah oui, bien évidemment. Merci beaucoup, Mam's Cook. On vous retrouve demain et à tout moment sur l'application Ici Occitanie. Et toutes vos recettes, mamscook.com. Très belle matinée avec nous. On revient très vite à 11h. On joue avec Sébastien Bretonneau depuis le camping de la Tézoc à Mangeard. Et puis le retour des infos dans un instant. Voici Jackie Quartz, mise au point sur Ici Occitanie. Très bonne matinée.

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Oui, on l'a fait, la mise au point. Tout va bien. Jackie Quartz sur ici Occitanie. On va aussi faire une mise au point dans l'actu, notamment avec cette vigilance orange au feu de forêt dans le département de l'Aude aujourd'hui par Météo France. Pas de feu. C'est vrai que les températures remontent. On reste très prudent. Vous êtes au travail. Bon courage. C'est mercredi aussi. C'est la journée des enfants, déjà. Michel Jonas sur ici Occitanie.

0: wagons.
1: On pousse les wagons. Et tiens, on va parler de vos trains et de la circulation des trains dans un instant. Vous restez avec nous. C'était Michel Jonas sur ICI Occitanie.
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1: Et on passe cette matinée ensemble en Occitanie, les 11h. Et toute l'actu d'ici, c'est avec Théo Cobel.

0: Bonjour Théo.
1: Bonjour à tous. La région Occitanie demande la nationalisation temporaire de Fibre Excellence. C'est ce qu'annonce à l'instant Carole Delga pour laisser le temps, je cite, de trouver un partenariat industriel à l'usine de pâte à papier de Saint-Gaudens sous le coup d'un redressement judiciaire et dont une dernière offre de reprise doit être examinée par le tribunal de commerce la semaine prochaine. L'élu demande aussi une participation de l'État de 15 millions d'euros. En cette semaine de rentrée, la ville de Toulouse renforce c'est sa lutte contre les violences sexuelles à l'école, dans le scolaire et le périscolaire. Après notamment les scandales comme à Paris et des agents poursuivis en justice, l'an dernier déjà, la mairie avait pris des mesures comme l'interdiction pour un agent de rester seul avec un enfant ou encore à la suspension immédiate dès la première alerte. Maintenant, la mairie veut former les 2600 agents des crèches aux primaires pour qu'ils puissent mieux recueillir la parole des enfants. Face à la polémique, Patrick Bruel renonce à sa tournée. Le chanteur a mis en examen dans 4 dossiers pour agression sexuelle et visé par une trentaine de plaintes. Il devait se produire au Zénith de Toulouse le 4 novembre prochain. Le département de l'Aude, placé en vigilance orange par Météo France face au risque élevé aux feux de forêt. 6 autres départements sur le pourtour méditerranéen sont concernés aussi, dans les Pyrénées-Orientales et l'Hérault. On lui doit le film Cyrano de Bergerac avec Gérard Depardieu. On a appris ce matin la mort du cinéaste Jean-Paul Rappeneau, réalisateur multi-césarisé. Il est décédé ce mardi à Paris à l'âge de 94 ans. Lui qui avait tourné avec les plus grands comme Yves Montand, Catherine Deneuve ou encore Isabelle Adjani. En foot, le mercato s'est terminé avec 2 nouvelles arrivées annoncées hier soir par le TFC. Le défenseur canadien Nico Sigur et le milieu de terrain Mathis Amougou qui est prêté par Strasbourg. Vous avez le détail des arrivées et des départs sur ici.fr. Le TFC qui reçoit Lille demain soir au Stadium, avant match 20h30 sur votre radio ici Occitanie. Et puis c'est le moment d'aller voir le Brennus. Il est présenté cet après-midi au stade Ernest Vallon à Toulouse lors d'un entraînement ouvert du stade, ouvert au public. Donc le bouclier qui n'avait pas pu être présenté, on s'en souvient, en juin dernier après le titre de champion de France, pas présenté place du Capitole à cause d'un risque d'orage. Le rendez-vous est donc donné aujourd'hui à partir de 15h. Écoute, ce sera d'ailleurs un temps très agréable pour aller voir le bouclier.
0: Ah bah oui, il faisait très très chaud au mois de juin, c'est pour ça aussi qu'on
1: avait eu des orages, on s'en souvient.
0: Et on a vu les orages. Bon là, en tout cas, aujourd'hui, mercredi, milieu de semaine, du soleil partout, même si c'est vrai qu'il est voilé encore actuellement. Du soleil partout, des Pyrénées à la Montagne Noire, 24 degrés actuellement à Villefranche de Rouer, tout comme à Auch et Pamiers, 25 degrés à Toulouse, quai de la Dorade, 25 degrés aussi à Carcassonne, à Albi, à Cahors. Il fera jusqu'à 32 degrés au meilleur de la journée, cet après-midi. Le trafic est fluide sur les routes de la région. Du côté des trains, la SNCF nous annonce que l'intercité au départ de Toulouse en direction de Montauban, qui devait partir à 11h35, partira avec un quart d'heure de retard.
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0: Allez, oui, c'est l'heure de jouer. Ici, on joue tous les jours avec Sébastien Bretonneau qui vient jusque chez vous. Une grande tournée partout en Occitanie. Je vous donnerai toutes les dates et les communes dans un instant. Et Sébastien nous attend aujourd'hui encore au camping de la Tézoc à Montjard, où nous sommes toute la semaine. C'est près de Nayou, au bord du lac, aux portes du Lauragais. Il est magnifique, ce lac. 2 candidats à venir. 2 candidats qui vont tenter de gagner 150 euros.
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0: Et puis on profite de cette matinée à la maison, en voiture, au travail, courage. Allez, on va jouer avec les collègues. Et puis la musique sur votre radio locale. Womack & Womack sur ici Occitanie.

0: Womack and Womack sur votre radio locale. Et si on tentait de gagner 150 euros, eh bien ici on joue sur Ici Occitanie.
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2: On est dans le Lauragais, à Montjard, et ici Occitanie vous offre 150 euros si vous êtes la meilleure ou le meilleur. Eh bien, deux nouveaux candidats aujourd'hui, deux nouveaux candidats. Alain et Norman sont avec nous. Les garçons, bonjour à vous.
3: Bonjour, bonjour.
2: Alors,
3: bonjour.
2: On va activer le petit cochon. C'est génial, hein, ces petits. Et vous, et la petite vache aussi, bien sûr, pour vous. Norman, il n'y a pas de jaloux. Vous arrivez d'où, vous, Alain ?
4: De Marseille.
2: De Marseille. Et vous, Norman ?
5: Moi, de Rouen.
2: De Rouen, rien à voir. Hein. C'est mieux Rouen ou c'est mieux Marseille ?
4: J'adore Rouen aussi.
2: Ah bon, et vous, Norman ?
5: C'est bien Marseille.
2: C'est très bien. Alors, c'est parfait, vous êtes fait pour vous entendre. Le reste, on ne veut pas savoir. Alors, attention les amis. Alors vous, Alain, vous avez un petit surnom, c'est quoi ?
4: Alcus.
2: Qu'est-ce que c'est ?
4: C'est le début de mon prénom et de mon nom.
2: Ah, très bien.
4: On m'appelle Alcus.
2: Alcus, très bien, très bien. Alors, votre réaction typique quand vous ratez un truc facile, vous, qu'est-ce que...
4: Je m'énerve.
2: Ah, vous vous énervez ?
4: Je casse.
2: Vous cassez ?
4: Je casse.
2: Mais ça doit vous coûter un fric fou, cette histoire.
4: Oui.
2: Et c'est votre épouse qui doit être ravie.
4: C'est ça.
2: Ah oui, voilà. J'entends dire.
4: Voilà.
2: Super. À mon avis, vous allez passer à la caisse. Remarquez, les 150 euros seront les bienvenus si jamais vous les gagnez.
4: J'espère.
2: Bon. Et alors, vous, si vous étiez un plat, vous seriez lequel et pourquoi ?
4: La Yoli.
2: Ah oui, bien sûr. Eh oui,
4: pour le rosé, bien sûr. Eh, ma foi.
2: Pour le rosé. Mais l'aïoli, c'est...
4: Ah, c'est typiquement provençal.
2: C'est provençal, mais après, ça pour fait... dormir, je sais pas si...
4: Ah, après, il faut pas faire de soupe de langue.
2: Ah oui, ben non, il faut pas faire de soupe de langue après avec l'aïoli. Ou alors après, chacun ses goûts, après tout. Et alors vous, Norman, vous, votre petit surnom, c'est trop mignon.
5: Bah, c'est normal.
2: Non, mais votre petit son, quel est Nono ?
5: Bah oui, c'est simple, radical.
2: Oh, c'est trop mignon, Nono ! On a envie de vous pincer les joues. Alors, votre manie secrète la plus bizarre quand vous êtes seul ?
5: Je fais rien.
2: Approchez-vous du micro.
5: Je fais rien du tout.
2: Vous faites rien du tout ?
5: Oh, non.
2: C'est vrai. Comme ça, sur le canapé. Et quand vous faites rien, vous le faites bien, j'imagine.
5: Oh, c'est bien fait.
2: Ah oui, c'est bien fait. Ça m'étonne pas. Alors vous, si vous étiez une star, vous seriez...
5: Bah, je suis déjà une star.
2: Ah, vous êtes déjà une star ?
5: Bah, oui.
2: C'est-à-dire ?
5: Je travaille au Parc des Princes, je travaille en discothèque, je suis connu dans toute ma ville.
2: Mais c'est pas possible.
5: Mais si.
2: Mais racontez-moi, qu'est-ce que vous faites ?
5: Je suis barman.
2: C'est vrai ?
5: Je travaille à Roland-Garros, je fais que des grands événementiels.
2: Mais vous connaissez alors plein de stars ?
5: Moi, par exemple, cette année, j'ai servi... Eric Cantona à Roland-Garros.
2: Et vous êtes pas impressionné ?
5: Non, c'est assez naturel.
2: Mais il y en a qui deviennent vraiment vos amis ?
5: Peut-être pas des amis, mais on discute bien.
2: Ouais.
5: Au fur et à mesure des années, on a une petite affinité. On va
2: ouais,
5: dire.
2: Ouais. Et vous êtes agréablement surpris parfois, des fois un peu terriblement déçu, non, quand vous les croisez en vrai ?
5: Il y en a qui ont, je dirais pas le mot, mais plus haut que leur tête.
2: Ah oui, vous avez bien fait de pas dire le mot. Merci à tous les deux, en tout cas Alain et Norman. Alors on va vous retrouver dans quelques minutes pour la première manche et vous allez tenter de marquer un maximum de points pour aller en finale et gagner les 150 euros, d'accord ? Allez, vous restez avec nous, on se retrouve tout de suite sur Ici Occitanie.

0: On le verra les 14 et 15 décembre prochains au Zénith de Toulouse. Florent Pagny qui revient nous voir chez nous après avoir dû annuler ses derniers passages à cause d'une vilaine laryngite. On est très heureux de le revoir bientôt chez nous. Ici on joue, on y retourne juste après ça.
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0: Et très belle matinée sur ICI Occitanie, la radio des plus belles nouveautés. Elle s'appelle Estelle.
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4: On est donc à Montjard, dans le Lauragais. On est donc au camping lac de la Tézoc. On est là, on est bien, il y a un petit air. Et surtout, il y a 150 euros à gagner si vous êtes la meilleure ou le meilleur. Et nos deux candidats du jour sont Alain et Norman. Et les garçons, alors là, vous étiez amis jusqu'à présent, vous étiez poteaux. Mais là, maintenant, c'est chacun pour soi, d'accord? Alors, je vais donc vous proposer trois questions de culture générale. La première apporte un point, la deuxième deux points, la troisième, 3 points. Et puis après, il y aura un petit défi qui vous rapportera 5 points. À chaque fois, vous attendez l'énoncé de la question ou que je termine le petit défi, je déclencherai un petit chrono de 25 secondes. Et c'est sur ce chrono qu'il faudra activer votre petit cochon pour vous, Alain, qu'on peut écouter tout de suite. Et votre petite vachette. Voilà, Norman, pour prendre la parole. Voici donc une première question, question locale pour un point, les amis. Dites-moi, quel monument traditionnel avant, symbole du Lauragais, a été fidèlement reconstruit à Naïou, attendez que j'ai terminé la question, en 2005, près du complexe touristique et commercial. Top chrono. Alain, allez-y, votre proposition.
5: Le moulin,
4: exactement, on peut applaudir vraiment Alain, le moulin à Cizel de Naïou, qui est un édifice rouge vif de 16 mètres de haut, devenu l'un des emblèmes incontournables du Lauragais. Vous le connaissez pas, Norman?
5: Si,
4: vous êtes passé devant, mais bon, vous êtes passé à côté de la question.
5: J'ai travaillé ici.
4: C'est ça. Alors, pour 2 points, les garçons, vous déconcentrez pas. Question géographie. Pour le moment, je rappelle que c'est vous, Alain, qui avez marqué le premier point. Quel pays partage la plus longue frontière terrestre avec la France métropolitaine? Top chrono! Allez-y, déclenchez. Oui, Alain?
5: L'Espagne?
4: L'Espagne, c'est gagné! La frontière entre l'Espagne et la France s'étend sur 685 kilomètres le long des Pyrénées. Vous le saviez ou c'est venu comme ça au hasard?
5: Non, c'est venu.
4: Eh bien, vous avez déjà 3 points, petit coquin. Alors, peut-être donc un troisième point pour Alain, ou peut-être 3 points pour vous, pour faire égalité avec Alain Norman. Je compte sur vous sur cette troisième question culture. De nombreux films ont été tournés dans notre belle région. Des séries quotidiennes aussi sont élaborées dans l'Hérault, par exemple, où il y a des studios. Mais dites-moi, quel réalisateur français a dirigé le duo comique Louis de Funès et Bourvil dans le film culte La Grande Vadrouille en 1966? Top chrono! Ah, attention, c'est Norman qui a déclenché sa petite vache.
5: Ouais, mais je ne suis pas de cette époque-là, je vais lui laisser la main.
4: C'est pas de proposition, Norman?
5: Mais je ne sais pas du tout.
4: Profitez pas d'avoir la parole, Alain, je vous écoute.
5: Henri Verneuil.
4: Henri Verneuil, c'est pas ça. N'oubliez pas le petit cochon, Alain. Voilà, il l'a dit après, il a dit la réponse avant, c'est pas grave. Allez, d'autres propositions, les gars, de la même génération d'ailleurs.
5: Claude Zidi?
4: Non, mais le petit cochon, non, il dort là.
5: Claude Zidi?
4: Claude Zidi, ça aurait pu être ça, mais c'est pas ça. Mais vous avez raison, on n'est pas loin de Claude Zidi, c'était Gérard Houry, Gérard Houry, bien sûr, la grande vadrouille qui a enregistré un total exceptionnel de 17 millions d'entrées au box-office français, sorti le 7 décembre 1966. Alors, un défi pour vous, premier défi pour 5 points. Pour 5 points, là, les garçons, attention, je vous propose d'écouter cette voix mystère. Vous attendez que la voix se termine, le chrono se déclenche et vous me faites vos propositions sur le chrono. Et n'oubliez pas ce petit cochon, mon petit Alain, avant de prendre la parole. Attention, écoutez la voix mystère.
6: Je me souviens que quand j'ai reçu le synopsis du scénario, c'était tout ce que je croyais dans la vie, que l'amour était la chose la plus importante de la vie et qu'on pouvait mourir d'amour. Et que tout d'un coup, dans ce synopsis, il y avait tout ça. C'est qu'on pouvait vivre une passion et en mourir. Et moi, je n'avais jamais fait vraiment de cinéma.
4: Les vos propositions, les garçons, Alain et Norman.
7: pas.
4: Alors, allez-y, peut-être c'est. Allez, normal, allez-y.
5: En pur hasard, je dirais Dalida.
4: Dalida, c'est pas elle, non. Alors, Alain, le petit cochon. Ouais.
8: Simone Signoret.
4: Ah, Simone Signoret, non, c'est pas elle. Elle est un peu plus jeune, la star qu'on entend dans cet extrait. Ça vous dit rien? Ah, le chrono va se terminer, là. Faites des propositions, c'est pas grave. Eh bien, c'était Fanny Ardant. Fanny Ardant, bien sûr, la voix inimitable de Fanny Ardant. Écoutez les amis, vous restez avec nous, car il y a la deuxième manche qui arrive sur Ici Occitanie, juste après ça, applaudissements.

0: C'était en 1978, Jerry Rafferty avec Backstreet sur votre radio locale. Restez avec nous, ici on joue jusqu'à midi, mais pour le moment c'est Alban Forlot.
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2: En vrai, je pourrais me remettre au karaté. Hein.
3: Alban Forlot.
2: Oui, ou alors une asso solidaire peut-être. Enfin, vu que c'est la semaine de rentrée, la plupart des communes organisent leur forum des associations. Donc pour vous inscrire au club de rando ou rejoindre un collectif de joueurs de belote ou d'échecs. Bon, en vrai, l'idée c'est surtout de trouver une activité pour votre ado et pour toute l'année. Et ben, par exemple, vendredi à Cornebarieux, rendez-vous sur le parking de l'Aria entre 16h30 et 19h. À Colomiers, de 10h à 17h. Et ben, c'est samedi que vous avez rendez-vous au hall commun J'ai Place des Fêtes, le forum des assos qui fête ses 10 ans. Mondonville, samedi aussi, forum des assos entre 14h et 18h à l'espace Boucon, donc chemin de Cantegrille. Et puis de l'autre côté de l'agglo, on a près de 90 associations qui sont à Saint-Aurin samedi après-midi, à la maison des activités multidisciplinaires, 6 chemin des Tuileries. Pour ceux qui nous écoutent en Ariège, notez que les fêtes de foie sont programmées de vendredi à lundi. 101.2, la nouvelle fréquence d'ici Occitanie, à foie.
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0: Et toutes vos idées sorties à retrouver également sur votre application Ici Occitanie. On joue tous les matins ici. Ce sera dans un instant le retour de Sébastien Bretonneau. Ce sera également son anniversaire. À qui ? À Mylène Farmer la semaine prochaine. Et c'est elle qui nous offre un cadeau. Elle revient le 30 octobre prochain avec un nouvel album. Mylène Farmer, Maman a tort sur Ici Occitanie.

0: Très belle journée sur Ici Occitanie avec Mylène Farmer. Quand on a tort, eh bien on passe à côté de 150 €. Et ça, c'est dommage. En tout cas, on passe un chouette moment avant de faire la pause déjeuner. 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
2: On est ici à Montjard, dans le Lauragais. Ici, on joue, il y a 150 € à gagner. Si vous êtes la meilleure ou le meilleur, on se régale ici avec deux nouveaux candidats aujourd'hui. Il y a Alain et Norman.
3: Bonjour.
2: Alain qui est aujourd'hui notre petit cochon et vous, Norman, notre petite vachette. Voilà, voilà, c'est bien, c'est trop bien. Alors, on rappelle les scores hein, tout de suite. Vous avez 3 points, vous, Alain, et vous, Norman, ben, vous êtes à 0, bien sûr. Alors, la première question vous rapportera 1 point, la deuxième 2 points, la troisième 3 points et le défi qui arrivera tout de suite après vous rapportera 5 points. À chaque fois un petit chrono de 25 secondes pour me donner vos, me faire vos propositions et vous activer votre petit cochon, votre petite vachette pour prendre la parole bien sûr. Question locale pour cette deuxième manche. Quel plat mythique du Lauragais à base de haricots blancs et de canards mange-t-on, je vois qu'il y en a un déjà qui en mange, mange-t-on souvent à Montjard? Top chrono. Alors allez-y Norman.
4: Il y aurait le cassoulet, voilà.
2: Ben, le cassoulet bien sûr. Le cassoulet du Lauragais, originaire de Castelnaudary, voilà, considéré comme la capitale historique du plat. Vous avez donc un point. Ça y est, vous avez décollé Norman, ça y est. Allez, il est bien parti là. Pour deux points à présent, question géographie. Dans la région, on découvre parfois sur nos voitures du sable qui vient du désert. Et justement, je vous demande tout de suite de me dire quel est le plus grand désert chaud. Je précise, chaud du monde, top chrono. Norman,
4: Sahara.
2: C'est le Sahara, ben bravo Norman, bravo à vous. Alors effectivement, vous avez 2 points supplémentaires, mon petit Norman. Et ça y est, là, on l'arrête plus, Alain. Il va falloir en mettre un coup. Alors, attention, attention, maintenant pour 3 points. Question culture. Quel réalisateur américain a marqué le cinéma des années 90 avec son film de gangster choral et survolté Pulp Fiction? Attention, qui? Dites-moi donc, top départ. La vachette, Norman.
4: Je dirais Quentin Tarantino.
2: Bravo, Norman, c'est ça. C'est Quentin Tarantino, sorti en 1994 et récompensé par la Palme d'Or au Festival de Cannes. Pulp Fiction, donc, de Quentin Tarantino. Culte, vous l'avez vu tous les deux ou pas?
3: Oui.
2: Oui. Eh ben, ça vous a pas marqué, vous, Alain, alors, du coup.
3: Oui, mais
2: bon. Ouais, très bien. Allez, voici donc tout de suite un nouveau défi. Alors, attention, désormais, ce défi, c'est donc le blind test. Je vais donc jouer une célèbre chanson au cas où et vous devez trouver la chanson où vous attendez, effectivement, que j'ai terminé de jouer, évidemment. Attention, c'est parti. S'il vous plaît, est-ce que Alain, vous pouvez attendre le chrono et me laisser jouer? C'est un kiff pour moi jusqu'au bout, s'il vous plaît.
3: Désolé, désolé. Ouais, j'entends l'air, mais.
2: Top chrono.
3: Hervé Villard.
2: Ben oui.
3: Capri, c'est fini.
2: Votre génération et vous avez marqué 5 points.
3: C'est fini.
2: Et chanter, vous pouvez aussi. Hein.
5: 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Capri.
2: Eh ben bravo les garçons. Donc, vous avez donc 8 points pour vous, Alain, et vous, vous avez 6 points, Norman. Tout est encore possible, car il y a une troisième manche pour espérer gagner les 150 €. Applaudissements à tout de suite les garçons.

0: Le groupe qui n'arrête jamais les tournées partout dans le monde, c'est Coldplay sur Ici Occitanie.
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0: Ici, on joue à Montjard cette semaine, votre nouveau jeu, mais on va jouer aussi tout au long de l'année, ici, puis ici. On vient vous voir, en tout cas tout près de chez vous, et justement cet après-midi, enregistrement à la Beige à partir de 15h, ce sera à Salle des Fêtes Claude Dusserre. Il y a une très très bonne ambiance, on joue, et puis c'est aussi l'occasion de voir les coulisses de votre radio de proximité. Comment fait-on une émission en public sur Ici Occitanie, et l'occasion de venir voir, de faire un petit bisou peut-être à Sébastien, il est très câlin. Ici, on joue donc cet après-midi, enregistrement, venez à la Beige à partir de 15h. On vient juste après Louane.
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0: On attend un nouvel album en novembre prochain. Louane sur ICI Occitanie. C'est bientôt l'heure d'aller chercher les enfants à l'école. Déjà, bah oui, c'est mercredi, après-midi libre. Vous restez avec nous pour le moment. Ici, on joue sur ICI Occitanie.
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0: On est dans le Lauragais, à Montjard, on est là, on est bien, ici on joue, c'est ICI Occitanie et il y a donc 150 euros à gagner, un budget de 150 euros. Je sens que nos deux candidats du jour sont remontés comme des coucous pour espérer les gagner, l'un avec son petit cochon, l'autre avec sa petite vachette. Voilà, comment ça va Alain? Est-ce que tout se passe
5: tout
0: bien pour
5: bien, super. Bon,
0: et vous Norman?
6: Parfaitement, c'est
0: parfaitement
6: génial.
0: Parfaitement bien, c'est génial. Alors attention, voici donc une nouvelle manche, je rappelle, trois questions de culture générale, un petit chrono de 25 secondes pour me donner vos réponses et puis après, un petit défi. Chaque question vous rapporte des points, la première en points, deuxième 2 points, troisième 3 points et le défi vous rapporte 5 points. On y va, c'est parti pour cette première question pour essayer de gagner les 150 euros. Vous vous retrouvez en finale. Pour un point, question locale. Quelle céréale aux grandes fleurs jaunes tournées vers le soleil colore les champs du Lauragais en été, quand on a des bons étés, des étés classiques, top chrono. Alain.
5: Le tournesol.
0: Le tournesol, bravo, ça fait un point de plus, Alain. Le Lauragais est une grande région de production de tournesol en France, associée traditionnellement au blé dur dans des rotations de culture sur des sols fertiles. Je voudrais juste qu'on rappelle les points pour vous, les garçons, puisque vous venez de marquer un point supplémentaire, Alain. Donc vous avez donc 9 points pour Alain et 6 points pour vous, Norman. Alors attention, vous allez pouvoir vous rattraper avec cette deuxième question. Pour 2 points, question géographie. Quelle est la capitale du Kenya? Top chrono. N'oubliez pas d'activer votre petit cochon, votre petite vachette avant de me donner vos réponses. C'est très timide ça, Alain. Je vous écoute.
5: Nairobi?
0: Ben oui, c'est ça. Bravo. Alors là, vous êtes trop fort, vous, hein? Ah là là, je sais pas d'où vous allez aller chercher. Vous avez donc 2 points supplémentaires, mais attention parce que là, il y a pour 3 points une question culture. Dites-moi, quel modèle de voiture futuriste sert de machine, on va voir si vous avez une bonne culture cinématographique, sert de machine à remonter le temps au docteur Emmett Brown, je ne sais pas si je le prononce bien, mais en tout cas c'est dans la trilogie Retour vers le futur. Top chrono. Aïe aïe aïe, qui a déclenché en premier? Je ne sais pas, c'est vous, hein, c'est vous Alain, allez-y.
5: DeLorean?
0: Là, ben oui, c'est ça. Mondialement connu pour son rôle dans le film Retour vers le futur, la mythique DeLorean, bien sûr. DMC 12, faut être précis, voiture surprenante tant par son histoire que par sa conception. Mais attendez, parce qu'alors maintenant il y a la chanson trafiquée. Il n'y a pas de casou, mais il y a la chanson trafiquée. Alors vous allez écouter un célèbre titre. Vous avez fredonné ce titre, c'est sûr, mais il a été trafiqué par nos équipes. Alors là, c'est ça le problème. Et ça va être à vous de trouver ce que c'est. Surtout, attendez que je déclenche le chrono pour donner vos réponses et aller en finale. On y va, c'est parti.

0: Allez, top chrono. Oh là là, Alain est très rapide avec son petit cochon. Alain, je vous écoute.
1: Michel Polnareff.
0: Michel Polnareff, tout pour ma
1: tout
0: chérie.
1: Tout pour ma chérie.
0: Si vous voulez chanter, les garçons, vous pouvez. Hein.
2: Ma génération.
0: Oh, et là, il vous a mis un vent, normal, mais c'est pas très grave. Voilà, on est entre amis. Alors, attention. Ben, Alain, on va vous retrouver pour la finale, pour gagner les 150 euros. Bravo à vous. Vous ne vous éloignez pas trop. On vous retrouve vendredi pour la finale, mon
1: pas
0: petit.
1: Pas de souci, je suis
0: mon
1: là.
0: Petit Alain. Merci à vous, Norman. Vous avez été formidable.
2: Merci.
0: Et on se retrouve demain, bien sûr, sur Ici Occitanie.

Mais oui, pourquoi attendre le week-end pour bouger, pour s'amuser, peut-être à la maison, tout seul ou alors avec les collègues. On laisse de côté les dossiers, puis on s'amuse avec Olivier Chitam à l'instant sur votre radio locale. À midi, les infos ici Occitanie, on ira notamment à Puy-Laurent où la 69 est déviée actuellement. Gros passage, hein, beaucoup de passages par la commune, on en parle dans l'instant.

0: Michel Sardou sur Ici Occitanie, tous les jours 11h, midi, on joue sur votre radio locale et je vous rappelle son rendez-vous, ce sera cet après-midi, Sébastien vous attend, salle Claude Dussert, c'est à La Bège à partir de 15h pour une session d'enregistrement et d'autres seront à venir là juste à côté de chez vous, ça c'est promis, on vous tient bien évidemment au courant. Ici, on joue, revient donc demain depuis Montjard, ici dans le Lauragais, avec deux nouveaux candidats et toujours 150 euros à gagner.
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0: On vous souhaite une très très belle journée sur Ici Occitanie, les midis. Et le journal, c'est avec Théo Cobel. Bonjour Théo.
2: Bonjour, bonjour à tous. À un peu plus d'un mois et demi de l'ouverture de l'A69 entre Toulouse et Castres. C'est un peu la soupe à la grimace du côté de Puylaurent. Depuis hier, c'est un balai incessant de voitures et de camions. À la déviation qui contourne la commune est fermée le temps de la raccorder à l'autoroute. Sauf qu'à sa réouverture, cette portion jusque-là gratuite sera payante. Et c'est dur à avaler pour Paulette, une habitante qui craint que ce balai perdure.
3: De voir tous ces camions, tout ce bruit qu'il y a en traversant le village comme ça, c'est même pas supportable. Alors qu'on en vivait, on avait une vie tranquille, paisible, presque à la campagne. Moi, les premières années que j'étais là, on était bien, on circulait facilement sur les trottoirs, et on était tranquille. Mais là, c'est un

0: insupportable, avec ces semi-remorques sans arrêt. Je ne sais pas ce que le village va devenir, parce que les gens ont l'intention de partir. Hein.
1: On va laisser le camion passer.
0: Oui. Beaucoup de personnes ont l'intention de partir. Ils veulent déménager, partir du village. C'est dommage qu'on en arrive à ce point. On arrive à ce point alors que c'était un village tranquille.
2: Paulette qui craint donc que les automobilistes préfèrent passer par le village pour ne pas payer. Et cette autre question, quel sera le prix pour prendre la 69 pour contourner Puy-Laurent? Pour l'instant, personne ne le sait. Le concessionnaire Atotka reste très discret sur ses futurs tarifs alors que l'axe doit ouvrir à la mi-octobre. Un nouveau rebondissement dans le dossier Fibrex s'élance alors que le tribunal de commerce de Toulouse doit examiner la semaine prochaine la dernière offre de reprise. Ce matin, Carole Delga, la présidente de la région Occitanie, demande à la nationalisation temporaire de l'entreprise le temps de trouver un partenariat industriel. Elle lui demande aussi une participation de l'État de 15 millions d'euros pour sauver l'usine de pâte à papier de Saint-Gaudens. On n'a plus aucune communication ni avec le rectorat, ni avec les parents d'élèves. C'est ce que nous disait ce matin le secrétaire académique du syndicat national des personnels de direction en Occitanie, Yvan Manac, qui est revenu sur la galère en cette rentrer dans les écoles, collèges et lycées après la cyberattaque qui a touché l'éducation nationale au cœur de l'été. Conséquence, hier par exemple, il a fallu ressortir les listes de classes version papier pour savoir dans quelle classe allaient justement les élèves. Interview à retrouver en longueur sur ici.fr. Le département de l'Aude placé en vigilance orange par Météo France pour un risque élevé au feu de forêt aujourd'hui. 6 autres départements du pourtour méditerranéen sont concernés dans les Pyrénées-Orientales et les
3: En foot, les jeux sont faits.
2: Ah oui, ça y est, le mercato est terminé. Il s'est clôturé hier soir avec deux arrivées du côté du TFC. Le défenseur canadien Nico Sigur et le milieu terrain Mathis Amougou qui est prêté par Strasbourg. Il s'ajoute aux 7 autres arrivées déjà annoncées et aux 5 départs. Un mercato plutôt en demi-teinte, loin en tout cas d'avoir convaincu les supporters des violets.
4: Déjà, on a perdu beaucoup de grands joueurs, beaucoup de talents. Metalli qui est parti à Sunderland. En fait, on a vendu nos meilleurs joueurs. Enfin, surtout Cresswell.
5: Enfin, c'était quand même un joueur essentiel.
4: On a pris de l'argent et on a racheté personne après. Donc, je comprends pas trop. C'est toujours des joueurs qui viennent de plein d'endroits différents, de plein de ligues différentes pour pas cher. De Norvège ou de je sais pas où. Et je sais pas, moi j'ai un peu des doutes.
5: Mais après, il y a quand même des joueurs qui sont bien arrivés. Chris Tatapé, qui du coup, lui, il a marqué dernier match. Jorgensen, qui lui, premier match, il avait fait quand même un assez bon match, j'ai trouvé.
4: En fait, tu nous manquerais surtout une bonne attaque, je pense. Parce qu'au milieu, ça va encore. On s'en sort avec les anciens l'année dernière et tout ça. Mais en attaque, c'est un peu compliqué, quoi.
2: Les supporters du TFC loin d'être convaincus. Donc le TFC qui reçoit Lille demain soir au Stadium avant match 20h30 à vivre sur votre radio ici Occitanie. En rugby, c'est le moment d'aller voir le Brennus puisqu'il est présenté cet après-midi au stade Ernest Vallon lors d'un entraînement du stade toulousain ouvert au public. À sa présentation en fin juin après le titre de champion de France, place du Capitole avait dû être annulée, on s'en souvient, en raison du risque d'orage. Ça sera compensé donc cet après-midi. Le rendez-vous est donné à partir de 15h. Et puis, c'était un monument du 7e art en France. On a appris aujourd'hui la mort du cinéaste Jean-Paul Rappeneau, le réalisateur multi-césarisé. On lui doit notamment le Cyrano de Bergerac avec Gérard Depardieu. À côté ciel cet après-midi, plutôt un beau soleil. Hein.
3: Écoutez, un beau soleil, les températures grimpent, il va faire chaud, notamment en fin de semaine. Exactement. Donc aujourd'hui, du soleil partout à Toulouse et sur tous les départements. Pour les températures maximales, comptez 27 degrés au meilleur de la journée à Rodez cet après-midi, tout comme à Figeac, 28 degrés à Cahors, 29 degrés à Saint-Gaudens, 30 degrés à Albi, 30 degrés également à Auch ou encore à Toulouse. Rien à vous signaler en ce qui concerne vos conditions de circulation. Par contre, vous qui allez prendre le train à 12h31 au départ de Montauban vers Toulouse, et bien ce train partira avec un peu plus de 30 minutes de retard.
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6: Bonjour à toutes, bonjour à tous, que je suis contente, heureuse même de vous retrouver chaque midi jusqu'à 13h sur votre radio ICI. Je fais un coucou aussi très chaleureux, un gros bisou si j'ose, à toutes les locales de tout le réseau ICI partout en France. Bienvenue dans votre nouveau rendez-vous. ICI on parle bon plan, vie quotidienne, arnaque à éviter, santé. Nous sommes là pour vous rendre service parce qu'on vous doit bien ça. C'est le titre de ce nouveau rendez-vous sur votre radio ICI. celui-ci. Nous sommes ensemble jusqu'à 13h, je vous l'ai dit. Moi, je m'appelle Enora Malagré et voici la bande que j'aime plus que tout qui m'accompagne. J'en fais beaucoup aujourd'hui, non? Je suis de très bonne humeur. Qui m'accompagne tous les jours, tous les midis. Aude Razo, Madame Antiarnac, bonjour.
8: Bonjour Enora, bonjour tout le monde.
6: Rayonnante aujourd'hui avec un t-shirt. On sent que vous êtes fan de foot.
8: T-shirt Zizou.
6: Oh,
8: 98.
6: Pourquoi? Parce qu'on va vous parler beaucoup sport aujourd'hui. Je vais vous le dire dans un instant. Gérald Kirzek, notre médecin. Bonjour Gérald.
9: Bonjour Enora, bonjour à toutes et à tous. Moi aussi j'aime le sport, même si j'ai pas mis la tenue.
6: Hein. Il a mis un gros velours. On va prendre aussi des petits conseils sur la vie du quotidien grâce à notre rayon soleil. Elsa Wolinski, bonjour Elsa. Et le meilleur pour la fin, mon chouchou.
10: Oh, ouais. C'est mignon.
6: Oh, Valère Correa.
11: Moi aussi, je vais être votre chouchoute un jour.
10: Salut Enora.
6: Bonjour Valère, qui est notre monsieur bon plan dans votre émission. On vous doit bien ça, je vous l'ai dit. Aujourd'hui, on va parler sport. Parce qu'on fait toutes et tous un peu des bonnes résolutions qu'on tiendra ou pas. Alors, on a des bons plans pour vous à vous distiller tout au long de cette émission parce que le sport, c'est la...
12: santé.
6: Oui. Pardon, c'est très ringard. Vous voulez nous parler? Eh bien, appelez-nous, laissez-nous un vocal. C'est un numéro WhatsApp gratuit. C'est le 0810 055 056. On est là pour vous. On vous doit bien ça. Posez-nous vos questions. Comme l'a fait d'ailleurs aujourd'hui une auditrice. Bonjour Mélodie.
13: L'équipe. Je crois que j'ai fait une petite bêtise. J'ai reçu un mail me demandant de renouveler ma carte vitale. J'ai cliqué sur lien et j'ai payé.
6: Oh là là, mais j'aurais pu faire tellement la même erreur. Ça, c'est une question pour vous, Aude.
8: C'est tout à fait pour moi. Qu'est-ce qu'on fait? On appelle sa banque et puis on va aussi changer de mot de passe par la même occasion.
6: Très bien, on y répondra dans quelques instants à notre auditrice. Et puis le meilleur pour la fin, tout au long de l'année. 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Il est midi 7 et on va ouvrir le bal avec vous, mon cher oui. Valère. On parle sport, je vous l'ai dit. On voudrait bien s'y remettre, on voudrait mettre s'y mettre tout court. Comment fait-on? Qu'est-ce qu'on fait? Par où on s'y part? Comment on s'y prend? C'est vrai, voilà, je suis tellement émue, tellement je ne fais pas sport, je ne sais même pas comment annoncer votre chronique. Excusez-moi, je ne sais pas.
10: Mais
6: ce
10: qu'est-ce que c'est le sport?
6: Je devais dire, qu'est-ce que c'est?
10: C'est vrai que ça fait partie des bonnes résolutions de rentrée, bien souvent. Alors s'y mettre ou s'y remettre, moi j'ai peut-être un premier conseil d'abord à vous donner, c'est ne vous lancez pas tête baissée pour au moins deux raisons. D'abord, ne pas gaspiller de l'argent, parce que quand on se lance tout de suite, allez, je vais m'abonner à la salle, c'est bon, je suis sûr que je vais y aller tout le temps, y a des frais d'inscription, il y a des équipements à acheter, et puis finalement, on ne tient pas dans la durée, on a acheté, on a dépensé pour rien, ça c'est dommage, on va y revenir. Et puis, ne pas se faire mal, ça c'est quand même
6: absolument
10: essentiel, n'est-ce pas? Et peut-être qu'on va commencer par ne pas se blesser.
6: Gérald Kirzek, le docteur de l'émission.
9: Oui, et ça peut faire peur aussi quand on dit le mot sport qu'on n'en a jamais fait.
10: Exactement. Mm-hmm. Et je pense, vous allez le confirmer peut-être, qu'il faut faire la différence entre s'y mettre et s'y remettre.
6: Quelle est la différence?
9: Ah oui, alors s'y mettre, c'est qu'on part de zéro en fait. On n'a jamais fait de sport, on n'a jamais fait l'activité. Et c'est en ce sens que je dis que ça peut faire peur, même le mot en lui-même, pour des gens complètement sédentaires, qui n'ont pas d'activité physique. La sédentarité, c'est on est dans son canapé, on est assis au bureau, on n'a pas d'activité physique particulière, les muscles sont au repos.
6: Et
9: puis
6: là,
9: le sport, ça paraît assez loin. Mais entre le sport et la sédentarité, il y a l'activité physique justement. Et je voudrais vraiment faire le distinguo. Et si on ne bouge pas du tout, le premier objectif, c'est peut-être déjà de se mettre à de l'activité physique, là, de s'y mettre. Et puis après, on pourra se mettre au sport, c'est-à-dire, c'est l'étape d'après, avec une activité organisée, en club ou pas, avec des instruments ou pas. Mais l'activité physique, d'abord, ça coûte rien, donc ça doit plaire à Valère. C'est la marche, tout simplement. Mmh. C'est prendre l'escalier plutôt que l'ascenseur. C'est faire du jardinage alors que j'en faisais pas. Vous voyez, c'est ces petites choses qui vont mettre le corps en mouvement.
6: Et si jamais vous bossez pas loin, y aller à pied,
9: ouais, descendre
6: déjà.
9: Une station de bus ou une station de métro quand il y a le métro,
6: voilà.
9: Ou pas prendre la voiture pour aller chercher le pain, ben on va prendre un petit peu plus de temps et on va marcher. C'est sortir son chien le matin, c'est tout ce qui va faire mettre en mouvement le corps et bouger le corps. Et puis quand on a déjà fait du sport, on peut s'y remettre et là il y a une mémoire musculaire. C'est ça qui est intéressant.
6: Ah.
9: Le corps, il a pas tout oublié.
10: Mais à partir de quand on doit aller voir un médecin justement, faire une consultation pour s'assurer qu'on va pas se faire mal parce que c'est un enjeu?
9: Vous voulez un âge magique?
6: Oui.
9: Eh bien, il n'y en a pas.
6: Oh.
9: Il n'y a pas
6: Il nous fait des promesses.
9: Mais non, mais il n'y a pas d'âge magique en 10 ans. Alors oui, bien sûr, 35-40 ans, on se dit qu'avant 35-40 ans, si vous n'avez pas d'antécédents, pas de problème de santé, bah, vous pouvez vous remettre sans problème ou vous mettre au sport sans problème, progressivement, évidemment. Et après 35-40 ans, c'est bien de passer par la case médecin, il fera un petit check-up, il prendra la tension, on en parlera d'ailleurs du check-up. Et puis moi, à mon avis, il y a un examen qui est clé au-delà de 50 ans. Si vous êtes sédentaire, vous ne bougez pas avant de vous remettre au sport, c'est le coroscanner. Ça, c'est un nouvel examen, un scanner des artères coronaires, un scanner du cœur qui montre l'état de vos artères. Vous savez, avant, vous vous êtes pédalé sur une bicyclette, ce qu'on appelait l'épreuve d'effort, pour vérifier la tolérance de votre cœur. Oui, mais là, c'est un examen, c'est un scanner. Vous n'avez pas besoin de pédaler et ça permet de voir l'état de vos artères coronaires. Et franchement, ça, c'est un examen, il faut y penser.
6: Donc, pas de culpabilité. Vous ne vous y êtes jamais mis. C'est pas grave, il n'y a pas d'âge pour commencer. Et puis, on fait un petit bilan quand même avant d'y aller. Dans un instant, on va surtout vous dire comment payer moins cher quand on veut se remettre ou se mettre au sport. Et ça, comptez sur Valère Coréard pour avoir des bons plans. On va parler aussi d'un partenariat Septembre Bouge avec vous, Aude Razzo. Beaucoup plus tard dans l'émission, Gérald Kierzek, notre médecin, l'a dit. Il vous dira aussi comment faire le fameux gros check-up santé de la rentrée. Ça, c'est aussi très important. Mais pour l'heure, nous allons écouter un peu de musique. Edwin Collins, A Girl Like You. Je ne suis pas bilingue, ça s'entend. Sur votre radio, ici. Bienvenue dans On vous doit bien ça, votre nouveau rendez-vous.

0: Like You sur votre radio. 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
0: 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J'aime bien marcher sur la voie des autres. Pardon. On est très heureux de vous retrouver tous les jours entre 12h et 13h sur votre radio. Ici, on vous doit bien ça. Vous l'avez compris, c'est votre nouveau rendez-vous. Je suis avec Aude Razo, notre médecin Gérald Kierzek, Elsa Wolinski et Valère Coréard. Nous étions en train de parler sport, les bonnes résolutions. Vous connaissez, à la rentrée, on a envie de faire du sport, on a envie de s'y mettre, de s'y remettre. Ça coûte quand même un peu de sous,
2: ouais,
0: cette affaire. Alors, on fait comment pour ne pas trop en dépenser, Valère Coréard, monsieur Bonplan?
2: Peut-être on s'emballe pas dès le départ, c'est-à-dire on s'inscrit pas à la salle de sport immédiatement en s'engageant pendant un an.
3: Oui, genre moi par exemple.
2: Voilà.
0: Mais pas vous, vous êtes beaucoup dans l'engagement. Et
3: toujours,
0: voilà,
3: toujours. Mais surtout dans des salles où je vois sur les réseaux, je me dis, oh, je vais aller dans celle-là, oh, celle-là. Et puis pas du tout, c'est hyper loin de chez moi, donc j'y vais pas.
2: Faites une séance d'essai, ça vous permet déjà de voir un petit peu.
0: C'est très bien ça.
2: Vérifiez bien vos disponibilités aussi tout au long de l'année. Si c'est compliqué aujourd'hui, c'est impossible en novembre. Faut se dire ça parce que c'était pas mal, non? J'avais écrit ça.
0: Ouais. Alors là, une épitaphe, quasiment.
2: Je sais pas ce que c'est. Profitez des forums des associations pour y voir clair. Et là, il va y avoir les forums des associations d'ici fin septembre avec toutes les offres des clubs, les aides municipales, etc. Et les aides, justement, regardez la commune, le département, la région, la CAF, hein, il faut creuser un peu, mais vous pouvez avoir des aides pour faire du sport. Et il y a d'ailleurs aussi le passeport et septembre bouge. Hein,
4: oui, c'est les deux vrais bons plans sport, là, effectivement, pour le mois de septembre. Alors, passeport, c'est en deux mots, hein, je précise.
5: Ah oui, c'est pas votre passeport pour aller à l'étranger.
3: Pas du tout. Mais qu'est-ce que c'est, Aude?
4: En fait, c'est les familles qui sont concernées vont recevoir un mail, ça va être là dans une dizaine de jours, quelque chose comme ça. 50 euros pour un enfant de 6 à 17 ans pour s'inscrire dans un club de sport, c'est quand même pas mal.
0: Oui.
4: Il y a des critères, notamment des critères de revenus pour y avoir droit. Donc, c'est vrai qu'il faut faire attention, il faut vérifier avant.
0: Et d'ailleurs, on a la chance de recevoir à 13h sur votre radio ici la ministre des Sports, Marina Ferrari, qui nous en touchera du coup deux mots.
4: Elle va nous expliquer ça, je pense en détail. Et puis il y a Septembre Bouge, je vous l'avais dit Valère, on est partenaire, notre radio ici, de cette opération. J'ai regardé, je suis allée voir sur le site, il y a 150 séances sur internet de yoga, de gym, de pilates, de fitness, de renforcement musculaire. C'est gratuit, tout le mois de septembre, avec des coachs certifiés. C'est en ligne, vous pouvez le faire chez vous.
0: C'est pas mal justement pour tester un sport, voir si on y adhère, puis s'inscrire à la salle de sport ou dans un cours collectif.
2: Exactement.
0: C'est pas mal ça, ça fait une
4: le portail, bonne entrée en matière. Le nom du portail,
0: bien
4: si vous allez regarder, c'est VitalFit.
0: VitalFit.
2: Bon, une fois que vous avez choisi l'activité sportive que vous souhaitez suivre tout au long de l'année, que ce soit foot, tennis, escrime, golf, ce que vous voulez, il y a la question des équipements. D'accord? Et ça c'est important.
0: Coûte cher.
2: Exactement. Donc, première chose, regardez du côté des rayons conditionnés. Par exemple, Décathlon en a un maintenant. Il y a une offre en ligne. D'ailleurs, j'ai vérifié ça tout à l'heure. Il y a aussi Intersport. C'est-à-dire, c'est des parties rayons d'occasion. Mais.
5: Reconditionnés.
2: Exactement. Donc, c'est clean, c'est propre, c'est remis en état si c'est nécessaire. Et les prix sont 30, 40, 50% moins chers. Vous avez aussi des plateformes spécialisées sur le matériel de sport d'occasion. Et je pense à Sported. Ou Campsider, là c'est plutôt sur le tout ce qui est à l'extérieur, mais c'est pareil, l'occasion, il y a un gisement qui est incroyable. Alors bien sûr, ensuite vous avez les Vinted, le Bon Coin et j'en passe, mais comme d'habitude, je vais le répéter un peu à l'envi toute l'année, toute la saison, si du moins je reste ici toute la saison, on sait jamais. c'est que l'occasion, c'est un beau gisement. Et puis il y a les bourses au matériel sportif, et ça c'est un petit peu partout en France.
0: D'accord.
2: Vous avez des bourses qui sont organisées par les clubs, les communes. Tapez bourse au matériel sportif plus le nom de votre ville, et il y a une chance peut-être sur 4 ou 5 que vous en ayez une près de chez vous. Et ça, c'est un bon plan. Et puis les vide-greniers, c'est encore la saison des vide-greniers.
0: Oui. Enfin, bon, est-ce qu'on a envie d'avoir une vieille raquette qui a été utilisée pendant 50 ans avant nous?
2: C'est une très bonne remarque.
0: Avec un vieux maillage.
2: Non, pas une vieille raquette, vous avez raison. Mais une petite raquette d'occasion pour la petite de 3-4 ans qui va commencer.
0: Ça pour les enfants,
2: job.
0: Ça c'est pas mal.
2: Exactement. L'équitation, ça coûte une fortune. Je crois que c'est le troisième sport pratiqué en France. Bon, ben voilà, c'est pareil. Comment on appelle ça, ce qu'on met sur la tête?
0: Une bombe.
2: Exactement.
0: Et un poney d'occasion.
2: Ça va, voilà. Et un poney d'occasion.
0: Et un poney d'occasion sur le Bon Coin. Oui, Gérald.
5: Par contre, il faut pas trop lésiner sur les chaussures. Parce que les chaussures, c'est hyper important. Je pense aux gens qui vont se remettre au jogging, etc. Prendre des chaussures usagées, justement, ça peut poser problème. Il y a des chaussures maintenant pas chères, des grandes chaînes de magasins qui font des très bonnes chaussures qui vont maintenir le pied et surtout qui vont avoir une semelle adaptée. Vous savez, on n'est pas tous pareils. Quand on a un pied qui va plutôt à l'intérieur ou à l'extérieur, il faut une chaussure chaussure qui compense. Soyons... Si elle est d'occasion, malheureusement, l'amorti est moins bon et elle n'est pas forcément
3: soyons
5: adaptée.
3: Soyons sérieux sur les chaussures. Vous êtes sportif, je le sens, Valère Coréard, monsieur Bonpland.
2: Ouais, j'aime bien le sport, c'est vrai.
3: Ouais, qu'est-ce que vous faites comme sport?
2: Du tennis.
3: Oh là là, c'est si chic.
2: Très longtemps.
3: On parlera peut-être du padel tout à l'heure. Je ne veux plus en entendre parler, sachez-le.
4: Ah non.
3: J'ai l'impression que toute la France fait du padel. Ça m'agace.
2: Ça, c'est ceux qui ne savent pas bien jouer au tennis.
3: Et voilà.
5: Tout de suite, bien sûr. Mais le padel, il faut expliquer ce que c'est. Ça se joue à 4 et c'est avec une raquette plus grosse, une petite raquette. Et puis on tape et on peut taper sur les murs.
3: Laissez-nous tranquilles. Nous, avec Aude, on fait du foot.
4: Non, on fait du foot, c'est très bien le foot.
3: Oui, c'est très bien. Ça, c'est un vrai sport. Voilà. Allez, dans un instant, on va continuer à vous parler sport. On vous parlera check-up santé. Il y a Elsa Wolinski aussi qui vous dira qu'il y en a un petit peu marre de cette injonction aussi à faire du sport. Et en plus, en particulier après 50 ans. Mais pour l'heure, nous écoutons Marine, une participante de la Star Academy qui nous chante Escroc. Tiens, c'est pour vous ça, Audrazo.
4: Oh,
3: Madame Anti-Escroquerie, Diamantier Arnaque.

0: douce voix de Marine sur votre radio. Ici, Escroc dans On vous doit bien ça.
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0: 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Il est midi 24 sur votre radio ici, on est en plein cœur de votre nouveau rendez-vous quotidien sur votre radio ici. On parle sport aujourd'hui, on parle bon plan, comment payer moins cher nos abonnements, comment s'y mettre ou s'y remettre. On parlera de check-up santé avec notre médecin Gérald Kierzek. Et puis cette injonction aussi à faire du sport, oh là là, on va essayer de déculpabiliser un petit peu hein, sur votre antenne, sur votre radio ici. Et puis vous êtes très très nombreuses et nombreux à réagir au 0810 055 056, c'est notre numéro WhatsApp, c'est gratuit, je le rappelle. Et il y a Cécile qui nous a écrit un texto, parce que vous pouvez écrire des textos, envoyer des messages vocaux, nous appeler. Elle nous demande, elle vous demande, docteur Kierzek, à partir de quel âge on met les enfants au sport? Très bonne question, merci Cécile.
2: Il n'y a pas d'âge unique, mais globalement, avant 5 ans, c'est pas tellement du sport, c'est de l'activité physique. L'activité physique libre, finalement, c'est de l'éveil corporel, donc c'est bouger. Les recommandations, d'ailleurs, c'est avant 5 ans, il faut 3 heures d'activité physique par jour pour les boutchous de moins de 5 ans.
0: C'est beaucoup.
2: Donc c'est important de les faire bouger, et ça veut dire...
3: Ils se débrouillent tout seuls, en général. Hein, pour
0: faire ça. Les vôtres, Valère Correa.
2: Non, mais ça veut dire que les écrans, par exemple, bah, c'est pas une activité physique, vous voyez. Enfin, alors, je ferme la parenthèse.
0: Non, et c'est une parenthèse importante, ça sera l'objet d'une grande d'émission qu'on fera, parce que ça, ça concerne quand même beaucoup de gens, enfants et adultes.
2: Donc, il faut qu'ils bougent. Dès la marche, ils vont bouger. Souvent, ils vont bouger tout seuls. Il faut faire attention, bien sûr, les surveiller, comme le lait sur le feu, etc. Il y a les baby sports qui existent, le baby judo, le baby foot, ça existe, ça, c'est à partir de 2-3 ans.
0: Mais le baby foot, c'est pas le petit truc au PMU. On prend son enfant, on le met dedans.
2: Non, mais ce sont des activités qui sont un peu structurées, qui peuvent permettre déjà d'être un peu en équipe. Et les sports structurés dans un club, c'est au-delà de 6 ans, quoi. Ah bon.
0: On continue de parler sport sur votre radio ici. On accueille un auditeur qui est un grand sportif, on peut le dire. Bienvenue à vous, cher Sébastien. Bonjour.
4: Bonjour Enora, bonjour Aude, bonjour Valère, bonjour Gérald, et j'espère que je n'oublie personne.
0: Non, dis-moi, la pauvre.
3: Bonjour Sébastien.
4: Il fallait que j'en fasse une.
0: Merci de nous écouter, cher Sébastien. Vous habitez dans le Cantal, c'est ça, je crois?
4: Oui. C'est exact, oui.
0: Eh bien, nous saluons de tout notre cœur ici Besançon qui font un travail formidable. Alors vous, vous êtes un grand sportif. Racontez-nous tout ça.
4: Bah, disons que j'aime beaucoup le sport sous toutes ses formes, téléspectateurs, spectateurs et acteurs.
0: Oui.
4: J'ai toujours pratiqué beaucoup de sports différents en essayant de faire en sorte que ça ne vienne pas non plus trop phagocyter la vie de famille. Donc je pense que de ce côté-là, j'ai trouvé un bon équilibre.
0: Ah bah attendez, je lis que vous avez fait l'ascension du Mont Blanc et du Kilimandjaro. Mais attendez, c'est complètement fou. Non mais attends.
4: J'ai 12 Mont Blanc à mon actif, un Kilimandjaro.
0: Oh là là.
2: Moi aussi, mais c'est la crème dessert.
4: Non mais, c'est un sport aussi, hein.
0: Oui, c'est une sorte de sport. Non mais attendez, c'est très impressionnant.
4: Je me suis amusé à faire le tour du Mont Blanc en courant avant que ça devienne une course internationale. Et à l'époque où c'était très mal vu, je me faisais copieusement engueuler par les gardiens de refuge qui me disaient la montagne, c'est pas un terrain de jeu, etc.
0: Bon, en tout cas, vous êtes un très très grand sportif. Pardonnez-moi de vous couper. Je vois 5-6 heures par semaine. Alors, quelle est la question que vous voulez nous poser, cher Sébastien?
4: Ben, je voulais demander au docteur Kierzek, bien qu'il ne soit pas ni cardiologue, ni psychologue, ni
3: c'est bien de le rappeler.
4: Mais
2: les urgentistes ont fait un peu tout. Hein.
4: Attendez, docteur, vous êtes bien plus que ça, puisque vous êtes l'oreille de vos patients et puis vous devez être polyvalent. Moi, il y avait deux questions, si j'ai le temps de les poser les deux.
0: Ouais,
4: la
0: rapidement.
4: Première, c'est que j'ai eu besoin très tôt de pratiquer le sport de manière très intensive. Comme vous disiez, avec des ultra-trails qui n'existaient pas, je m'amusais à auto-organiser des randos de plus de 100 km en moins de 24 heures. Mon record est de 140, c'est rien d'extraordinaire parce qu'il se fait beaucoup mieux maintenant. Et je voulais savoir, selon vous, docteur, ce qui poussait certaines personnes comme moi à vraiment se dépasser jusqu'à parfois l'épuisement pour atteindre la plénitude, pour atteindre ce besoin de bien-être à la fois physique.
0: Là, mon cher Sébastien, on est quasiment sur de l'ordre de l'addiction, là.
2: Exactement,
0: si je peux me permettre,
2: docteur. C'est une addiction, c'est-à-dire quand on fait du sport, il y a un état de bien-être, c'est ce qu'on appelle les endorphines, on sécrète une espèce de morphine naturelle, et en fait, le cerveau va s'y habituer, va prendre plaisir, va avoir cette récompense-là, et donc on tombe dans une addiction au sport, et il ne faut pas tomber dans cette addiction au sport, il faut trouver le moment de plaisir, mais sans être dans la bigorexie, c'est le nom un peu savant de l'addiction au sport, où on a besoin de sa dose tous les jours. Et moi, je dis très souvent, le sport, c'est bien. L'activité physique, déjà, c'est déjà bien de bouger, mais 2-3 fois par semaine, il faut que le corps se repose aussi.
0: Bah voilà, merci beaucoup. En tout cas, cher Sébastien, faites comme lui, hein, faites comme nos chers auditeurs. Appelez-nous 0810 055 056. Vous avez un problème ? On a quelques réponses. On va passer à notre jeu. 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Et vu que c'est la rentrée, pour vous alléger un peu, il y aura 2 gagnants par jour. Mais là, nous recevons la première gagnante. Elle s'appelle Angèle. Bonjour Angèle.
5: Bonjour Enora.
0: Comment allez-vous, chère Angèle ?
5: Ben, je vais bien, merci. Je me suis cassé le pied, alors je suis au bout, donc le sport, pour le moment, c'est un petit peu en stand-by.
0: Bon, nous vous souhaitons un prompt rétablissement. Voilà. On espère surtout que vous ne souffrez pas trop, Angèle. Vous appelez d'Antibes, je crois, dans la région des Alpes-Maritimes.
5: Oui,
0: très belle région. Donc vous nous écoutez évidemment sur Ici Azur, à qui on fait un petit coucou.
5: Exactement.
0: Vous êtes conseillère
5: en voiture et à la maison.
0: C'est exactement là où il faut nous écouter. On est très très contents, en tout cas, de vous les donner, ces 200 euros.
2: Bravo.
5: Merci beaucoup. Merci, je suis ravie pour la rentrée des classes.
0: Bah oui, ça aide un peu quand même. Ça aide un peu. Faites comme Angèle. Inscrivez-vous sur ici.fr, chers amis, et c'est 200 euros pour vous immédiatement. Dans un instant, on revient avec plein de bons conseils à vous prodiguer. Un check-up santé, pas d'injonction au sport, pas de pression. Mais tout de suite, les infos de votre région sur ici.fr.
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11: Des bulles dans le Tarn et un grand banquet à vos agendas.
0: Sébastien Emmanuel.
11: On prend la direction de Lautrec dans le Tarn et ce week-end, les 5 et 6 septembre, aura lieu la 8e édition de Lautrec Objectif Bulle. Pendant 2 jours, la bande dessinée est à l'honneur avec une vingtaine de dessinateurs présents pour rencontrer le public et bien sûr dédicacer leur album Objectif Bulle. C'est aussi des expositions, des bouquinistes, des animations et des ateliers pour les plus jeunes et même des concerts gratuits organisés samedi soir à partir de 19h. Le festival est gratuit puis c'est une belle occasion également pour profiter de Lautrec, l'un des plus beaux villages de France. Et puis ce week-end également, samedi, dimanche, au Jardin du Grand Rond à Toulouse, le grand banquet pour un festin de partage et de convivialité avec au programme un menu généreux à 31 euros qui mettra l'honneur, le véritable cassoulet toulousain. Alors inscrivez-vous vite pour profiter de ce grand banquet à Toulouse.
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0: Il est 12h33 sur votre radio. Ici, bienvenue dans votre nouveau rendez-vous. Ça s'appelle On vous doit bien ça. Ici, on vous parle bon plan, vie quotidienne, arnaque à éviter, santé, avec notamment notre docteur Kirzek qui parlera du gros check-up de rentrée qu'on devrait faire, en tout cas, je crois. Bienvenue à vous. Nous sommes ensemble jusqu'à 13h. Je suis Enora Malagré. Il y a aussi Aude Razo avec nous, Elsa Wolinski, qui nous parlera de l'injonction à faire du sport, surtout quand on est une femme après 50 ans. C'est pénible tout ça. Et puis mon chouchou, Valère Correa, monsieur, bon plan. Et puis pour l'heure, on va répondre à un vocal d'un auditeur. Il nous a appelé, ou elle nous a appelé au 0810 055 056. Oui, bonjour.
12: bonjour l'équipe. Je crois que j'ai fait une petite bêtise. J'ai reçu un mail me demandant de renouveler ma carte vitale. J'ai cliqué sur lien et j'ai payé. Malheureusement, je ne sais pas trop quoi faire. Est-ce que vous auriez une solution ou des choses à pouvoir me conseiller? Parce que je crois que j'ai fait une grosse bêtise en faisant ça. Merci beaucoup.
0: Mais merci à vous, surtout, chère Mélodie, de nous alerter, parce que je crois que nous, avec Elsa Wolinski, on aurait pu tomber dans le panneau. Donc, faites comme notre auditrice, hein, alertez-nous, 0810 055 056, et puis réagissez évidemment en direct. On est ensemble jusqu'à 13h. Aude Raso, Madame Antiarnac, c'est complètement pour vous. On vous écoute avec attention.
13: Alors, déjà, sur le côté bêtise, je précise que beaucoup l'ont faite, cette bêtise.
0: Ah, parce qu'on
13: parlait
0: bah,
13: déculpabiliser. On parlait déculpabiliser tout à l'heure sur le sport, on peut déculpabiliser aussi sur les arnaques. J'ai pas mal d'auditeurs qui m'écrivent, qui me disent, oh là là, j'ai tellement honte, je suis stupide, j'ai cliqué, mais quel imbécile, etc. Non, franchement, il y a plein de gens qui font les mêmes bêtises que vous, c'est juste qu'eux, ils n'en parlent pas.
0: C'est ça, la grosse différence. Donc, merci à notre courageuse auditrice.
13: Voilà, effectivement, c'est bien d'en parler. Bon, déjà, petite mise au point avant de parler solution, une carte vitale, ça ne se renouvelle pas. La petite carte que vous avez dans le portefeuille, la petite carte verte, elle est valable. Il n'y a pas besoin de la renouveler jamais. Donc, si vous recevez un mail qui vous dit, il faut renouveler votre carte vitale, c'est une arnaque.
0: Mais
14: moi, je vous assure que je pensais qu'il fallait la renouveler.
13: Mais non, mais vous avez déjà renouvelé une carte vitale.
14: Bah non, mais j'ai l'impression.
0: Je me dis, quand on la perd.
13: Mais ah oui, mais là, vous faites une demande.
0: Ah oui,
14: voilà,
0: mais on la renouvelle pas.
13: Mais si vous recevez un mail non sollicité sur il faut renouveler votre carte vitale.
0: Docteur Kirzek.
2: Par contre, elle se met à jour à la pharmacie, dans un guichet sécu, à l'hôpital. Il y a des petites bandes pour la mettre à jour.
0: C'est nous qui faisons la démarche.
13: Pas sur Internet, attention. Et donc, évidemment, le point important, c'est de ne pas payer. Évidemment. Donc, sur les solutions.
0: Oui.
13: Première chose à faire, si on a cliqué et qu'on a payé, on appelle la banque tout de suite, là, maintenant, avant de nous appeler nous. Hein, parce que c'est quand même très, très urgent. Parce que ça veut dire que certes, vous avez payé peut-être un euro pour soi-disant renouveler votre carte vitale, mais vous avez surtout donné votre carte bleue
0: à quelqu'un
13: qui est très malhonnête. Donc on appelle la banque tout de suite pour savoir quelle marche à suivre. Deuxième chose, rapidement, souvent, il y a la deuxième bêtise qui va avec, c'est que vous avez donné des fois vos identifiants sécu, vous avez donné votre mot de passe, etc. Donc, on va sur son espace de la sécu, Amélie, hein, vous connaissez, et puis on change le mot de passe pour être sûr.
0: Très bien, merci Aude Raso, notre Madame Antiarnac. Ça, vraiment, c'est très utile. On va écouter, pardon, j'adore Stéphane Echer, excusez-moi. Pas d'amis comme toi, Elsa Wolinski. Parce qu'on va l'écouter dans un instant, il nous parlera des injonctions au sport après 50 ans.

0: Pas d'amis comme toi, Stéphane Echer sur votre radio, ici. 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
0: On vous doit bien ça, c'est votre nouveau rendez-vous tous les midis entre midi et 13h sur votre radio. Ici, nous sommes au cœur d'une grande émission autour du sport. Et on va parler avec vous, ma chère Elsa Wolinski, de cette injonction qu'on a à faire forcément du sport après 50 ans.
2: Oui,
0: comment on le vit tout ça, ma Elsa ?
2: Mais oui, moi j'ai un petit coup de gueule ce matin à pousser, parce que quand même, depuis quelques années, je vois apparaître, surtout sur les réseaux sociaux, une nouvelle injonction faite aux femmes, et bizarrement, beaucoup moins aux hommes.
0: Mm-hmm.
2: Oui, Valère.
3: J'écoute un peu pour
2: l'instant. Il faut absolument faire du sport et de plus en plus tôt. Maintenant, je vois même des femmes de 35 ans s'y mettre, ce qui est très bien évidemment, mais qui ont en même temps une espèce de panique anticipée, ce qu'elles ne devraient pas évidemment ressentir. Parce qu'il faudrait être dynamique, tonique, mince évidemment si possible, surtout musclé. Alors évidemment, je comprends, le sport c'est très bon pour le corps, pour la tête, ça aide à vieillir, être en meilleure santé bien sûr, mais ce qui m'agace, c'est que même c'est qu'il y a quand même quelque chose en bafouille d'ailleurs, tellement ça m'agace, c'est que c'est bon pour nous, mais c'est pas la peine de nous culpabiliser en permanence.
0: Tellement d'accord.
2: Évidemment, il faut en faire, mais il faut pas que ça soit une nouvelle contrainte. À partir de 40 ans, on vous explique qu'on perd du muscle et que, évidemment, à la ménopause, avec la baisse des œstrogènes, on perd aussi plus facilement en densité osseuse, Gérald. Donc, il faut faire de la musculation. Très bien, on fait de la musculation. Ensuite, on vous dit qu'on va perdre que vous l'avez dit tout à l'heure, d'ailleurs, Gérald, qu'on perd
3: la souplesse articulaire.
2: Évidemment, on perd la souplesse. Alors là, on vous dit qu'il faut faire du yoga pour l'équilibre, la posture. Évidemment, pour se détendre aussi. Très bien. Donc, musculation, yoga. Ensuite, on vous dit pour le pilates, pour les muscles profonds, le dos, le périnée, les abdos. Oh. On en a musculation, yoga, pilates. Maintenant, on se dit, bon, on est tranquille. Pas du tout, maintenant,
0: ruiné,
2: c'est la mode du lagri. Est-ce que vous savez
0: c'est
2: quoi le lagri?
3: C'est quoi?
2: Alors, ça ressemble un peu au pilates, mais c'est sur une machine avec des ressorts, sauf que c'est beaucoup, beaucoup, beaucoup plus dur. Et moi, j'ai eu l'impression de voir ma vie défiler.
0: Je vous le dis. Elsa Wolinski.
2: Alors, moi, ce que j'avais envie de vous dire ce matin, c'est très bien de faire du sport. Évidemment, c'est bien pour la tête, pour la santé. Mais ne vous culpabilisez pas. Vous avez aussi le droit d'avoir la flemme.
0: Ouais.
2: N'est-ce pas, Gérald? On a le droit d'avoir la flemme.
0: Ah, bravo!
3: Oui.
0: Bravo,
3: non, mais vous avez totalement raison. Alors, au-delà du sport, parce que sport, ça fait athlète et ça fait un peu
2: mais
3: inaccessible.
2: Oui, c'est ça.
3: C'est vraiment l'activité physique, c'est de bouger. Il n'y a rien de plus puissant que l'activité physique pour ralentir le vieillissement, pour se sentir mieux dans sa tête, dans son corps. Donc l'activité physique, bouger, c'est important. Mais il y a une autre chose qui est capitale, c'est le plaisir. Et quand vous décrivez l'instrument, on a l'impression que c'est de la torture, etc. Il faut trouver du plaisir. Il faut trouver du plaisir pour d'abord avoir de la régularité, Valère en parlait, pour tenir sur le long terme. Et puis, on peut le faire aussi avec des copains, des copines.
0: Mais
3: ça apporte du plaisir aussi.
0: Trouver quelque chose qui
3: L'idée,
0: vous ressemble.
3: L'idée, c'est pas de la torture, vraiment.
0: Trouver quelque chose de joyeux, vous avez envie
3: Exactement.
0: D'y aller le matin ou le soir ou au boulot entre midi et deux. Moi, j'aime bien faire de la danse. J'ai l'impression d'être Beyoncé, du coup, alors
2: moi
0: que pas du tout.
2: La danse.
0: Mais c'est chouette.
3: Et alors que moi, j'aime pas du tout la danse, donc ça, je fais autre chose. Ça...
0: Non, mais cette injonction au sport, c'est aussi le cas chez les hommes, Valère. Alors, vous faites beaucoup plus jeune, mais on peut le dire. Vous venez d'avoir 50 ans.
4: Ouais, mais
0: joyeux-vous.
4: C'est...
0: Vous l'avez aussi un peu, j'imagine.
4: Mais j'étais en train de me dire, alors on l'a en tant qu'homme, mais je me disais, finalement, il vaut mieux ce type d'injonction qu'une autre. Alors oui, c'est un peu pénible parce que j'entends tout ce que Elsa vient de dire, mais moi, je trouve que cette injonction, elle est mieux qu'à d'autres époques où il y avait d'autres types d'injonctions. Mmh. Par exemple, il fallait savoir pas dormir pendant 3 jours, faire des fêtes incroyables, où on nous disait il faut savoir s'amuser comme ci, comme ça.
0: C'est
4: vrai que le sport touche beaucoup les jeunes, d'ailleurs.
0: Ouais.
4: Et je me demande si c'est pas un moindre mal.
0: Oui, c'est sûr que c'est mieux, mais enfin, il faut que ça soit, comme disait Elsa, dans le plaisir. Vraiment. Et Gérald, alors, cette histoire de ménopause, pardon, je m'arrête un peu de ce qu'on... Non, mais ça m'interpelle. Quel type de sport on peut faire quand on a une ménopause qui débarque dans notre vie? On fera évidemment une grande émission sur la ménopause.
3: Ménopause ou pas ménopause, quand on vieillit, il faut qu'on se mette à bouger, ça c'est clair.
0: Ouais.
3: Donc, on va marcher, on va faire des activités qui nous apportent du plaisir, on va faire du jardinage, on va faire... Mais ça paraît bête, mais du ménopause, ça fait bouger les muscles par rapport à une activité qui est sédentaire. Et puis après, il n'y a pas de sport indiqué ou contre-indiqué à la ménopause. Alors évidemment, si vous commencez à avoir des problèmes articulaires, il y a des sports qu'il va falloir éviter. Le jogging, parce que c'est des sports à impact, donc ça va taper, ça fait mal au dos.
0: Mm-hmm.
3: Mais je disais en début d'émission, il y a 3 composantes importantes. Il faut faire travailler le cœur, il faut faire travailler les muscles, il faut se muscler, parce qu'on perd du muscle à la ménopause ou à l'andropause d'ailleurs. Et il faut jouer sur la souplesse articulaire. Et en fait, il faut trouver soit une activité qui combine les trois, soit plusieurs activités qui vont nous faire travailler ces trois choses.
2: C'est pas si simple.
3: Elsa, vous êtes venue comment aujourd'hui?
2: Je suis venue en métro. J'ai marché.
3: Mais vous, oui, mais en métro, vous avez marché. Ouais. Si vous avez pris les escaliers et pas l'escalator, vous avez marché.
2: Non, je prends l'escalier.
3: Je sais que vous venez en vélo, qu'Enora vient en vélo. Si
0: oui,
3: le vélo,
0: alors,
3: c'est de l'activité physique.
0: Moi, je vais pas vous mentir, c'est un vélo électrique.
3: Oui, mais le vélo électrique,
0: c'est déjà ça.
3: Mais oui, c'est déjà ça, parce que ça travaille la coordination, ça travaille l'équilibre. C'est toujours mieux que de prendre la voiture, par
0: exemple. Alors, on va continuer à parler santé sur notre antenne, hein, sur votre radio ici, où Gérald Kierzek, notre docteur, nous parlera gros check-up de rentrée. Pour le moment, une petite pause. Breakfast in America, super trempe sur votre radio ici dans On vous doit bien ça.

0: Tramp, Breakfast in America sur votre radio ici.
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0: Midi 47, c'est votre nouveau rendez-vous quotidien. On vous doit bien ça sur votre radio. Ici, on a beaucoup, beaucoup parlé sport, mais ça a beaucoup, beaucoup réagi au 0810 055 056. On accueillera d'ailleurs un auditeur dans quelques instants. Mais pour l'heure, le docteur Gérald Kirzek va nous parler du fameux gros check-up de rentrée. Check-up santé, j'entends. Il faut le faire. Comment on le fait? Qu'est-ce qu'on y met dedans, monsieur?
3: Bah, il est gros, il est petit, il est inexistant pour beaucoup. Beaucoup, hein, parce que
0: j'en ai jamais fait, je vous dis la vérité. Hein.
3: Qui a fait un check-up, un contrôle technique?
0: Valère Correa, évidemment. Sûr,
4: tous les 6 mois, j'étais en train de me dire, j'en ai un énorme à faire.
3: Mais parce que t'es hypochondriaque.
4: J'ai peur.
3: Sa voiture, en fait, il y a un contrôle technique tous les 2 ans. Bah, c'est la même idée, en fait, avec le check-up. C'est de pouvoir, et alors, c'est à la rentrée, parce que c'est bien, on redémarre, on a passé l'été, il y a peut-être eu des petites choses qui n'allaient pas bien, on s'est remis à l'activité physique, justement, ou au sport, on a vu une petite douleur, on s'est dit, bah tiens, le moment de la rentrée, c'est le bon moment pour faire son check-up. Avec qui on le fait, où on le fait, le premier interlocuteur, la première personne, c'est le médecin traitant. Allez voir votre médecin traitant. Pareil pour les enfants, hein, parce que le check-up, c'est, de 7 mois, hein, même avant, jusqu'à 77 ans et même après. C'est d'aller voir son médecin traitant, d'aller voir le pédiatre pour les enfants ou le médecin généraliste pour les adultes. Qu'est-ce qu'il va faire? Il va déjà vous interroger. La médecine, c'est discuter sur vos habitudes de vie. Alors, vous continuez à fumer, j'espère que vous avez arrêté. On va pouvoir cette année se mettre dans le sevrage tabagique. Il va contrôler votre poids, contrôler votre taille, contrôler votre tension artérielle, mettre un coup de stéthoscope pour vous ausculter, vous examiner. Et c'est ça qui est déjà la première étape du check-up. C'est la consultation et l'examen. Ensuite, il va faire le point sur les vaccins. Donc ça, c'est capital aussi, les vaccins, parce que les enfants, on y pense, hein, les vaccinations obligatoires, il y a les entrées à la crèche, puis à l'école, donc là, c'est contrôlé. Mais quand on a passé 18 ans, il n'y a plus aucun contrôle. Votre carnet de santé, je vous mets au défi, et nos auditeurs et auditrices aussi, je pense que vous l'avez plus, votre carnet de santé. Donc les vaccins tétanos, diphtérie, poliomyélite, qui sont des vaccins obligatoires, il y a des rappels à 25 ans, à 45 ans, à 65 ans.
0: Je les ai tous loupés.
5: Mais 25 ans, je n'ai pas fait.
3: Et oui, et pour les plus de 65 ans, c'est tous les 10 ans, parce qu'on a un système immunitaire qui est moins solide, qui vieillit. Voilà. Donc, c'est l'occasion aussi, la consultation chez le médecin traitant, de faire le point sur ces vaccins. Pardon, ça fait partie du check-up.
0: Le vaccin contre la grippe, ça fait partie du check-up ou pas du tout?
3: Ça fait partie des vaccins, mais pas des vaccins obligatoires, mais des vaccins recommandés. Et c'est là où ça va varier en fonction de votre âge, en fonction de vos habitudes de vie, vos habitudes professionnelles. Il y a le zona pour les plus de 65 ans. Si vous êtes à risque en situation d'obésité, par exemple, ou avec une maladie chronique, on va vous recommander effectivement la grippe. La campagne grippale, vaccination antigrippale va démarrer en octobre. On a la chance d'avoir un vaccin qui est pris en charge pour les plus fragiles, les femmes enceintes, les plus de 65 ans et les personnes qui sont en situation d'obésité ou qui ont une maladie chronique. On en reparlera largement. Mais ce sont des vaccins, j'allais dire, sur mesure. Un check-up, l'idée, c'est de l'adapter. Il y a des choses qui vont être faites à tout le monde. Et puis après, on va personnaliser. Pareil, si je piste une petite hypertension artérielle, il y a peut-être des examens complémentaires, on va vous prescrire une prise de sang, etc. Et donc ça, c'est important de le faire en fonction de votre état, de vos antécédents, de votre âge.
0: Valère,
4: est-ce que
0: Correa,
4: ça coûte cher tout ça? Parce que je me dis, dites donc, entre les vaccins, les prises de sang, le rendez-vous chez le médecin et j'en passe.
3: On a la chance d'être dans un pays qui s'appelle la France, il y a la sécurité sociale, votre consultation chez le médecin généraliste, elle est remboursée, il y a des examens complémentaires, c'est remboursé, les vaccins aussi sont pris en charge, de même que, et c'est le troisième pied du trépied, c'est le dépistage, les dépistages. En fonction, vous êtes une femme de plus de 50 ans, c'est la mammographie tous les 2 ans, vous êtes un homme ou une femme. Oui, les dépistages. Et le check-up, c'est l'occasion avec le médecin, tout ça lors de la consultation à 30 euros qui sera remboursée, de vous proposer, de vous orienter vers des dépistages systématiques, là aussi, qui sont pris en charge et qui sont gratuits. Mammographie, cancer du col de l'utérus, cancer du côlon, vous savez, pour les hommes et pour les femmes au-delà de 50 ans aussi. Et puis après, en fonction de vos antécédents, il y a des dépistages un peu particuliers, mais en fait, tout ça, c'est pris en charge par la Sécurité sociale. La Sécu qui vous propose même des bilans de santé, ça s'appelle pas check-up, mais ça s'appelle bilan de santé. Vous recevez à la maison la proposition pour aller dans un centre de santé. Donc, pas besoin de répondre à des centres de santé privés ou à des prises de sang qui sont payantes, là aussi, qui vont vous proposer des dépistages. Déjà, faites la base avec votre médecin traitant. Et lui, c'est un peu le chef d'orchestre. Il va vous coordonner la suite de la prise en charge. L'autre coordinateur de la santé bucco-dentaire, c'est le dentiste.
0: Ah oui.
3: Et puis, il y a l'ophtalmo. faut pas l'oublier, ça fait partie, du check-up.
0: Il me regarde en disant ça parce que je ne vais pas vous mentir, je ne vois plus grand-chose. Merci beaucoup Gérald Kierzek, c'est très important. Vous avez vu, on prend aussi soin de votre santé dans On vous doit bien ça, votre nouveau rendez-vous quotidien. Il nous reste quelques minutes ensemble et dans un instant, on accueillera un auditeur qui a une question à nous poser. Faites comme lui, 0810 055 056.
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0: Nous revoici sur les ondes de votre radio, ICI dans On vous doit bien ça. On a parlé largement sport aujourd'hui, check-up, santé, injonction à faire du sport. Et on a une question d'un auditeur qui nous a appelé au 0810 055 056. Bonjour.
8: Bonjour à toute l'équipe.
0: Bonjour. Bonjour. Quelle jolie voix. Comment vous appelez-vous, cher monsieur?
8: Bruno.
0: Ben bonjour Bruno, bienvenue.
8: Voilà, merci. Alors moi, j'ai pas une question, j'ai juste un par rapport au sport.
0: Ouais.
8: J'ai eu la chance il y a quelque temps parce que bon, je suis un peu, je vais pas détailler ma vie. dans un camping, j'ai rencontré quelqu'un.
0: Ouais.
8: Et en fait, cette personne ne fait jamais de sport en salle.
0: Bon,
8: en fait, lui,
0: bien.
8: Il fait du sport avec son corps.
0: Mais c'est-à-dire
8: que il fait beaucoup de marches.
0: Oui.
8: Alors, il fait de la marche toujours avant de manger, jamais après manger.
0: D'accord.
8: Parce que en fait, on brûle les graisses du repas d'avant.
0: C'est vrai ça, monsieur docteur. On va demander
3: oui,
0: ça au docteur.
3: Oui, c'est vrai,
0: c'est vrai que c'est mieux de le faire avant qu'après. Je pensais qu'il fallait marcher après pour digérer, moi.
3: Alors, c'est ce qu'on appelle la marche digestive, mais c'est d'autres activités, notamment la musculation au poids du corps. C'est bien de le faire avant, effectivement. Faire du sport à jeun, ça pose pas de problème.
0: Et alors, excusez-moi, Bruno, il fait quoi d'autre, ce monsieur?
8: Alors, il fait par exemple tout ce qui peut être. Par exemple, vous prenez un banc.
0: Oui.
8: Vous mettez vos deux bras sur le banc. Vous allongez vos jambes

0: vous, Valère Correa, votre monsieur Bonplan sera ravi, ça coûte zéro.
1: La calisthénie, c'est très à la mode, c'est-à-dire faire du corps
0: c'est
1: avec son propre poids. La calisthénie,
0: non,
1: mais c'est le fait de faire du corps, du sport avec son propre corps, sans ustensiles, sans équipement, quoi. Et c'est super, c'est des pompes, c'est des burpees, c'est des squats, je vous montrerai à l'occasion.
0: Les burpees, c'est horrible. C'est quoi les burpees?
2: C'est génial, les burpees.
0: Déjà, le mot me donne pas
1: vous
0: du tout envie d'y aller.
1: Vous faites une pompe et puis vous rejetez vos jambes près de vos mains et puis vous vous levez, vous sautez.
0: Très bien. Eh ben, écoutez, ça sera sans moi.
3: On vous regardera, allez, on vous regardera.
1: Je vais en faire.
0: Je préfère aller déjeuner, là. On va, en tout cas, merci beaucoup à vous, Bruno. Faites comme lui, appelez-nous au 0810 055 056. C'est le moment de donner un petit 200 euros, dis donc, à dépenser dans une grande enseigne pour vous aider pour la rentrée. On le fait deux fois dans l'émission. Voilà, ça fait 400 euros en tout parce que je sais compter, figurez-vous. C'est notre petite embellie de la rentrée sur votre radio. Ici, on accueille Frédéric de Saint-Gilles-Croix-de-Vie, pardon. Bonjour Frédéric.
4: Bonjour, bonjour.
0: Oh, quelle voix enjouée, j'adore ça. Vous nous appelez d'où? De la Vendée, je viens de le dire.
4: Exactement.
0: On embrasse très fort ici Loire-Océan. Je passerai une tête d'ailleurs dans pas longtemps, chers collègues. Vous êtes assistante administrative, vous avez deux grandes filles, c'est ça?
4: Exactement.
0: Et vous vous êtes inscrite sur ici.fr.
4: Tout à fait.
0: Et ben vous avez gagné du coup 200 euros.
4: Merci, merci, merci à tous.
0: C'est tellement chouette. On est très très contents de pouvoir vous donner ces 200 euros à dépenser dans une grande enseigne. Merci beaucoup ma chère Frédéric d'avoir participé. Ça vous plaît l'émission? Vous passez un bon moment?
4: Génial, génial. Bon, moi, je ne suis pas très sportive non plus.
0: Moi non plus.
3: C'est pas grave, c'est pas grave.
0: Elsa Wolinski nous a dit il y a une minute que c'était pas grave, non, qu'on n'avait pas à culpabiliser. On fait comme on peut et on fait bien ce qu'on veut. Je vous embrasse très fort, Frédéric.
4: Merci, merci. Belle journée.
0: Belle journée à vous. Je voudrais déjà vous dire au revoir. C'est fou, hein, ça passe à une vitesse folle, mais on se retrouve demain, rassurez-vous. Entre midi et 13h sur votre radio ici, votre nouveau rendez-vous. Vous, ça s'appelle On vous doit bien ça. Je voudrais remercier Elsa Wolinski, Valère Coréard, Monsieur Bonplan, le grand docteur, l'imminent, le sachant, le docteur Gérald Kirzek, et puis ma chère Audrazo, Madame Anti-Arnaque, grâce à qui on a su qu'il fallait pas renouveler sa carte vitale.
3: Et non.
0: C'est une arnaque. Merci beaucoup à Céline pour la réalisation, à Gwen à la préparation, à Sadika au standard, et à Titouan, mon breton, à la technique. On se retrouve demain, mais pour l'heure, je vais saluer ma chère camarade. Bonjour, Marie Legénie. Comment ça va? Qui va évidemment vous donner des nouvelles du monde.
5: Bonjour Enora, bonjour tout le monde, ça va? J'ai vu que vous avez parlé, enfin j'ai entendu, vous avez parlé sport. On va continuer à parler sport avec la ministre des Sports, de la Jeunesse et de la Vie Associative qui nous rejoint dans le 13h de nos régions.
0: Madame, ouais. Très chic. Belle interview à vous, merci ma chère Marine.
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0: Il est 13h, les informations, Marine Legénie.
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5: À toutes et à tous, ravis de vous retrouver pour le 13h de nos régions. Un menu copieux aujourd'hui qui nous emmène, comme chaque jour, aux quatre coins de France. Nous recevons dans quelques minutes, à 13h15, je le disais, la ministre des Sports, de la Jeunesse et de la Vie Associative, Marina Ferrari. Elle vient nous en dire plus sur l'opération Septembre Bouge. Nous avons aussi quelques questions à lui poser sur l'avenir des Girondins de Bordeaux, notamment, et celui du président de la FIFA. L'actualité, c'est bien sûr l'annulation de la tournée de Patrick Bruel. Nous irons à Laval pour entendre le ouf de soulagement du maire de la ville sur ICI Mayenne. Direction le Périgord aussi pour cette fois. Écoutez la déception d'une fan qui devait applaudir le chanteur à Bordeaux. La rentrée toujours au programme, elle coûte de plus en plus cher aux étudiants et aux jeunes profs pour qui c'est la galère de louer un appartement, surtout en région parisienne. On l'entendra. Et puis, ICI Lorraine nous invite à une cueillette de fruits gratuite dans des vergers communs. Bon pour le porte-monnaie et pour le moral. Vous écoutez le 13h de nos régions, vous avez fait le bon choix. Bienvenue. Je ne veux pas prendre en otage mon public. Les mots de Patrick Bruel sur Instagram. Il renonce à sa tournée après 32 plaintes déposées par différentes femmes pour viol, tentative de viol, agression sexuelle, harcèlement moral. Ce n'était plus tenable, dit-il. Et les maires qui devaient l'accueillir dans leur

0: Leurs villes sont pour la plupart soulagées. Aujourd'hui, Patrick Bruel ne chantera pas à Laval le 3 octobre prochain. Florian Bercot s'y était opposé fermement.
1: Ma première pensée va d'abord aux femmes qui, aujourd'hui, sont dans la souffrance de l'attente d'être entendues, dont la parole doit être respectée et qui attendent évidemment un jugement. Un ouf de soulagement aussi, et je salue la responsabilité de Patrick Bruel de se concentrer sur maintenant sa défense. La mobilisation de la société civile, des collectifs citoyens, des collectifs féministes ont fortement pesé dans la décision de Patrick Bruel, avec un argumentaire qui était explicité, sans doute aussi que l'appel qu'on a pu faire les uns les autres ont joué, et donc tant mieux. Ça a pris du temps, mais aujourd'hui, j'ai le sentiment que le débat sur le respect de la parole des femmes est entendu et avance, et tant mieux, et je m'en réjouis, et je pense qu'il y a encore beaucoup de combats à mener.
0: Et le maire de Laval sur ICI Mayenne, du côté de la défense du chanteur. On insiste, ce n'est pas un aveu, Fanny Collin, l'avocate de Patrick Bruel.
2: Patrick Bruel, il n'est pas obstiné, il fait le choix de l'apaisement. Alors, cette renonciation à la tournée n'est pas un aveu. Il clame son innocence et ce n'est pas une formule. Depuis le départ, il entend la démontrer. Pour autant, il ne peut que écouter avec attention ce qui est dit. Il en prend acte et il a lancé la réflexion sur ce point-là. Bah, sur le comportement qu'il a pu avoir avec les uns ou les autres, la manière dont il a pu manquer parfois peut-être d'attention envers les unes ou les autres. Mais encore une fois, les accusations dont ils font l'objet sont des accusations d'infraction pénale, des accusations de viol, d'agression sexuelle, qu'il conteste absolument fermement.
0: Et après l'annulation de cette tournée, les fans dont tout ça, on a envie d'entendre leur réaction. Suzy habite en Dordogne, elle devait aller applaudir à Bordeaux Patrick Bruel, elle avait réservé ses places depuis très longtemps. Suzy est déçue, mais elle estime aujourd'hui que l'annulation est une bonne idée.
3: Je suis un petit peu triste parce que c'est quand même des bons moments quand on voit ce genre de concert. Puis en même temps, je suis soulagée qu'il ait pris cette décision-là parce que je pense que c'est la meilleure qu'il pouvait prendre pour protéger les gens qui devaient assister au concert et puis pour se protéger lui aussi, je pense. J'avais peur de me faire agresser par d'autres personnes qui étaient contre le concert, en fait. Je pense que les fans n'auraient pas manifesté, mais à l'extérieur ou même dans les angles à l'entrée, je ne sais pas comment ça se serait passé, mais moi, c'était un petit peu ça qui me faisait peur, quoi. Je crois qu'il veut protéger les personnes avec qui il travaille et protéger ses fans. C'est pas un aveu. Dans son communiqué, il dit bien que il a réfléchi à ce qu'il faisait et il continue à se battre parce que lui, il se dit innocent. Moi, je sais pas ce qu'il a fait, mais il se dit innocent et il continue à se battre pour prouver qu'il est innocent. Donc, je pense pas que ce soit un aveu.
0: Suzy au micro d'ICI Périgord. 3000 places ont été vendues d'ailleurs pour son concert au Palio à Périgueux, soit les trois quarts de la salle. Les spectateurs pourront se faire rembourser directement auprès des plateformes de vente de billets, indique la direction de cette salle. Les remboursements, justement, comment ça va se passer? Marie Boéda, comme souvent dans le trésor de nos régions, vous êtes là pour nous éclairer. Bonjour Marie.
4: Bonjour.
0: Alors qu'est-ce qui se passe pour les fans qui avaient leurs billets de concert?
4: Eh bien, ceux qui ont des tickets seront bien remboursés. Ils doivent contacter la billetterie par téléphone ou email. Ça concerne au total 150 000 personnes. Les places coûtaient entre 40 et 90 euros fois le nombre de spectateurs. On comprend que le remboursement s'élèvera à plusieurs millions d'euros.
0: Et la question importante, c'est qui va payer, Marie?
4: Alors oui, ce n'est pas un cas classique d'annulation. Aujourd'hui, les assureurs s'adaptent aux catastrophes naturelles, au Covid, à la canicule. Mais là, c'est Patrick Bruel lui-même qui choisit de ne pas monter sur scène. Il n'est pas contraint d'annuler par une décision de justice ou autre, explique Jean-François Rebu, du courtier en assurance Verspiren.
5: Tout est dans le sans y être contraint. Il doit absolument subir un aléa extérieur. Une pluie, une grève, un accident, c'est pas un aléa extérieur, c'est une décision intrinsèque à sa structure. Donc, ce n'est pas une assurance annulation pour les assureurs. Il sera en exclusion totale.
4: Le plus probable, c'est donc que ces millions d'euros de remboursement soient à la charge du chanteur et sa société 14 Productions. Ils vont devoir payer la centaine de personnes prévues pour travailler sur la tournée, l'allocation des salles dans la trentaine de villes françaises et les tickets vendus.
0: Merci Marie Boéda de la rédaction d'ICI pour toutes ces explications que vous retrouvez en détail sur ici.fr. C'est la semaine de rentrée, l'heure de faire les comptes, surtout pour les étudiants qui ont besoin d'un budget conséquent, on le sait, pour démarrer l'année. Et cette année, justement, le budget explose selon la FAGE, le syndicat étudiant. Il dépense en moyenne 3 240 € entre dépenses de vie courante et frais spécifiques de rentrée universitaire. C'est 13 € de plus que l'an dernier, Noémie Bonin.
6: C'est même une hausse de 655 € par rapport à 2020. La précarité s'est désormais installée dans le quotidien des étudiants, alerte la FAGE. Principal poste de dépense, sans surprise, c'est le logement. 637 € de loyer en moyenne. Il faut y ajouter le dépôt de garantie et les frais d'agence. Avec un logement subventionné du CROUS seulement pour 17 étudiants, trouver une chambre à un prix abordable relève souvent du parcours du combattant. Et l'alimentation devient le premier sacrifice du budget. Selon la FAGE, un étudiant sur cinq ne mange carrément pas à sa fin. À la rentrée, il faut aussi s'équiper en matériel pédagogique, estimé à 500 € en moyenne, sans oublier les frais d'inscription aux formations. Dans ce contexte, la généralisation du repas au CROUS à 1 € est saluée par la Fédération, mais ne suffit pas. Elle réclame une réforme des bourses structurelles pour que chacun et chacune puisse vivre dignement.
0: Et pour poursuivre sur le sujet des repas étudiants, justement, nous sommes avec le directeur général de Copain Solidarité étudiante. Bonjour Benjamin Floïc.
7: Bonjour.
0: Merci d'être avec nous ce midi. Vous aidez les étudiants de manière très concrète avec des distributions de repas dans toute la France sous forme de paniers dans une trentaine de villes. C'est ça, Paris, Orléans, Brest, Lorient, Caen. Bref, vous êtes un peu partout pour aider les étudiants en cette rentrée.
7: Absolument. Copain agit dans 30 villes actuellement, bientôt dans 50 villes, dans toute la France hexagonale et ultramarine. Mm-hmm. On est présent aussi en Guadeloupe, en Martinique et à La Réunion, avec des situations de précarité qui sont aussi particulières et d'importance dans ces villes-là, comme en témoigne l'étude de la FAGE qui est sortie là et l'étude de l'UNEF qui est sortie il y a quelques jours. Ouais. Nous, on voit une rentrée qui est la même, avec les mêmes niveaux de précarité que les années précédentes. Copain, ça fait 6 ans que ça existe. On existe depuis le premier confinement. Et chaque année, avec des crises successives, d'abord des pertes de petits boulots pour les étudiants pendant le confinement, puis l'inflation qui a touché les étudiants en premier lieu parce que ils sont en bout de chaîne après les parents, c'est les étudiants qui subissent l'inflation. Et aujourd'hui, on a une situation qui se maintient à des niveaux de précarité extrêmement fortes, avec une inflation qui se poursuit, comme en témoignent les études, et des étudiants qui font face à une situation de précarité qui est à des niveaux qu'ils n'ont jamais atteints.
0: Votre association a de plus en plus de travail, c'est ce que vous êtes en train de nous dire.
7: Absolument. Tous les ans, on a de plus en plus de sollicitations. Nous, on redémarre les activités de distribution alimentaire dans les 30 villes dans lesquelles on est. Et dans ces 30 villes-là, on a des nouvelles personnes qui entrent en études directement en sombrant dans la précarité, et d'autres qui, à mesure que les années d'études passent, ont de moins en moins de moyens financiers, parce que soit leurs parents n'ont pas assez de moyens financiers, soit les aides qu'ils reçoivent ne sont pas suffisantes. Et donc, nous, on partage complètement les constats qui se ressortent de ces études-là. Oui. C'est que les aides ponctuelles qui sont données, le repas à 1 € au CROUS, c'est des choses qui sont salutaires, mais il faut agir en profondeur sur au moins 2 choses, au moins la réforme des bourses et au moins des possibilités de logements étudiants abordables de manière bien plus vaste dans toute la France.
0: Merci beaucoup Benjamin Floy, directeur général de Copain Solidarité étudiante, d'avoir été avec nous dans le 13h de nos régions. Période de rentrée particulièrement coûteuse pour les étudiants, on vient de l'entendre, pour les jeunes profs aussi qui cherchent un appartement en ce moment à louer. Le marché est saturé depuis des années, mais la situation s'empire encore cette année, surtout à Paris, d'Hélène Prieur.
8: Dans son nouveau collège du 18e arrondissement, Sylvain, professeur de sport, a fait sa rentrée. Problème, il ne dort pas encore chez lui.
9: Je n'ai même pas mon appart aujourd'hui, je l'ai vendredi, donc je squatte chez des amis jusqu'à l'échéance de vendredi.
8: Venu de Haute-Savoie, il a passé 2 longs mois à chercher avant de trouver, il y a quelques jours seulement, un studio de 23 mètres carrés à Montmartre, loué 1 000 € par mois. C'est presque la moitié de son salaire.
9: À partir du moment où je commence à envoyer les visites et que tu as des refus, donc tu te dis le premier truc où on va m'accepter, je vais dire oui.
8: Et le problème s'étend en dehors de Paris. Dans les Hauts-de-Seine, par exemple, Anthony Luxton dirige 2 agences immobilières, Orpi, à Meudon et Chaville.
10: Je vais regarder les biens qui sont alloués Et là, vous allez voir que j'ai 4 biens sur 2 agences.
8: Chez lui, quand une annonce est publiée, elle est souvent désactivée 2 jours plus tard, après avoir reçu une trentaine de dossiers.
10: Il y a de moins en moins d'offres, parce qu'il y a de moins en moins en fait, de gens qui déménagent. Les gens qui, avant, pouvaient accéder au crédit et quitter leur location ne peuvent plus, donc ils restent en place.
8: Pour dégripper la situation, l'agent immobilier souhaite un coup de pouce de l'État afin d'encourager l'achat de résidence principale.
0: Reportage signé Dylan Prieur. En cette rentrée, les agriculteurs étaient aussi en attente de réponses de la part de leur ministre de l'Agriculture après un été de canicule et de sécheresse inédit qui, selon Bercy, coûtera 0,1 point de PIB à la France. Eh bien, le gouvernement devait dévoiler demain soir un plan d'urgence pour les agriculteurs, mais ces annonces sont décalées, on l'apprend ce matin, de quelques jours, afin de laisser le temps d'encore concerter selon l'entourage du Premier ministre. Depuis hier, les fouilles dans les sacs ont repris devant les établissements scolaires. Objectif, s'assurer que les élèves ne viennent pas en cours avec des armes ou des stupéfiants. La ville de Marseille compte organiser ses fouilles une fois par semaine dans 2 établissements de chaque circonscription. Comme hier, au lycée Nelson Mandela à Marseille, opération suivie par Sarah Kelifi et son micro ici Provence.
11: Pour leur première pause midi en tant que lycéens, des groupes d'élèves s'apprêtent à manger dehors, mais...
12: Bonjour, vous pouvez ouvrir votre sac s'il vous plaît.
11: 3 policiers, gilets pare-balles et pistolets apparents les stoppent au portail.
12: Allez, merci, bonne journée.
13: Il faut ouvrir les sacs, regarder de partout, sous les cahiers, il faut tout regarder.
11: Mathieu ferme son sac, pas vraiment surpris par ce contrôle.
14: C'est pas non plus fou, on se faisait aussi fouiller de temps en temps au collège. Cueillir des fouilles, bah c'est bien. S'il y a des choses à remarquer, au moins elles sont vues. Dans mon ancien collège, il y en avait qui ramenaient des fois de temps en temps des couteaux. C'est vrai que quand tu vois quelqu'un avec un couteau, c'est un peu malaisant.
11: Son ami Gabriel est plus sceptique.
15: Ce serait mieux qu'il le fasse avant le début des cours, parce que les gens, ils ont le temps de déjà introduire des choses dans le lycée, et le faire à la sortie, c'est déjà un peu tard, il peut se passer déjà des choses dans la journée.
11: Cette fois, les policiers n'ont rien trouvé, mais il y a déjà eu des mauvaises surprises, selon le directeur du lycée, Fabrice Mac.
16: C'est plus des maladresses de la part des élèves souvent, hein, qui veulent montrer à un copain une fois, c'était un couteau qu'il avait ramené d'un voyage, des choses comme ça, qui n'ont pas leur place dans un établissement.
11: Il ferme le portail et insiste. Sa priorité, cette rentrée, c'est la sécurité.
0: Un reportage signé Sarah Kelifi, ici Provence.
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0: Avec à suivre un beau reportage ici, Lorraine, ne le manquez pas, qui nous fait découvrir une opération bienvenue pour notre portefeuille des fruits et des mirabelles. Bien sûr, c'est la région à accueillir gratuitement, vous l'entendrez. Mais d'abord, on accueille Marina Ferrari, ministre des Sports, de la Jeunesse, de la Vie associative de France. Bonjour.
19: Bonjour Marie-Logénie.
0: Merci beaucoup d'être avec nous dans le 13h de nos régions. Alors avant d'aborder le dispositif, septembre bouge un mois pour remettre l'activité physique et sportive au cœur de notre quotidien. On aimerait vous poser quelques questions d'actualité. D'abord cette judokate française, Léa Fontaine, qui porte plainte après avoir remporté chez les plus de 78 kilos le Grand Chelem de Lausanne. Elle a été victime, Léa Fontaine, de grossophobie sur les réseaux sociaux. Votre réaction, Madame la Ministre, à ces insultes dont les sportives sont souvent victimes sur les réseaux?
19: Alors d'abord, j'ai dénoncé immédiatement les propos et effectivement les attaques dont avait été victime Léa. Mm-hmm. C'est absolument intolérable. Et c'est vrai que vous avez raison de rappeler qu'on a ce phénomène de grossophobie aussi qui existe et qui s'adresse essentiellement aux femmes dans le sport. D'abord, j'ai félicité cette sportive, cette judoka, pour ses excellents résultats et en disant que son corps, c'était aussi finalement la fierté de la France aujourd'hui, puisqu'elle avait remporté le Grand Slam de Lausanne. Donc, c'est une grande championne et donc oui, je tenais à la féliciter. Bien évidemment, mon soutien, parce que nous sommes toutes et tous confrontés à ces phénomènes aujourd'hui de haine en ligne, de dénigrement et d'attaques physiques. Et ça, c'est absolument intolérable. On a des dispositifs aujourd'hui qui nous permettent justement de lutter contre ces phénomènes de violence, notamment la plateforme Signal Sport, que vous connaissez, qui nous permet de faire remonter des choses. Mais voilà, elle a eu le bon réflexe, c'est d'aller porter plainte, parce que c'est important d'aller porter plainte pour aussi qu'on puisse à un moment poursuivre les auteurs de ces violences. J'étais hier aussi avec des associations qui luttent contre l'homophobie dans le sport. On sait qu'on a aussi, on a connu cet épisode avec ce jeune nageur en natation synchronisée cet été aussi lors des championnats d'Europe. Donc voilà, il faut que nous luttions absolument contre toutes ces formes.
0: Loïse Boisson aussi a eu droit sur son physique un peu masculin pendant Roland-Garros. Donc un réflexe, cette plateforme
19: Signal un sport. Réflexe, plateforme Signal Sport, autre réflexe, porter plainte, et puis surtout collectivement que nous dénoncions ces comportements qui sont inadmissibles aujourd'hui. Bien évidemment, je lui apporte tout mon soutien, puis il faut ça. Bon, vous me voyez, les auditeurs ne nous voient peut-être pas, moi je suis plutôt une femme ronde aussi, et souvent j'ai eu à subir aussi ce genre de dénigrement. Donc tout mon soutien à cette sportive, et je crois que c'est vraiment un travail collectif que nous devons faire ensemble.
0: Notre soutien également. L'autre dossier, Madame la Ministre, nous emmène à Bordeaux, dossier que suit de très près, évidemment, ici Gironde, tous les supporters des Girondins de Bordeaux, le tribunal administratif de Paris a tranché. Le club de foot reste exclu des championnats nationaux, bascule en régional, une sixième échelon du foot français. C'est un nouvel épisode dans une longue, longue descente. Qu'est-ce que vous pouvez nous dire de ce dossier ? Qu'est-ce que vous pouvez dire aux fans du club aujourd'hui ? Est-ce qu'il risque la liquidation judiciaire ?
19: Alors d'abord, dire que nous sommes très attentifs au dossier bordelais. Parce que les Girondins de Bordeaux, c'est un club qui est emblématique, mythique, historique du football français. Et au-delà du sportif, c'est aussi un club qui a façonné à la fois la sociologie du bordelais, mais aussi qui aujourd'hui a un poids économique sur le territoire. Donc bien évidemment, avec les compétences qui sont les miennes aujourd'hui, j'ai une écoute et un œil très attentif à ce qui se passe dans ce dossier. Il faut savoir qu'il y a un nouvel élément qui est intervenu dans ce dossier, puisqu'il y a aujourd'hui un dossier de reprise qui est solide, puisque le tribunal de commerce de Bordeaux a statué sur ce dossier de reprise. En lien avec la fédération, moi je n'ai pas de pouvoir pour obliger la fédération à. La fédération est dans ses prérogatives, elle fait son travail, elle a ses règlements, il y a des lois qui existent, mais j'ai demandé tout de même à la fédération d'avoir un œil. Philippe Diallo, d'avoir un œil attentif sur le dossier de Bordeaux, non pas pour forcer une réintégration. Je veux dire, il y a eu une mauvaise gestion du club de Bordeaux qui nécessite une rétrogradation, mais entre descendre en régionale ou une division inférieure, voilà, ou disparaître, il y a peut-être une voie à trouver, d'autant qu'aujourd'hui, on a le tribunal de commerce, effectivement, qui apporte une nouveauté. Ce qu'il faut comprendre, c'est que si demain, les Girondins de Bordeaux sont complètement relégués, eh ben, on n'aura plus de formation, de centre de formation, on aura bien évidemment une relégation, donc plus de joueurs professionnels, donc il va y avoir des licenciements. Il y a de nombreux créanciers aujourd'hui qui attendent d'être finalement payés, que leur dette soit honorée. Mmh. Et le tribunal de commerce a prévu un plan d'apurement de la dette sur une dizaine d'années. Il y a aussi des dettes fiscales et sociales, accessoirement ce n'est pas rien, des dettes vis-à-vis de la métropole pour la location sociale. Donc il y a un impact économique sur tout cela. Et c'est là-dessus que j'ai attiré l'œil de Philippe Diallo, qui est très conscient du sujet et qui travaille aussi beaucoup.
0: Le club pourrait donc revenir, Madame la Ministre, mais à quel niveau ?
19: Il ne m'appartient pas de dire si le club doit revenir ni à quel niveau il doit revenir. Moi, j'ai souhaité attirer l'attention de la fédération sur le poids et sur l'importance du club au sein du Bordelais.
0: Foot toujours, si je puis me permettre cette transition.
19: Foot toujours, absolument.
0: Avec le cas Infantino. Je resitue pour celles et ceux qui n'ont pas suivi Gianni Infantino, c'est le patron de la FIFA du foot mondial, qui entendait vendre des parts de la Coupe du Monde à des investisseurs privés. Projet un peu fou, il faut le dire, avorté désormais. Et puis, il y a eu aussi la suspension de l'Américain Balogun, annulé pendant le mondial après un coup de fil de Donald Trump. Bref, ils sont nombreux à demander son départ. Dernière en date d'ailleurs, Michel Platini, ex-patron de l'UEFA. Vous aussi, Madame la Ministre, vous demandez son départ.
19: Il ne m'appartient pas de demander son départ, simplement.
0: Vous le souhaitez ?
19: Je n'ai pas à le souhaiter non plus. Ça appartient à l'instance de décider de qui sera le dirigeant demain de la FIFA. Simplement, c'est vrai qu'au moment où il y a eu cette annonce de privatisation quelque part de la Coupe du Monde, il y a eu une réaction de ma part en tant que ministre des Sports. Je défends aussi un modèle sportif et un modèle footballistique français auquel nous sommes attachés. Et donc, j'ai exprimé mon désaccord par rapport à la proposition qui était faite.
0: Vous attendez que le patron du foot français, Philippe Diallo, prenne position?
19: Il a eu une position qui était assez claire, puisqu'il a dénoncé également la proposition qui avait été faite par Infantino à ce moment-là.
0: Donc on ne demande pas explicitement son départ, mais on n'aime pas vraiment le personnage. Mais
19: en fait, ce n'est pas à moi de décider de l'organisation.
0: Mais la France pourrait se positionner.
19: Nous nous sommes positionnés clairement, puisqu'il y a eu une expression de ma part. Il y a eu également, vous le savez, une expression du président de la République et une expression du président de la Fédération française. Donc je pense que la position de la France, pour coup, elle est claire. Vous avez toutes les instances qui ont bougé.
0: Vous avez éclairci tout ça. Marina Ferrari, on en a fini avec les quelques dossiers d'actualité sportive. Vous venez dans le trésor de nos régions nous présenter l'opération septembre, on bouge. Tout est dit dans le titre. Pendant près d'un mois, une tournée nationale fera étape dans 18 villes partout en France. L'objectif, c'est de nous mettre ou remettre au sport.
19: Absolument. Donc, ce qu'il faut comprendre, septembre bouge. Donc, c'est le mois de l'activité physique et sportive. Nous avons choisi le mois de septembre pour lancer ce qui est en fait la vitrine, qui a vocation à être la vitrine du sport santé. C'est une opération qui s'inscrit dans notre stratégie nationale sport santé que nous conduisons de concert ministère des Sports et ministère de la Santé. Et tout simplement, c'est remettre la France en mouvement, puisque vous le savez, aujourd'hui, on a un problème de sédentarité et le déficit d'activité physique, et ben, a des conséquences lourdes sur la santé de nos concitoyens. Donc, l'idée, c'est de faire comprendre, d'aller vers nos concitoyens pour les remettre en mouvement, quelles que soient leurs conditions physiques, leur âge, les pathologies qu'ils peuvent porter, le handicap qu'ils peuvent porter. On a tous et toutes une activité physique adaptée qui nous correspond.
0: Concrètement, comment ça va se passer? Il va y avoir des ambassadeurs, des ateliers?
19: Alors, absolument. Donc, concrètement, nous sommes d'abord accompagnés par des journalistes, des journalistes et des sportifs. Nous sommes également, nous allons faire donc une tournée, vous l'avez rappelé, avec ces dates qui vont être partout en France, avec une espèce de caravane du Tour de France. Là encore, la métaphore sportive nous accompagne pour aller au plus proche de nos concitoyens. Il y aura donc ce village qui est organisé en plusieurs temps. D'abord un temps où les clubs sportifs ou les associations pourront venir faire des démonstrations des activités, puisqu'aujourd'hui, ben, je peux avoir peur de courir, mais par contre, je peux redécouvrir la marche nordique, par exemple. Je peux avoir peur d'aller nager, mais je peux découvrir l'aquabike, etc., etc. Donc, des démonstrations pour permettre aux gens de voir qu'il y a des panels adaptés à chaque situation. Deuxièmement, nos partenaires qui vont également être là pour faire valoir toutes les activités et toutes, en fait, toutes les composantes aujourd'hui du sport santé en France. Ils sont nombreux, je pense aux maisons sport santé, je pense à la caisse d'assurance maladie, je pense aux grandes associations comme la Ligue contre le cancer qui sont également à nos côtés. Et puis ensuite, il y aura des temps de pratique où les gens pourront essayer également les activités
0: sérieuses.
19: Physiques. Absolument. Mais voilà, il faut bien comprendre que l'idée, c'est vraiment que chacun puisse reprendre une activité physique sans avoir peur de se faire mal, tout simplement, parce qu'on peut tous, à un autre niveau.
0: On peut reprendre doucement.
19: Absolument. Et il faut reprendre doucement pour garder cette habitude.
0: Autre dispositif pour faire bouger les plus jeunes, cette fois, les enfants de 6 à 13 ans, le passeport, cette aide de 50 euros pour financer une inscription dans un club. Cette aide, elle sera désormais conditionnée à un quotient familial inférieur à 700 euros. Ça veut dire mathématiquement moins de bénéficiaires. Est-ce que c'est pas un peu contradictoire avec cette ambition de mettre un maximum de jeunes au sport?
19: Plus de bénéficiaires que l'an dernier.
0: Ah bon?
19: Oui. Le passeport, vous savez, l'année dernière avait dû être recentré sur les 14 ans et plus, parce qu'il y avait aussi une contrainte budgétaire. Et donc le choix qui avait été fait par ma prédécesseure, qui l'avait fait, d'ailleurs c'était un choix qui était pertinent, puisqu'on sait que y a la pratique sportive décroche, en tout cas les prises de licence dans les clubs sportifs décrochent à partir de 14 ans. Oui. Donc le choix qui avait été fait compte tenu de la contrainte budgétaire était de se recentrer sur les 14 ans et plus. Là, nous rouvrons aux 6 et plus.
0: On élargit la tranche d'âge.
19: On réélargit la tranche d'âge. Et il avait été porté à 70 euros l'année dernière. On revient au dispositif initial de 50 euros. Mais on réélargit bien le dispositif.
0: Ça veut dire combien de bénéficiaires en
19: plus? Ça veut dire qu'on va être à peu près à 4 millions de bénéficiaires aujourd'hui. Alors c'est vrai que dans sa première version, nous étions au-dessus. Oui. Mais l'année dernière, nous étions largement au-dessous. Donc on réouvre le dispositif.
0: Les familles les plus précaires.
19: On cible les familles les plus précaires. Je crois que la responsabilité budgétaire aujourd'hui qui est la nôtre, c'est d'aider ceux qui ont le plus besoin en étant bien évidemment responsable au regard des finances publiques. Et ce qu'il faut bien comprendre aujourd'hui, c'est que le choix de rouvrir les 6-13 ans est extrêmement important, parce que c'est là aussi où on acquiert le réflexe du sport et de l'activité physique. Mmh. Et le mouvement sportif nous le réclamait beaucoup également, puisqu'aujourd'hui, on le sait, les familles ont besoin aussi de cette aide pour pouvoir inscrire les enfants dans les clubs.
0: L'objectif de ce mois de septembre, c'est donc s'inscrire à des activités sportives, hein, regarder un peu ce qui se passe autour de
19: apprendre à pratiquer même seul, puisqu'on peut pratiquer une activité sportive et physique seule. Il faut comprendre qu'on a un enjeu, c'est vraiment un enjeu de santé publique. Oui. Aujourd'hui, vous le savez, on a malheureusement 95% des personnes aujourd'hui qui ne sont pas dans les critères de la bonne activité physique. Je ne sais pas si vous avez vu les études qu'on a fait à l'entrée du collège depuis l'année dernière. On mesure justement la pratique physique des jeunes collégiens avec des chiffres qui
0: ont du mal à tenir l'endurance.
19: Ils ont du mal à tenir l'endurance et puis surtout, on a des chiffres qui sont effrayants en perte de capacité cardiovasculaire de nos jeunes. Donc on voit que c'est vraiment un problème de santé publique qui est majeur et qui est devant nous.
0: Septembre bouge, donc Marina Ferrari, ministre des Sports, de la Jeunesse et de la Vie Associative. On vous garde encore un peu pour évoquer cette année qui vient, année d'élection présidentielle avec des enjeux très importants pour notre pays, climatique, économique, sociaux, les sujets ne manquent pas et on a voulu vous entendre, vous auditeurs et auditrices sur ICI, avant tout concitoyens et concitoyennes. Notre réseau lance une grande consultation baptisée Dites-le ICI, 50 isoloirs déployés sur le territoire, à l'intérieur un ordre ordinateur qui enregistre vos envies, vos craintes, vos espoirs. 5 questions qui vous sont posées. Quand vous pensez à l'avenir, qu'est-ce qui vous rend optimiste? Liberté, égalité, fraternité, quelle est la valeur la plus importante à vos yeux? Quels sont les sujets les plus importants pour vous en ce moment? Que ce soit en positif ou en négatif, ou encore, quel serait votre message au ou à la future présidente de la République?
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0: Madame la ministre des Sports, de la Jeunesse, de la Vie associative, je vous propose d'écouter Mira, une étudiante à Paris qui est entrée dans l'isoloir ici, place de la République, pour nous parler de son avenir professionnel et surtout d'écologie.
20: Ce qui est important pour moi en ce moment, c'est mes études, parce que j'aimerais trouver un travail qui me donne envie de travailler, pas juste pour gagner de l'argent, mais de laisser quelque chose derrière moi. Je pense qu'il est aussi important, c'est l'écologie, prendre soin de la nature, de se rendre compte que ce qu'on a devant nous, c'est super beau et qu'il faut pas la détruire. Ce qui me rend optimiste, je pense, c'est la nouvelle génération, parce que je pense qu'on essaye de plus en plus de vivre ensemble, mais de connaître à s'apprendre. Je pense que la nouvelle génération, on arrive à comprendre qu'on est tous différents, on s'accepte, on travaille ensemble et on aime bien vivre ensemble en fait. Pour les générations futures, je souhaite qu'ils puissent vivre comme nous en fait. Parce que je pense qu'aujourd'hui, on a beaucoup de chance déjà d'être en vie. Et ce que je souhaite pour mes enfants, c'est de pouvoir voyager en faisant à côté un travail dans lequel ils ont envie de continuer et une raison pour laquelle se réveiller tous les jours, tous les matins, ça fait sens en fait.
0: Voilà, Mira, étudiante à Paris, Marina Ferrari, je vous ai vue attentive, vous prenez des notes. Qu'est-ce que vous retenez de ce témoignage?
19: Alors, plusieurs choses. Le premier, c'est d'abord, la première chose que je retiens, c'est un message d'espoir et d'envie. Et ça me fait plaisir d'entendre Mira et je la remercie. Parce que j'entends beaucoup de choses fausses sur notre jeunesse. J'entends beaucoup une jeunesse désabusée, qui n'a plus envie, Moi, j'ai entendu, on a envie de, j'ai noté, je cherche un travail, j'ai envie d'avoir un travail qui me fait plaisir. Ouais. Je ne serai pas juste là pour gagner de l'argent et je veux transmettre aux générations futures. Mm-hmm. Donc, merci pour cela. Aujourd'hui, comme toutes ces études statistiques le montrent, nos jeunes s'engagent et s'engagent de plus en plus. Simplement, dans l'engagement, ils le font différemment de nous. Ils vont plus sur une cause, ils vont plus sur un événement culturel, un festival, etc. Mais ils s'engagent. Donc cette espèce d'idée surannée que les jeunes ne s'engagent plus est absolument fausse. Donc merci, parce que Mira l'incarne pleinement et c'est très optimiste pour l'avenir.
0: Et elle est optimiste aussi en sa génération.
19: Absolument, elle est optimiste en sa génération.
0: Vous aussi, vous y
19: bien
0: croyez
19: sûr, en plus, moi, en étant ministre de la jeunesse, oui. Bien évidemment, j'ai un message à passer, c'est que je trouve que malheureusement, on ne parle pas assez à notre jeunesse. Et pourtant, notre jeunesse, c'est notre avenir. C'est un peu impossible de dire cela, mais c'est une réalité. Et aujourd'hui, malheureusement, dans le débat public, je trouve qu'on ne parle pas assez à notre jeunesse, et pas seulement en termes d'éducation, mais aussi en termes de comment je me projette, comment on aide notre jeunesse à rentrer dans son avenir professionnel, comment on aide notre jeunesse à se loger, etc., etc. Quand on voit la baisse de la natalité aujourd'hui, c'est parce qu'il faut aussi qu'on redonne des perspectives à notre jeunesse. Mm-hmm. C'est-à-dire, dans un monde, elle parle beaucoup d'éco-anxiété, il faut entendre l'éco-anxiété, c'est une réalité aujourd'hui. Et quand on a passé un été caniculaire comme celui que nous venons de passer, ça a touché toute la classe d'âge. Aujourd'hui, on est confronté réellement à la problématique du réchauffement climatique et au dérèglement climatique. Et donc, j'ai envie de lui dire, Mira, il y a plein de dispositifs aujourd'hui que nous développons pour aussi nous accompagner dans cette volonté d'engagement. Je pense au service civique écologique, notamment, qui existe et qui lui permettra peut-être de trouver sa voie pour continuer à œuvrer pour les générations futures.
0: Mira, vous avez votre réponse. Merci, Marina Ferrari, ministre des Sports, de la Jeunesse, de la Vie associative, d'avoir été dans le 13h de nos régions. Je compte sur vous pour passer dans notre isoloir en sortant.
19: Avec plaisir, et puis surtout, je voudrais vous remercier parce que vous serez bien évidemment partenaire de Septembre Bouge et partout sur les territoires, vous serez à nos côtés pour faire valoir cette belle manifestation.
0: Merci beaucoup.
19: Merci à vous.
0: Le 13h de nos régions, c'est fini. Je vous dis à demain, même heure, même endroit. L'après-midi se poursuit en musique sur votre radio ici.
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1: Portée sur Garonne est en fête et Albi vous ouvre ses portes. Ici Occitanie à vos côtés, c'est maintenant.
21: Tom Clisson.
1: L'été n'est pas encore terminé, alors venez, on profite encore un peu. On fait la fête à Portée sur Garonne. C'est la grande fête locale pendant 3 jours et ça commence vendredi avec un grand repas, un bal et le feu d'artifice sur les berges de la Garonne. Tout le week-end, vous avez de la musique, de la danse, des repas, de la pétanque même. Alors venez vous amuser à Portée sur Garonne de vendredi à dimanche. Vous vivez à Albi et vous vous intéressez à la vie locale, aux activités et loisirs organisés dans la ville. Samedi, toutes les maisons de quartier vous ouvrent leurs portes pour rencontrer les acteurs de la vie locale. Vous pouvez y poser toutes vos questions, découvrir les assos locales et vous inscrire à des ateliers organisés cette année. Rendez-vous ce samedi pour les portes ouvertes des maisons de quartier d'Albi. Voilà pour le programme d'ici Occitanie à vos côtés et on revient dans 1 heure.
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Après avoir connu la gloire chez Martin Circus, Gérard Blanc a connu la gloire en solo et en particulier avec ce titre, Ici Occitanie, c'était une autre histoire. Ici Occitanie, vous souhaite un très bon mercredi. Ici pas d'arnaque, c'est une chronique qui arrive dans quelques minutes et elle va s'intéresser aujourd'hui, cette chronique, à votre santé qui va servir les intérêts de Doctolib. Oui, comment quoi? Pourquoi? Eh ben les réponses, vous les aurez dans quelques minutes. Côté musique, Julie Pietri va tenter de sortir Eve de son lit. Ouais, lève-toi! Et puis Benabar reste sur le bord de la piste parce qu'elle danse. Et c'est une nouveauté ici Occitanie.

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1: Sauf si vous êtes un mutant qui n'avait jamais consulté le médecin, vous connaissez forcément la plateforme en ligne Doctolib. Oui, celle-là même qui vous permet de prendre rendez-vous avec votre docteur, de consulter vos ordonnances, bref, une plateforme internet au succès impressionnant qui a tout récemment envoyé un email à tous ses utilisateurs. Doctolib s'engage dans la recherche pour améliorer la santé. Oui, vous l'avez reçu, oui, c'est très important et oui, ça a tout à fait sa place dans cette chronique. Ici, pas d'arnaque, je vous explique. Doctolib veut tout simplement prédire nos futures maladies, rien de moins. Et pour ce faire, Doctolib compte sur les millions de données recueillies ces dernières années auprès des patients pour les faire digérer à une intelligence artificielle qui devrait, si tout se passe bien, permettre de prédire l'évolution de certaines pathologies afin de mieux les prendre en compte et les soigner avant qu'il ne soit trop tard. J'en profite d'ailleurs pour couper court au fantasme sur Big Pharma et son intérêt à nous garder malades pour vendre ensuite des médicaments et empocher le pactole. C'est complètement farfelu puisque le coût pour soigner un malade est bien supérieur au coût de la prévention. Pour paraphraser une célèbre humoriste, le compte n'y est pas, Kevin. Donc, Doctolib possède des tonnes de données passionnantes pour son projet, les données démographiques et de santé de pas moins de 50 millions d'utilisateurs majeurs et leurs proches, les consultations, les ordonnances, les symptômes, les antécédents, le tout pseudonymisé pour éviter que votre nom soit associé aux maladies. Et c'est d'ailleurs l'un des problèmes de ce protocole. Pseudonymisé, c'est pas anonymisé. Votre nom n'apparaît certes pas en clair, mais il est associé à un code unique. Et si un malandrin tombe sur la fiche de correspondance entre les noms et les codes, eh ben il aura vite fait de vous retrouver. Mais ça n'est pas le seul problème. On pourrait même dire que c'est accessoire face à la polémique qu'a déclenché l'opération. Parce que, et vous l'auriez su si vous aviez lu le message envoyé par Doctolib, le protocole pour améliorer la santé est en opt-out par défaut. Et là, vous me dites que vous ne savez pas ce qu'est l'opt-out, alors je vous explique. Doctolib s'arroge le droit d'inclure automatiquement tous ses utilisateurs sans leur demander aucun accord préalable. Ce qui signifie en clair que nos données sont déjà exploitées pour l'opération. Les miennes, les vôtres, celles de vos enfants, de vos petits-enfants, et ce pour un motif légal de recherche d'intérêt public. Bon, mais vous avez peut-être envie de garder confidentielles vos données, hein ? Vous estimez peut-être que votre crise d'hémorroïdes doit rester entre votre médecin et vous, hein ? Et la bonne nouvelle, c'est que vous pouvez refuser l'utilisation de vos données depuis le site ou l'application Doctolib. Je vous mets d'ailleurs le lien et les infos sur notre site ici.fr. Et que les choses soient bien claires, il ne s'agit pas de s'opposer frontalement à la recherche médicale, parce que ça pourrait vous sauver la vie. Il s'agit simplement de le faire en toute connaissance de cause et sans que ça ressemble à une opération menée sans votre consentement. Bref, maintenant que vous êtes au courant, faites comme bon vous semble, et d'avance, bonne chance.
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0: Souvenir ici Occitanie de 1988, la diva Whitney Houston, One Moment in Time. Actu locale, musique et bonne humeur. L'actu, ça sera pour 14h, mais d'abord, Vanessa Paradis va raconter la tragique histoire de Marilyn et John, tandis que Teddy Swims en est tout retourné, oui, au point d'en perdre le contrôle.
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1: Très bonne journée, ici Occitanie, 14h, c'est l'heure de l'info.
2: Les vagues de chaleur successives et la sécheresse de cet été ont coûté cher à la France. 0,1 point de PIB, de produit intérieur brut. Les agriculteurs sont particulièrement concernés avec une baisse de 8% de la production. Des agriculteurs qui devaient connaître demain soir le plan d'urgence prévu par le gouvernement pour les aider. Finalement, ces annonces sont décalées de quelques jours. Le temps de concerter à nouveau, explique l'entourage du Premier ministre. Tous les billets achetés pour les concerts de Patrick Bruel, qui a annulé sa tournée prévu à partir d'octobre, seront remboursés. C'est ce qu'assure l'avocate du chanteur, accusé de violence sexuelle par des dizaines de femmes. Patrick Bruel a renoncé hier soir à la tournée de 35 dates qu'il devait entamer le mois prochain. Une épave détectée au large de l'Angleterre, peut-être celle du chalutier français qui a coulé samedi dernier. La plus grande prudence s'impose toutefois tant que les vérifications n'ont pas pu être faites, précise le parquet à Issy-Armorique. Dans le Maine-et-Loire, près de 7600 canards vont être abattus après la découverte d'un foyer de grippe aviaire hautement pathogène dans un élevage de Longuet-Jumelles. C'est à une cinquantaine de kilomètres de la ville d'Angers. Et puis on a appris ce matin la disparition de Jean-Paul Rapneau, réalisateur multi-césarisé, notamment pour Cyrano de Bergerac avec Gérard Depardieu, Le Sauvage avec Yves Montand, La Vie de Château avec Catherine Deneuve, Le Hussard sur le Toit ou encore Le Sauvage, donc de 1975. Jean-Paul Rapneau est mort à l'âge de 94 ans. Sa filmographie est sur ici.fr.
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4: Le soleil de ce matin est encore là, cet après-midi, et tant mieux, c'est bien ensoleillé, hein, du Lot à l'Ariège et du Gers à l'Aveyron. Arrivée de quelques nuages en début de soirée sur le Lauragais, prévient Météo France, vent faible de nord-ouest. Actuellement 30 degrés à Toulouse, place Saint-Georges, je sais que vous l'aimez cette petite place. Au plus chaud de ce mercredi 2 septembre, 26 à Rodez, 27 à Figeac, à Villefranche-de-Rouergue, 28 à Cahors et à Pamiers, 29 à Saint-Gaudens et Montauban, 30 degrés chez vous, à Albi, à Muret ou à Auch.
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0: Extrait de son album Bad, Michael Jackson célèbre le coup de foudre et le désir, parce que oui, c'est une chanson coquine. Ici Occitanie, The Way You Make Me Feel. Ici Occitanie est à vos côtés dans quelques minutes. On va parler d'une recyclerie à Montauban et d'une braderie à Toulouse. Et pour notre sélection musicale francophone, dans quelques minutes, Julien Clerc relativise nos difficultés, ce n'est rien. Manon Lisa nous rappelle la futilité de la richesse avec Le Petit Pêcheur. Et Laurent Voulzy hésite pour ses prochaines vacances entre Belle-Île-en-Mer et Marie-Galante. Il ne faut pas hésiter.
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1: Ah, on fait des bonnes affaires hein, ce week-end, que ça soit à Toulouse ou à Montauban.
0: Tom Clisson.
1: Samedi à Montauban, on déniche plein de perles rares qui ne coûtent presque rien. La déchetterie recyclerie Econor organise sa grande braderie. Alors le concept est simple, vous venez entre 9h et 18h, vous cherchez des meubles, des vêtements, des objets en tout genre, de la déco, et tout est à moins 50%. C'est de la seconde main, c'est bon pour la planète, c'est moins cher, et c'est samedi à la recyclerie Econor de Montauban. Attention, dès demain à Toulouse, on évite de prendre la voiture dans le centre-ville. À l'occasion de la grande braderie de la Ville Rose, l'hypercentre est en grande partie fermé à la circulation entre Jeanne d'Arc et les Carmes. Par contre, vous pouvez venir à pied pour tenter de faire de bonnes affaires chez les commerçants et profiter des fanfares qui vont déambuler dans les rues. La grande braderie, ça commence demain et c'est jusqu'à samedi. Des braderies à Toulouse et à Montauban, voilà pour le programme d'Ici Occitanie à vos côtés.
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0: Souvenir ici Occitanie, souvenir brésilien ici Occitanie, plus exactement, avec celle qui en 1980 était qualifiée de reine de la pop-rock brésilienne. Ici Occitanie, Lensa Perfume. Actu locale, musique et bonne humeur. L'actu, ça sera pour 15h, mais d'abord Francis Cabrel est victime du destin, oui, parce que c'est écrit. Bruno Mars est toujours amoureux, On My Soul, et Daniel Balavoine se demande si c'est mieux de vivre ou de survivre. J'ai bien un avis, mais je vais le garder.
1: 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Vous avez envie de donner votre avis ou tout simplement nous laisser un message vocal? 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Un seul numéro, 05 34 43 31 31. Ici, on s'écoute.
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1: Excellent après-midi, ici Occitanie, 15h, c'est l'heure de l'info.
2: C'est la semaine de rentrée, l'heure de faire les comptes, surtout pour les étudiants qui ont besoin d'un budget conséquent pour démarrer l'année. Cette année, le budget explose selon la FAGE. Ils dépensent en moyenne 3 240 euros entre dépenses de vie courante, frais spécifiques de rentrée universitaire, une hausse de 25% depuis 6 ans selon le syndicat étudiant. La chanteuse et comédienne Elena Noguera témoigne à son tour dans le cadre de l'affaire Patrick Bruel, mise en examen, on le sait, pour plusieurs violences sexuelles, âgée de 57 ans. Elle a décidé de ne pas porter plainte et dénonce aujourd'hui le fait que son témoignage soit donné en pâture. Patrick Bruel qui a annulé sa tournée. Tous les billets achetés pour ses concerts prévus à partir d'octobre seront remboursés. C'est ce qu'assure l'avocate du chanteur. Les vagues de canicule et la sécheresse en France cette année coûteront 0,1 point de PIB. Le ministère de l'économie considère que ces vagues de chaleur devraient entraîner une baisse de la production agricole française de 8%, soit la moitié de celle observée lors de la canicule de 2003. Les horaires de repas irréguliers au fil de la semaine augmentent les risques de développer une maladie cardiovasculaire chez les hommes. C'est ce que démontre une étude Nutrinet Santé. Cette pratique augmente donc les risques de développer cette maladie. Les auteurs parlent d'un jet lag alimentaire, c'est-à-dire le fait de ne pas avoir les mêmes horaires de repas en semaine et le week-end. Et puis la mort de Jean-Paul Rapneau à l'âge de 94 ans, réalisateur multicésarisé, notamment pour Cyrano de Bergerac avec Gérard Depardieu, filmographie sur ici.fr.
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4: Le soleil de ce matin est encore là, cet après-midi, et tant mieux. C'est bien ensoleillé, hein, du Lot à l'Ariège et du Gers à l'Aveyron. Arrivé de quelques nuages en début de soirée sur le Lauragais, prévient Météo France, vent faible de nord-ouest. Actuellement 30 degrés à Toulouse. Place Saint-Georges, je sais que vous l'aimez, cette petite place. Au plus chaud de ce mercredi 2 septembre, 26 à Rodez, 27 à Figeac, à Villefranche-de-Rouergue, 28 à Cahors et à Pamiers, 29 à Saint-Gaudens et Montauban, 30 degrés chez vous, à Albi, à Muret ou à Auch.
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0: Ici Occitanie, c'était Joe Cocker avec une inévitable reprise, bah forcément Joe Cocker, mais revisité de fond en comble, bah oui, Joe Cocker. Le titre original était de Ray Charles, Unchain My Heart. Ici Occitanie est à vos côtés dans quelques minutes, on va parler de la fête locale qui vous attend à Portée et de la vie locale qui, elle, vous attend à Albi. Côté musique francophone, les Powwow veulent se transformer en chats. Christophe Maé veut aller sur la lune et Véronique Sanson veut être toute seule.
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0: 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Portée sur Garonne est en fête et Albi vous ouvre ses portes ici Occitanie à vos côtés. C'est maintenant.
1: Tom Clisson.
0: L'été n'est pas encore terminé, alors venez, on profite encore un peu. On fait la fête à Portée sur Garonne. C'est la grande fête locale pendant 3 jours et ça commence vendredi avec un grand repas, un bal et le feu d'artifice sur les berges de la Garonne. Tout le week-end, vous avez de la musique, de la danse, des repas, de la pétanque même. Alors venez vous amuser à Portée sur Garonne de vendredi à dimanche. Vous vivez à Albi et vous vous intéressez à la vie locale, aux activités et loisirs organisés dans la ville. Samedi, toutes les maisons de quartier vous ouvrent leurs portes pour rencontrer les acteurs de la vie locale. Vous pouvez y poser toutes vos questions, découvrir les assos locales et vous inscrire à des ateliers organisés cette année. Rendez-vous ce samedi pour les portes ouvertes des maisons de quartier d'Albi. Voilà pour le programme d'ici Occitanie à vos côtés et on revient dans une heure.
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0: terrible que la solitude quand on est en couple. C'est ce que raconte cette chanson de Robert Palmer. Ici Occitanie, Johnny and Mary. 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L'actu c'est à 16h, mais d'abord France Gall va nous rappeler son amour immodéré pour la musique. Soprano va rendre hommage à celles et ceux qui ont fait le bonheur de nos soirées cet été, les DJ. Et Imagination joue au sorcier, Just an Illusion.
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1: Très bonne journée, ici Occitanie, 16h, c'est l'heure de l'info.
2: Carole Delga en appelle à Emmanuel Macron, la présidente de la région Occitanie, demande ce mercredi la nationalisation temporaire de Fibre Excellence. L'usine de pâte à papier de Saint-Gaudens, accompagnée d'un soutien de 15 millions d'euros de la part de l'État. Une annonce pour gagner du temps alors qu'une offre de reprise doit être étudiée la semaine prochaine par le tribunal de commerce de Toulouse. Dans le dossier de l'A69, le préfet du Tarn met en demeure Atosca, le futur concessionnaire de cette autoroute entre Toulouse et Castres, à la raison des contrôles la semaine dernière sur la centrale à enrober de Puy-Laurent qui se sont révélés non conformes. La société a jusqu'au 17 septembre pour se mettre en règle. Le collectif La Voie est libre, opposé au projet autoroutier, parle d'un nouveau scandale. Le thermomètre repart à la hausse à partir de ce mercredi sur le Midi Toulousain. Météo France parle même d'un nouvel épisode de chaleur remarquable et exceptionnellement tardif. Il pourrait faire jusqu'à 39 degrés dans le Lauragais samedi. On lui donne notamment le film Cyrano de Bergerac avec Gérard Depardieu. On a appris ce matin la mort du cinéaste Jean-Paul Rappeneau, le réalisateur multi-césarisé. Il est décédé mardi à Paris à l'âge de 94 ans. Lui qui avait tourné avec les plus grands pendant plus de 50 ans, notamment avec Yves Montand ou encore Catherine Deneuve. Et puis du monde en ce moment au stade Ernest Vallon. Le stade toulousain profite d'un entraînement ouvert pour présenter en grande pompe le Brennus. Les supporters l'avaient manqué en juin dernier lors du titre de champion de France en raison d'un risque d'orage. Côté ciel, France.
3: Le soleil de ce matin est encore là, cet après-midi, et tant mieux. C'est bien ensoleillé, hein, du Lot à l'Ariège et du Gers à l'Aveyron. Arrivée de quelques nuages en début de soirée sur le Lauragais, prévient Météo France. Vent faible de nord-ouest. Actuellement, 30 degrés à Toulouse. Place Saint-Georges, je sais que vous l'aimez, cette petite place. Au plus chaud de ce mercredi 2 septembre, 26 à Rodez, 27 à Figeac, à Villefranche-de-Rouergue, 28 à Cahors et à Pamiers, 29 à Saint-Gaudens et Montauban, 30 degrés chez vous, à Albi, à Muret ou à Auch.
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0: La douce Marine a du mal avec son ex. Alors, est-ce que c'est un message pour ses prochaines conquêtes? Celle de son ex, hein. Ici, Occitanie, c'était escroc. Je vous laisse juger. Toulouse est la capitale du ciel. Les pilotes d'avion ont beaucoup de chance. Oui, parce qu'ils ont les commandes de l'appareil, la meilleure vue aussi, et puis ils ont travaillé dur pour ça. Angèle Ménétrier d'Aéroscopia, ce qui les sépare de nous, les passagers, c'est aussi une porte. Et cette porte, elle est blindée.
1: Absolument. Mmh. Alors, ce qui les sépare de nous, c'est clairement la capacité à faire voler un avion. Mais oui, il y a aussi cette porte qui n'a pas toujours été blindée. Pendant longtemps, le cockpit, c'est-à-dire le poste de pilotage, était simplement séparé de la cabine par un rideau ou une porte classique, parfois même laissée ouverte pendant le vol. Mais tout change après les attentats du 11 septembre 2001, durant lesquels des terroristes ont pu entrer dans les cockpits pour prendre les commandes des avions. Là, la sécurité aérienne a été complètement repensée à l'échelle mondiale. Et parmi les multiples mesures mises en place, il y a justement le renforcement des portes du cockpit. Aujourd'hui, sur les avions de ligne, cette porte est blindée, renforcée et surtout verrouillée pendant toute la durée du vol. Elle est conçue pour résister à des tentatives d'intrusion, à des chocs importants et même à certains impacts de balles. Mais ce n'est pas juste une porte solide, c'est tout un système. Pour entrer, il faut un code, et même avec ce code, ce sont les pilotes à l'intérieur qui décident d'ouvrir ou non. Ils ont une caméra pour voir qui se présente, et ils peuvent refuser l'accès en cas de doute.
2: Il reste des appareils de transport de passagers qui n'auraient pas cette porte blindée, Angèle ?
1: Alors, aujourd'hui, sur les avions de ligne, la réponse est clairement non.
2: Non.
1: C'est une obligation réglementaire internationale. Tous les appareils qui transportent des passagers dans le cadre de vols commerciaux doivent être équipés de ce type de porte sécurisée. Même les avions les plus anciens ont été modifiés après 2001 pour se conformer à ces nouvelles exigences. Donc, que vous soyez dans un petit moyen courrier ou un gros long courrier, le principe reste le même. Cockpit protégé et accès strictement contrôlé. Bien sûr, il existe encore des avions qui n'ont pas ce type de porte, mais ce ne sont pas des avions de ligne. Par exemple, dans l'aviation légère, les petits avions de tourisme, il n'y a pas de séparation entre le pilote et les passagers. Mais dès qu'on parle de transport de passagers à grande échelle, avec des compagnies aériennes, cette porte blindée est devenue un standard incontournable. Donc la prochaine fois que vous montez à bord et que vous regardez vers le cockpit, vous verrez cette porte blindée qui représente une norme de plus pour des vols en toute sécurité.
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0: Chanteur, il a été homme politique, il a été chanteur à nouveau, et le tout se passe au Brésil. Ici Occitanie, c'était Gilberto Gil. Ici Occitanie est à vos côtés dans quelques minutes. On va parler d'une recyclerie à Montauban et d'une braderie à Toulouse. Côté musique francophone, Robert Charlebois veut rentrer à Montréal, bah oui. Benjamin Biolay veut se protéger des agressions de notre société avec son écran trottal, et c'est une nouveauté ici Occitanie. Et les Rita Mitsouko sont péremptoires, c'est comme ça.
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1: Ah, on fait des bonnes affaires hein, ce week-end, que ce soit à Toulouse ou à Montauban.
0: Tom Clisson.
1: Samedi à Montauban, on déniche plein de perles rares qui ne coûtent presque rien. La déchetterie recyclerie Econor organise sa grande braderie. Alors le concept est simple, vous venez entre 9h et 18h, vous cherchez des meubles, des vêtements, des objets en tout genre, de la déco, et tout est à moins 50%. C'est de la seconde main, c'est bon pour la planète, c'est moins cher, et c'est samedi à la recyclerie Econor de Montauban. Attention, dès demain à Toulouse, on évite de prendre la voiture dans le centre-ville. À l'occasion de la grande braderie de la Ville Rose, l'hypercentre est en grande partie fermé à la circulation entre Jeanne d'Arc et les Carmes. Par contre, vous pouvez venir à pied pour tenter de faire de bonnes affaires chez les commerçants et profiter des fanfares qui vont déambuler dans les rues. La grande braderie, ça commence demain et c'est jusqu'à samedi. Des braderies à Toulouse et à Montauban, voilà pour le programme d'Ici Occitanie à vos côtés.
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0: Depuis quelques années, le cyberharcèlement est hélas devenu banal. Et ben, c'est ce que dénonce Oshi dans ce titre. Ici Occitanie, c'était Je partirai. Après le premier jour de rentrée des classes, les choses sérieuses vont commencer dans les prochains jours. Oui, mais est-ce que cette course est vraiment utile? Et ben, c'est la question que Fred Ballard a posée à ses experts dans l'humour en tube.
1: Travaille bien à l'école, faut que tu sois premier de ta classe. Premier de ta classe, soit t'auras pas de travail, après tu vas mourir. Calmez-vous les parents, vous, c'est un peu.
2: Oui, là, je crois que certes, Mathurin a raison, hein. Certes, il n'est pas le mieux placé pour nous parler études supérieures et élites de la nation, mais quand même, il a tiré son épingle du jeu, hein, contrairement à certains petits camarades qui caracolaient en tête en primaire.
1: Est-ce que quelqu'un a des nouvelles du premier de la classe? Voilà la vraie question. Pour moi, c'est à 18 ans, ils explosent en plein vol et ils disparaissent. C'est pas utile comme compétence avoir été premier de ta classe. Quelqu'un a déjà fait un entretien d'embauche ici? Ou tu t'es avec le DRH il nous dit « Pourquoi je te prendrais toi et pas un autre ?» Et tu réponds « J'étais promené en CM2, on s'en fout vraiment, hein. C'est une compétence nulle hein. !»
2: Disons que c'est pas l'argument le plus convaincant, c'est vrai, hein. Les derniers seront les premiers et vice-versa, donc pas de panique, les notes, on s'en fout, l'essentiel c'est que nos enfants s'épanouissent à l'école. Et pour ça, Marine Léonardi a un message pour tous les profs.
3: Je sais que vous avez besoin de temps pour vous adapter à nos gamins, nous-mêmes on s'est toujours pas adapté, mais à un moment donné, vous prenez le relais, les profs, vous prenez le relais, on n'en peut plus, on veut bosser, vous voyez, on veut se remettre au boulot, on veut un ordinateur, on veut une tasse de café, on veut retourner au turbin.
2: Et oui, c'est toute la différence entre un parent d'élève et un élève à la rentrée. Le parent rêve de retrouver ses dossiers brûlants, alors que l'élève rêve de brûler ses cahiers gonflants. Quant au prof, ben, pendant 10 mois, c'est vous les rois du stand-up, hein. Donc affûtez vos vannes et tout se passera bien.
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0: allemands Alphaville en 1984 avec leur quête d'éternité. Ici Occitanie, c'était Forever Young. Dans la prochaine heure, Sébastien Bretonneau va nous présenter Moustache. Moustache, c'est le fondateur de la confrérie du cassoulet de Toulouse. Actu locale, musique et bonne humeur. L'actu, ça sera pour 17h. Mais d'abord, Diana Ross va lancer une réaction en chaîne juste après le tout nouveau titre de Vianney qui raconte la résilience amoureuse malgré le temps qui passe. C'est une nouveauté ici Occitanie, d'or et d'étain.
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1: Merci de nous rejoindre en cette belle après-midi de mercredi, il est 17h. Oui, ici Occitanie, bienvenue, 17h, les infos avec Théo Cobel, bonjour.
2: Bonjour, Carole Delga, on appelle à l'État et à Emmanuel Macron pour sauver Fibre Excellence. La présidente de la région Occitanie demande ce mercredi la nationalisation temporaire de l'entreprise, le temps de trouver un investisseur étranger. L'usine de pâte à papier de Saint-Gaudens en difficulté financière, placée en redressement judiciaire depuis le mois d'avril. Pour l'instant, aucune des offres de reprise déposées n'a abouti. La dernière offre doit être examinée la semaine prochaine par le tribunal de commerce de Toulouse. Carole Delga qui sera notre invitée demain matin sur Ici Occitanie à 7h45. Dans le dossier de l'A69, l'autoroute entre Toulouse et Castres, à un mois et demi de son ouverture, nouveau rebondissement dans ce dossier. Le préfet du Tarn annonce ce mercredi avoir mis en demeure le futur concessionnaire Atosca à la raison des contrôles la semaine dernière sur la centrale à enrobée de Puylaurent qui se sont révélés non conformes. La société a jusqu'au 17 septembre pour se remettre en règle, même si la préfecture précise que les dépassements n'ont pas entraîné de dégradation de l'environnement. Le collectif La Voie est libre, opposé à ce projet autoroutier, parle d'un nouveau scandale. Le thermomètre repart à la hausse à partir de ce mercredi. Météo France alerte sur un nouvel épisode de chaleur remarquable et exceptionnellement tardif. Le mercure qui va monter jusqu'à samedi, il pourrait faire jusqu'à 39 degrés dans le Lauragais. Un épisode de chaleur, mais pas en revanche de canicule. Les nuits devrait rester fraîche, en tout cas descendre en dessous des 20 degrés. Le risque incendie, lui, reste élevé. Dans l'Aude, Météo France maintient sa vigilance orange demain sur sa météo des forêts. 6 autres départements du pourtour méditerranéen sont concernés, dans les Pyrénées-Orientales et l'Hérault. C'est une des conséquences aussi de cet été caniculaire, la fréquentation des salles de cinéma record en France au mois d'août. Il n'y avait jamais eu autant de spectateurs. Le CNC, le Centre National des Cinémas et de l'Image Animée, a recensé à près de 20 millions d'entrées sur ce mois-là. C'est le double par rapport à août 2025. Les cinémas qui ont servi de refuge face à la chaleur, mais aussi apportés par des blockbusters comme l'Odyssée ou encore le dernier Spider-Man. Lui a fait rire ou pleurer des millions de spectateurs durant ses 50 ans de carrière. On a appris ce matin à la mort du cinéaste Jean-Paul Rappeneau, réalisateur multicésarisé. Il est décédé à l'âge de 94 ans. Lui qui avait tourné avec les plus grands comédiens comme Yves Montand, Catherine Deneuve, en passant aussi par Gérard Depardieu qui avait été intervenu dans son film culte Cyrano de Bergerac. Et puis, énormément de monde cet après-midi au stade Ernest Vallon à Toulouse. 13 500 supporters réunis pour la présentation du Brennus. Le bouclier qui n'avait pas pu être présenté en juin dernier après le titre de champion de France à cause du risque d'orage. Les supporters peuvent se prendre en photo cet après-midi avec séance de dédicace aussi avec les joueurs. Le clou de cet après-midi, ça sera la célébration avec toute l'équipe qui est programmée à 19h.
1: Ça tombe bien, je termine à 19h. Antoine, tes copains, si vous voulez venir à la radio avec le bouclier, on sera quelques photos, il n'y a pas de souci.
2: On les accueille volontiers. Surtout ouais. Qu'il fait plus frais dans le studio qu'à l'extérieur.
1: C'est clair, donc venez vous mettre au frais, les gars. C'est vrai qu'il fait seulement, alors je vais dire seulement 30 degrés, paradoxal, mais cet après-midi sur notre région, on attendait 32, 34 degrés. 30 degrés affichés sur le thermomètre cet après-midi. Le temps est calme cette nuit, avec localement quelques voiles de nuages élevés qui vont disparaître assez vite au petit matin dès que le soleil va faire son apparition. Soleil qui va encore nous accompagner toute la journée de jeudi. Il va un petit peu plus faire grimper les températures maximales, mais on n'attend pas non plus de canicule. Ceci dit, vous allez supporter la petite couette au lever du jour. Ah ouais, la petite couette. Sur Foix et Auch, on attend 16 degrés demain matin au lever du jour. Il pourrait faire sur Muret, Haute-Rive, Castelnaudary, Limoux, Albi et Montauban 17 degrés, à Toulouse et Revel 18. Et dans l'après-midi, je le disais, les températures qui grimpent à Toulouse, on attend 32 degrés, Muret 33 et même jusqu'à 34 degrés sur Albi. Et sur Montauban, mercredi après-midi, journée des petits, moins de monde sur les routes. Ah ben oui, on s'est rendu compte de ça là, il y a depuis 2 ans, après Covid, vous voyez. Ben hop, le mercredi après-midi, c'est beaucoup plus calme. On a un tout petit peu de monde pour l'instant, vous signalez, pour revenir sur Toulouse depuis Blagnac, là, au niveau de la bifurcation des minimes. Et juste après les minimes, quand vous remontez en direction de Bordeaux, sur la rocade intérieure, chaussée intérieure, en montant vers Bordeaux. Donc, un petit peu de bouchon, mais rien de plus à vous signaler. C'est plutôt une bonne nouvelle. À la SNCF, ça roule bien. Là aussi, tous les trains sont à l'heure. Nous indiquons.
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soleil, chaleur, petit cocktail sans alcool. Ah ouais, non mais attendez, là c'est du sans alcool maintenant. Voyez. Et puis la petite musique dans les oreilles qui va bien. Mélodie, tempo, harmonie, Bernard Lavillier, Jimmy Cliff. C'est ça les journées soleil à Toulouse, quoi.

0: Noix de coco, ananas. Ah ouais, mon cocktail était super bon. Mélodie, tempo, harmonie, la musique de Bernard Lavilliers avec Jimmy Cliff dans votre radio locale, ici Occitanie.
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0: C'est un vrai plaisir de retrouver, de vous retrouver d'abord, et de retrouver chaque après-midi le rendez-vous de la petite vadrouille d'ici Occitanie avec notre ami Sébastien Bretonou. Sébastien qui a rencontré Moustache, un restaurateur toulousain que nous allons nous aussi découvrir. Ce sera après la nouvelle chanson de Céline.

0: Céline Dion et sa nouvelle chanson Bonjour, pardon, merci. C'est l'événement de cette rentrée hein, quand même. C'est les concerts de Céline Dion à Paris, à la Défense Arena. Ce sera à partir de samedi prochain, le 12 septembre, une première série de shows qui sont organisés donc là durant cette rentrée, avant de la retrouver au mois de mai l'année prochaine pour une nouvelle salve de concerts, des places avec les prix qui varient entre 86 et 268 euros selon où vous voulez être assis au plus près de l'artiste. Vous voyez, ah bah, c'est comme ça que ça se passe. Sébastien Bretonneau, lui, nous rejoint pour la petite vadrouille cet après-midi avec un restaurateur que les Toulousains connaissent bien, Moustache. Ouais, le destin d'un amoureux de la bonne bouffe, de la bonne viande. Et si vous vivez à Aucamville ou à Beauzelle, eh bien vous êtes sûrement allé chez Moustache. Alors aujourd'hui, l'ex-restaurateur est à la tête de la confrérie du cassoulet de Toulouse et il a bien voulu raconter un bout de son destin, de son parcours, au micro de la petite vadrouille de Sébastien Bretonneau.
1: Beaucoup moins de cuisiniers.
2: Moustache, on est sur votre terrasse à Seille. Racontez-moi les débuts, la première approche avec le monde culinaire, avec la cuisine.
3: La cuisine, ça a été mes parents qui se fabriquaient la charcuterie, qui se fabriquaient les canards, Ça a été ça, mon déclic, mon plaisir. Et puis le déclic aussi, c'est quand ils me promenaient, je faisais les courses avec. Et mon déclic, ça a été de passer devant des boucheries. De ça. Et là, à 14 ans, j'ai commencé dans une boucherie parce que ça, j'aimais ça et il me fallait travailler vite, de suite. Comme moi, les études, c'était pas trop mon job. J'ai préféré prendre cette voie, qui une voie m'a réussi. Et puis c'est cette envie de défendre le terroir.
2: Vous avez eu combien d'affaires, Moustache, dans votre carrière?
3: Je sais pas, j'ai eu 6 ou 7 affaires.
2: Ouais, c'est celle qui vous a marqué le plus?
3: Alors le plus c'est Aucamville, parce que je suis revenu deux fois. J'ai commencé à Aucamville dans un supermarché, parce que les hyper ça n'existait pas. Puis je me suis installé au village, à Aucamville. Et là, ma plus belle affaire et réussite, c'est quand j'ai ouvert ma deuxième boucherie, qui était une des boucheries les plus grandes de Toulouse. J'ai pas eu peur et j'ai lancé là le traiteur, parce que ça a été les prémices du traiteur.
2: Alors beaucoup de gens sont venus ici près de Seille, chez Moustache, à Beauzelle. Ça a été votre dernier bébé et jusqu'à un point de bascule, vous avez eu une conversation avec votre fiston.
3: Oui, j'ai eu. Alors Moustache est venu des Aucamvillois, ah oui. qui me disaient ah, on est chez Moustache. Donc j'ai vite fait de faire mon enseigne Moustache.
2: Parce que vous avez une moustache, une grande moustache.
3: J'ai une belle moustache, voilà. Et mon Beauzelle, j'aurais tenu. Problème un petit peu de physique. J'étais commencé à être un peu usé. Mon fils il m'a dit, écoute papa, arrête. T'as plus rien à prouver, arrête. On a arrêté, ok. Mais ce désir de travailler, de cuisiner, de transmettre, parce que la transmission est très très importante pour moi. Hein. Honnêtement, j'y mets encore les mains. Je peux pas m'empêcher de mettre les mains dans la saucisse, parce que ça aussi, la véritable saucisse de Toulouse, de fabrication artisanale, c'est à moi. J'ai créé ça il y a 20 ans.
2: Vous êtes retraité aujourd'hui. Est-ce que vous continuez d'aller malgré tout au resto, mais en tant que client?
3: Je vais au resto parce que je suis curieux. Par contre, je trouve qu'il y a énormément de restaurateurs, mais beaucoup moins de cuisiniers. Ça me gêne un peu.
2: Vous pensez parfois, ce sera ma dernière question, à vos parents encore?
3: Honnêtement, j'y pense très très très souvent. Mon père n'était pas facile. Honnêtement, tout ce qu'il m'a appris, merci papa.
2: Vous êtes ému quand vous en parlez.
3: Ouais, parce que il m'a tout donné. Il m'a caché quelques recettes. Il est parti avec, mais ça fait rien.
0: Chaque année, Toulouse devient la cité du bien vivre et du bien manger. C'est le grand rendez-vous gourmand des Toulousains qui vous attend, Toulouse à table, avec ici Occitanie. Moustache y participe d'ailleurs. À cette occasion, il y a le grand banquet. Ce sera au Grand Rond pour une 12e édition historique, toujours placée sous le signe de la convivialité et du partage. Et ça se déroule samedi et dimanche. Et vous retrouvez toutes les informations en vous connectant sur le site internet toulouseatable.org. Et on va faire valser les tables, nous, grâce à François Fellman, les valses de Vienne. Et puis, deux salles, deux ambiances, hein, parce que derrière, c'est One Republic qui vient nous chanter Runaway. Ah ben, on se calme et puis après, on s'énerve. Ouais, c'est un petit peu le programme qu'on vous réserve dans votre radio ici Occitanie. Hein.

0: Ouais, mais en même temps, je vous avais prévenu que ça allait bouger. Runaway avec Runway Public dans votre radio locale ici Occitanie. Figurez-vous que Vianney a fini de construire sa cabane au fond des bois. Et il revient avec une nouvelle chanson. Alors peut-être que sa cabane, d'ailleurs, il l'a transformée en studio d'enregistrement, peut-être. J'ai pas la réponse. On en reparle dans notre rendez-vous décibels qui arrive dans votre radio locale. C'est d'ici une dizaine de minutes. D'ici là, je vous propose d'écouter Niagara sur ici Occitanie.
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0: Quand la ville dort, la chanson de Niagara dans votre radio locale. Non, mais ça va, hein, cet après-midi autour de Toulouse. Ça va bien, contre circulation. Oui, on a un petit peu de monde là en ce moment. Ça commence à arriver sur la Nationale 124 dans les deux sens de circulation entre Toulouse et le Gers, aussi bien vers le Gers qu'en direction de Toulouse. La bifurcation de Purpan, un petit peu plus haut dans le secteur des Minimes, c'est surtout pour quitter Toulouse vers Blagnac que ça ralentit un petit peu. Et sur la Rocade Ouest, on a un petit peu de monde là aussi, entre la sortie des ponts jumeaux et puis en remontant en direction de Bordeaux. Voilà, ça c'est vraiment les seules petites perturbations qui sont en cours autour de Toulouse. On a 25 petites minutes de retard pour le train en direction de Bordeaux depuis Toulouse qui devait partir à 17h26. On a donc 25 minutes, 30 minutes maintenant à présent. Le conducteur a ralenti pour garantir la sécurité entre les trains entre Marseille-Saint-Charles et Nîmes-Centre. C'est-à-dire qu'il y avait beaucoup de trains et il a été obligé de ralentir pour pouvoir garder l'espace suffisant pour freiner. C'est comme ça que ça se passe aussi à la SNCF. Voilà pour vos conditions de circulation, aussi bien à la SNCF que autour de Toulouse.
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0: Et alors, quand on écoute des musiques qui nous viennent d'Italie, évidemment, ça nous fait repenser à l'été, aux vacances. On était bien, c'était la bonne humeur. Et c'était Rosa Ramazzotti avec Cose della Vita.

0: 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Ah, c'était Eros Ramazzotti à l'instant dans votre radio locale ici Occitanie.
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0: Alors pour le coup maintenant on est plutôt sur les choses de la musique, vous voyez, parce qu'il est temps de retrouver vos actus musicales du moment qui nous sont livrées comme chaque après-midi par notre spécialiste musique Émilie Mazoyer.
3: Salut tout le monde. Émilie au rapport pour votre dose quotidienne d'actualité musicale. Un anniversaire tout en souvenirs d'enfance aujourd'hui. Les Quadras et leurs parents vont verser une petite larme en se souvenant du 2 septembre 1987. Aujourd'hui, la toute première diffusion du Club Dorothée au matin du mercredi 2 septembre 1987 sur TF1 avec déjà la formule magique, les musclés, Ariane, Jackie, Patrick Corbier et Dorothée. Le Club Dorothée aura duré 10 ans accompagnant les enfants le mercredi et le samedi pendant les vacances. Bon anniversaire et merci pour les souvenirs. Nous l'avions reçu dans Décibel avant les grandes vacances à l'occasion de la sortie de son album Hope. La chanteuse béninoise Angélique Kidjo est mise à l'honneur en Amérique.
4: Jérusalem, Ikayalami.
3: À Los Angeles, sur le célébrissime Walk of Fame, a été dévoilée l'étoile d'Angélique Kidjo, la première de tous les temps pour une chanteuse africaine. Très émue, elle a rendu hommage à son continent, je la cite. « Nous, les Africains, n'avons pas idée de ce que nous avons apporté au monde. Sans nous, aucune musique ne serait possible sur cette planète. » Angélique Kidjo donnera une série de concerts en France cet automne et je vous recommande chaudement d'aller l'applaudir. On rigolait, on le voyait galérer à construire sa cabane tout seul dans les bois. Mais en fait, il a bien fait, Vianney, parce que ce retour à la nature lui a inspiré la chanson qui suit, selon moi, une des meilleures de sa carrière.

Matin. Vous le découvrez depuis vendredi sur votre radio ici. C'est le premier extrait du nouvel album de Vianney, fabriqué à l'ancienne, sans ordinateur. Et ça lui va vachement bien. Le mari de Rihanna, le rappeur A$AP Rocky, a annoncé une nouvelle que les fans de la chanteuse attendaient depuis 10 ans. Ça y est, Rihanna est en studio. Oh, sa voix nous manquait trop.

ça fait plaisir de savoir ça. On va enfin avoir de bonnes soirées à passer quand on va mixer. Et ce soir dans Décibels, restez à l'écoute à partir de 19h après les infos, parce que c'est Bilal Hassani qui vient nous présenter son nouvel album, album qui s'intitule Bonsoir Paris, l'invité des Décibels ce soir, à tout à l'heure. C'est le moment de jouer tout de suite avec votre radio locale ici Occitanie, et ce soir... Vous pouvez commencer à décrocher votre téléphone et à nous appeler, ben oui. Parce qu'on vous offre les dernières places pour venir assister demain à l'avant-première unique en France du spectacle d'Artus, spectacle XXL. Il sera demain avec nous à 20h au Pâté Wilson. Et attention, c'est exceptionnel parce que c'est une avant-première. C'est la seule et unique avant-première qu'il y aura en France. Le spectacle sera diffusé le 24 septembre prochain pour le reste de la France et du monde. Mais à Toulouse, parce qu'il aime bien les Toulousains, parce qu'il est fan de Toulouse, Artus a décidé de venir faire son avant-première uniquement pour nous, les Toulousains, au Pâté Wilson à 20h, deux places pour assister donc au visionnage de ce spectacle, le spectacle XXL hein, qu'il avait enregistré à l'accord à la Défense Arena, voilà, à Paris, la plus grosse salle de France du coup. Et ben voilà, on y découvrira ça ensemble à 20h, mais oui, mais il faut venir jouer avec nous. 05 34 43 31 31 pour vous sélectionner, et pour jouer avec nous 05 34 43 31 31 pour remporter les deux places, dernière place pour aller voir en exclu ce spectacle XXL de notre ami Artus.

0: Ça, c'est bon pour le cardio, ça. Ah bah, si vous devez vous refaire le cardio pour la rentrée, Footloose, Kenny Loggins, quoi. Je veux dire, il n'y a que ça. Je ne vois que ça. Tous les sportifs me disent Footloose, Footloose, Footloose, ça marche pour le cardio à mort. Ben voilà, donc vous savez ce qu'il vous reste à faire.
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0: Et à Corne-Barieux, il y a Corinne qui nous attend. Bonjour Corinne.
3: Et bonjour.
0: Vous faites du sport, vous, un peu, Corinne ?
3: Oh, pas suffisamment, je pense.
0: Comme tout le monde, rassurez-vous, Corinne, ne vous inquiétez pas, c'est pas grave. Est-ce que vous connaissez Artus ?
3: Mais j'en ai beaucoup entendu parler.
0: Ouais. Vous n'avez pas vu un sketch ? Vous avez peut-être vu le film Le Petit Truc en Plus ?
3: Oui, mais ça remonte d'un petit, mais c'était super.
0: Ouais, ah bah carrément, ben voilà. Et Artus donc a refait un spectacle XXL à la Défense Arena il y a quelques mois, et puis ils l'ont enregistré et là ils vont nous le sortir. Donc je le disais, c'est le 24 septembre prochain pour le reste du monde, voyez. Mais nous sommes un peu les privilégiés parce qu'Artus aime beaucoup Toulouse. Il faut le dire, hein, il le revendique. Et donc il a décidé de faire une avant-première demain soir à Toulouse au Pâté Wilson à partir de 20h. Pas mal comme idée.
3: C'est une excellente idée.
0: Excellente idée, je suis d'accord avec vous. Et on va peut-être vous offrir les deux places, Corinne, si vous reconnaissez l'artiste qui chante à notre petit jeu. C'est qui chante ? Ouais, le nouveau jeu de la saison. On écoute un extrait d'une chanson et si vous connaissez le chanteur, ben vous nous le dites. D'accord ?
3: D'accord.
0: Vous êtes prête pour jouer ?
3: Ben, je suis prête.
0: Écoutez bien.
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0: C'est quand le bonheur, alors ?
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0: Ah oui, c'est quand le bonheur. Ah, dis donc.
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0: Bon, on a compris. Corinne ?
3: Oui ?
0: Vous le connaissez ou pas ?
3: Non.
0: Comment ça ? Vous ne connaissez pas le chanteur qui nous chantait « C'est quand le bonheur » ? Je vous fais deux propositions pour vous aider, d'accord ?
3: Oui.
0: Est-ce que c'est Kali ou est-ce que c'est Jérôme ?
3: C'est Kali.
0: Ah, vous êtes sûr de votre coup ?
3: Oui.
0: Vous voyez que vous le connaissez, c'était effectivement Kali, bien sûr. Allez, les deux places pour aller voir demain soir, pour venir voir le spectacle XXL d'Artus au Pâté Wilson à 20h. Dépêchez-vous si vous voulez venir aussi, parce qu'il est possible d'acheter ses places. Hein. Et puis on se retrouve demain soir, nous Corinne, parce que je suis invité aussi, on va aller voir ça, ok ?
3: Oh, formidable, merci beaucoup.
0: Allez, une dernière question avant de vous laisser partir, c'est quoi votre radio locale préférée, dites-moi ?
3: C'est Occitanie, bien sûr.
0: Vous avez bien raison. Gardez la fréquence, les Cranberries qui nous chantent Hot to My Family, et puis il y aura aussi plein d'autres chansons avant les infos qui reviennent à 18h.

0: to my family, les Cranberries dans votre radio locale. Les infos qui reviennent à 18h et juste avant, il y aura Jennifer et puis Félix Gray.
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vous souvenez du clip de cette chanson de Félix Gray avec la gitane? Il était un petit peu partout sur le sable avec son gros 4x4 et tout en train de conduire. C'était Félix Gray dans votre radio locale.

0: économique et le risque entrepreneurial, et les contacts sont au niveau européen. Donc, je demande une participation de l'État à hauteur de 15 millions d'euros, sachant que la région Occitanie a prévu d'être au niveau de 13 millions d'euros. Cette décision, elle est du niveau du président de la République et il a tous les éléments qui démontrent la rentabilité financière, le besoin pour notre pays.
1: Carole Delga, la présidente de la région Occitanie, qui sera d'ailleurs notre invitée demain sur votre radio à partir de 7h45, alors que le tribunal de commerce doit lui examiner la semaine prochaine une offre de reprise pour sauver Fibre Excellence déposée par le groupe Soprema. Dans le dossier de l'A69, le préfet du Tarn met en demeure Atosca, le futur concessionnaire de cette autoroute entre Toulouse et Castres, à la raison des contrôles la semaine dernière sur la centrale à enrober de Puylaurens qui se sont révélés non conformes. La société a jusqu'au 17 septembre pour se mettre en règle. Un nouveau scandale réagit de son côté. Le collectif opposé à ce projet autoroutier, la voie est libre.
2: Plus de morts en Occitanie pendant les canicules de juillet.
1: Oui, entre le 3 et le 22, 1861 décès, toutes causes confondues, ont été observés dans la région. C'est une hausse de 2,2% par rapport à ce qui était attendu par Santé publique France. Cela représente une quarantaine de morts supplémentaires. La chaleur qui fait d'ailleurs son retour, pas de canicule, mais un nouvel épisode remarquable et exceptionnellement tardif fait savoir Météo France. Le mercure va monter jusqu'à la fin de la semaine. Il pourrait faire jusqu'à 39 degrés par endroit samedi, notamment dans le Lauragais. Et ça, c'est une conséquence un peu inattendue de cet été exceptionnel. La fréquentation des salles de cinéma en France a battu des records. Il n'y avait jamais eu autant de spectateurs sur un mois d'août. Le CNC, le Centre National du Cinéma et de l'Image Animée, en a enregistré près de 20 millions, c'est le double par rapport à 2025. Les cinémas refuges face à la chaleur, portés aussi par de gros blockbusters comme l'Odyssée ou encore le dernier Spider-Man. Attention au risque incendie. Météo France maintient sa vigilance orange demain pour le département de l'Aude. Le risque est jugé une nouvelle fois élevé, comme dans 5 autres départements du pourtour méditerranéen, dans les Pyrénées-Orientales et l'Hérault.
2: Casquette et maillot de supporters cet après-midi, Ernest Vallon.
1: Ah oui, 13 500 supporters réunis dans l'enceinte du stade toulousain pour voir le Brennus, le bouclier qui n'avait pas pu être présenté, on s'en souvient, en juin dernier après le titre de champion de France à cause du risque d'orage. C'est désormais chose faite avec un peu de retard, avec en plus une séance photo et de dédicace avec les joueurs. Pascal Daniel.
3: Une marée humaine aux couleurs du stade toulousain. Heureusement qu'il y avait
4: Reda Messaoudi, la voix du stade,
3: pour faire le bien. La file d'attente pour toucher le Brennus est impressionnante et quand Elisa y arrive enfin...
5: C'est une fierté toulousaine, hein. On est content de le retrouver et de l'avoir avec nous année après année.
3: Tristan a en tête sa toute première fois quand il avait 10 ans. Aujourd'hui, il en a 20.
6: Je peux vous dire que c'est une grande émotion quand même, parce que c'est quelque chose que vous voyez toujours en image ou à la télévision. Et là, quand vous êtes élevé depuis tout petit dans le rugby, c'est une émotion de se dire que voilà, c'est l'équipe que vous avez supportée qui l'a gagné. Donc du coup, c'est comme un rêve à peu près.
3: Le Saint Graal, c'est la dédicace de ce joueur-là, assis parmi les autres, à une table.
7: Antoine Dupont.
8: Bien sûr.
9: Oui, bien sûr, c'est mon joueur préféré. Parce que pour moi, c'est le plus grand joueur du monde, en fait.
3: Et le souhait le plus fort des supporters pour cette saison.
10: On va signer pour une cinquième année, ça fera une belle fin de carrière toulousaine pour Ramos. Et pour Cross,
3: ça commence ce dimanche avec un déplacement de Toulouse à La Rochelle.
1: Effectivement, rencontre que vous pourrez vivre dimanche soir avec Rémi Doutre au commentaire, rencontre que vous pourrez vivre bien évidemment sur votre radio ici Occitanie. Avant donc, c'est la célébration pour voir ce Brennus, célébration qui se poursuit jusqu'à 19h avec tous les joueurs qui vont lever comme le veut la tradition, le bouclier devant les 13 500 supporters qui sont réunis donc cet après-midi au stade Ernest Vallon.
2: Il vous reste 55 minutes maintenant pour vous retrouver à Ernest Vallon pour assister à ce lever de Brennus par toute l'équipe et tout et faire monter l'ambiance.
1: Qui aura été attendu donc cette année?
2: Mais grave.
1: Le Brennus pour cette célébration. En plus, il fait plutôt beau et plutôt bon ce soir sur Toulouse et son agglomération.
2: Carrément, on a des 30 degrés affichés sur les thermomètres sous le soleil toulousain. Alors, le temps est plutôt calme. En ce moment, il va le rester cette nuit, même si on a quelques voiles de nuages élevés qui vont s'installer dans la nuit. Ils disparaîtront très vite au petit matin avec l'arrivée du soleil. soleil qui va encore donc nous accompagner toute la journée de jeudi et qui va encore un petit peu plus faire grimper les températures maximales, mais on ne s'entend pas à la canicule non plus.

0: plus. Je vous rappelle quand même, comme ça, que jusqu'au 21 septembre, c'est l'été. Aussi, hein, c'est pour ça qu'il fait encore un petit peu chaud. Ceci dit, vous allez supporter la couette hein, demain matin au lever du jour. 16 degrés, pas plus, à Foix, à Auch, à Muret, Hautrive, Castelnaudary, Limoux, Albi, Montauban, 17. À Toulouse et Revel, 18 degrés. Ouais, et au plus chaud dans l'après-midi demain, ça pourrait grimper donc jusqu'à 32 sur Toulouse. À Muret, on attend 33 et puis sur Albi et Montauban, jusqu'à 34 degrés. Ça continue un petit peu à la SNCF, les difficultés sur le train en direction de Bordeaux-Saint-Jean. On avait 30 minutes de retard, maintenant on est passé à 50 minutes de retard. Le train qui devait partir à 17h26 en raison d'un beaucoup de trains qui sont devant lui et qui le ralentissent. Il est obligé de ralentir pour ne pas rattraper ses prédécesseurs. Vous voyez, donc c'est pour ça qu'il va arriver un petit peu en retard. Sinon, autour de Toulouse, côté circulation, c'est vraiment l'ouest toulousain qui est impacté. National 124 entre Toulouse et le Gers dans les deux sens de circulation, mais surtout en direction du Gers. Et puis sur la 621 entre l'aéroport et Toulouse, c'est surtout en revenant vers la bifurcation des minimes que le trafic est un petit peu compliqué. Et puis un petit peu de monde aussi, chaussée intérieure pour remonter vers Toulouse Nord, vers Bordeaux.
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0: Non, messieurs, dames, non, vous ne rêvez pas, les enfants sont retournés à l'école. Oui hein, non, allez, on va pas le prendre comme ça. Dreamer, les Summer Charm dans votre radio locale.

0: Dreamer, la chanson des Supertramp dans votre radio locale.
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0: Elle a tourné tout l'été hein, dans mes oreilles, la chanson de Pierre Demar, Je pense à vous. On va l'écouter dans un instant dans votre radio locale, puisque vous l'écoutez depuis le début de l'été aussi. Parce que juste après, eh bien, nous avons rendez-vous avec le chargé de communication et attaché de presse de Tarp Promotion sur le Grand Sud-Ouest, qui vient nous parler des premiers spectacles qui arrivent au début du mois d'octobre, dès le début du mois d'octobre sur la région toulousaine. Des spectacles à ne pas rater. Si vous aimez un peu la guitare qui frotte, et puis un spectacle aussi un peu consacré aux femmes, et on en parle et on vous en dit quelques mots juste après donc la chanson de Pierre Demar.

0: Pierre Demar. Le Belge qui nous revient avec cette nouvelle chanson qui annonce un nouvel album, évidemment, vous vous en doutez bien. C'était Je pense à vous.
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0: Et tous les soirs dans ce rendez-vous, ça se passe ici, on pense à vous mesdames et messieurs, absolument, parce que on se dit qu'est-ce qu'on va leur proposer, qu'est-ce qu'on va leur présenter comme idée de sortie pour aller ne pas rester devant la télé déjà, c'est important, et de sortir, d'aller voir de vrais spectacles, de vrais gens sur scène qui chantent, qui dansent, qui jouent la comédie, parce que c'est important de sortir et parce que ça nous fait vraiment du bien, et puis parfois ça nous fait réfléchir. Et ce soir, c'est Didier Chouchin, notre invité. Bonjour Didier.
3: Bonjour Sylvain, bonjour à tous.
0: Chargé de communication et attaché de presse donc de Terpe Promotion, qui organise pas mal de spectacles dans le Grand Sud-Ouest, on va même maintenant sur la France entière. Et on va commencer à regarder là les premières dates qui nous intéressent à Toulouse et autour de Toulouse. Alors ça reprend un petit peu d'ailleurs pour tous les concerts et toutes les salles à partir du mois d'octobre, fin septembre, début octobre, avec une première date le 1er octobre. Vous commencez octobre.
3: C'est plus facile à retenir.
0: Ah, c'est bien. On est là vraiment pour les passionnés de rock'n'roll, de hard rock même, avec un groupe qui reprend les chansons de Led Zepp.
3: Tout à fait, donc c'est le jeudi 1er octobre à 20h30 au Casino Barrière, c'est Led Zepp tout simplement, j'ai envie de dire que c'est plus qu'un tribute. Alors pour expliquer aux gens rapidement ce qu'est un tribute, c'est un groupe qui reprend à la fois les mimiques sur scène et les morceaux d'une façon parfaite. Ouais. Donc pour ceux qui ne connaissent pas, qui n'ont pas eu la chance, et je pense qu'ils sont nombreux, de voir Led Zeppelin sur scène, là c'est l'idéal. Alors pourquoi je dis que c'est plus un groupe? Parce que déjà la maison de disques sort des albums de Led Zepp.
0: Okay. Voilà. D'accord, ouais.
3: Robert Plant, la première fois qu'il a vu le groupe sur scène, il s'est dit « je me suis vu sur scène ». Alors ça s'explique aussi parce que le chanteur de Led Zepp est le sosie à la fois physique et vocal de Robert Plant. Okay. Robert Plant qui est le chanteur bien sûr de Led Zeppelin. Et Led Zeppelin, quand ils tournent de temps en temps aux États-Unis, les invite sur scène à les rejoindre.
0: D'accord.
3: Voilà, donc je pense que c'est si vous aimez le rock, le hard rock, on n'arrive pas à vraiment.
0: Ouais, on est dans le début de hard rock, hein, de toute façon.
3: Voilà, les bons morceaux de guitare, etc. C'est le rendez-vous à ne pas louper, surtout que c'est un groupe international. Quoi.
0: Led Zepp, donc, le 1er octobre au Zénith de Toulouse. La bonne nouvelle, c'est qu'on a encore des places disponibles.
3: Tout à fait.
0: À la vente pour pouvoir aller voir ce groupe le 1er octobre, si vous avez envie de vous faire plaisir, si vous avez un anniversaire d'un copain qui aime bien le hard rock, ce sera l'occasion. Dans un autre style, complètement dans un autre style, on va au Zénith. Alors, il y a les chanceux qui iront au Zénith le 3 octobre prochain.
3: Le samedi 3 octobre, oui.
0: Et qui iront voir
3: Christophe Maé.
0: Eh ouais.
3: Qui revient, il a sorti un album le 20 mars, à la fête foraine. Très bel album, avec notamment un duo de quelqu'un qu'on connaît bien à Toulouse, avec Francis Cabrel.
0: Oui.
3: Ça s'appelle La boutique de rêve. Je vous conseille de l'écouter, c'est un très beau morceau. Et donc, j'ai envie de dire que c'est son album de maturité, puisque Christophe Maé vient de faire 50 ans.
0: Oh là là.
3: Et c'est un album où il se raconte un peu plus. Voilà, ses histoires d'amour, sa mère, ses enfants.
0: Ouais. La pâtisserie, tout ça. Le 3 octobre, c'est complet.
3: Oui.
0: Mais vous avez une bonne nouvelle quand même.
3: Et une deuxième chance.
0: J'aime bien ça.
3: Le mardi 2 février 2027, toujours au Zénith.
0: Le 02-02, c'est facile à retenir. Le 2 février, séance supplémentaire donc de Christophe Maé qui revient à Toulouse, qui repassera nous livrer ses magnifiques chansons. Bien sûr, ses grands standards.
3: Et puis si vous aimez faire la fête, c'est vraiment un showman.
0: Ah oui.
3: Voilà, ouais. C'est un concert que je ne loupe jamais chaque année parce que on bouge, on danse, on s'amuse et avec des musiciens hors pair.
0: Didier, honneur aux femmes maintenant. C'est à Muret, la salle Horizon Pyrénées, qui a programmé un spectacle qui s'appelle Mes Dames en Vrai. Vous nous en parlez un petit peu?
3: Ouais, c'est le mercredi 14 février 2027. Mes Dames en Vrai, à la base, c'est un média sur Internet.
0: Créé par Maïté Nabiraben.
3: Ouais, tout à fait. C'est des femmes de plus de 45 ans qui se racontent sans tabou. Sur la sexualité, sur la ménopause, sur le fait de grossir, sur le fait d'être mamie tout d'un coup voilà. Et avec beaucoup d'humour et de dérision. Et elles ont eu envie de retrouver un petit peu sur scène leurs abonnés, puisque c'est un média qui a plus de 1,3 million d'abonnés.
0: Ah oui, quand même.
3: Et donc elles font une tournée en France, elles seront 7 sur scène, où elles vont se raconter, elles vont Je pense qu'il y aura beaucoup d'humour aussi, voilà. J'imagine. Donc, ça, je pense que c'est un rendez-vous pour les dames et pour messieurs qui seront obligés de suivre, mesdames.
0: Alors, je vais vous reprendre, Didier, du coup, pour mesdames et pour vous aussi, messieurs, parce que je pense que c'est un spectacle ouvert à tous, et oui. C'est vrai que ça nous, tous nous permet aussi de comprendre.
3: C'est ça, tout
0: finalement,
3: à fait.
0: Comprendre les femmes, on va pas comprendre, on aura pas la révélation.
3: Mieux les comprendre.
0: Mais, voilà, de se rapprocher, de mieux les comprendre. Je pense que c'est vachement important. Donc, n'hésitez pas, messieurs, à offrir une place à madame. D'ailleurs, il reste encore des places pour aller voir le spectacle.
3: Et donc, dans cette très belle salle d'Horizon Pyrénées à Méret.
0: Ouais, une très très belle salle avec une bonne acoustique en plus. Mesdames en vrai, donc c'est le mercredi 14 octobre prochain. C'est à partir de 20h. Et puis voilà, vous allez vivre une belle soirée avec Maïté Nabiraben, vous connaissez probablement, Ariane Massenet aussi, Sonia Dubois, et puis quatre autres nanas qui vont être là sur scène et qui vont avoir la parole libre, qui vont vous faire rougir, messieurs. C'est normal. C'est normal.
3: Rire aussi, je pense.
0: Mais rire également. Et profitez-en. Allez-y. Didier, merci beaucoup pour cette première salle.
3: Mais merci à vous, c'est toujours un plaisir de venir dans votre studio.
0: Mais merci, il est toujours ouvert et on se retrouvera dans la saison évidemment régulièrement pour
3: avec plaisir, bonne soirée à tout le monde.
0: Les belles soirées que vous nous réservez, parce que j'ai regardé un peu le programme et 2027...
3: Ça promet.
0: C'est du beau monde, on est bien d'accord. Merci beaucoup Didier, à bientôt.
3: À bientôt.
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0: Il y aura Black or White, chanson de Michael, évidemment. Mais tout de suite, c'est In Excess, avec la chanson Need You Tonight dans votre radio locale. Oui, c'est ici Occitanie avec vos chansons préférées. Oui, c'est ça, vous n'êtes pas trompé. Oui, on est à la bonne adresse.

0: 35 ans, elle a cette chanson. 35 ans. Et elle n'a pas bougé d'un poil. C'est toujours un plaisir de réécouter ces chansons de Michael Jackson. C'était Black or White dans votre radio locale. 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À suivre les coulisses télé du jour. Et on saura dans quelques minutes, dans Scène de ménage, pourquoi Issa Doumbia se sent comme un poisson dans l'eau. La réponse donc dans un quart d'heure. Avant cela, il y aura la nouvelle chanson de Florent Pagny, Le braquage des sentiments. Haut les mains!
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0: le braquage des sentiments. Chanson de Florent Pagny, c'est une nouveauté dans votre radio ici Occitanie. Parlons d'un événement qui s'est produit sur la Rocade Ouest, où précisément 600 mètres après la bifurcation du Purpan en direction du Gers, donc sur la Nationale 124, nous avons un accident qui concerne deux roues et une voiture, donc deux cyclomoteurs et une voiture qui sont accidentés sur la voie de droite et la bande d'arrêt d'urgence. Soyez prudents donc sur ce secteur. Il y a quelques instants, elle était encore sur voie de gauche. Les véhicules de cyclomoteurs et une voiture accidentée actuellement 657 mètres après la bifurcation de Purpan en direction de Colomiers et du Gers sur la Nationale 124. Restez vigilants. Il y a d'ailleurs quelques bouchons et ralentissements jusqu'à la sortie de Colomiers sur la Nationale 124. Et puis un petit peu de monde aussi pour rentrer en direction de Toulouse sur la 621 depuis l'aéroport au niveau de la bifurcation des Minimes. On a le train qui est parti pour Bordeaux, ça y est. Et puis là, on a un train qui est en retard. Il devait partir à 18h19, 30 minutes de retard pour Brive-la-Gaillarde au départ de Toulouse-Matabiau, nous signale la SNCF en raison d'un train qui a été mis à disposition tardivement donc pour le départ du train pour Brive.
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0: Il va falloir me définir le paradis. Ah ouais, parce qu'on ira tous au paradis. Je suis pas sûr. Michel Polnareff avant les Wiz Capaldi dans votre radio locale.

0: Francis Capaldi qui nous chantait Wish You the Best dans votre radio locale.
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0: Avec Patrice Gascoigne, comme chaque soir, vous le savez, on retrouve les coulisses télé de Patrice. Patrice, vous nous proposez aujourd'hui des scènes de ménage. Ouais, mais alors pas les nôtres, s'il vous plaît, ça ne regarde que nous. Non, celles que vous regardez tous les soirs sur M6 avec un petit nouveau que vous êtes allé rencontrer.
3: Il y avait fait quelques petites apparitions, mais cette fois, ça y est, Issa Doumbia va être un personnage récurrent dans Scènes de ménage.
4: Tu mens, non. C'est un mensonge,
5: non. Complètement faux. Ouais,
4: laisse-moi un peu de place.
3: Voilà, en vrai, Issa Doumbia n'a pas eu besoin de demander. Les producteurs de M6 ont décidé de lui confier un rôle en or auprès du couple Alice et Sofiane, joué par Élodie Pou et Majid Berila. C'est le couple de quadragénaires qui tient une petite épicerie à la montagne, un couple qui vit et travaille ensemble, ce qui évidemment entraîne des situations propices à la comédie. Ces joyeux épiciers embauchent donc Guilin, le personnage joué par Issa Doumbia, et qui de mieux qu'Issa Doumbia en personne pour nous présenter ce Guilin.
6: Alors, faut imaginer un jeune homme qui a bossé longtemps à la Défense, il est trader et à un moment, il n'en peut plus. Il a un burn-out, il a pété un plomb et il se dit, je ne veux plus du tout être dans ça, je veux changer complètement de métier et je veux partir à la montagne. Donc il se retrouve à la montagne à bosser avec ces deux personnages-là, mais il le dit clairement qu'il a eu un burn-out et parfois, on en joue parce que on a envie de le titiller sur ça, on a envie de le bousculer un petit peu et parfois c'est aussi la bête de foire, donc on appelle les clients pour dire venez, il y en a un qui a fait un burn-out et comme tout le monde se connaît, c'est un petit patelin et tout le monde se connaît, et ben finalement on m'appelle même plus Guilin, on m'appelle burn-out.
3: Est-ce que justement ce passé d'humoriste, enfin ce passé même cette activité d'humoriste, elle donne quand même une qualité qui permet de jouer aussi encore plus vite, parce que c'est de la comédie, les scènes de ménage.
6: Bah, là, ce qui est drôle, c'est qu'il y a une musicalité directe qui s'installe entre les partenaires de jeu, le texte, le réalisateur, et qui est plus rapide que d'habitude. C'est-à-dire que là, moi, je connais maintenant la musique de Majid, la musique d'Élodie. Moi, ils connaissent ma musique et là, ça roule tout de suite, quoi. Et on fait une très belle symphonie.
3: La symphonie du couple jouée par Élodie Pou, Majid Berila, avec leur nouvel employé joué par Issa Doumbia. Elle est à écouter et à voir chaque soir à 20h35 sur M6 dans Scènes de ménage. Et pas besoin de me faire une scène. Je reviens demain pour de nouvelles coulisses télé.
0: Eux, ils vont nous faire une scène, les pitchounes, ouais, parce que, bon, on va parler d'emploi du temps dans un instant, imaginez bien, l'emploi du temps à l'école. Jean-Pierre Madère met un pied devant l'autre, et c'est dans votre radio locale, ouais, quelques souvenirs, ça fait du bien, avant de retrouver les pitchounes.

0: Jean-Pierre Bader, 1985, cette chanson, un pied devant l'autre. Alors, il est comment l'emploi du temps des pitchouns cette année?
1: Passer les vacances, tu te couches à l'heure que tu veux, tu dors à l'heure que tu veux.
2: La règle des pitchouns!
3: Le réveil qui sonne à 7h du matin, parfois même plus tôt, ça pique depuis le retour en classe hier pour les pitchouns de l'école Georges Yon à Toulouse.
1: Non, parce que quand c'est les vacances, tu te couches à l'heure que tu veux, tu peux. Tu dors à l'heure que tu veux, tu te réveilles à l'heure que tu veux, alors que quand tu vas à l'école, quand c'est la rentrée, tu dois te réveiller tous les jours à la même heure.
4: Moi, d'habitude, je me couche tard, parce qu'il y a des matchs. Genre, je regarde les matchs, moi. Mais après, parfois, je me couche tôt, mais c'est rarement.
5: Quand c'est l'école, je dors vers 21h. Et quand, par exemple, c'est les vacances ou le week-end, bah, je dors soit 23h, soit minuit.
6: En vacances, des fois, on fait des nuits blanches. On dort pas, on dort 4h du matin. Mais maintenant, à cause de l'école, ça va être 21h. 21h et on se lève à 7h. C'est saoulant. Parce que tu dors pas trop assez.
3: Allez, dodo, 20h30, 21h, ça paraît pas mal pour vous réveiller en douceur. On dit souvent qu'à votre âge, les pitchouns, il faut dormir entre 9 et 11 heures par nuit. C'est bien normal hein, de veiller un peu pendant les vacances, pendant les week-ends aussi. Pourquoi pas si et seulement si le Stade Toulousain ou le TFC joue un gros match, bien sûr. Mais attention à pas trop vous décaler quand même. Coucher 2 heures du matin, c'est non. Nuit blanche, encore pire. Le manque de sommeil se ressent tout de suite sur l'organisme. Quand on dort mal, on risque d'être agacé, anxieux, c'est quand on voit tout en noir, qu'on a l'impression d'avoir de gros problèmes, même quand c'est pas forcément le cas. Ça peut aussi entraîner une baisse de l'attention et même de la mémoire à court terme. Pas terrible pour bien apprendre à lire, à écrire ou à compter.
7: Si on a du mal à s'endormir le soir, Sébastien, qu'est-ce qu'on peut faire?
3: Alors là, chacun sa technique. Moi, quand ça m'arrive, par exemple, j'essaye d'imaginer que mon corps s'enfonce dans le matelas, je fais un petit jeu avec moi-même, j'essaye de plus bouger du tout et ça m'aide à me relaxer. D'autres comptent les moutons, il faut juste trouver le petit truc qui marche pour vous et essayez de ne pas penser au fait que vous n'arrivez pas à dormir. C'est vrai que c'est pas le plus facile, mais ce qu'il faut vraiment éviter, c'est de rester scotché à un écran. Pas de dessin animé le soir, pas de jeux vidéo, pas de télé, pas de tablette. La lumière bleue empêche la création de ce qu'on appelle la mélatonine, l'hormone du sommeil en quelque sorte. Alors préférez lire une petite histoire avec ou sans les parents et instaurer un rituel. C'est ça qui est important. Les dents, pipi, au lit, un bon câlin et de beaux rêves.
0: Oui, alors ça c'est pour les petits, hein, parce que comment vous dire, moi avant 3h du matin vous me couchez pas. Non mais avant 3h du matin c'est impossible que je m'endorme. Téléphone avec Cendrillon et puis Charlotte Cardin de Way We Touch dans votre radio locale. Bah quoi, 3h du matin c'est honorable, c'est tôt le matin, c'est tout.

0: The Way We Touch avec Charlotte Cardin. À 19h, c'est le retour de votre émission musicale Décibel. Ce sera juste après les infos. Ce soir, l'invité, c'est Bilal Hassani qui nous présente son nouvel album.
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0: Bon, bon, les innocents, magnifique chanson que l'on vient d'écouter à l'instant ensemble dans votre radio locale, ici Occitanie, chanson qui s'intitule Un homme extraordinaire.
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0: Tiens, et si on passe une bonne soirée ensemble à l'écoute de votre radio, il est 19h. Ici Occitanie, il est 19h, c'est l'heure des infos qui nous sont présentées par Marine Le Génie. Bonsoir.
2: Un pyromane condamné à 5 ans de prison ferme devant le tribunal de Perpignan aujourd'hui. C'est un homme de 51 ans, reconnu coupable de destruction par incendie en récidive. Il a été maintenu en détention pour 4 départs de feu, François David.
3: 2 départs de feu à Amélie-les-Bains, dans le secteur d'un ancien camping, c'était le 1er juillet et le 29 août, et 2 autres départs de feu à Perpignan, vendredi dernier, mobilisant 70 pompiers, le premier au bord de l'autoroute, il a détruit un hectare et provoqué d'importantes difficultés de circulation.

0: de la production agricole de 8%. Pour aider les agriculteurs à faire face, le gouvernement a promis un plan d'urgence. Il devait être dévoilé demain. Mais Matignon annonce plusieurs jours de retard concernant l'annonce de ces mesures. À la foire de Châlons en Champagne, deuxième foire agricole et commerciale de France, ça ne manque pas de faire réagir. Pas d'alarmisme, mais il ne faut pas que le délai se prolonge trop longtemps, estime Laurent Champenois, président du syndicat FDSEA dans la Marne.
1: C'est un regret parce qu'il y a une attente forte du monde agricole. Il y a une conjoncture climatique qui a fait que les rendements sont pas bons dans toutes les filières. Grande culture, élevage, maraîchage, viticulture, arboriculture. Il n'y a pas une filière qui est épargnée par cette canicule et cette sécheresse. Donc il y a une attente forte du monde agricole sur des annonces. Maintenant, s'il y a un petit retard de quelques jours et que c'est pour nous annoncer quelque chose de mieux ficelé, plus coordonné, peut-être aussi avec les demandes qu'on a pu porter, nous, en cellule sécheresse dans les départements, mais aussi ce que la FNSE apporte au niveau national. Dont acte. Voilà, ce qu'il faut, c'est que ça soit bien calé pour vraiment cibler cette aide aux agriculteurs les plus en difficulté. Il y a un ciblage à faire, je pense. L'enjeu, il est de remettre en culture la campagne 2027, pour certains. Pour certains, la trésorerie ne sera pas disponible pour remettre en place la saison. Si on ne met pas en place la saison, il n'y a pas de récolte l'année prochaine, on est mort.
0: Laurent Champenois, président du syndicat FDSEA dans la Marne, au micro d'ici Champagne-Ardennes. Une rentrée toujours plus chère pour les étudiants. Toutes et tous ont besoin d'un budget conséquent pour démarrer l'année. Et en 2026, il augmente encore. Selon la FAGE, les étudiants dépensent en moyenne 3 240 euros entre dépenses de vie courante et frais spécifiques de rentrée universitaire. Budget en hausse de 25% depuis 6 ans, soit 655 euros. Tous les billets achetés pour les concerts de Patrick Bruel seront remboursés, assure l'avocate du chanteur. L'artiste accusé de violences sexuelles par des dizaines de femmes a annulé hier soir sa tournée prévue à partir d'octobre. Patrick Bruel devait notamment se produire le 3 octobre à l'Espace Mayenne, c'est à Laval. Le directeur de la salle, Éric Dussolier, croule sous les demandes de remboursement depuis l'annonce du chanteur.
2: Le concert, nous attendions 3600 personnes, vous imaginez bien. Ça a été soudain et donc que ce soit sur la boîte mail générique d'Espace Mayenne ou parfois par téléphone, souvent par téléphone, pas mal de gens nous ont demandé la procédure de remboursement. Quelle est-elle en fait? Chaque personne a réservé ses places via un réseau de vente, donc c'est de s'adresser à son réseau de vente, mais normalement les remboursements se feront automatiquement à partir du moment où ordre sera donné de rembourser par la production. Donc là, ça devrait intervenir prochainement pour les différents réseaux de vente.
0: Billets, salaires, frais de location, quelles conséquences financières pour Patrick Bruel après sa tournée annulée? Tout est expliqué sur notre site ici.fr. La judokate française Léa Fontaine porte plainte après avoir reçu une vague d'attaques grossophobes sur les réseaux sociaux. Victorieuse du Grand Slam de Lausanne dans la catégorie des plus de 78 kilos, elle a reçu de nombreuses insultes. Des attaques fermement condamnées par la ministre des Sports, aujourd'hui dans le 13h de nos régions. Son corps, c'est aussi finalement la fierté de la France. Je tenais à lui adresser mon soutien, a déclaré Marina Ferrari. L'émission est à réécouter sur notre site ici.fr. La tapisserie de Bayeux est prête à Londres. Visite de l'exposition en avant-première ce soir, une semaine avant le public. Emmanuel Macron, le roi Charles III et la reine Camilla pourront admirer cette œuvre du XIe siècle prêtée par la France au British Museum. Et puis la mort de Jean-Paul Rapnaud à l'âge de 94 ans, réalisateur multi-césarisé, notamment pour Cyrano de Bergerac avec Gérard Depardieu.
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4: Cette nuit, le temps est calme avec localement quelques voiles de nuages élevés qui disparaissent très vite au petit matin dès que le soleil fera son apparition. Soleil qui va encore nous accompagner toute la journée de jeudi et qui va encore un peu faire grimper les températures maximales. Mais n'attendez pas de canicule non plus, hein. Ceci dit, vous allez supporter la petite couette au lever du jour. Sur Foix et Auch, 16 degrés. À Muret, Haute-Rive, Castelnaudary, Limoux, Albi et Montauban, il fera 17 degrés. À Toulouse et Revel, jusqu'à 18 degrés. Au plus chaud de l'après-midi, il pourrait faire 32 degrés à Toulouse.
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5: Salut à toutes, salut à tous et bienvenue sur votre radio ici. C'est Décibel dans vos oreilles, votre rendez-vous avec l'actu musicale tous les soirs entre 19h et 20h. Voilà, c'est le temps que nous avons pour faire un petit tour d'horizon, écouter certains classiques des années 60 comme les Doors tout à l'heure en fin d'émission. Un bon souvenir des années 90, Silmarils qui va arriver. Mais oui, avec l'inoubliable, il va y avoir du sport. Mais si, vous allez adorer.

Ah oui, il rêvait d'être roi en 2019. 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On démarre ce décibel avec la bonne nouvelle musique du jour, le retour d'une icône de la funk, de la soul américaine, la grande Chaka Khan est de retour. Elle qui a 11 Grammy Awards à son actif va sortir un inespéré nouvel album. On savait pas qu'on l'attendait, puis maintenant qu'on sait qu'il arrive, eh ben on est ravis. L'album de Chaka Khan sortira le 18 septembre. Elle a eu la bonne idée d'inviter Snoop Dogg, Lenny Kravitz et Sia sur ce disque. Alors en attendant que ça sorte, je vous propose de réviser un grand classique des années 70, repris aussi par Whitney Houston dans Bodyguard, I'm Every Woman, le retour de Chaka Khan pour démarrer ce décibel.

0: certaines ou certains d'entre vous ont dans l'oreille la version de Whitney Houston, mais quand même, l'original de Chaka Khan, c'est quelque chose. I'm every woman. Alors, si jamais vous partez en séjour linguistique en Angleterre, sachez qu'il y a une comédie musicale à Londres, dans le West End. C'est l'équivalent de Broadway à New York, mais voilà, à Londres, ça s'appelle le West End, le quartier des théâtres et des comédies musicales. Une comédie musicale donc, qui s'appelle I'm every woman et qui est dédiée à la vie, l'œuvre et l'influence culturelle de l'immense Chaka Khan, qui fait donc son retour dans les bacs, comme disent les vieilles personnes comme moi, le 18 septembre prochain avec un nouvel album.
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0: Le coup de cœur indé de ce soir, c'est une chanson que vous connaissez, Mon cœur, mon amour, de Anaïs, énorme tube qui vient de fêter ses 20 ans. Et entre-temps, Anaïs, elle a sorti plein d'albums, elle était dans des grosses maisons de disques, et puis finalement maintenant, elle est en indé, elle a lancé son propre label qui s'appelle Reft et elle prend sur ses épaules ses albums, ses enregistrements et aussi ses concerts à venir. Anaïs sera le 25 septembre à La Source, à Fontaine, dans le 38 et puis le 4 décembre avec Archimède à Château-Thierry. Joyeux anniversaire à Mon cœur, mon amour qui se paye un petit lifting version 2026. Et oui, parce que les paroles d'il y a 20 ans où on avait peur de dépasser son forfait de téléphone, évidemment c'est un peu obsolète, ne vous en faites pas, elle a tout arrangé. Anaïs est dans Décibels.

0: J'adore cette version 2026. Anaïs, ça lui va bien. L'indépendance, mon cœur, mon amour. 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C'est l'album de mon invité Bilal Hassani.
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0: Beaucoup, une des chansons stars de l'album Bonsoir Paris. Bilal Hassani arrive dans quelques secondes. Vous écoutez ici.
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8: Vous écoutez Camille Perrer avec T'as eu vent de nous deux.

0: La chanson parle de la passion pour l'écriture, la musique, le partage. Et la jeune artiste de Romans-sur-Isère s'est inspirée du roman d'Alain Damasio, La Horde du Contrevent. Camille Perrer, t'as eu vent de nous deux. Un coup de cœur ici de Romardèche.
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2: Et celui qui fait l'actu musicale en ce mercredi. Bon, en vrai, il fait l'actu depuis vendredi. Non, en vrai, il fait l'actu musicale depuis 2019 quand il a représenté les couleurs de la France à l'Eurovision. Bilal Hassani, bonsoir.
3: Coucou Émilie.
2: Bonsoir Paris, c'est oui. Le nom de ton nouvel album et ça démarre comme ça.
3: Bonsoir.

0: t'as venu chez moi.
1: Eh ben, les premières secondes de l'album, moi j'étais cuite.
2: Ah, j'adore.
1: Alors franchement, cette intro, on sait pas si on est à Las Vegas, dans un show à l'américaine, ou au contraire justement très parisien, un show un peu cabaret. Le mur du son comme ça qui nous arrive dessus. Et quand on est en train de t'imaginer en robe à paillettes, tu nous sors la reine de la robe à paillettes. C'est Dalida qui arrive. Cette intro d'album est incroyable.
0: Merci.
1: Je sais que c'est quelque chose que tu aimes, toi. Les premières chansons des albums, c'est toujours un truc auquel tu es très vigilant. Là, elle est particulièrement réussie.
2: Oui, c'est ma préférée de tous mes albums.
1: Mon Dieu ! Et j'espère que ce sera l'intro du concert aussi.
2: Ah ben, bien sûr. En fait, on l'a pensé pour le live, cette chanson. Et d'ailleurs, après, ce qu'on s'est dit très rapidement, c'est qu'il fallait ajouter du live. Et donc, on a appelé des musiciens incroyables qui se sont vraiment démenés à créer ce mur de son.
1: C'est génial. Moi, j'adore. Et alors, Dalida ?
2: Oui.
1: Non, mais Dalida !
2: Dalida.
1: Ah bah, en plus, c'est juste notre reine. Est-ce que c'est facile d'obtenir le droit de mettre la voix de Dalida sur une chanson ?
2: Je vais pas mentir, honnêtement, ça a été assez facile, oui. Je crois que...
1: C'est facile pour toi, mais c'est pas facile pour tout le monde, je pense.
2: On a appelé Orlando, voilà.
1: Oui, qui est son frère,
2: qui est son frère.
1: Manager.
2: Voilà. C'est le manager, il s'occupe vraiment très bien de l'héritage du coup de culturel et du patrimoine culturel de Dalida depuis des années. Nous, on avait prévu, il y a quelques temps, de faire un album de reprise. Donc on avait déjà eu un premier rapport à cette époque-là. Finalement, j'ai pas voulu le faire. Et quand j'ai trouvé cette interview où elle parle du coup d'être libre de soi-même, j'ai trouvé ça tellement joliment dit. Et j'avais l'impression que c'était là que la quête du propos de l'album était. Donc je me suis dit, est-ce qu'on peut, s'il te plaît ? Il a dit oui, d'accord.
1: Orlando a dit oui.
2: Voilà.
1: Et alors pour le coup, t'as fait honneur à la voix de Dalida parce que vraiment cette intro, voilà, c'est génial. Alors le reste de l'album est bien, hein, je vais pas écouter en boucle, c'est radio 10 secondes. On écoute 10 secondes de Bilal Hassania. Non, vous en faites pas, il y a plein de choses. On va découvrir cet album-là, tu vas rester avec nous pendant une petite demi-heure, Bilal. L'album est sorti vendredi. C'est un petit bébé qui a donc 5 jours. Temps de gestation de Bonsoir Paris. Parce que si on regarde, on va dire, les dates officielles, on se dit, Bilal, il avait sorti Théorème en 2022. Mmh. Ensuite, il y avait eu Glitter Seas, Utopia et L'Affreuse, qui étaient deux autres projets en 2024-2025, mais que tu ne considérais pas comme des albums.
2: Pas vraiment.
1: Non, c'est des projets un peu.
2: C'est des projets annexes, voilà. D'exploration créative, on va dire.
1: Donc Glitter Seas, Utopia, qui était vraiment un truc beaucoup plus électro, et puis L'Affreuse, qui était là du piano-voix. Ouais. En fait, un peu Dalida, d'ailleurs. Il y avait à côté Dalida,
2: c'est vrai,
1: piano-voix, assez. Et je déverse comme ça mes tripes devant le public. Donc Bonsoir Paris, il commence à naître quand dans ta tête ?
2: Il commence à naître en février 2025.
1: Okay.
2: Et le premier morceau, il a été enregistré au mars-avril, voilà, un truc comme ça.
1: D'accord. Donc c'est assez récent, en fait.
2: C'est assez récent, mais c'est quand même une bonne année de travail.
1: Oui, oui.
2: Voilà, on l'a terminé en juin, quand même.
1: Ah ouais.
2: Ouais, c'était jusqu'à la dernière milliseconde, on a tout pris.
1: C'est ton genre, ça ? Genre jusqu'à la dernière seconde, tu modifies quelque chose avant de dire « Ok, ça y est, j'ai envoyé, maintenant je ne peux plus toucher. »
2: Oui, exactement. Non, mais on peut avoir fini un mix et même un master et que je l'écoute et je dis « En fait, non, il faut qu'elle soit plus devant celle-là. Cette piste, il faut qu'on la remixe, pardon. » Et voilà.
1: Ouais.
2: Ça met des petits retards. Parfois, ça stresse ma maman.
1: C'est un album, tu l'as déjà dit depuis sa sortie, un album de fête, parce que c'est un besoin de sortir, d'être avec les autres, de danser, de faire la fête. Tu le chantes, tu le cries, tu le murmures. En tout cas, c'est sur tous les tons sur ce disque.
2: J'ai envie de danser, j'ai envie de bouger. J'en ai marre de cette semaine-là. Il faut du bruit, il faut des gens. J'ai envie de danser avec des gens que je connais pas, en fait.
1: Ça, c'est Bounce, qui est aussi sur le disque. Et voilà, c'est un besoin. C'est pas juste j'ai envie de danser, c'est aussi j'ai besoin. Tu peux m'expliquer ça ?
2: Bah, l'urgence d'être eux, parfois, quand je vois mes amis déjà en train de s'amuser, que j'y suis pas encore. C'est l'urgence de s'amuser. C'est comme ça que je vis ma vie. J'ai envie d'être heureux. Et j'ai trouvé beaucoup de joie dans ma vie l'an passé. Et en fait, j'ai voulu encapsuler ça et en faire un disque parce que j'ai l'impression aussi que culturellement, voilà, quand culturellement il se passe des choses un peu sombres, généralement la culture qu'on consomme, elle est très joyeuse, elle est très sucrée, pétillante, etc. Moi, je sais que tout de suite, je me mets un album de Sufjan Stevens avec des ballades déprimantes. Je pourrais pas. Je finis
1: tu
2: pas
1: sors
2: l'année.
1: Plus de ton lit après.
2: Non, c'est ouais. Ça. Il se passe trop de choses. Donc du coup, c'était une demande de moi-même et pour peut-être d'autres personnes de se faire du bien, quoi.
1: Ouais. Donc c'est pas passif, c'est pas profiter de la fête, c'est faire la fête.
2: Ah, on l'a fait.
1: Parce
2: la
1: qu'on
2: fête.
1: Fait.
2: C'est ça, c'est ça.
1: Eh ben, on fait la fête avec Bilal Hassani. Bonsoir Paris.

0: Merci Bilal Hassani pour cette chanson providentielle. Bonsoir Paris. Je me souviens, il y a plus de 10 ans maintenant, après, c'est un terrible souvenir, hein, les attentats de 2015, le Bataclan et tout. On était là tous à dire, non, mais ça va aller, Paris est une fête. Et on disait ça, on avait les larmes qui coulaient toutes seules. Mais oui, en fait, la fête, ça peut se revendiquer et on en a besoin. Et cette chanson est d'une efficacité redoutable.
1: Merci Émilie.
0: Je vous mets au défi. Écoutez ça et restez assis. C'est impossible. Ah non, c'est fou. Alors, Bonsoir Paris, c'est le nom de la chanson qu'on vient d'écouter. C'est aussi le nom de l'album. Quatrième album, donc, Bilal. Le premier, tu l'as sorti, t'avais 20 ans.
1: 19.
0: Ouais, 19.
1: Oh, aïe, aïe.
0: Voilà. Est-ce qu'on fait les albums de la même façon à 19, 20 ans qu'à bientôt 27, t'auras 27 ans la semaine prochaine?
1: Exactement. Non. Ça n'a rien à voir. Non, non, mais tous mes albums, je les ai fait fabriquer différemment.
0: Ouais.
1: Et ils sont le reflet de mon taux de maturité au moment d'eux. Et voilà, ma réflexion a été différente. Là, celui-là, c'est la meilleure expérience créative de ma petite vie. 4 albums, quand même, c'est beaucoup. C'est 6 projets au total qu'on a fait. Et celui-là, j'y suis pas allé. Donc, j'ai pas décidé que je faisais un album. Il m'est un peu venu. À la suite en fait de sessions que je faisais pour du beurre.
0: Alors ça c'est intéressant parce que toi qui as toujours été pour le coup très travailleur, très bon élève, très moi la musique c'est le truc le plus important du monde, je bosse et tout. Là t'as laissé un truc finalement venir à toi. T'es pas allé chercher, c'était pas en force.
1: Non.
0: Est-ce que c'était avec plus de joie du coup ?
1: Énormément de joie. En fait, j'étais heureux et je faisais plus de musique et donc à ce moment-là, j'avais l'impression, le petit truc, je me suis dit peut-être qu'il faut que je fasse une longue pause parce que là, je vais très bien. Je suis pas en train de faire de musique, je suis heureux. Bon, je travaillais quand même un petit peu pour d'autres. J'écrivais avec des éditeurs internationaux en Corée du Sud, donc je partais là-bas pour écrire pour de la K-pop.
0: Et t'écris des musiques pour la K-pop ?
1: Oui, un petit peu.
0: Bilal Hassani écrit des musiques pour la K-pop.
1: Un petit peu.
0: Voilà.
1: Tout n'est pas sorti encore, mais
0: c'est super.
1: Ça.
0: Donc tu pars là-bas, tu fais des sessions avec des artistes.
1: Voilà. Et donc je faisais ça, je rentrais à Paris et tout. Et c'est quand je faisais ça, j'étais là, oh, j'ai repris le goût de le faire pour du beurre, de le faire pour de faux, de pas le faire pour moi.
0: Ouais.
1: Et ça m'a fait arriver un jour en studio très tard et prendre une prod un peu au pif, bah, c'est coréen qui sont trop forts et j'ai fait un truc et j'allais me coucher dessus, j'ai fait ok c'est bon, si je veux bien faire un album là.
0: Et voilà, ouais. Alors ça donne un album truffé de tubes, certains que vous connaissez déjà comme beaucoup.
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0: Et puis une autre chanson qui a été dévoilée avant la sortie de l'album, Capital.

0: bel objectif de vouloir faire danser les gens.
1: Oui.
0: C'est le tien, avec ce disque.
1: Totalement.
0: Ouais, hein.
1: C'est la mission. Beaucoup.
0: A fait danser, Capital. A fait danser. L'album est sorti vendredi. Est-ce que tu penses que tu atteins ton objectif?
1: J'ai l'impression,
0: ouais,
1: un
0: hein,
1: petit peu.
0: Moi aussi.
1: Voilà. Et sachant que je sors beaucoup depuis le début de la sortie des premiers singles, je vais dans les soirées. Je vais pas mentir et dire que j'y vais en incognito. Je me mets vraiment devant les gens et je regarde et je vois comment ça réagit. J'ai jamais eu de titres qui ont autant bien joué en club.
0: Ouais.
1: Nous, ce qu'on voulait aussi dans le mix, on a fait appel à un incroyable ingénieur qui s'appelle Nathan Body, qui est londonien, et les Anglais font ça très très bien. Il travaille avec Okelou, il travaille avec aussi des artistes de K-pop comme les New Jeans et tout. Bref, donc ce mec-là, trop fort.
0: J'aime bien cette petite dimension internationale.
1: Ah, tu peux.
0: C'est bien, c'est bien.
1: Juste ce qu'il faut. Mais donc, lui, il a apporté quand même ce truc un peu, ce jus, ce coffre pour les morceaux. Et donc en club, il passe super bien. Je suis très content et ça danse quand même pas mal.
0: Et le tout en français, les amis, c'est assez rare pour être souligné, parce qu'il y a quand même voilà, des histoires à raconter aussi, et donc à écouter, à découvrir sur l'album de Bilal Hassani qui vient de sortir, Bonsoir Paris, avec une pochette incroyable, où je ne sais pas qui est le plus beau, Bilal ou la Tour Eiffel. Vous allez découvrir ça. 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Et puis Bilal, je t'aime beaucoup, mais peut-être je vais réussir à te faire pleurer avec mon interview choix cornélien. Ça va être dur de choisir. À tout de suite.
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3: En vrai, je pourrais me remettre au karaté.
4: Alban Forlot.
3: 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Et ben par exemple, vendredi à Cornebarieux, rendez-vous sur le parking de l'Aria entre 16h30 et 19h. À Colomiers, de 10h à 17h. Et ben c'est samedi que vous avez rendez-vous au hall commun J'ai Place des Fêtes, le forum des assos qui fête ses 10 ans. Mondonville, samedi aussi, forum des assos entre 14h et 18h à l'espace Bouconne, donc chemin de Cantegril. Et puis de l'autre côté de l'agglo, on a près de 90 associations qui sont à Saint-Aurin samedi après-midi, à la maison des activités multidisciplinaires, 6 chemin des Tuileries. 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
0: Et ce soir, c'est la fête avec Bilal Hassani. Ça va, Bilal?
1: Ça va et toi, Émilie?
0: Très bien, félicitations pour ton album Bonsoir Paris qui vient de sortir. La tournée, elle, ne va pas tarder à démarrer. Alors bon, tu t'es bien échauffé en première partie des Zénith de Lory.
1: Incroyable.
0: Tu as fait un Tour de France fort sympathique. Et là, c'est ton Tour de France à toi. Et je pense que c'est le plus important depuis tes débuts.
1: Oui, depuis toujours. J'ai jamais fait une tournée pareille. J'ai trop trop hâte.
0: Énorme, elle commence le 10 octobre et c'est jusqu'au mois de décembre. Vous pourrez applaudir Bilal Hassani à Metz, Toulouse, Aix-en-Provence, Grenoble, Clermont, Rouen, Rennes. Il y a Montpellier, Paris, La Cigale le 17 novembre. C'est complet.
1: Oui.
0: Ah oui, évidemment, les enfants. Enfin, fallait vous y prendre plus tôt. Il y a Brest, Strasbourg, Lille, Tours. Quelle belle tournée. Bordeaux, Yverdon-les-Bains. Il y a Lyon, Bruxelles. Oh, tu vas t'éclater à Bruxelles.
1: J'ai trop hâte.
0: On adore les Belges. Nancy, Bourges et Laval le 5 décembre. Voilà, pour le moment, cette première partie de tournée, le Bonsoir Tour.
1: J'ai trop hâte.
0: Ça va être merveilleux. Alors, avant de continuer à explorer ton album, mon cher Bilal, voici le moment, l'interview des choix cornéliens. Il faut choisir. Est-ce que tu es prêt?
1: Émilie, j'ai très peur.
0: Je sais, mais je sais que tu peux tenir la pression.
1: Je vais essayer.
0: On y va. Céline Dion ou Britney Spears?
1: Oh. Bah, ça commence horrible, pas du tout. Oh non, non, Émilie.
0: Après, ce sera plus facile.
1: Oh, bah, je vais dire aujourd'hui Céline Dion.
0: Elle est là.
1: Parce qu'elle est là.
0: En France, bah oui.
1: Voilà, on la célèbre, on a hâte.
0: Allez. Est-ce que tu préfères fêter la Saint-Patrick dans la rue à Dublin,
1: ouais,
0: ou la fête de la musique dans la rue à Paris? Attention, dans les deux cas, il pleut.
1: Oh. Je vais prendre la fête de la musique à Paris.
0: À Paris.
1: Il peut pleuvoir, il peut neiger, il peut tout se passer que je serai toujours. C'est une de mes journées préférées
0: de
1: l'année.
0: La musique.
1: J'adore la fête de la musique.
0: Ah.
1: Entre le live, et puis maintenant les DJ, les trucs, les sorties, puis l'idée de la vadrouille. Je sors chez moi à midi, je rentre à 23h et puis je fais une fête de jour, quoi. C'est génial.
0: C'est parfait. Bilal Hassani, tu préfères un appart pourri, mais avec le wifi, ou une villa canon, mais il n'y a pas internet?
1: Je prends l'appart pourri, voilà. Et je suis actuellement, je vis dans un truc qui commence à bouillir un petit peu. Là, on doit déménager avec mon coloc et on a le wifi, voilà. Ah, on n'a pas la villa sans. Donc c'est mon choix, mais c'est la vie aussi.
0: Sans perruque ou sans maquillage?
1: Sans maquillage, tous les jours. Je vais d'abord.
0: Tu préfères écrire une chanson sublime ou faire un super concert? Qu'est-ce qui t'apporte le plus de satisfaction?
1: Faire un super concert, je crois. Ouais. Les deux me plaisent presque autant, hein, voilà. Mais oui, à la fin d'un concert qui s'est très bien passé, je peux sauter au plafond, rester au plafond une heure, quoi.
0: Plutôt intelligence artificielle ou papier-crayon?
1: Papier-crayon, toujours.
0: Oh, j'aime bien ce côté vieille personne de Bilal.
1: Je déteste l'intelligence artificielle, c'est ma pire angoisse, ma pire phobie.
0: Donc tu t'en sers pas, tu restes...
1: Iou, non, ouais, jamais, okay. Jamais.
0: Ne pas voter ou ne pas trier les déchets?
1: Ne pas trier les déchets. Je préfère qu'on vote. Votons. Votons bien, s'il vous plaît.
0: Famille nombreuse ou adulte only?
1: Plus je grandis, plus famille nombreuse. Mmh. J'ai hâte un peu.
0: C'est vrai?
1: Ouais. Oh, pas amoureux, là. Hein.
0: Oui, oui, non, mais dans l'absolu.
1: J'ai hâte de fonder une famille.
0: Fonder une famille.
1: Ouais. Oh. Je commence, c'est les 27 ans.
0: Ah, là, c'est ça.
1: Ça commence à monter.
0: La maturité. Il va chanter des berceuses. J'adore l'idée. Saint-Valentin ou Saint-Sylvestre?
1: Saint-Valentin. Ouais. Ouais, je veux bien, là.
0: Voilà. Il est prêt.
1: C'est ça.
0: Et dans le timing, on est pas mal.
1: Oui, oui, ça
0: tu peut
1: le faire.
0: Tu peux tomber amoureux là, maintenant, pour te faire une super Saint-Valentin.
1: J'ai jamais fait la Saint-Valentin, en plus. J'ai toujours été séparée pile quand ça passait.
0: C'est vrai.
1: Non, jamais.
0: Jamais t'as eu ta petite rose, ton petit chocolat.
1: J'ai eu une rose une fois, pardon. Excuse-moi, si tu nous écoutes. Oui, c'est vrai. Une fois, j'ai eu une rose. Mais c'était très jeune. On venait de se rencontrer, quoi.
0: Bon, faut tout miser sur la Saint-Valentin 2027.
1: Allez.
0: Bilal, on y croit, on fera un petit point d'étape, évidemment. Et elle est la dernière. Une chorégraphie au cordeau ou bien tu danses comme une patate en rigolant?
1: La bonne choré. Toujours la bonne chorégraphie. Oui, oui, je travaille avec un chorégraphe incroyable sur cet album qui s'appelle Malik Lenost et qui, notamment, a dansé avec Madonna sur des tournées avec Katy Perry et qui fait aussi un travail incroyable. Il bosse avec Yoa et tout. Et ben, on s'éclate. Et par contre, il ne me laisse pas une microseconde de répit, quoi. Il y a un pas par par kick, une inflexion de la voix, et ben il va le faire jouer avec le corps, donc faut tout danser.
0: C'est fou ça, parce que c'est très technique, hein.
1: Ouais, mais c'est trop bien. Du coup, c'est sport.
0: Même si dans cet album de danse et de fête, il y a un moment où tu ne danses pas. Je propose qu'on l'écoute. Je ne danse pas. Bilal Hassani, qui continue à nous surprendre, à nous enchanter. L'album est sorti, il s'appelle Bonsoir Paris.

0: Qui vous fait danser? C'est Bilal Hassani ce soir dans Décibel, la seule balade de l'album.
1: Oui.
0: Mais voilà, je trouvais qu'elle méritait d'être mise en avant parce que c'est pas parce que c'est la nuit et que c'est la fête que le cerveau s'arrête et qu'on arrête de se poser des questions. Hein.
1: Exactement.
0: C'est ça l'idée en fait de cette chanson.
1: C'est ce que cette chanson fait. Oui, et ça arrive toujours un peu comme un prout. Qu'est-ce que je raconte? On l'attend pas.
0: Non mais on l'attend pas. Non mais c'est ça. C'est alors quand tu seras un peu plus vieux comme nous, tu diras ah là là, ça arrive comme un cheveu blanc.
1: Mmh.
0: Mais ça n'est pas ton problème pour le moment évidemment.
1: Pas encore. Manon. Presque. Je crois que j'en ai vu un. Ouais.
0: 27 ans la semaine prochaine. En vrai, 27 ans dans la musique, c'est un âge périlleux. Tout le monde connaît le club des 27. Ce club, alors c'est pas drôle du tout, hein, mais ces musiciens, musiciennes qui nous ont quittés à l'âge de 27 ans, parce que quand on commence la musique jeune, et après une dizaine ou une huitaine d'années d'excès, et ben parfois la machine s'arrête. Oui, Amy Winehouse, Jimi Hendrix, Janis Joplin, Brian Jones, Kurt Cobain. Voilà, dans plein de générations différentes, des musiciens qui nous ont quittés à 27 ans. Où est-ce que j'en viens avec cette question?
1: Je ne sais pas, mais j'ai très peur.
0: Non, mais tu as parlé,
1: oui,
0: chez ton amie Léna Situation, d'ailleurs dans son émission, de la tentation, des excès, la nuit notamment. Parce que la nuit, ce n'est pas que la fête, la joie, la positivité, c'est aussi plein de pièges, c'est aussi plein de tentations.
1: Tellement.
0: Est-ce que on s'en fait pour toi ou est-ce que tu vas très bien à 27 ans?
1: Je vais très bien à 27 ans. Donc là, je suis super content parce que d'ailleurs, j'ai bien fait de commencer à me remettre les pendules à l'heure il y a 2 ans. Ouais. Comme ça, maintenant, là, ça fait assez longtemps que je suis dans un truc beaucoup plus sain.
0: Tu fais attention à toi.
1: Je fais extrêmement attention à moi. Oui, oui, oui. C'est primordial, c'est ma priorité zéro maintenant. Parce que pour quelqu'un de très concentré, c'était quand même assez bizarre, cette période un peu floue où je me laissais me perdre et tout. Mais c'est normal, ça arrive à beaucoup de personnes.
0: Évidemment.
1: Ça arrive à beaucoup de jeunes, queer aussi. Et donc aussi, quand je fais cet album, c'est un album de réconciliation avec la fête. Parce que ça a été ça. J'ai dû parce que je pouvais pas sacrifier de danser quand même. Je peux pas sacrifier le dance
0: floor. Mais c'est hyper intéressant parce qu'en fait, il y a plein de gens qui s'imaginent que la nuit, c'est forcément avec la drogue, avec l'alcool, et que la fête perd sa substance quand justement on n'abuse pas des substances.
1: C'est
0: ça. Cet album, c'est la preuve que non, qu'en fait la joie pure de la fête peut suffire à nous faire grimper quoi.
1: Mais complètement. Mais ces chansons ont été enregistrées à des horaires voilà rigolos quoi. Il était 13h, on venait de manger une pomme pote et on arrivait à faire des chansons. Et des chansons de zinzin, on dirait qu'on fait la fête depuis 4 jours. Mais c'est parce que voilà, j'ai appris à être heureux et à repositionner la joie dans la fête.
0: Alors la fête, ça peut être plus fort, Bilal Hassani, sur le nouvel.

0: Bilal, tes influences sur cet album, les artistes vers qui t'es allé faire un petit tour pour t'inspirer?
1: Bah, j'ai beaucoup écouté de, alors pas du tout pour ce morceau-là, mais beaucoup de French Touch, ouais. Beaucoup de pop roumaine aussi. J'adore la pop roumaine.
0: Ah, moi j'adore Bilal Hassani parce que je pense que c'est le seul artiste. Ça fait 20 ans que je fais de la radio, bien plus, même 25 ans. Personne ne m'a parlé de pop roumaine.
1: Romania, j'adore la Roumanie.
0: Mais c'est depuis l'Eurovision ou...
1: Non, bien avant. Mais nous on avait des tubes. On a Ina quand même qui était une artiste incroyable. Ouais. Alexandra Stan qui avait un énorme tube qui s'appelait Mister Saxo Beat. C'est des chansons comme ça. Tu connais pas Mister Saxo Beat?
0: Non.
1: C'est génial.
0: Mais par contre maintenant je connais, je vais dire j'oublierai jamais Mister Saxo Beat.
1: C'est génial. Bah ouais, moi je suis trop fan.
0: Donc et voilà, la pop roumaine.
1: Ouais, beaucoup en fait, okay. de pop qui utilise un peu la dérision pour dire des choses avec du gloss, quoi. C'est-à-dire de la pop qui se regarde pas trop non plus. Ouais. Parce que dans la French Touch, j'ai vu quand même beaucoup de sérieux et j'avais envie de me détacher de ça. Donc on écoutait aussi pas mal de K-pop, on écoutait aussi beaucoup de PC Music, beaucoup d'hyper-pop, parce qu'on suit toujours, moi dernièrement, une artiste que j'ai découvert, c'est Underscores, qui est une artiste incroyable, qui a fait un album génial, très maximaliste. Et c'est ce qu'on a essayé de faire sur des chansons comme Plus Fort, c'est de dire, allez, on met tous les curseurs à 1000 et on assume, quoi.
0: À 1000?
1: Ah ouais.
0: C'est, je pense, le bon niveau pour écouter Artificiel.

0: Parce que la morale de l'histoire, c'est ce qu'on cherche tous dans la fête, dans la nuit, dans la vie, c'est l'amour.
1: C'est l'amour. On n'est qu'amour de toute façon,
0: oui.
1: Hein, nous.
0: J'ai trouvé beau qu'il y ait ça aussi, parce que oui. C'est aussi une dimension que parfois on oublie, parce qu'on ne veut pas avoir l'air trop romantique ou trop naïf, mais ouais. Toi, tu crois toujours en l'amour. Hein.
1: Oui, et puis en plus, moi j'ai un accès très limité à ça, j'ai vécu peu d'histoires, donc beaucoup de mes chansons d'amour sont des chansons... figurative quoi, ouais. J'invente beaucoup, mais sur Artificiel, ce que j'aimais bien, c'était justement de parler de ça, de cet amour un peu en surface qu'on idéalise, ouais. Qu'on regarde comme un rom-com à la télé, sous son plaid, et en fait, voilà, moi je l'ai dit que j'ai tellement envie d'amour que je le veux bien... Je le veux bien même en plastique, quoi.
0: Eh ben, on te souhaite un amour pas en plastique, pas oui. En toc, un amour bio, ah. Mon cher Bilal Hassani. Merci d'être venu nous voir. Bravo pour cet album.
1: Merci.
0: Et bonne tournée, le Bonsoir Tour qui démarre le 10 octobre prochain à Metz. On se fait un petit point avant la Saint-Valentin, Bilal.
1: S'il te plaît.
0: Et merci d'être venu nous
1: merci.
0: Voir.
1: Merci.
0: Bravo.
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0: Mais quand comprendront-ils? Call Me Daddy, un coup de cœur Easyman.
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2: C'est l'heure du blind test, les amis, ce qui se rapproche le plus dans Décibel du sport. Mais sachez que votre radio ici est partenaire du mois septembre bouge, un mois consacré à l'activité physique et sportive organisée par le ministère des Sports. 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Tous les jours, donc, un village avec les fédérations sportives, les assos, les acteurs de santé publique. Vous allez pouvoir découvrir des sports, vous allez pouvoir vous y essayer, et pourquoi pas aimer ça. Je n'ai jamais réussi, mais je n'en écoute pas les autres. Donc vraiment, les amis, ce soir, on se fait un blind test autour des chansons qui parlent de sport, parce que c'est important, le sport ici est le fier partenaire donc de ce septembre bouge. Et pour jouer avec nous au blind test, qui est un genre de sport très chic, il y a Francis et Maxime. Bonsoir à tous les deux.
3: Bonsoir.
2: Je ne sais pas si vous êtes sportif. Je vais faire le tour, tiens, pour savoir. Francis, est-ce qu'on aime le sport ou pas?
3: Je vis sport.
2: C'est vrai?
3: Oui, j'adore le sport. Non, c'est pour de vrai. Que ce soit pratique ou ouais, la télé, j'adore ça.
2: Ah, moi j'aime bien regarder le tennis. C'est bien.
3: Ah.
2: Non, je dis, j'aime bien faire des grosses siestes en regardant le tennis.
3: Ah. C'est pas pareil.
2: Non, mais après je me réveille, c'est toujours très intéressant de regarder les points. Mais les siestes pendant Roland Garros au mois de juin, on va pas se mentir, les enfants, elles sont quand même très bonnes. Et Maxime, alors est-ce qu'il est sportif?
4: Bah ouais, je reviens d'une partie de tennis avec mon fils là, tout à l'heure.
2: Ah, bravo, qui a gagné, Maxime?
4: Lui. J'avoue lui. Mais je précise que pour bien dormir devant la télé, moi je regarde les MotoGP, les Grands Prix de Formule 1. Mais quand ça tourne, c'est quand ça tourne, ou le patinage artistique, les voir tourner, moi ça m'endort.
2: Ah ouais, c'est pas mal.
4: Parce que les yeux, ça fait la gymnastique des yeux et boum,
2: on tombe.
4: Direct, on tombe.
2: Et puis évidemment, on fait une grosse dédicace à celles et ceux qui ont tapé leur meilleure sieste cet été en regardant le Tour de France, qui est quand même l'événement parfait pour les grosses siestes. Là, Francis et Maxime, vous gagnez tous les deux le nouvel album de Bilal Hassani, donc Bonsoir Paris, un album de danse, voilà, et de fête. Et on est ravis de vous en offrir à chacun un exemplaire.
3: Merci beaucoup.
2: Ah bah avec joie, avec
3: merci beaucoup,
2: plaisir magnifique, de vous gâter. Et donc, on va maintenant jouer avec des chansons qui parlent de sport, de discipline sportive, de bouger son corps. On va chercher à chaque fois à retrouver le nom de l'interprète de la chanson. Et à chaque bonne réponse, eh bien, il y a un point. Ça marche?
3: Ça marche.
2: Bon, n'oubliez pas qu'à la fin, tout le monde gagne.
3: Hein,
2: donc, voilà. Mais oui, il va y arriver, Francis. Maxime aussi, vous êtes prêts? Mais oui.
3: Allez.
2: Et n'oubliez pas de donner votre prénom avant de proposer votre réponse, car sinon je ne saurais pas lequel de vous deux a dégainé le premier. Maxime, Francis, c'est parti pour notre séance de sport quotidienne dans Décibel. Allez, ça fait peut-être les abdos, le blind test.
3: Ah oui.
2: On y va, première chanson qui parle d'un sport, dites-moi qui chante ça.

0: Le sport en question, c'est la course à pied.
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0: Maxime ?
2: Running Man.
0: Alors, c'est pas Running Man. Écoute la voix. Qui est-ce qui chante ça ? La chanson s'appelle Le Coureur.
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0: Oui, c'est Jean-Jacques Goldman.
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0: Jean-Jacques Goldman et Le Coureur. Allez, on change de sport. Dites-moi.
2: La vérité n'était pas très connue, celle-là.
0: Elle, c'est pas sa plus connue, mais elle est très belle, en revanche. C'est vraiment toute très, très belle histoire d'un coureur, voilà, de sa découverte à ses grandes victoires. On continue. Allez, tous les deux, je vous le donne, oui.
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0: Et on embrasse évidemment toutes les paulettes qui nous écoutent ce soir. Et là, Francis et Maxime, vous êtes très forts, vous avez dégainé très très rapidement sur Yves Montand.
2: Yves Montand, faites attention à les bicyclettes à Paris aussi. Hein, des fois.
0: Oh là là, mais oui. Oui. Ah, c'est pour ça que moi, tu vois, je n'en fais jamais.
2: Ouais, c'est trop
3: si vous mettez cette chanson à des enfants, ils vont penser que c'est une pub, hein, je vous le dis.
0: Ah oui, c'est vrai.
3: Voilà, c'est ça le problème.
0: Non. Mais bon, là, comme on est entre vieux, attention, dernière chanson. Ref télévisuel des années 80. Maxime et Francis, je compte sur vous.
2: Je sais qui c'est.
0: Ah bon
2: maintenant.
0: Allez.
2: Véronique et Davina.
0: Ouais. C'est trop fort, bravo. Oui, c'est du mentalisme. Maxime, Francis, Véronique et Davina, ce toutou youtou, le générique de l'émission Gym Tonic. Bravo, messieurs.
2: Voilà, Francis.
0: Vous avez été parfait. Oui, oui. Je vous embrasse comme je vous aime et je vous envoie l'album de Bilal Hassani. On reste dans le thème avec un souvenir des années 90 cette fois. Il va y avoir du sport, c'est ce que nous disent les Silmarils.

0: Il va y avoir du sport tout le mois de septembre avec l'opération Septembre Bouge et votre radio ici. Et à l'instant, avec les Silmarils, je pense qu'un peu de danse, en se souvenant comme on était jeune et frais dans les années 90, ça compte aussi pour Septembre Bouge, non ?
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0: Bon, on est ensemble jusqu'à 20h, vous voyez que ça approche. Alors il nous reste évidemment un petit peu de temps pour la chanson anniversaire du jour. Il y a 61 ans, jour pour jour, le 2 septembre 1965, les Doors, groupe de rock californien absolument cultissime, le groupe de Jim Morrison, les Doors, donc le 2 septembre 1965, enregistraient leurs 6 premières démos. C'était au Pacific Jazz Studio à Los Angeles. Et moins d'un an et demi plus tard, 489 jours plus tard exactement, j'ai compté parce que je suis une geek des Doors, ils sortaient leur premier album, premier carton, succès mondial. Dessus, il y avait cette petite dinguerie qu'on partage ensemble pour le plaisir. Les Doors sont dans Decibel, Break on Through.

0: Ah tiens, on parlait du club des 27 tout à l'heure avec Bilal Hassani et j'ai oublié de parler de Jim Morrison qui lui aussi est mort à 27 ans à Paris. Hein, lui d'ailleurs, il est enterré au Père Lachaise. Si vous voulez aller lui rendre une petite visite, il y a toujours plein de petits cadeaux laissés par les fans sur sa tombe. C'est assez bouleversant. Les Doors, donc à l'instant pour l'anniversaire de leur tout premier enregistrement de démo il y a 61 ans. C'était Break On Through. Et c'est terminé pour ce soir, Décibel. Merci pour cette bonne soirée passée ensemble. Merci à l'équipe de l'émission. Il y avait ce soir Kinan Lageli, Iris Guitoni et Mélodie Chaïb. Merci à vous aussi d'avoir été là. Oui, parce que si vous n'êtes pas là, ça n'a aucun sens. Et retrouvez d'ici quelques secondes la nouvelle émission d'Éric Bastien. Il n'y a pas que Paris dans la vie. Son invité de ce soir, la délicieuse Séverine Ferrer. On l'adore. On est fan d'eux. Hein, bisous Séverine. Bisous à tous.
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0: Belle soirée les amis, à l'écoute d'ICI, il est 20h.

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2: Eh ben bonsoir, bonsoir à tous et bienvenue sur ici. J'espère que vous avez passé une belle journée. Je promets que la soirée sera agréable. On est ensemble jusqu'à 21h pour se balader dans toute la France avec notre invitée ce soir. On va dessiner avec elle, oui, car il s'agit d'elle, sa carte de France à travers sa vie et sa carrière. Mais avant de l'accueillir autour de la table ce soir, Benoît Prospero, qui comme chaque soir s'arrêtera quelque part en France pour vous présenter un amoureux du monde vivant avec la revue des merveilles. Catherine Quicandon s'intéresse aux belles initiatives là où ici on entreprend. Enfin, Robin Berdeau lui partira tendre son micro à votre rencontre pour vous donner la parole sur un sujet d'actualité. Il n'y a pas que Paris dans la vie, elle va vous le prouver. Mon invitée est multicarte, elle fait tellement de choses, je pense que la liste est non exhaustive. Animatrice de télévision, de radio, comédienne, chanteuse, chef d'entreprise, elle a un parcours tellement original, aussi insolite. Son sourire est communicatif, sa personnalité est extraordinaire, elle est plein d'énergie. Je reçois ce soir Séverine Ferrer sur votre radio ici jusqu'à 21h. Boulimique de vie. Bonsoir.

0: Réunion, vous revendiquez la Réunion, vous
1: les
0: avez
1: origines,
0: vécu...
1: Les origines, bien sûr.
0: Mais alors, je découvre que vous êtes pas née à la Réunion.
1: Eh ben non.
0: Et là, je l'ai découvert en préparant l'émission.
1: Et non, je suis montpelliéraine.
0: C'est fou, ça.
1: Du 34 de l'Hérault. En effet, je suis née donc à Montpellier, pas très loin de la place de la Comédie. Et à l'âge de 3 mois, mes parents sont repartis, donc du coup, à la Réunion. Ma grand-mère était pas très bien à l'époque et on lui avait conseillé de venir plutôt en métropole, etc. Et je suis née à ce moment-là. Et c'est très rigolo. J'ai une petite anecdote pour vous d'ailleurs. C'est que dans l'avion qui me ramenait à la Réunion à l'âge de 3 mois, donc j'étais encore un nourrisson, il y avait Marie-France Pisier, cette grande actrice que j'adorais et que j'affectionnais tout particulièrement. Et figurez-vous que elle a posé son regard sur ce petit bébé que j'étais et elle a dit je sens que cette petite, elle a du caractère, elle ira très loin.
0: Oui, alors elle ne s'est pas trompée,
1: donc, caractère, voilà, vous en avez, et loin vous y avez été.
0: Alors Montpellier, vous allez redécouvrir Montpellier un petit peu plus tard, mais c'est vrai, vous l'avez dit, c'est quelques mois de votre vie, vous n'avez pas forcément de souvenirs.
1: En fait, j'avais pas vraiment de souvenirs, évidemment, au travers de tout ce que me racontaient mes parents, mais j'ai redécouvert Montpellier à l'âge de 18 ans, c'est assez symbolique, c'est assez marrant.
0: On parlera de la Grande Motte, on parlera du Gros du Roi si vous voulez, mais là je vais rester sur la Réunion. Je parle juste un instant de vos origines, j'ai vu que votre papa a des origines indiennes, votre maman a des origines italiennes, vietnamiennes et normandes.
1: Eh ben oui, normandes et bretonnes comme tous les réunionnais du monde.
0: Donc vous avez du sang breton, du sang normand.
1: Exactement.
0: C'est vrai, mais alors quel côté, la Normandie, la Bretagne?
1: Je ne sais pas. D'accord. Vous savez, tous les réunionnais ont du sang normand et ont du sang breton, puisqu'il y a beaucoup de normands et de bretons qui sont arrivés jusqu'à nous.
0: Ouais.
1: et du coup, on a tous des origines, un peu de sang, ouais, c'est marrant.
0: Vous n'avez pas fait du coup des recherches pour savoir où votre maman vous a tiens, j'avais une aïeule normande de
1: je sais pas. Pas du tout, alors un peu plus du côté de l'Italie, mais sinon c'est tout en fait. Il faudrait que je fasse ce fameux test ADN pour savoir d'où je viens exactement.
0: Alors, Montpellier, vos parents s'y installent pas longtemps, ils vont partir à la Réunion, je crois qu'il y avait une histoire, j'ai trouvé ça triste, j'ai lu que voilà, les gens n'étaient pas complètement d'accord sur l'union de vos parents.
1: Des histoires familiales, on va pas rentrer là-dedans.
0: C'est ça qui les pousse du coup à aller à la Réunion pour être un peu tranquille
1: C'est un peu ça aussi, qui fait qu'ils en ont un peu ras-le-bol et que maman a envie de vivre sa grossesse en toute sérénité et il se trouve que donc du coup mamie n'étant pas très bien on lui dit qu'il faut partir avoir un autre air etc. Donc c'était la bonne occasion et tant mieux parce que si j'avais pas en tout cas eu cette chance de naître à Montpellier je serais peut-être plus de ce monde parce que maman a eu un accouchement très compliqué depuis le début je m'accroche
0: comme toutes
1: il faut
0: les femmes,
1: le savoir
0: hein, dites-moi quand on est à la Réunion quelle image on a de l'Hexagone?
1: C'est le rêve. Moi, je me rendais pas bien compte, mais je me suis rendu compte que dès l'âge de 3 ans, je savais que je voulais faire ce métier. Je ne savais pas comment.
0: Mais non, on va découvrir, parce que vous avez commencé jeune.
1: Mes parents sont absolument pas dans le métier, je tiens à le préciser.
0: Qu'est-ce qu'ils faisaient, vos parents?
1: Papa était homme au foyer. Voilà, il a élevé ses enfants et maman était coiffeuse.
0: Okay.
1: Donc rien à voir, nous c'était un peu dans l'autre sens, c'était original.
0: Et la France, même si la Réunion est un territoire français, faisait rêver.
1: C'est-à-dire que quand j'ai découvert au travers de mon petit écran de télé ce qui s'y passait, les gens qui dansaient, qui jouaient la comédie, tout ça, j'avais envie de faire ce métier. Mais c'est vrai que pour moi, c'était ici en métropole à Paris que ça se passait. Donc oui, j'y pensais, mais sans y penser réellement. J'étais encore enfant, donc j'en avais pas conscience, mais je savais que ça ne se passait pas à la Réunion, malheureusement.
0: Je vais vous permettre de revivre quelques souvenirs, peut-être.
1: Un petit Sega Maloya.
0: Quelle image vous vient tout de suite? On se parle de la Réunion, vous y avez vécu plusieurs années. Première image qui vous vient, premier lieu?
1: Premier lieu, évidemment la rue Juliette Daudu, où on a vécu, forcément. Et que de bons souvenirs. En fait, ma famille n'avait pas vraiment les moyens. Enfin, je suis pas là pour faire pleurer dans les chaumières. Mais je n'ai jamais manqué d'amour et de bienveillance et de bonheur. Ce ne sont que des souvenirs heureux, plein de joie avec mon frère et tous les copains. Parce que je faisais déjà plein de choses à l'époque. Et en fait, notre maison, c'était une maison. Ouais. Enfin, c'était un appartement qui était tout le temps ouvert. Donc il y avait tout le monde qui arrivait comme ça.
0: C'était familial, c'était convivial, c'était joyeux.
1: Voilà, c'était la maison du bonheur, on se prenait pas la tête. Quand il y en avait pour 4, il y en avait pour 10.
0: Vous aviez un correspondant en France? Vous savez, quand on était gamin, on était de la même génération, on avait toujours des correspondants avec des gens qu'on connaissait même pas des fois.
1: Et oui, alors moi j'avais une correspondante qui s'appelait Julie, qui
0: elle
1: habitait le 13e, dans le quartier chinois. Et je suis même venue, quand je suis arrivée à Paris, je suis même venue vivre un petit peu chez elle, parce qu'à l'époque, on avait un appartement qui était tellement petit avec les parents que je ne pouvais pas y vivre, et en même temps, de

0: Londres, parce que j'étais encore collégienne à l'époque. Et du coup, j'ai un peu vécu chez elle, mais ça s'est pas super bien passé.
1: Bon, on a plein de dossiers qu'on va ouvrir au fur et à mesure. On essaiera le moins possible de prononcer Paris, parce qu'il n'y a pas que Paris.
0: Mais il n'y a pas que Paris. Et bah non, je vous le confirme, et au travers de mon parcours, vous allez le voir.
1: Évidemment. Ouais. Est-ce qu'il y avait du bon pain à La Réunion? Il y a des boulangeries, il y a du bon pain. On fait du bon pain à La Réunion?
0: Il y a du bon pain. Il y a beaucoup de riz, mais il y a du bon pain.
1: Je vous parle de pain parce qu'il est temps de retrouver Benoît Prospero pour la revue des merveilles. Il nous fait découvrir un merveilleux boulanger, pas comme les autres, Benoît Prospero.
2: Oh là là, vous savez quoi, j'adore le pain. Et là, eh ben oui, on a trouvé un boulanger qui gagne à être connu. Vous savez, ce genre de boulanger qui fait un pain que dès que vous le sentez, espèce de parfum de miam-miam qui vous mentonnez, je ne vous dis que ça. Pour la Revue des Merveilles, ici Périgord vous présente Adria Rodriguez. Adria, c'est celui qui a fait le choix de quitter sa vie d'avant, une vie dans laquelle on va toujours plus vite pour aller toujours plus loin.
3: Sauf qu'à un moment donné, eh bien, je décidais que je voulais travailler avec mes mains et donner du sens un peu à mon métier, à ce que je faisais. Et donc là, j'ai commencé à réfléchir et donc j'ai décidé que en fait, je voulais faire du pain. Et je me suis dit qu'en fait, en faisant du pain, je pouvais éventuellement être heureux. Voilà, c'est un peu ce qui m'est venu à l'esprit.
2: Et il a donc quitté l'Espagne et Barcelone pour rejoindre la Dordogne et le Périgord, précisément le village de Verteillac. Alors c'est quoi ce pain? C'est quoi le secret? Eh bien d'abord, c'est la qualité des ingrédients. Ici, on parle de produits normaux, c'est-à-dire de produits sains, bio. Et ça commence avec la farine qui est faite à l'ancienne, dans le village d'à côté, à Saint-Martin-de-Ribérac, concrètement, une farine écrasée par la meule du moulin de Bobina. Une meule qui préserve toute la richesse nutritive. Et en parlant de qualité nutritive, Adria a fait un choix, celui d'un pain 100% au levain avec une fermentation naturelle. Un pain qui pétrit la veille pour enfourner le lendemain.
3: Du pain avec une pousse lente, plus digeste.
2: Et puis l'idée, c'est aussi de prendre le temps. Parce que, bah oui, prendre le temps, c'est respecter ce que la terre nous offre. Et à ce sujet, il y a le four. Ce four du 19e siècle qui, chaque jour, accueille ce feu qui aura mis 3h30 à brûler. Pourquoi cette méthode? Eh bien, parce que c'est la seule qui permet d'obtenir un pain, vous savez, légèrement différent chaque jour, marqué par l'humeur du jour. Et enfin, il y a ce petit plus. Ce pain-là, il est 100% local. Et le résultat, ça donne quoi?
3: J'ai fait du pain complet, du pain de campagne, du pain de seigle, du petit épeautre, des pains spéciaux, comme un pain de graines. Je fais un pain à l'avoine. Mais je propose aussi donc différents types de brioches. Et avec de l'huile de tournesol locale et bio aussi. Donc voilà.
2: Est-ce que le public est au rendez-vous? Ben oui, évidemment. Et on peut même dire que quand les habitants de Verteillac et des alentours retrouvent le pain d'Adria à la ferme de la Méphronie le vendredi soir ou au marché local le samedi matin, alors ils apprécient bien sûr la qualité du pain d'Adria Rodriguez, mais aussi et surtout l'histoire que raconte ce pain. Et ça, c'est une merveille. Merci ici Périgord et bravo à Adria Rodriguez et rendez-vous à la Folle Farine à Verteillac en Dordogne, c'est dans le Périgord vert.
1: Oh là là, merci Benoît Prospero, on s'est régalé avec Séverine Ferrer.
0: Ça me met en haleine, là. J'ai cette petite odeur là qui est en train de me caresser les narines.
1: Et puis alors il y avait des accents, même déjà Benoît Prospero, un accent aussi. Vous avez remarqué des accents d'ailleurs, quand vous êtes arrivé de La Réunion en métropole, vous trouvez qu'on a un accent ici, ou que vous en avez du coup, en tant que régionaliste?
0: Alors moi quand je suis arrivée, c'était très drôle. Alors j'avais pas un gros accent comme on dit nous, chez nous. Et en fait, la première fois que j'ai tourné, c'était l'Anamite. C'était l'adaptation de la vie de Dany Carrel, une grande actrice française qui a été faite par Thierry Chabert pour TF1. Et alors, je disais toujours « Rose ».
1: Ah bah oui.
0: Et donc, forcément, le réalisateur, il venait et me disait « Non, Séverine, c'est Rose ».
1: Mais oui, ferme. Moi, je suis auvergnat, alors à Clermont-Ferrand, on dit la place de Jade. On dit c'est Rose et pas la place de Jaude. Séverine Ferrer est votre invitée ce soir jusqu'à 21h, parce qu'il n'y a pas que Paris dans la vie, il y a eu Montpellier. Ok, on a pas mal parlé de La Réunion, c'est normal, ce sont vos origines.
0: Bien sûr.
1: Mais à un moment donné, il va y avoir un déclic et vous allez arriver en métropole, découvrir un peu Paris, même beaucoup, mais surtout plein d'autres choses et plein d'autres villes. Le voyage ne fait que commencer jusqu'à 21h sur ICI.
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1: Non. Excellente soirée à vous tous. Il y a aussi les bronzés. Alors, on avait tous rêvé de la suite des bronzés. Après, les bronzés font du ski. Ils l'ont fait, c'était il y a déjà 20 ans, en 2006. Et à l'occasion, ils avaient choisi Zucchero pour la bande originale avec Baila.

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1: Évidemment, il y a Séverine Ferrer aussi qui est notre invitée depuis 20h et qui nous offre son sourire, sa joie de vivre sur votre radio. Alors, on se balade avec elle, on a découvert qu'elle était née à Montpellier, je le dis pour ceux et celles qui nous rejoignent, région de l'Hérault qu'elle va redécouvrir quelques années plus tard. On ira tout à l'heure, évidemment, il y a la Réunion où elle va vivre jusqu'à c'est quoi, 7, 8, 9 ans ?
2: 12 ans et demi.
1: 12 ans et demi, oui, mais alors...
2: C'est précis.
1: Oui, c'est ça, 12 ans et demi, c'est-à-dire qu'il y a 12 ans et demi, c'est le déracinement total.
2: Oui.
1: Ouais. Bon, alors ça va peut-être être un petit peu difficile, mais il va se passer déjà plein de choses à la Réunion, et comme je m'intéresse aussi au parcours, à la carrière qui, vous, est relativement précoce, je vois que vous avez déjà cet esprit d'entrepreneuriat, parce que j'ai vu le baby show, c'était à quel âge, ça ?
2: Alors, le baby show, je l'ai fondé, j'avais...
1: C'est un spectacle, 8... ça ?
2: Oui, en fait, c'était un groupe. J'étais leader et chorégraphe de ce groupe.
1: Vous aviez quel âge ?
2: J'avais 8 ans.
1: C'est normal.
2: Et on était 10. Ouais. Et alors, ce qui était très marrant, c'est qu'on faisait tous les arbres de Noël et les avant-premières des artistes qui venaient à la Réunion. Donc, on a fait les avant-premières de Bibi, de Dorothée, de Nicolas Perrac, de Émilie, enfin de Image à l'époque. Enfin, on en a fait plein.
1: Ouais.
2: Et en 91, ce qui a été un petit peu le déclic, c'est que un des membres du groupe, le Baby Show, a écrit à Patrick Sabatier pour l'émission Tous à la Une, et ils nous ont fait venir. Premier passage donc en 91, en juin 91, et j'ai fait ma première télé avec Solar.
1: Suffit de demander, c'est vrai, hein. Alors ça, pour ceux qui aiment bien la télévision, on est dans les années 90, c'est le générique, tout ça, la une.
2: C'était dingue, mais quelle joie, c'était la première fois qu'on venait tous à Paris, et tous les enfants et tout, c'était absolument génial. Et
1: 9000 kilomètres quand même, vous séparez de Paris.
2: Oui, oui, et quand on est arrivé, enfin, c'était tellement drôle, enfin, en fait, on devait être logé dans un super bel hôtel, et le producteur de l'époque qui s'occupait de moi, qui s'avérait être véreux au final, nous avait pris un hôtel miteux à Malakoff. Enfin bon, c'était très marrant.
1: À Paris. Alors, Séverine, à 9 ans, vous avez votre propre émission sur Antenne Réunion.
2: Oui.
1: Alors, un petit peu plus tard, vous allez animer Les Enfants du Soleil. Ça, c'est sur RFO Réunion. C'était à Saint-Denis ?
2: Oui, exactement. Oui.
1: Vous souvenez du générique ?
2: Si tu m'aides, cette petite voix qui monte. 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Comme de l'eau sur le feu, elle fait chauffer l'écran.
1: Oh, je me suis abusé à regarder sur YouTube pour aller découvrir. Il y a une dame qui arrive après le générique, je ne sais pas comment elle s'appelle.
2: Miros Waro.
1: Voilà, c'est ça.
2: Ouais.
1: Et alors, très vite, on vous voit, vous chantez des chansons, vous faites plein de trucs avec des gosses. C'est génial, cette aventure.
2: C'était absolument dingue. Et en fait, Miros m'a repéré, je faisais un radio-crochet où je chantais Niagara, je m'en souviens encore, c'était L'amour à la plage. Et elle m'a repéré, elle me dit, oh, il faut que tu viennes chanter dans mon émission. Et alors, ce qui était très, très rigolo, c'est que du coup, j'avais déjà fait une émission à l'âge de 4 ans et j'avais trouvé ça super.
1: C'est normal, on fait souvent des émissions à l'âge de 4 ans.
2: Non,
1: logique.
2: Mais tu sais, c'était pour faire une petite récitation, un petit poème comme
1: d'accord.
2: ça, vite fait. Et j'avais adoré ça. Et quand elle me l'a proposé, donc je suis venue chanter. Et puis juste après, elle m'a dit, sais-tu rester la semaine d'après ? Et puis la semaine d'après, je suis restée avec elle. Voilà.
1: Bon, alors vous avez fait évidemment plein de choses qui, on le comprend maintenant aisément, on va vous donner envie. Il y a quelque chose de très balsacien finalement dans votre vie, parce que vous m'avez dit, moi, Paris, je pense à Eugène de Rastignac, quoi, quand il dit à nous deux maintenant dans le Périgord, quand il est dans les hauteurs de Paris et qu'il voit Paris, vous aviez, même si l'émission, il n'y a pas qu'à Paris, hein, qui se passe des choses, vous vouliez croquer la France. Hein.
2: En fait, je voulais accéder au métier que j'avais choisi. Et je savais que c'était impérativement un passage obligé et obligatoire par Paris. Ouais. Enfin, en tout cas, par la métropole. Donc, ça a été... de franchir le cap, ça a été compliqué. Mais heureusement, comme je vous le disais, ce producteur véreux nous a un petit peu forcé la main. Et tant mieux. Peut-être qu'on n'aurait probablement pas fait le pas s'il ne l'avait pas fait. Mais non, et une fois arrivé sur Paris, alors moi, je suis encore extrêmement fascinée par Paris. Mais j'ai cette chance de bouger beaucoup, parce que je pars beaucoup en tournée.
1: Voilà, racontez-moi. Parce que, OK, vous vous installez ici. On parlera même de l'endroit où vous allez vivre. Avec vos parents. Mais quelles sont les premières villes, les premières saveurs, les premiers endroits que vous découvrez en dehors de Paris ?
2: Alors moi, j'avais un lieu de prédilection, c'était vraiment l'Arc de Triomphe.
1: C'est
2: Paris encore. Et puis évidemment Saint-Michel, le quartier de Saint-Michel, l'île de la Cité.
1: Voilà. Alors ça, c'est vos quartiers.
2: Ça, c'était mon fief.
1: Mais est-ce que vous avez des villes comme ça que vous avez envie de découvrir, que vous avez peut-être vu à travers la télévision à La Réunion, des endroits où vous vous êtes dit, maintenant que je suis en métropole, Bah, je vais y aller.
2: Bah, au début, pas tellement, en fait. Quand on est gamine, quand on est ado, pas vraiment. Et puis, on se rend compte qu'on est au cœur du monde, parce que quelque part, la France, c'est vraiment, on est au cœur de tout. J'ai donc eu la chance de faire Mayotte, la Nouvelle-Calédonie, qui a été un vrai paradis.
1: Et parce que là, moi, j'ai envie de vous écouter sur ce pays.
2: La France, c'est le plus beau pays du
1: Alors,
2: monde.
1: Alors pourquoi ? Je veux tout savoir et où est-ce
2: Mais
1: qu'on va ?
2: Mais parce qu'en fait, moi j'aime les villages provençaux.
1: Et ben voilà.
2: J'aime. Alors notre petit kiff, hein, notre petit plaisir avec mon petit garçon de 10 ans qui s'appelle Elijah et que j'embrasse très fort et qui est pas bien loin.
1: Qui est pas bien loin.
2: Il suit toujours sa maman.
1: Ben oui, il est tard, il est rentré pourtant déjà à l'école.
2: Oui, mais bon, il est toujours avec sa maman. Et du coup, nous ce qu'on aime faire, c'est-à-dire qu'on part souvent, donc soit en Espagne, soit en Italie, soit en France.
1: Alors la France.
2: Récemment, nous avons passer des petites vacances pas très loin d'Avignon, puisqu'il y avait le festival d'Avignon et que moi j'adore aller voir les copains quand je ne joue pas.
1: Alors parlez-moi d'Avignon, moi je veux tout savoir sur ce que vous aimez de cette ville.
2: Ah moi j'adore, alors le festival d'Avignon évidemment c'est un peu le marché du théâtre, hein. Vous savez
1: Bien
2: c'est
1: sûr,
2: toutes
1: tous
2: ces
1: les
2: pièces
1: étés, tous les mois
2: qui se jouent, etc. Et il y a tout et n'importe quoi, on peut le dire. Mais quel bonheur, je trouve qu'il y a une ambiance de Avignon quand on y est, en tout cas pendant le festival, ça fourmille de gens, rencontre des gens qu'on connaît. Les cigales, mais si je pouvais avoir les cigales chez moi. Alors maintenant, j'ai un grillon à la maison. Je ne sais pas ce qui s'est passé. Je pense qu'il est, il est dans une. Il,
1: bah vous
2: il
1: l'avez revenu ramené d'Avignon, peut-être. Hein.
2: Et c'est absolument génial. Mais moi, mon grand bonheur, c'est d'arriver dans le sud et d'entendre les grillons. Je pourrais me poser sur un transat et ne faire que ça pendant des heures.
1: Alors, Avignon, mais le sud, moi, je vais vous parler d'Avignon. Ça peut être le Luberon, ça peut être Apt, Gordes.
2: Aix-en-Provence, le village de Gordes, évidemment. Et alors, moi, j'aime bien aussi toute cette. Un peu au-dessus de Nice, Grasse, entre Castaux, enfin c'est pas tout à fait à côté, mais j'adore évidemment Saint-Paul-de-Vence, enfin tous ces petits villages. Et en fait, j'aime m'arrêter, prendre ma voiture et au gré de mes humeurs de pouvoir m'arrêter, de dire tiens, le petit village au loin, il a l'air super, ben viens, on y passe, on s'arrête. Et souvent, on a fait ça avec mon fils et on s'est retrouvés dans des endroits, et je pense notamment à Angoulême que j'avais jamais
1: Alors,
2: eu l'occasion
1: Alors,
2: de faire.
1: Alors là, on quitte le sud totalement.
2: On quitte le sud, mais en remontant du sud, souvent. Et du coup, je me suis dit, mais tiens, Angoulême, je ne l'ai jamais fait. J'adore aussi cet endroit. Le palais imaginaire de. Oh, comment ça s'appelle ?
1: Alors, je ne connais pas tout, Séverine. Hein, je ne peux pas vous aider surtout.
2: Non, mais en plus, il y a eu un très beau film avec Jacques Gamblin et Laetitia Casta. Le Père Cheval, le facteur cheval.
1: Oui, le facteur cheval, bien sûr.
2: Donc, cette ville,
1: qui a passé sa vie,
2: qui a passé sa vie à construire ce palais absolument incroyable. Et d'ailleurs, mon fils jouait dans le film. Et quand j'ai découvert ce lieu, c'est au milieu de nulle part. Et on a une telle richesse en France. On pourrait s'arrêter n'importe où. Il y a toujours un beau bâtiment à regarder. Il suffit juste de lever les yeux.
1: On va continuer de lever les yeux, parce que je sens que ça y est, vous êtes parti, vous allez m'emmener
2: partout.
1: Voilà,
2: ça y est, je suis partie.
1: C'est très bien. Je vois que vous avez bonne mémoire de votre vie. Et la mémoire, on va en parler. Parce qu'oublier les choses, ça vous arrive des fois d'oublier des choses, ou de dire, non?
2: J'oublie de temps en temps, mais c'est quand même assez rare.
1: Peut-être que vous oubliez les bonnes, les mauvaises choses, vaut mieux les oublier
2: et
1: des
2: vaut
1: fois.
2: Mieux, ouais.
1: Gardez les bonnes. Oublier des choses, ou même perdre la mémoire, bah, ça peut arriver à tout le monde, pour différentes raisons. Alors, heureusement, Catherine Quicandon, il existe des solutions, elle va nous le dire, des solutions en prévention et qui sont souvent très ludiques. Ça permet également de passer un bon moment en famille et entre amis. Écoutez ce reportage.
0: À Cagnes-sur-Mer, entre Nice et Antibes, on a le cerveau en ébullition.
3: J'ai la mémoire qui flanche, je me souviens plus très bien.
0: Eh bien non, justement. Et ce, grâce à Vaiko, ou plutôt Rémi Nadjar, jeune entrepreneur trentenaire issu de l'immobilier. Rémi a inventé un jeu de cartes de couleurs mêlant stratégie et mémoire. Le but est d'avoir le moins de points possible. Il faut 2 à 6 joueurs et chaque partie dure 25 minutes environ, autant qu'un épisode de Plus belle la vie ou de Demain nous appartient. C'est un mélange de plusieurs jeux. Uno, Skyjo, Memory et Trio. Ce jeu de cartes est un hommage à Louise, la grand-mère de Rémi.
4: Il y a quelques années, quand j'ai perdu ma grand-mère de la maladie de l'Alzheimer, j'ai vu à quel point travailler sa mémoire et son cerveau, c'était important et qu'il ne fallait pas négliger ça. Alors j'ai décidé de créer ce petit jeu en hommage à ma grand-mère.
0: Et pour cela, il a embarqué sa famille, hop hop hop, et ses amis dans l'aventure.
4: J'ai ma fille de 11 ans qui m'a aidé à mettre tout ça en lumière. Elle m'a aidé avec des dessins, ensuite avec des prototypes, j'ai fait essayer des amis, mes parents, ma fille. Au début, c'était un peu compliqué, mais j'ai vraiment cru. Donc après, j'ai une amie qui était designeuse et elle m'a mis vraiment en lumière et elle m'a embelli la chose pour que je puisse le développer. J'ai déposé un brevet, donc la marque est aujourd'hui déposée.
0: Et il a bien fait, car après quelques salons et marchés nocturnes à Cagnes-sur-Mer où il réside, les 500 premiers exemplaires sont partis en moins de 3 mois. Un an et demi plus tard, il en est à plus de 1700 ventes. Le jeu est disponible en ligne, mais aussi dans une vingtaine de points de vente à Cagnes-sur-Mer et dans la vallée de la Roya, dont des pharmacies. Pour ce qui est du nom, Vaiko, peut-être vous demandez-vous ce que cela veut dire ou d'où ça vient. Vous vous souvenez que cette aventure est une histoire de famille? Eh bien, pour cela aussi, c'était le nom de son chien quand il était petit. Merci à Quentin Lacrome d'Ici Azur pour cette idée stimulante et qui marche. Plus d'infos sur vaiko.fr, V-A-I-K-O. Ici, ça entreprend. Vaiko, un jeu de cartes et de couleurs pour faire travailler sa mémoire à Cagnes-sur-Mer et ailleurs.
1: Merci beaucoup Catherine Quicandon. Et on découvrira dans un instant avec vous, Séverine Ferrer, que vous aussi, vous avez entrepris. Vous aussi, vous êtes une chef d'entreprise. Il y a quoi, il y a 10 ans, c'est une école de mannequins, je crois
2: Ah, c'était une agence de mannequins. Ouais. Mais bon, c'est plus du tout d'actualité.
1: D'accord. Vous avez quand même entrepris des choses au-delà. Peut-être que ça ne s'est pas terminé comme vous auriez voulu.
2: Exactement.
1: On pourra se le dire dans un instant. Il y a des choses qui ont marché. Et puis les échecs font aussi partie.
2: Construit, en effet.
1: Continuons de voyager avec notre invitée Séverine Ferrer. Il y a Pâques Paris dans la vie. C'est jusqu'à 21h. Et c'est sur Ici.
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1: Boulevard des Airs en duo avec Carbone, c'est pas si facile. Boulevard des Airs avec une nouvelle tournée qui arrivera fin 2026, début 2027. Il y aura une date d'ailleurs au Casino Barrière de Bordeaux. C'est prévu en février prochain et ce sera le 11 février. Les voici sur Ici.

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1: Des bulles dans le Tarn et un grand banquet à vos agendas.
2: Sébastien Emmanuel.
1: On prend la direction de Lautrec dans le Tarn et ce week-end, les 5 et 6 septembre, aura lieu la 8e édition de Lautrec Objectif Bulle. Pendant 2 jours, la bande dessinée est à l'honneur avec une vingtaine de dessinateurs présents pour rencontrer le public et bien sûr dédicacer leur album Objectif Bulle. C'est aussi des expositions, des bouquinistes, des animations et des ateliers pour les plus jeunes et même des concerts gratuits organisés samedi soir à partir de 19h. Le festival est gratuit puis c'est une belle occasion également pour profiter de Lautrec, l'un des plus beaux villages de France. Et puis ce week-end également, samedi, dimanche, au Jardin du Grand Rond à Toulouse, le grand banquet pour un festin de partage et de convivialité avec au programme un menu généreux à 31€ qui mettra l'honneur, le véritable cassoulet toulousain. Alors inscrivez-vous vite pour profiter de ce grand banquet à Toulouse.
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4: Bien sûr, on est ensemble. Vous pouvez également partager cette émission sur ici.fr. Séverine Ferrer est votre invitée depuis 20h et ce, jusqu'à 21h. C'est ici que tout commence. Pour faire un petit clin d'œil à une série de télévision, par exemple. C'est ici que l'on vous raconte la vie, la carrière d'une personnalité à travers les villes, à travers les lieux, les régions qui ont marqué son parcours. Séverine, vous l'entendez, elle est là. Elle est née à Montpellier. Elle est partie vivre à La Réunion à 12 ans et demi. C'est le déracinement. Elle s'installe en France. Et principalement à Paris, elle découvre notre beau pays. C'est vrai que vous avez découvert plein d'endroits. Vous êtes là il y a quelques minutes, emballé avec, avec la région du sud de la France, quoi, finalement. Vous n'avez jamais eu envie de vivre ailleurs qu'à Paris ou en région parisienne?
5: Alors j'y pense de plus en plus. C'est sûr qu'après le Covid, on a tous eu envie de partir, de voir plus grand.
4: Le camp, de faire les choses.
5: Voilà, de se faire plaisir. On n'a qu'une vie et j'envisage très sérieusement de m'installer dans le sud. En effet.
4: Alors à Montpellier, du coup.
5: Entre Montpellier et Marseillan. Ce petit port de Marseillan, alors pas plage, hein, le port de Marseillan que j'adore, c'est un endroit que j'adore et j'ai découvert cette sublime ville de Sète et j'ai plein de copains qui se sont installés là-bas. Et alors pour vous dire à quel point je suis motivée, alors je suis pas encore complètement prête à y aller hein, parce que bon c'est quand même une logistique énorme
4: bien
5: à
4: sûr,
5: organiser.
4: Bah, vous avez plusieurs enfants,
5: voilà,
4: Marie,
5: puis,
4: vie,
5: pour le boulot c'est pas simple.
4: Aussi.
5: Et j'ai aussi passé mon permis bateau, figurez-vous.
4: Non. Mais quand?
5: Eh bien pendant le Covid.
4: Entre les deux,
5: je me suis dit, mais en fait, le début, pour me motiver, pour m'ambiancer, comme on dit, on va déjà passer le permis bateau, parce que pour moi, c'est la liberté, le bateau.
4: Mais alors, vous avez un bateau?
5: Ben non, j'en ai pas.
4: Vous avez une barque?
5: Je n'ai pas de barque, j'ai qu'un paddle.
4: Ouais, effectivement. Mais alors, vous imaginez bien où vous voudriez amarrer votre bateau? Vous voyez partir où?
5: Eh bien, moi, mais vous savez, c'est juste le fait de prendre son bateau après l'école, d'aller faire une petite virée et de prendre l'apéro sur l'eau, en pleine mer ou sur les Tantos. Voilà,
4: ah
5: là,
4: bah
5: je serais
4: voilà,
5: la plus heureuse, ouais.
4: Alors ça, voilà, c'est toute cette belle région de Sète, de Béziers, de Marseillan. Oh. Et finalement, vous revenez aux sources, parce que pardon, je rappelle que vous êtes né à Montpellier.
5: Oui.
4: C'est pas très loin, espèce de voyage à rebours, encore une fois.
5: Mais
4: dans,
5: alors,
4: dans
5: c'est
4: votre
5: très
4: vie.
5: Étrange, parce que plus évidemment, les années passent et plus je vieillis et plus la maturité aidant, il y a un vrai besoin vital de revenir
4: aux sources
5: mmh. et aux origines. Donc,
4: comment vous l'expliquez?
5: Je pense que c'est viscéral en fait. Quand on l'a dans la peau, on l'a dans la peau. Enfin,
4: ouais,
5: nos origines.
4: Vous êtes resté 3 mois à Montpellier.
5: Ouais, mais il y a quelque chose qui me ramène bizarrement. Ouais. Alors, je ne sais pas vraiment comment l'expliquer, mais je pense que c'est la vie qui fait qu'elle me ramène. Tout me ramène à Montpellier.
4: Vous vous souvenez de la rue? Ils habitaient où, vos parents, à Montpellier? Vous vous souvenez du nom de la rue où vous étiez, la maison, l'appart?
5: Non, non, pas du tout. Mais alors, par contre, enfin, mes parents vivaient dans un hôtel, hein, on n'avait pas d'appartement, voilà. Ouais. Et j'avais pas de berceau, moi, encore un truc pour faire pleurer dans les chaumières. J'avais une valise. J'avais comme berceau une valise. Et alors, ce qui est très marrant, hein, comme quoi la vie, je vous disais que la vie me ramène à Montpellier, je ne sais pas pourquoi. Il y a quelques temps, donc, je suis née à la maternité de Montpellier. Et j'ai eu la chance d'être mise au monde par le grand professeur Grasset qui m'a sauvé la vie, parce que je vous disais que maman avait eu un accouchement compliqué. Ouais. Et figurez-vous que la maternité porte et avenue du professeur Grasset, et la maternité n'existe plus, elle est devenue un conservatoire de musique.
4: C'est fou ça.
5: C'est joli, non?
4: C'est fou. C'était lié à une partie de votre vie. Mais la musique, dingue. La chanson.
5: Donc maintenant, voilà, l'endroit où je suis née est devenu un conservatoire de musique.
4: Donc vous êtes fan de cette région?
5: Oh oui.
4: Oh, le lien.
5: Transition.
4: Est-ce que c'est une petite émission comme ça que vous avez fait pendant 8 ans, qui vous a à peine fait connaître? Vous avez fait quelques tournages d'ailleurs un peu partout en France. Vous n'êtes pas resté tout le temps dans votre studio pour fan de...
5: Non, alors j'ai fait beaucoup de studios. J'ai écumé tous les lieux inimaginables de Paris, les restos, les endroits, les musées.
4: Oui, je crois qu'il n'y a pas de Paris dans la vie.
5: Et voilà. et alors j'ai eu cette grande chance aussi d'aller interviewer, parce qu'à l'époque j'ai interviewé les plus grandes stars mondiales. Et je suis allée à New York interviewer Britney Spears.
4: C'est pas elle qui a touché votre ventre quand vous étiez enceinte?
5: Non, ça c'était Janet Jackson et Jennifer Lopez. Ça c'était à Paris. J'ai aussi fait Christina Aguilera à Atlanta. J'ai fait Pierre Paul Jacques en Jamaïque.
4: Ouais.
5: Enfin, c'était.
4: Pour les tournages qui
5: j'ai fait Lou Béga à Miami. Ouais. Bon, là, c'est fini maintenant. On n'a plus de budget, il n'y a plus rien. Ouais. Mais en tout cas, à l'époque, ça nous.
4: L'âge d'or, quoi.
5: C'était vraiment chouette. J'ai fait le tour du monde avec cette émission et c'était absolument génial pour la gamine que j'étais.
4: Montpellier, moi, je pense à la Camargue aussi, c'est pas loin.
5: Oh, la Camargue, j'adore, évidemment.
4: Gros du Roi.
5: Aigues Mortes.
4: La Grande Motte.
5: La Grande Motte, évidemment. Avec
4: c'est pas une copine à 18 ans qui vous a fait.
5: Oui,
4: qui
5: c'est
4: Gaëlle. La Grande Motte.
5: Exactement, Gaëlle, qui maintenant travaille sur la série Un Si Grand Soleil, d'ailleurs, qui se tourne dans la région de Montpellier. Hein,
4: mais... Vraiment pas de hasard, hein, dans votre vie.
5: J'en rêve, je rêve d'avoir un rôle récurrent pour pouvoir m'installer à Montpellier et
4: je
5: tourner dans Un Si Grand Soleil.
4: Là, voilà.
5: J'adore cette série.
4: Elle vit à la Grande Motte, elle bouffait les cours à la Grande Motte, peut-être.
5: Ses parents avaient un appartement dans les Grandes Tours, justement, sublime.
4: Elle est un peu pyramidale, la Grande Motte, c'est ça.
5: Et elle m'a dit à 18 ans, tu connais pas Montpellier? Je fais, ben non, je connais pas. Elle me dit, allez, viens. Mmh. Et donc.
4: Mais comme t'as pas une Rolex à 50 ans, vous me l'avez fait sur ce ton-là. Tu connais pas la Grande Motte?
5: Tu connais pas la Grande Motte? Attends, viens. Et donc, on a passé un moment absolument divin. Et du coup, maintenant, j'y retourne régulièrement. Et j'ai plein de copains qui s'y sont installés. Donc
4: pour Camargue, les Spiguettes.
5: Oui, toute cette région. Et alors moi, j'adore les Salins.
4: Eh oui.
5: J'ai fait du cheval.
4: Il y a Aigues Mortes. Il y a Aigues Mortes qui me vient à l'instant.
5: Et alors moi, j'ai une passion pour Sainte-Marie de la Mer.
4: Eh bien sûr.
5: Voilà, c'est-à-dire que j'adore y aller, j'adore aller voir la Vierge Noire qui se trouve dans l'église, qui est absolument sublime.
4: Ah, ça sent bon la Provence, là.
5: Je vais chercher mon petit encens de la famille, justement, de Sainte-Sara. Mmh. Enfin, voilà, j'ai mes petits rituels quand je vais dans le sud.
4: On se balade pas mal, là, dans le sud. On est plutôt bien. Est-ce qu'on aurait un peu de plage, là, pour essayer de s'éloigner et aller faire un petit tour au bord de l'eau? Parce que, tout à l'heure, on m'a dit, je parle pas de plage, mais vous qui avez vécu au bord de l'océan Indien, il y a forcément, vous avez recherché l'eau et la mer quand vous êtes arrivé ici?
5: Pas tant que ça, bizarrement, mais j'aime bien la voir. J'adore,
4: tu m'as
5: par
4: parlé
5: exemple,
4: des bateaux, donnez-moi
5: Sanary-sur-Mer, bon, j'adore le petit port de Sanary. J'adore évidemment, j'adore tout ce qui est Cap Ferret, Arcachon.
4: On est parti ailleurs.
5: Vous voulez du sable, je vous en donne sable.
4: La ville du Pilat.
5: La plage, si on parle aussi, la plage de Nice, évidemment, qui est sublime. J'aime voir l'eau. Et alors, pas que, parce que j'adore aussi forcément aller du côté de Trouville, Villerville.
4: Normandie.
5: Là, on est remonté vers la Normandie.
4: N'en dites pas plus. On va aller en Normandie dans un instant. Ça y est, le sud, Bordeaux, la Gironde, on salue d'ailleurs. Tous les habitants de la Gironde et toutes les difficultés, bien sûr. On a vécu des semaines compliquées. Et justement, il en est un peu question dès à présent dans cette émission. Parce que depuis le mois de juin dernier, la sécheresse des sols s'est installée sur l'ensemble du pays. Il y a des conséquences aussi. Il y a plusieurs restrictions nombre d'eau qui ont été prises dans certains départements. Alors c'est difficile par endroit de pouvoir par exemple arroser son jardin. Alors une commune en Bretagne a décidé à son tour de prendre les devants, Séverine, et ainsi anticiper les futurs manques d'eau. Et c'est Robin Bernot qui nous dit tout.
1: Et si les récupérateurs d'eau faisaient partie des solutions pour faire face à la sécheresse ?
6: Je pense que c'est une excellente idée.
1: En Bretagne, pour permettre aux habitants de continuer à arroser potagers et jardins, la mairie de Plourivaux, dans les Côtes d'Armor, a lancé un achat groupé de plusieurs dizaines de récupérateurs d'eau de pluie, comme l'explique Véronique Cadudal, la maire de la commune, à notre journaliste Delphine Gocho.
7: L'idée, c'était aussi de ne pas continuer à arroser avec de l'eau potable, parce que c'est quand même un peu aussi un peu une incohérence, et de se dire que récupérer l'eau quand il pleut et de pouvoir s'en servir quand on en a plus assez, notamment pour nos potagers, nos fleurs, etc., c'est quand même une très bonne idée.
1: Aujourd'hui, l'élu est persuadé que chacun peut à son niveau faire quelque chose.
7: Si chacun y met un peu de bonne volonté, alors sans doute qu'on ne réglera pas tous les problèmes de cette façon, mais en tout état de cause, si personne ne fait rien, il ne se passera rien. Donc en fait, chacun peut à son niveau faire quelque chose.
1: Alors ici, ça marche, mais vous, qu'en pensez-vous ?
8: Moi, j'ai toujours été militant pour ces choses-là, donc il n'y a pas de souci.
1: Pour Alain, c'est une bonne initiative, mais pour lui, aujourd'hui, il faut d'abord passer par de la sensibilisation.
8: On est dans une société de consommation à tout va, et puis on voit bien aussi qu'il y a un changement climatique, on a beau fermer les yeux, mais non, elle est là. Il faut sensibiliser toute la population, mais c'est à la municipalité d'abord de le faire, mettre en avant ces choses-là, c'est primordial pour l'avenir de nos enfants.
1: Une prise de conscience qui a gagné du terrain, selon Corinne, surtout après l'été que nous venons de connaître.
9: Je pense que les gens prennent vraiment très très fortement conscience, et notamment cette année, parce qu'on a tous été victimes de la sécheresse, alors qu'auparavant, on n'en avait pas, et effectivement, c'est très inquiétant.
1: Mais alors, est-ce qu'on ne se réveille pas un petit peu trop tard ? J'ai posé la question à Corinne.
9: Je pense que c'était prévisible, et que malheureusement, il faut qu'on soit devant le fait accompli pour en prendre conscience. C'est dommage.
1: Oui, parce que Corinne, comme vous, peut-être, elle s'est directement retrouvée impactée par la sécheresse.
9: Je ne pouvais pas arroser mon jardin et là, je me suis dit, bon, il faut faire quelque chose. Donc, si je peux récupérer l'eau de pluie pendant l'hiver, ce sera parfait.
1: Au total, cet achat groupé de récupérateurs d'eau proposé par la mairie de Plourivaux dans les Côtes d'Armor a permis de réduire les coûts. Plus d'une cinquantaine de foyers ont ainsi pu s'équiper d'une cuve de 1000 litres pour moins de 130 euros.
4: Et en juillet dernier, merci Robin Bernot, d'après Météo France, il n'est tombé qu'un tiers des précipitations habituelles en moyenne sur la France, un déficit de 67% qui fait de juillet cet été, hein, Séverine Ferrer, le troisième mois de juillet le plus sec depuis, vous n'étiez pas né, 1959.
5: Ah oui, quand même.
4: Vous avez souffert, on parlait de sécheresse, on parlait de l'été compliqué, la canicule, ça a été pas évident aussi?
5: C'est-à-dire que moi qui ai l'habitude de la chaleur, ouais, avec la Réunion, eh bien j'ai quand même eu très très chaud, donc forcément oui, c'était assez éprouvant.
4: On va aller se rafraîchir en Normandie, qui est une des destinations...
5: Mais il a fait très beau aussi cet été en Normandie.
4: Et je sais que vous aimez la Normandie, on parlera de votre actualité chargée aussi, il est bientôt 21h, mais on a encore quelques minutes pour profiter voilà, de notre invité Séverine Ferrer. Il n'y a pas que Paris dans la vie, il y a la Normandie aussi. Tout de suite.
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4: C'est encore l'été, alors ça tombe bien. Here Come the Sun, voici les Beatles.

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2: De la Réunion à la métropole, de Montpellier à Paris, en passant par la Grande Motte, sa vie est extraordinaire. C'est Séverine Ferrer, elle est avec vous depuis 20h. Alors il y a quelques minutes, pour ceux qui nous rejoignent, on a beaucoup parlé du sud de la France, on a été aussi en Gironde. Vous avez évoqué la Normandie rapidement, on a parlé en début d'émission des origines normandes, me semble-t-il, oui. De votre maman. Vous avez évoqué quelques villes, on peut y revenir. Il y a des villes comme ça qui vous plaisent, dans lesquelles vous allez souvent en Normandie?
3: Alors j'adore Villers-sur-Mer aussi. Cabourg, forcément. Alors le Mont-Saint-Michel, c'est un petit peu juste à la limite, mais je trouve cet endroit absolument fascinant. Bizarrement, j'aime bien Lisieux.
2: Alors, c'est dans les terres, mais vous, on va pas se le dire, vous y êtes passé cet été.
3: J'y étais cet été, oui. J'ai un petit garçon qui adore la Normandie. Et en effet, on a passé une grande partie du Covid, enfin, entre deux confinements, beaucoup en Normandie, puisqu'on avait besoin de s'aérer. Mmh. Et c'est vrai qu'on a fait beaucoup, beaucoup de villes de Normandie, mais j'ai un gros coup de cœur pour Villerville.
2: Ouais.
3: Parce que je trouve que c'est absolument charmant. Et d'ailleurs, on pense à Laurent Ruquier, hein, qui a une très belle maison là-bas. On l'embrasse. Et j'adore aller y jouer, parce qu'en fait, voilà, c'est la côte normande, c'est le cidre, les marchés, Trouville, les vapeurs, où on mange des moules frites.
2: Luxembourg, Oustria, Moulgat.
3: Oh, ouais, non, mais tout est Oulgat, j'adore Oulgat.
2: C'est Oulgat, hein.
3: Je vais souvent jouer à Oulgat, d'ailleurs.
2: Mais oui, parce que vous jouez à Paris, vous jouez en province en ce moment.
3: Alors les deux en ce moment,
2: alors,
3: en effet.
2: Allons-y, on va s'arrêter sur Paris rapidement, parce qu'il n'y a pas que Paris dans la vie. Où vous jouez à Paris?
3: Alors je joue en ce moment une comédie qui est absolument géniale, qui s'appelle La soirée avait si bien commencé.
2: Oula.
3: Donc c'est la deuxième saison, la première saison a été jouée par Enora Malagré, qui vient vous rejoindre.
2: Mais bien sûr, Enora, tous les jours à midi sur votre radio ici.
3: Voilà, et donc moi je partage l'affiche avec Delphine Chanéac. Donc une copine de longue date, hein, puisque nous avons tourné ensemble il y a bien longtemps.
2: Il a des beaux yeux bleus de mémoire, Delphine.
3: Oh,
2: il a des yeux bleus très...
3: beaux yeux bleus. Enfin, toujours aussi jolis.
2: Beaucoup de talent, mais je me souviens qu'elle
3: avait... Voilà, avec Thibaut Delucie et Nicolas Hautebois. un peu moins beau, mais... Donc une comédie de Sophie de Potter et de Thibaut Delucie. Et nous sommes en ce moment au Théâtre de Passy, donc du mercredi au dimanche.
2: Bah, c'est à deux pas de la maison de la radio et de la musique.
3: C'est vraiment à côté. Et parallèlement à tout ça, j'étais déjà en tournée, moi, avec une autre pièce, une autre comédie qui s'appelle Partenaire particulier au pluriel, avec Alex Good et Laurent Mestret, une pièce d'Annabelle Millot.
2: Et ça continue.
3: Et j'ai encore quelques dates, là, entre septembre et octobre.
2: Mais alors, vous êtes comme tous les artistes, vous arrivez quelques heures avant,
3: mais
2: vous répétez.
3: Mais c'est horrible, en fait.
2: Vous jouez l'hôtel, la petite salade qui va bien jusqu'à minuit, et vous repartez le lendemain.
3: C'est terrible, parce que je parcours la France,
2: sauf qu'on
3: arrive, on fait tous les transports inimaginables, on passe des heures dans les trains et dans les avions. On arrive, on nous dépose à la salle, on joue, on nous ramène et on voit rien.
2: Vous voyez pas grand chose.
3: Donc quand on joue deux jours sur place, c'est le top. Parce que là, moi, dès que j'arrive, je pose mes valises et je vais faire un petit tour du village, du centre historique, vite fait. Et puis ramener quelques spécialités. Oui, c'est mon grand truc. Mmh. Je suis capable d'arriver à Lyon, je joue à Lyon, je vais au hall, au marché Bocuse, je vais récupérer mes saucissons à la pistache et je rentre. Et... Ah non, mais je suis une grande malade, moi. Je prends des Uber même pour y aller, quoi. C'est,
2: okay.
3: Voilà, donc c'est vraiment.
2: Il y a des villes qui vous ont marqué parmi toutes les tournées, que ce soit avec le théâtre ou les tournées avec les souvenirs des années 90, 2000, on va en parler.
3: Oui.
2: Il y a des villes comme ça, vous vous êtes dit, bon, je l'ai très peu découverte, mais il faut absolument que je revienne.
3: Récemment, j'ai découvert Rouen. C'est très bête, hein, mais c'est à côté.
2: Pourquoi c'est bête?
3: Mais non, mais parce qu'on y passe souvent, mais sans s'arrêter. Mais c'est une ville magnifique. Le Mans, c'est super joli. Enfin, c'est des villes comme ça, Tours. On s'y arrête jamais, on joue, on repart, mais c'est hyper
2: chouette.
3: Qu'est-ce
2: qu'il y a de joli à Tours et au Mans? Je connais pas, moi, par exemple, Tours.
3: Tours, il y a plein de châteaux autour, hein, déjà.
2: Okay.
3: Déjà pas mal.
2: Très bien.
3: Et puis la petite ville de Tours, elle est chouette. Le théâtre est absolument génial. Enfin, non, moi, j'adore. C'est des petits endroits comme ça où j'aime bien. Donc, je reviens après. Après coup, je reviens, je me dis, ah tiens, en souvenir, c'était pas mal. Ah bah tiens, si on y passe. Et donc, je m'organise pour m'arrêter quand je vais à droite, à gauche, mais à titre personnel.
2: Alors, il y a eu la tournée I Got a Feeling, ça c'est voilà, les années 2000,
3: ça repart en septembre 2027.
2: Ouais. Ok, donc là, les artistes, allez, on va aller donner quelques-uns des artistes qui
3: sont
2: sur scène.
3: Sur la nouvelle série, sur la nouvelle saison en tout cas, on a Lucenzo qui arrive avec nous. On a Emma Domas, Evangélie, les Poetic Lovers, Najwa Belizel. On en a plein.
2: Vous avez des tenues de dingue, hein. Des costumes de dingue.
3: Oui, c'est hyper
2: chouette.
3: Ça continue.
2: Combien de dates en France?
3: Alors, ben, combien de dates? Il y en a 30 là, qui arrivent. Mal, mais alors, il y a encore plein de choses. J'ai ma série que j'ai tournée à La Réunion cet hiver qui sort au mois de septembre, qui s'appelle Marimar et les cœurs brisés, qui sera diffusée dans tous les dom-toms et sur la plateforme de France Télé.
2: Ok.
3: Voilà, donc j'ai hâte. Je continue le livre qui est en préparation, donc pour le printemps prochain. Et puis je continue aussi ce spectacle, ce très beau spectacle que je fais autour de la libération de la parole des femmes, qui s'appelle La Voix des Femmes, VOIE. Oui. Et nous serons donc à Taverny le 20 novembre. Et donc voilà, tout plein de choses. Et puis je fais aussi de la radio, moi, sur une autre radio.
2: On va pas en parler très longtemps, mais effectivement, vous êtes sur FM.
3: Mais je fais aussi des podcasts.
2: Vous êtes sur Chérie, voilà.
3: Je fais des interviews qui est devenu très 2000. Et donc c'est tout à fait tout ce que j'aime.
2: Excusez-moi,
3: je m'éclate.
2: Vous avez 5 minutes pour vous des fois?
3: Oui.
2: Déjà, je vous remercie de nous avoir accordé une heure. Je ne sais pas comment vous avez fait pour trouver dans cet emploi du temps.
3: C'est parce que c'était vous, Eric.
2: Ça fait plaisir.
3: Mais c'est vrai que oui, non. Mais j'essaie quand même. Alors même, évidemment, j'ai beaucoup de boulot, mais j'essaie aussi de m'autoriser des petites plages horaires dédiées à mes enfants, parce que pour moi, la famille est essentielle.
2: Séverine Ferrer, votre invitée ce soir jusqu'à 21h. Vivez où aujourd'hui?
3: Aujourd'hui, je vis dans les Yvelines.
2: Le 78.
3: Et ouais.
2: Vous voulez en dire un petit mot? Vous êtes, on peut, vous voulez dire la ville ou?
3: Non, moi je dis rien, moi.
2: C'est là où vous êtes engagé politiquement?
3: C'était. Non, j'ai fait qu'un mandat.
2: Bah, vous êtes quand même engagé.
3: Je me suis engagé.
2: Donc c'est public,
3: c'est une très belle expérience. Oui, c'était une très belle expérience. Mais c'est vrai qu'il faut beaucoup de temps et je n'en ai plus beaucoup, malheureusement.
2: Mais c'est sympa, Château?
3: C'est très sympa. Alors moi j'adore. Alors il y a tout. Il y a Rueil Malmaison, il y a Marly-le-Roi, il y a vraiment, toute cette, c'est vraiment à côté de Paris. Il y a les quais de Seine. Et ben, c'est l'île des impressionnistes aussi.
2: Bien sûr.
3: Il y a tout plein de choses à découvrir. Et j'adore cette région.
2: Est-ce qu'il y a un lieu où vous aimez vous retrouver pour vous apaiser, pour vous se retrouver? Ça peut être une forêt, par exemple, un endroit.
3: Alors, je ne suis pas très forêt, moi. J'aime pas trop. En fait, si, j'aime les forêts, mais pas chez moi.
2: D'accord.
3: J'aime me balader quand je suis pas à la maison.
2: Ok.
3: Voilà, quand je suis à la maison.
2: Non, mais pour se ressourcer.
3: Pour me ressourcer.
2: Parce que quand on a l'emploi du temps que vous avez, à un moment donné, il faut bien se poser.
3: Oui, c'est vrai. Alors, non, par exemple, là, pour me ressourcer, ça va vous paraître complètement étrange, mais j'ai un lieu que j'adore à Valenciennes.
2: Ah, bah voilà.
3: Alors,
2: pourquoi?
3: Il y a un hôpital, un ancien hôpital général qui a été complètement réhabilité en hôtel. Et à chaque fois que j'y vais, je m'enferme dans cet hôtel et je me ressource et ça me fait du bien. Voilà, donc j'en reviens là. C'est pour ça que je suis aussi détendue.
2: Et quels sont les lieux que vous ne connaissez pas encore en France et vous dites il faut absolument que j'aille? C'est les prochains, quoi, en gros. Hein.
3: Alors, j'ai envie de vous dire, il en reste pas beaucoup, hein. Il en reste pas beaucoup
2: Toulouse,
3: parce que.
2: Toulouse, ça peut être l'Alsace.
3: Oui, Toulouse, je connais pas bien. Toute cette région de Collioure, tout ça, je connaissais pas. Et j'aimerais bien découvrir un peu Perpignan et tout ça, monter. Juste la frontière entre l'Espagne et la France. J'aimerais bien découvrir cette région-là, un peu plus.
2: Où est-ce qu'on mange bien en France?
3: Partout. Partout.
2: Si vous voulez vous fâcher avec personne.
3: Je vous jure, je suis une telle bonne vivante, je suis épicurienne, mais moi, c'est, comme je vous disais, je suis capable de faire des kilomètres pour aller chercher un saucisson à la pistache chez Gast au marché des Halles Bocuse, quoi. Et manger une soca à Nice, et manger un poulet au cidre en Normandie, un cassoulet.
2: C'est épicurien.
3: À la Toupina à Bordeaux.
2: On va vous suivre, c'est génial. Franchement, vous nous avez emmenés partout, Séverine. Difficile de résumer toute votre actualité. La radio, on l'a dit, le livre qui va arriver, la série avec France Télévisions, la pièce de théâtre partenaire particulier, l'autre pièce de théâtre qui se joue à Paris au théâtre.
3: La soirée avait si bien commencé au théâtre de Passy.
2: La tournée à God of Feeling. À un moment donné, il faudra que cette émission dure 2 heures pour que je parle de l'actualité de Séverine Ferrer.
3: Je reviendrai.
2: On va se quitter avec un quiz.
3: Oh, avec plaisir.
2: Vous ne pouvez répondre que La Réunion ou la métropole.
3: Okay.
2: Alors on va forcément retrouver des choses.
3: Oui, mais La Réunion, la métropole, oui, d'accord.
2: Non, c'est soit l'île de La Réunion où vous avez vécu, soit...
3: Oui, d'accord. Bon, ça promet d'être déjà très difficile, allons-y.
2: Mais non. Votre enfance?
3: La Réunion.
2: Votre premier souvenir télé?
3: Eh bien, La Réunion.
2: Votre premier amour?
3: La Réunion.
2: Votre meilleur rougaille saucisse?
3: La Réunion, sans aucun doute.
2: Il y en a plus en France aussi. Le plus beau coucher de soleil?
3: Oh, bah La Réunion.
2: Les premiers pas sur scène?
3: La Réunion.
2: Premier casting?
3: La Réunion.
2: Un dimanche en famille, c'est où?
3: La Réunion.
2: Prendre votre retraite?
3: La métropole.
2: Eh ben voilà, on va terminer sur la métropole et ce sera du côté de Montpellier, j'en suis sûr.
3: Probablement.
2: Parce que vous, à mon avis, vous irez pas du tout dans le sud tellement vous êtes en suractivité ici. Mais peut-être à la retraite, si vous la prenez un jour, vous irez peut-être là-bas à ce moment-là.
3: Vous savez quoi? Moi, j'ai décidé de mourir sur scène.
2: Eh ben, je crois que c'était Dalida, ça. Hein, et on va terminer sur Dalida, je vous écoute.
3: Eh bien, écoute, en tout cas, j'ai été très heureuse d'être avec vous.
2: Merci, Séverine. Franchement, c'était un plaisir. On a fait un joli tour.
3: Et hein. J'adore votre concept. Bah, je vous le dis, c'est très agréable.
2: Ça fait plaisir. Il vous ressemble aussi. Spontané, bienveillant. Et puis, à l'image de toutes les villes que vous avez fréquenté.
3: Et puis comme je vous le disais, vraiment les voyages sont la richesse. Donc continuez, surtout, on est tellement bien en France, il y a tellement de choses à voir.
2: Merci.
3: Donc n'allons pas très loin.
2: Mais oui.
3: Au final.
2: Moi j'irai avec vous.
3: Ah oui, avec plaisir.
2: Séverine Ferrer était votre invitée sur ici.fr pour écouter cette émission. N'oublie pas qu'il n'y a pas que Paris dans la vie. On vous le prouvera à nouveau demain avec d'autres invités. On vous embrasse et on vous souhaite une très belle soirée ici.fr.
3: Belle soirée.
2: Pour nous suivre et réécouter l'émission. Ciao.
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2: Restez avec nous jusqu'à 21h à Bon Entendeur. Salut, tiens, en parlant de Bon Entendeur.

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1: Passez une excellente soirée ici, il est 21h.
2: Et c'est mon copain Laurent Petit-Guillaume qui arrive avec 100% 80.
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3: Bonsoir à tous et merci de nous rejoindre pour cette petite balade quotidienne dans nos souvenirs. 100% années 80, ça commence comme ça.

0: C'était Jean-Jacques Goldman, bien sûr, avec Envolez-moi. 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
0: Il a survolé nos années 80 en tube à réaction et ça allait vite, vite, vite, très vite, de succès en succès. Celui-là, c'était en 84. Une chanson sur la fatalité. Quoi qu'il arrive, si tu veux y arriver, il y a toujours un moyen pour s'en sortir. Un incontournable de Jean-Jacques Goldman. Pour la suite, dans la famille tube des années 80, j'ai choisi un des pères de la funky music, Rick James. 81, impossible de passer une nuit en discothèque sans bondir sur la piste de danse et se déhancher sur Super Freak.

Ah, l'icône de la pop française n'a pas fini de nous étonner. Un nouvel album sorti il y a quelques mois, salué par la critique. Et son nouveau projet, c'est une nouvelle tournée. Lio sur scène, c'est à partir du 14 décembre, à Lille, puis Paris, Montpellier, Aix-en-Provence, Poitiers, Nantes, Rennes, Bordeaux, etc., etc. Il y a des dates jusqu'en avril prochain. On va maintenant rajouter du soleil à la nuit, grâce à un maître du reggae, Jimmy Cliff, disparu il y a presque un an, mais heureusement, les tubes restent, ils sont là. Tout de suite, c'est We All Are One dans 100% années 80.

0: Mylène Farmer, c'était Ainsi sois-je. Un texte mélancolique des arrangements symphoniques, c'est du grand Mylène Farmer. Un tube, un opus extrait de son deuxième album qui lui valut en 88 la victoire de la musique artiste de l'année. Bon, dans un instant, on va réchauffer Glenfrey. Oui, je sais, c'est facile, elle est trop facile. Bon, bref, Glenfrey, ancien membre de Eagle, se retrouve numéro 1 en 84 avec The Heat Is On. Et c'est dans un instant.
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0: Blanchard, c'était Rock Amadour.
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0: Et c'est l'histoire d'un passionné de musique et de peinture qui un jour range ses pinceaux et va s'acheter un accordéon. Mais le jeune Gérard est aussi un amateur de rock. Du coup, il se dit que les deux vont bien ensemble et compose ce Rock Amadour qui change l'image de l'accordéon et devient l'un des plus gros succès en 82. Self Control de Laura Branigan. Ça, c'est une autre histoire. Je vous la raconterai une autre fois.

Maxime Le Forestier, Ambalaba. Comment est née cette chanson un peu à part dans le répertoire de Maxime Le Forestier ? Écoutez plutôt. Il est en vacances sur l'île Maurice en 87. Il rencontre un marin qui joue de la guitare et fredonne cette chanson en Ambalaba. Il est séduit, le film et de retour en France l'enregistre pour son album Né quelque part. C'est plus tard enfin qu'il rencontrera son auteur-compositeur, le mauricien Claudio Virarago. La suite de 100% années 80, c'est l'inoubliable Bonnie Tyler.

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1: Belle fin de nuit à tous. La musique continue dans un instant. Vous pourrez faire le plein de chansons françaises. C'est sur votre radio ici. Et moi, je vous dis à demain. Eh oui, il est déjà 22h.
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3: Saviez-vous que le plus gros succès de Christophe Willem a été écrit par un chanteur déjanté qui ne voulait surtout pas le chanter lui-même?
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3: En 2006, Christophe Willem vient de gagner la Nouvelle Star et tout le monde l'attend au tournant. Il demande à Zazie de lui écrire un texte, mais il cherche aussi une mélodie qui bouge. C'est là que Philippe Catherine entre en scène. Il a dans ses tiroirs une chanson un peu décalée intitulée « Double jeu ». Christophe Willem s'en empare et y ajoute sa voix cristalline.

0: titre s'écoule à plus de 900 000 exemplaires. Christophe Willem, que l'on surnommait la tortue pour sa posture timide, prouve ce jour-là qu'il est une véritable bête de scène.
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2: Saviez-vous que le solo de flûte d'Il est 5h Paris s'éveille de Dutronc a été improvisé en une seule prise par un voisin de studio?
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2: Mars 1968, Jacques Dutronc et son parolier Jacques Lanzmann terminent l'écriture d'un titre sur un coin de table, au petit matin. En studio, le résultat est plat. Ils ne sont pas convaincus. Heureusement, Roger Bourdin, un flûtiste classique, travaille dans le studio d'à côté. Il entre, écoute la mélodie, sort sa flûte et improvise ce solo légendaire.

0: sort 2 mois seulement avant les émeutes de mai 68. Et avec ses textes ironiques, Dutronc devient sans le vouloir la bande-son de la révolte.
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0: 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Manu Chao, Je ne t'aime plus. La chanson préférée de Jérémy Frérot.
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2: Manu Chao, c'est un artiste qui a été assez important aussi pour moi quand j'étais gamin. Mes parents avaient un club de plage sur le bassin d'Arcachon.

tous les étés, on se retrouvait sur ce club de plage. Et le soir, mon père faisait tourner cet album avec cette chanson qui s'appelle « Je ne t'aime plus ». C'est une petite Madeleine de Proust aussi, Manu Chao. Je ne t'aime plus.

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2: On sait qu'on est lorrain parce qu'on prend des obus pour des cèpes. C'est une histoire bon, qu'on
3: va raconter. Ça va aller dans les Vosges.
2: Non, du côté d'Amnéville. Non, j'ai croisé Frédéric, le Fred Kuntz. Vous le connaissez?
3: Non.
2: Il est maître d'école à Amnéville.
3: Eh ben.
2: Il m'a raconté ses aventures. Ça va rappeler des souvenirs à tout le monde.
3: Allez-y.
2: Lorsque, adolescent, il partait en vacances en mobylette.
3: Mm-hmm.
2: Trajet à Gondange, Niederbronn-les-Bains, 150 bornes en cyclo. Largement de quoi faire cuire le steak sous la selle, comme Attila le Hun.
3: Mon père faisait Paris, le Jura, en vélo.
2: Ouf, en vélo?
3: En mobylette.
2: Ah bah oui, on est ça. Et qu'est-ce qu'il avait comme mobylette?
3: Ça devait être un 103 à l'époque, ça devait être ces mobylettes-là, je pense.
2: S'ils étaient déjà là, ouais. Ou un Solex. Le Fred, il partait avec Bernard, dit Bébert, le Mac, le Bled. Le Bled, c'était son nom, pas la destination de ses vacances. Et Mounir, Et Mounir, le passager de dernière minute, qui s'était dégoté une cacahuète improbable pour se joindre à l'équipage. Une mini-moto, vous savez, qu'il fallait laisser refroidir toutes les 10 bornes. L'enfer. Le Fred m'a dit, il avait l'air d'un singe sur un paquet de tabac. Mais une vraie équipée sauvage que ceux-là. Et puis ces bandes-là, ça roule en triangle, comme les oies sauvages. Pour ceux qui ont une meule moins puissante, profite de l'aspiration. Comme mon Fred, il avait une 103 SP à refroidissement liquide et carbu 17. Autant dire qu'il roulait en tête. Sourire béat, les dents éclatées de moustiques. En route pour le camping, la gloire et les grandes découvertes. Parce que ces types-là étaient des chercheurs de trésors, des fanades de la Seconde Guerre mondiale, le genre qui arpente les champs et les forêts, poil à frire entre les pognes, à la recherche de vestiges. Résumé des vacances par le principal intéressé, je cite le Fred, on allait chercher des bricoles qu'on ne trouvait jamais. Des chercheurs du trésor au pied de l'arc-en-ciel, en somme.
3: C'est joli, ça.
2: Tente plantée à Sturzelbrunn. La vache, c'est pas facile.
3: Non, c'est pas facile,
2: le matin. Le Beacherland comme terrain de jeu. Les gars vivent la grande vie. Pique-nique tous les jours et peu importe les guêpes qui les taquinent. Ils découvriront que le dernier jour que le nid était précisément sous la table du déjeuner. Les gars, ils s'en foutaient. Les grands soirs, ils sortent au casino de Niederbronn. 15 kilomètres en brêle à travers les bois. La 103 devant, Mounir loin derrière. Vers la fin du congé, alors qu'ils zonent dans un coin qu'on leur a vendu pour être un coin à champignons, ils se baissent pour ramasser des cèpes et la bingo, tout un tas d'obus et de munitions de la guerre de 14. Pompiers, gendarmes, des mineurs, les ados sont au comble du bonheur. Des vacances 100% Lorraine, plus locales, tu meurs.
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4: Chacun a une histoire avec sa douche. On va se raconter les choses qu'on ne ferait pas avec une moderne.
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4: Bonjour, je m'appelle Eric Gaucher. Je suis vigneron donc dans le vignoble de Vouvray et dans la commune de Chancé. Je relie la passion, la Deschaux et puis le monde du vin.
5: Au cœur des vignes, notre conducteur arrive tout sourire. Sa Dodoche a une grosse bouteille verte derrière le pare-brise.
4: Pourquoi pas de mettre une bouteille sur la remorque, comment ne pas se faire remarquer. Et puis j'ai craqué. Voilà. Donc maintenant, on m'appelle Viticuldoche. La réaction des gens, c'est avec le pouce, en trois gestes. C'est super. Et puis après le geste qui représente le coup, viens boire un petit coup à la maison avec modération bien sûr. Et puis voilà, la Deschaux c'est immortel. Elle était une dame à Ville-Domé que mon copain Romu qui lui en tant qu'éboueur savait que je voulais une Deschaux. Puis du coup il a trouvé des clients. Le propriétaire a dit je vais la vendre. Sa femme n'était pas d'accord du tout. Elle a dit oui avec un très grand regret. Mais je la vois toujours cette dame-là. Elle vient acheter du vin. Je remonte à chaque fois la Deschaux et elle est heureuse quand même parce que on l'a remis en dans son état, à la rajeunie il y a au moins 30 ans. Tous les ans il y a des nationales de Deschaux, vraiment dans toute la France, donc on voyage. Et aussi tous les deux ans il y a la mondiale de Deschaux et cette année c'était en Slovénie. Le plus jeune de nos fils avait 11 mois lorsqu'on a fait notre première mondiale donc en Espagne. Le plus âgé je crois il avait 93 ans là donc en Slovénie.
5: Une communauté d'amateurs qui ne parle pas la même langue, qui a tous les âges, mais qui se comprend quand il s'agit de bidouiller la voiture un brin capricieuse.
4: Bon, bah, des fois, on n'est pas sans le dire, on ne mettrait peut-être pas ça sur la radio, mais putain de deux chevaux. Hein. On comprend des fois quand on l'utilise ce mot-là, hein, quand le moteur veut pas.
5: Une seconde vie pour Eric, ce n'est pas que côté voiture, une grève du cœur.

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1: Aujourd'hui, je voulais vous parler de cet homme au courage inégalé, le facteur auxiliaire Clavel. Au début du XXe siècle, la vie se développe au sommet du Mont Ventoux avec l'arrivée de l'observatoire. Le service postal de cette structure souhaite recevoir le courrier plusieurs fois par semaine. Sauf que le sommet du Mont Ventoux culmine à plus de 1900 mètres d'altitude et un accord est passé. Le courrier devra être acheminé 5 fois par semaine tous les jours, sauf le mardi et le jeudi. Ce sera donc le facteur Clavel qui s'occupera à pied de cette tournée. Imaginez bien, 22 km aller-retour via des raccourcis sont ainsi réalisés par ce facteur, payé, écoutez bien, 4,50 francs par jour. Il faut en moyenne au facteur 5 heures pour monter et 3 heures pour descendre. Mais quand la saison d'hiver arrive, c'est une autre histoire. La neige à l'époque pouvait encore atteindre 1 mètre de hauteur. Pour ajouter les vents terribles du sommet et les températures négatives, le facteur Clavel peut mettre jusqu'à 8 heures de marche pour gravir le sommet. À l'époque, cette ascension quasi quotidienne attire un bon nombre de curieux qui n'hésitent pas à faire l'ascension avec le postier qui se transforme alors en guide. Et puis, comme si ça ne suffisait pas, le facteur doit aussi effectuer une tournée de 10 km sur les hauteurs du Ventoux. Son salaire à l'année ne dépasse pas les 190 francs. À l'époque, un article de presse demande sa titularisation auprès de l'administration des postes. Le facteur Clavel partira ensuite en 1914 au front durant la Première Guerre mondiale et on ne retrouve pas sa trace dans l'histoire vauclusienne. Aujourd'hui, l'unique souvenir de ce facteur courageux est la création dans les années 50 du chemin du facteur au Mont Ventoux qui permet d'emprunter son périple via la Combe dans Suisse.

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1: Fin février et début mars 2026 ont été exceptionnellement doux. À Paris, la moyenne des températures les après-midi a atteint quasiment 18 degrés pendant deux semaines. Et dans cette douceur, il y a eu des pics. En Champagne, on a frôlé les 19 degrés à Reims le 5 mars, 20,6 à Troyes le 6 mars, 25 degrés aussi dans le sud-ouest de la France, au Pays Basque. Une douceur agréable, certes, mais qui a tendance à réveiller la végétation trop tôt. Car d'expérience, on sait que les gelées ici sont possibles jusqu'à début mai et les fameux saints de glace. On risque donc de vite déchanter dans les vignobles, les vergers. C'est ce qu'on appelle le faux printemps, de plus en plus fréquent avec le changement climatique. Explication avec Serge Zaka, agroclimatologue.
2: Ces températures excédentaires font que les végétaux se réveillent plus tôt que d'habitude. Les arbres d'ailleurs fleurissent en moyenne en Suisse, en France, en Italie et en Espagne 15 jours plus tôt qu'il y a 50 ans. C'est-à-dire que les faux printemps engendrent cette floraison plus précoce et les arbres étant plus précoces, ils sont plus sensibles au gel parce que quand ils ont les bourgeons fermés, ils peuvent résister jusqu'à moins 10, moins 20 degrés. Alors que quand ils ont les bourgeons ouverts, à partir de moins 0,5, on peut avoir des dégâts. Donc ils entraînent des végétaux qui sont plus sensibles au printemps.
1: Et ensuite, à cause de cette douceur précoce, vient des gelées qui ont toujours existé en mars, en avril, et qui posent problème, qui font des dégâts.
2: Exactement, et c'est tout le paradoxe avec le changement climatique. Certes, le climat est plus chaud, mais il y a toujours quelques gelées en mars et en avril, plus faibles, moins nombreuses, mais sur des végétaux qui sont plus sensibles. Donc dès qu'il y a des faibles gelées qui arrivent sur les végétaux, on a des dégâts maintenant, début avril, alors qu'avant, début avril, il pouvait y avoir du gel, moins 7 sur des bourgeons fermés, ça ne faisait rien du tout. Maintenant, il peut faire moins 3 sur des bourgeons ouverts, mais ça fait plus de dégâts. Alors, ces dégâts concernent surtout l'arboriculture et la viticulture. Le maraîchage, du coup, ça peut impacter, mais vu que c'est nous qui maîtrisons la date d'implantation, on peut essayer de décaler ces dates d'implantation.
1: Des hivers de moins en moins froids, pourtant, l'hiver, le gel, c'est important, c'est le meilleur insecticide, c'est aussi important pour les arbres fruitiers, pourquoi ?
2: Alors, effectivement, on a des hivers de moins en moins froids. Maintenant, quand on parle de moins 3 degrés, on parle de vagues de froid. Je rappelle que les vagues de froid à Reims, c'est moins 15, moins 20 degrés. Hein. On les a plus maintenant. Dès qu'il fait moins 5, c'est la fin du monde. Mais nos écosystèmes sont différents des humains. Nous, les humains, on n'aime pas le froid. C'est pas très agréable. Les écosystèmes, ils ont besoin de froid pour leur rythme. Et c'est très important. Par exemple, si on prend le rythme des arbres fruitiers, un pommier, il a besoin de 1000 heures en dessous des 7,2 degrés pour fleurir. C'est ce qu'on appelle la vernalisation. Le manque de froid n'impacte pas que les arbres, il impacte aussi les maladies. Parce que par exemple, à l'époque des années 50, 60, 70, on attendait ce gel pour nettoyer entre guillemets la vermine. Pucerons, mouches, moustiques. Et vu qu'il y a moins de froid, forcément ces vecteurs de maladies résistent à l'hiver, se reproduisent à la fin de l'hiver plus tôt et donc peuvent provoquer des dégâts sur les cultures plus tôt.
1: Ce manque de froid, ça va pas aller en s'arrangeant ? Pas de solution ?
2: On a des solutions d'adaptation agricole jusqu'à une certaine mesure. Les dates de semis, les variétés, la présence des arbres aussi autour des parcelles, les haies, mais jusqu'à une certaine limite. L'agriculture française peut s'adapter jusqu'en 2050 dans le sud et 2070 dans le nord. Derrière, quand il fera plus de 45 degrés certains après-midi en été, ce n'est pas possible. La meilleure façon d'adapter l'agriculture, en fait, c'est de réduire les gaz à effet de serre pour éviter justement ces températures excessives.
1: Merci Serge Zaka.
2: Merci à tous.
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3: J'écrivais déjà quand j'étais punie au lycée, que j'avais quand même une scolarité un peu chaotique. Quand j'étais punie au lycée, on me demandait de faire des rédactions. Pour moi, c'est une bonne nouvelle.
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5: C'est une signature que l'on reconnaît au premier coup d'œil. Illustratrice, autrice de BD, la Vésulienne Sophie Lambda s'est imposée en quelques années dans nos librairies. Sophie, à la Haute-Saône, cette terre, qu'est-ce qu'elle représente pour vous ?
3: Oui, moi je viens de Haute-Saône. En plus, c'est une partie de la Franche-Comté. C'est pas forcément la partie de la Franche-Comté de laquelle on parle le plus. On parle beaucoup du Doubs, on parle beaucoup du Jura, du marché de Noël de Montbéliard. Mais la Haute-Saône, on est un peu les oubliés. Et moi, c'est une région qui m'est chère, c'est là que j'ai grandi, c'est là que j'aime revenir régulièrement. Et voilà, c'est chez moi.
5: Et malgré cet attachement, le déclic de la création n'est pas arrivé tout de suite. Il a fallu attendre, je crois, la trentaine pour que l'écriture s'impose un peu comme une évidence, Sophie.
3: J'écrivais déjà quand j'étais punie au lycée, que j'avais quand même une scolarité un peu chaotique. Quand j'étais punie au lycée, on me demandait de faire des rédactions. saison, pour moi, c'est une bonne nouvelle. Donc, je pense que j'aimais déjà écrire, mais je ne m'étais pas rendu compte que je pouvais le faire pour le plaisir, que je pouvais potentiellement en faire un métier. Donc, c'est arrivé tard quand j'ai vraiment ressenti le besoin de raconter une histoire, celle que j'ai racontée dans ma première BD, qui était une espèce d'urgence à écrire. Mais voilà, c'est arrivé tard et je pense qu'on m'a pas assez peut-être à l'école encouragé à le faire.
5: Aujourd'hui, vous, Sophie Lambda, vous ne rentrez plus dans les cases, vous les dessinez, vous explorez de nouveaux formats comme des carnets de voyage pour exprimer notamment une soif d'indépendance qui définit son quotidien, c'est ça un peu, non ?
3: Je fais ce format qui me ressemble, j'adore le carnet de voyage, mais celui que je fais, il est un petit peu différent parce qu'il y a de la BD dedans. Et c'est directement inspiré par des voyages que je fais qui sont toujours très différents. Des fois, je pars avec des groupes, des fois, je pars toute seule. Des fois, je vais rejoindre des amis, des fois, je pars complètement à l'arrache. Des fois, je suis très organisée. C'est toujours très différent. Et moi, c'est des aventures que j'adore raconter. Donc là, j'ai le deuxième que j'ai envoyé à l'imprimeur qui va arriver d'ici 2 mois, que j'ai vendu sur ma boutique en pré-vente, sophielambda.com. Et puis voilà, là j'espère en 2026 refaire de la bande dessinée, de la vraie bande dessinée, un peu comme la première que j'ai sortie, Tant pis pour l'amour. Ma priorité, c'est de garder d'être indépendante, d'être autonome, de me compter principalement, c'est pas pour ça que je ne sais pas demander d'aide, mais je compte principalement sur moi. J'ai toujours voulu cette indépendance et ne pas compter sur quelqu'un d'autre pour vivre. Aujourd'hui, ma priorité, c'est vrai que c'est de continuer à voyager, de continuer à pouvoir bouger tant qu'on le peut, que ce soit au niveau de la santé et financièrement. C'est un luxe et c'est une chance de pouvoir faire ça.
5: Une femme libre au parcours inspirant à retrouver d'ici 2 mois d'ailleurs avec son nouveau carnet de voyage et en 2026 pour sa prochaine bande dessinée aussi, c'est l'objectif. Merci Sophie Lambda d'être intervenue au micro ici Belfort-Montbéliard.
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6: Bonjour Johan.
7: Salut Manu.
6: Merci de nous accueillir à Issoudun pour parler d'un jeu. Un jeu d'arcade comme on en trouve de temps en temps et ça nous émerveille.
7: Ça c'est super parce que ça nous rappelle notre jeunesse quand on allait dans les bistrots et qu'on jouait aux bornes arcade. Donc là tu vois, ça vient d'arriver. On a un copain qui est très talentueux et qui reconditionne et restaure entièrement des bornes arcade typiques du début des années 80. C'est la référence. Il les reconditionne entièrement, il les restaure entièrement. Elle est dans son aspect d'origine, vintage, tu vois. Toute la déco et la caisse sont vintage. Et puis, lui, ce qu'il propose, c'est d'intégrer une nouvelle carte et puis de nous proposer tous les jeux d'arcade qui existent dedans. Donc là, je crois qu'on a on doit avoir une borne où il y a plus de 600 jeux avec tous les, évidemment, les Pac-Man, les Space Invaders et tout ça. Et elle est complètement dans son état d'origine, mais avec un nouveau processeur où on peut accéder à tous les jeux qu'on a aimés quand on était plus jeune. Donc ça, c'est vraiment une pièce de collecte, mais qui marche, qui est révisée et qui est très, très, très, très plaisante et très déco surtout.
6: Remis en état, ça coûte combien ça ?
7: Elle est proposée dans les 1 400 € et c'est vraiment un prix très raisonnable parce que, encore une fois, on a accès dedans à plus de 600 jeux avec tous les jeux de l'époque. Et puis, on a un vrai look vintage. C'est déco pour quelqu'un qui a envie de se faire une pièce à la maison, une pièce de jeu ou un bar, etc. Enfin, ça s'intègre évidemment partout.
6: Johan, je t'arrête, je vais lâcher le micro puis je vais m'installer.
7: Bah
6: je vais
7: jouer.
6: Oh là là, c'est parti.
7: Voilà,
6: et je le valide. Hein.
7: Tu le valides, celui-là. Oui. Bah évidemment, mais ça c'est super, c'est notre jeunesse et puis ça revient beaucoup à la mode, c'est très tendance. Game over.

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1: Et le cocktail américain, c'est quoi?
2: C'est un cocktail grillé avec une sauce américaine, tomate, échalote, une pointe de cognac, du vin blanc. C'est un peu relevé.
3: Un déca, hein.
4: Pâté, jambon, c'est une oreillette, gruyère, chantal, rôti, jambon de pays.
5: Eh ben, tout ça, ça va aller dans la blanquette.
2: Bon appétit.
6: L'endroit est pittoresque. Voyage au centre d'un Paris méconnu. Il suffit de franchir une porte, rue du Faubourg Saint-Denis, toute proche de la cave épicerie Jules, se faufiler dans une longue arrière-cour et entrer dans un hangar d'un autre temps. À l'intérieur, un alambic à la Jules Verne. On pensait que fabriquer de l'alcool en plein Paris était proscrit depuis 1925. C'était sans compter sur la dextérité et l'obstination du Al Capone de Paname, Nicolas Jules.
7: J'ai voulu créer une distillerie à Paris. Parce que Paris, justement, c'était une sorte d'anti-terroir. On avait une terre vierge pour aller créer et tout l'écosystème d'influence, d'énergie créative qu'il y avait à Paris, de cette beauté comme ça qu'on pouvait exploiter. Alors c'est un très bel alambic Holstein qui vient du sud de l'Allemagne, près de la frontière suisse, et avec une partie qui est ce qu'on appelle un pot still, un petit alambic de pot qui donne quelque chose de généreux, de puissant. Et à droite, on a une colonne qui ressemble plutôt à un saxophone de distillation et qui peut prendre différentes tonalités en fonction des réglages qu'on lui soumet.
6: Nicolas Jules distille Mar de Bourgogne, Armagnac, gin et vodka. En 2024, il est approché par une bande d'amis de Montmartre. Ensemble, ils décident, en partant du Mar, des fameuses vignes de la Butte, d'élaborer un alcool qui titre à 25 degrés. La Montmartroise est née dans un flacon au joli design, en 70 centilitres, 49 euros, ou en mini 20 centilitres, 22 euros. Entre finesse et puissance, on est séduit par les notes citronnées et de framboise de la liqueur. Au même titre que le Sacré-Cœur ou le Moulin Rouge, la Montmartroise devient le symbole de la Butte. Delphine Socha, présidente de l'entreprise.
8: À mon mari et moi, on s'est dit qu'il manquait quelque chose à Montmartre, un produit qui pouvait être l'identité du quartier. On vit au pied des vignes. Et ça faisait longtemps qu'on trouvait que c'était dommage qu'on jette le mar. Et puis on s'est dit qu'on pouvait en faire quelque chose de chouette, quelque chose de convivial. Et avec Nicolas, on a élaboré une recette, Nicolas et puis d'autres Montmartrois, une recette à partir de l'ADN des vignes.
6: Comment vous conseillez de boire la Montmartroise?
8: Eh bien, vous pouvez la boire pure, avec de la glace ou avec du Schweppes pour en faire un spritz.
6: Que dire d'autre de la Montmartroise? Rafraîchissante, peu sucrée, la puissance aromatique est là, c'est vraiment bon. Où trouver cette liqueur? Sur la Butte Montmartre, bien sûr, et dans nos bistrots de Paris préférés.
7: Alors par exemple, il y a l'iconique Bar à Bulles, hein, le bar du Moulin Rouge à Montmartre. On a aussi le Nazir et le Saint-Jean qui sont vraiment des brasseries aussi pareilles de Le Pic où on retrouve cette vibration montmartroise. Et puis on a aussi des fans absolus comme le Guersan ou Bacave qui sont où là, leurs clientèles sont devenues des Montmartrois de cœur, hein, puisqu'ils ont vraiment. C'est des endroits où la Montmartroise est consommée vraiment de manière assez systématique, quoi.
6: Et la Montmartroise est en vente également dans les caves Épicerie Fine Jules, dont le navire amiral se trouve au 54 rue du Faubourg Saint-Denis, dans le 10e arrondissement. Et là, c'est le paradis des gourmands.
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9: Alors on est sur le carré La Sauca, c'est pratiquement à côté des Rambles de Figueres. Et là nous sommes juste devant le fameux restaurant Duran, un restaurant emblématique de la ville de Figueres. Et nous avons rendez-vous avec la Louise qui va nous recevoir. C'est la sœur du patron, on va dire, qui est en voyage.
10: Allez, nous allons entrer dans cet établissement qui a l'air très très joli. Je vois déjà le buste de Dali.
9: Ah ben oui, puis c'était le restaurant de Dali. Et ce restaurant est connu pour ça, il venait manger là tous les jours.
10: Alors on peut voir effectivement ici à l'intérieur, hein, l'empreinte de Dali bien présente.
9: Oui, parce qu'on trouve des gravures, on trouve des estampes, comme on dit chez nous, et beaucoup de photos où on voit Dali avec les patrons. Voilà, donc je venais ici pour parler du restaurant, de ce qu'il représente et de ce qu'il est et de ce qu'il est.
10: On est ici, il paraît, dans le restaurant préféré de Dali.
11: Oui, c'est vrai. C'est vrai. Oui. Je vous montre la salle du restaurant, mais au petit coin ici, nous avons qu'on appelle les seillets. Ici, c'est la table où mangeait Dali avec des copains et des personnalités de la musique, de l'art, poètes, del monde de la culture. Ici, nous avons des photos avec Dalí à Mandalay. Ce monsieur, c'est mon grand-père, très ami de Dalí, parce qu'ils sont de la même
10: génération. Louisa, aujourd'hui, cette table, elle peut être réservée?
11: Oui, bien sûr, chaque jour. Il y a des personnes qui viennent dans la salle l'essayer. Et on réserve ici une table grande. Et après, là-bas, il y a pour 6-8 personnes.
10: On va quitter le cellier, Louisa, et on va se rendre dans la salle de restaurant avec des chaises qui ressemblent un peu à des trônes.
11: Oui, parce que ce sont des chaises typiques catalanes. Ça, c'est fait pour un carpintero.
9: C'est des chaises sur mesure, faites exprès, par un menuisier.
11: C'est aussi les lampes sont faites à mano. Il y a la fabrica en Mallorca. Il existe encore.
10: Louisa, qu'est-ce qu'on déguste? Quels sont les plats signatures du restaurant?
11: Bon, les plats très typiques, c'est les canards avec poire. C'est une recette de mon grand-père qu'il a fait beaucoup de fois à Salvador Dalí. Aussi très typique, c'est les poulets avec cigales.
9: Poulet aux gambas.
11: Ça, on mélange la montagne, c'est les poulets, et après les mers, que c'est avec la langouste petite. Non?
9: Est-ce qu'on peut savoir quel était le plat préféré de Salvador Dalí?
11: Surtout des produits d'ici.
9: Du terroir.
11: Oui, du terroir. Côtelettes d'agneau, la soupe, les riz, un paella. Nous faisons aussi des petites viandes boules, des viandes hachées, comme ça, avec des sauces. Il aimait beaucoup la cuisine catalane. Prends pas d'alcool, rien du tout. Et pour les desserts, il fait toujours une infusion, c'est digestif.
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0: Mais quand comprendront-ils? 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
7: Adichat Zoé.
8: Adichat Cynthia.
7: Alors avec toi, des histoires de clés, des histoires de clous, moi je sais plus, je te laisse raconter.
8: Aujourd'hui, je vais vous raconter l'expression « ne pas valoir un clou ». Que je locutio verbial courant n'abe nat mérite nad balou d'estad aucune utilitat donc endus mots est nul.
9: Ah, c'est vrai que c'est joli.
10: C'est nul, zéro.
8: C'est une locution verbale courante d'avoir presque aucun mérite, n'être presque d'aucune valeur, d'aucune utilité, donc en deux mots être nul. Par exemple, que collectionne le Skyhouse n'est bon pas sur Cloud, mais que vous avez mis tout dessus. Par exemple, je collectionne les cailloux, mais ce n'est bon pas sur Cloud, mais je les aime quand même.
11: La vie ne vaut rien. La vie ne vaut rien.
7: Il y a tellement de choses qui valent pas un clou, mais qu'on aime quand même. Merci Zoé.
8: Merci, ça dit chat.
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1: Et nous sommes à Châteldon, un charmant village du Puy-de-Dôme connu pour son eau minérale et ses ruelles pittoresques. Et désormais également pour une illustratrice, Christine qui est avec nous, Christine Flamand. Qu'est-ce qui a été le plus rude, Christine ? Racontez-nous sincèrement, plutôt le climat ou les Auvergnats ?
2: Ni l'un ni l'autre. Le climat, ça m'a beaucoup plu parce que de nouveau, on trouve vraiment les saisons, l'automne, l'été, l'hiver, et l'hiver vraiment, quoi, avec de la neige. Donc ça m'a beaucoup plu. Les Auvergnats, j'ai été très bien accueillie dans ce village, donc ça m'a pas pesé. Ce qui a été plus dur, c'est, en fait, pour moi, ça a été de l'éloignement de Paris, c'est-à-dire plus voir mes amis, ma famille, pas pouvoir aller au cinéma en sortant de la maison. Il faut prendre la voiture pour tout faire, faut prendre la voiture. Alors qu'avant, je prenais mon vélo. Bon, bah, ici, c'est pas possible. C'est plutôt une vie complètement différente de la vie parisienne. Cela dit, je m'y attendais. Et en fait, j'ai aimé Châteldon et Louvain pour des choses différentes, hein. Pour la nature, pour les balades.
1: Et est-ce que le changement d'environnement a influencé votre travail ?
2: J'ai pas eu cette impression-là, quoique. C'est-à-dire que quand j'arrêtais de travailler, je pouvais aller marcher dans la montagne, dans la campagne alentour. Et ça, c'était très agréable. Beaucoup plus agréable. Avant, je veux dire, fallait que je prenne mon vélo, que j'aille soit dans Paris, soit au bois de Vincennes, c'est pas pareil, quoi. Donc peut-être une espèce de quiétude.
1: Moi, j'aimerais savoir, Christine, comment vous êtes devenue illustratrice. Qu'est-ce qui s'est passé ? Qu'il y a eu un déclic à un moment ou à un autre ? Ou alors dans la famille, il y avait déjà des gens qui avaient ce genre de talent ?
2: Non, alors, mais on lisait beaucoup, on a eu des livres pour la jeunesse. Moi, j'admirais énormément les livres qu'on nous offrait ou qu'on pouvait lire quand j'étais enfant. Ce qui me plaisait pas, c'est que les princesses, elles étaient toujours blondes aux yeux bleus, ce qui n'est pas mon cas. Donc je pensais que moi, si j'avais dû faire l'illustration, je l'aurais fait autrement, évidemment. Et puis donc j'ai suivi des études de lettres. J'ai pas vraiment écrit de livre pour la jeunesse. Par contre, j'ai commencé à prendre des cours de dessin. Et j'ai commencé donc.
1: C'était en vous. C'était vraiment une certitude.
2: Oui. Oui, mais sans savoir si ça allait marcher.
1: Oui, mais c'est ce que vous vouliez faire.
2: Exactement. Voilà. Donc j'ai travaillé en autodidacte à illustrer des contes, des comptines, des petites histoires que j'inventais, que j'allais présenter régulièrement aux éditeurs, qui me refusaient parce que c'était quand même très très maladroit ce que je faisais, mais à l'époque c'était quand même assez facile.
1: Donc, maladroit, c'est-à-dire ?
2: C'était mal dessiné, quoi. Vraiment,
1: ah oui.
2: Oui. Mais
1: c'est avec du recul que vous dites ça.
2: Oui, bien sûr. Ah oui, à l'époque, je trouvais que c'était
1: très
2: pas mal.
1: Fière de vous, à l'époque.
2: Non, quand même, non. Non, quand même, je voyais bien par rapport à d'autres. Mais je trouvais que malgré tout, ça allait.
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3: Moi, c'est Sabine.
4: Routy,
3: sage-femme à la maternité.
4: C'est ça.
1: Vous venez d'arriver, vous sortez,
4: bon. J'arrive.
3: Juste pour vous. Ouais. J'étais diplômée en 96. J'ai toujours voulu faire ça. Je me suis décidée en troisième, mais j'ai pas changé mon fusil d'épaule.
1: Alors, on va où ?
3: Eh ben, on va monter en salle de préparation à la naissance.
1: C'est où ?
3: Deux étages.
1: Ok, avec les petits coussins d'allaitement. La petite tape pour le bébé.
3: Je pense qu'on apporte des informations, on les accompagne. C'est vraiment de l'échange avec les patientes.
1: C'est ça qui a changé le
3: oui.
1: plus ?
3: Avant, on disait qu'on apprenait à pousser aussi. Oui. C'est des choses qu'on fait plus, en fait.
1: Ah, c'est fini ?
3: On parlait pas de préparation à la naissance et à la parentalité, en fait. Déjà, le terme a changé au moment des années 2000, à peu près, où on a vraiment inclus le conjoint, et puis où on s'est axé aussi, pas que sur l'accouchement justement, mais sur l'après-naissance, et puis de plus en plus on fait attention vraiment aux suites, parce qu'on s'est rendu compte que il y avait beaucoup de mamans qui faisaient de dépression du postpartum, et donc c'est ça aussi l'intérêt de la préparation à la naissance, c'est de les préparer, de les accompagner à la naissance, mais à l'après-naissance en fait, et à tout ce changement qui va arriver avec l'arrivée du bébé. Parce que ça bouscule un petit peu quand même.
1: Oui. Donc vous faites aussi des accouchements, hein ?
3: Alors j'en fais plus depuis longtemps, parce que je fais de la préparation à la naissance, j'accompagne les femmes aussi en grossesse pathologique, et puis dans les déclenchements. C'est le démarrage, c'est avant qu'elles descendent en salle de naissance.
1: D'accord. Vous n'en faites plus, ça vous manque pas ?
3: Non, ça me manque pas.
1: Non, non. C'est un choix, j'imagine.
3: C'est un choix complètement. Hein. Ah oui, tout à fait. Non, je suis très contente et vraiment, je me plais en préparation à la naissance, dans l'accompagnement de ses futurs parents.
1: Bon, il y a des larmes ici, des larmes de joie, des larmes de tristesse.
3: Ouais, aussi, des larmes de fatigue. voilà, tout à fait. Des larmes d'où, oh là là, ça fait un an que j'ai accouché, je reviens là, ça me fait plein d'effets. Ouais. Il y a.
1: Ah oui, déjà presque un an après encore.
3: Ouais, les dames qui reviennent ici, ça leur fait souvent quelque chose. Chose, ouais. Alors, qu'est-ce qu'on dit aujourd'hui à l'allaitement ? Allez-y à volonté, cadrez l'allaitement.
4: Alors, je pense qu'il faut que ce soit déjà un choix de la femme, un choix personnel. Il faut qu'elle ait du soutien. On va pas allaiter pour faire plaisir à quelqu'un. On va allaiter parce qu'on en a envie, parce que c'est un choix qu'on va faire. Et puis après, c'est surtout allaiter sans vous poser de questions, en suivant le rythme de l'enfant, parce qu'au démarrage, c'est ça qui est important. C'est finalement de ne pas se poser de questions et faire équipe avec son enfant.
3: C'est impossible de pas se poser de questions quand on est jeune parent.
4: Oui, mais en fait, ne pas se poser de questions. L'allaitement, culturellement, on l'a un peu perdu, nous, avec l'émancipation de la femme, la pilule, etc. dans les années 70. Et donc, quand l'allaitement est revenu, on l'a calqué un peu sur le biberon. Mm-hmm. Et le biberon, c'était toutes les 3 heures. Et puis surtout, on le donnait pas avant. En fait, pour mettre en place la lactation, c'est écouter le rythme de cet enfant, parce que lui, il sait pas ce que c'est que de se nourrir. Déjà, in utero, il est, nourri, logé, blanchi gratuitement. Et il va falloir qu'il découvre certaines choses. Et donc, il faut qu'il apprenne. Pour lui, c'est tout un apprentissage. Et donc, il faut qu'il apprenne quand il est disponible, ce bébé. Donc, lui, il va pas être disponible toutes les 3 heures à heure fixe.
3: D'accord, mais comment vous avez découvert ce métier ?
4: Avec un forum des métiers.
3: Ouais.
4: Où j'ai croisé une sage-femme passionnée. J'avais très envie de m'occuper du bébé. J'avais besoin de contact aussi avec les gens. Et cette sage-femme m'a été, mon point d'ancrage. Et puis après, j'ai rencontré une autre sage-femme quand j'étais encore au lycée, où j'ai pu du coup voir un accouchement, voir une césarienne. Et donc tout ça, je me suis dit, mais c'est ça que j'ai envie de faire.
3: Ouais, ça a été la révélation.
4: Ah ouais, complètement.
5: Pour que je vous fasse une petite photo.
4: D'accord.
3: Oh super, vous avez mis votre blouse, votre badge.
4: Voilà.
3: Ah, j'ai cru que c'était un sifflet, non ?
4: Non.
3: On se met où ? On se met là ? On se met où ? Vous aimez ?
4: Oui, ça me va.
3: C'est bien, c'est vous. Hein. Mais quel sourire vous avez ?
4: Merci.
3: C'est les yeux qui brillent. C'est naturel ?
4: Je crois, je fais rien de particulier.
3: Ça rend très joyeux, non, comme métier, parce que
4: c'est un beau métier.
3: Ouais.
4: Enfin, moi, je changerais pas de métier.
5: Bah oui, c'est sûr.
4: Voilà, ça reste vraiment un métier que j'aime.
3: Mm-hmm. Vous repartez ? Vous êtes venu exprès ?
4: Oui, je suis venue exprès parce que c'était pas sur une garde, c'était pas pratique. Ma collègue avait des consultations d'allaitement, donc je suis revenue. Je suis
3: bien sympa. On repart ensemble.
4: Et on repart.
3: Enfin, à moins que vous ayez quelque chose à faire, je ne sais pas, mais vous faisiez une brioche à la maison ?
4: Oui.
3: Donc là, on est à nouveau dans le hall de la maternité. Il y a un chiffre à l'entrée de la maternité, là.
4: C'était le nombre de bébés nés à la maternité, donc en 90 ans.
3: 312 557.
4: Voilà.
3: Ah oui, depuis, on a fait un peu de chemin, quoi.
4: Premier bébé en 1929.
3: Ouais,
4: voilà. Et puis ça, c'était en 2019.
3: Ah oui, donc depuis, il faudrait actualiser.
4: Ouais, voilà. Après, on est à peu près à 2800 accouchements par an.
3: Bon, c'est vrai qu'à chaque fois qu'on rencontre une sage-femme, ça nous remonte plein de souvenirs.
4: C'est ça. Merci beaucoup.
3: Merci beaucoup.
4: Bonne fin de journée.
3: À bientôt.
4: Au revoir.
3: À bientôt.
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6: Tout ce qui a trait au caractère des humaines et des humains, j'adore. Je trouve que la langue occitane se délecte à qualifier les comportements humains. Roumé, je savais que tout le monde connaît Kéomo. C'est un bon exemple. Hein. Tu pourrais faire un sourire plutôt que de roumé. Roumé. Comme ce mot l'indique dans sa construction, ça grogne, ça fait trembler les murs. Quelqu'un qui roume, c'est un râleur d'excellence. T'as voulu faire les courses ? On y est. Qu'est plus le moment des roumas, mon grand. Ce n'est plus le moment de râler, ok ? Plutôt que de roumer, on finit vite et on rentre. Roumer, ok ? Vous connaissez, bon. Et si je dis marouner, marouna, c'est la même chose. Dans le mot, le R roulé nous montre une personne qui râle aussi, qui bougonne. Il marronne comme un burga au kevonvo, non. Il râle comme un frelon qui vrombit. Roumer, marouner, faites vos courses, mesdames et messieurs. Allez, adieu.
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1: Une main dans le pop-corn, le ticket dans l'autre, vous entrez dans l'une des salles du Sénéchal. Mais avant d'être le cinéma de Guéret, c'était quoi ?
2: Daniel Domecq, je suis passionné de cinéma. À l'origine, c'était un bâtiment qui était en déshérence depuis un certain nombre d'années et qui était une école. C'était l'école Jean de Sessac, un grand bâtiment qui n'avait plus de fonction et dont il a été décidé de le transformer en cinéma à la demande d'un groupe qui s'appelait le groupe Raymond, qui est plus connu aujourd'hui sous le nom du CGR. Donc il y a des salles un petit peu partout en France. Et c'est donc cette société-là qui a réalisé les travaux avant 1983, puisque le Sénéchal sur cet endroit ouvre fin décembre 1983. À Guéret, on a du cinéma depuis 1897, première séance, 23 mai 1897, et la première salle fixe, puisque avant il a été porté par des itinérants, première salle fixe qui ouvre en 1919 à un endroit qui maintenant est complètement détruit. Je veux parler de ce qu'on appelle l'îlot Carnot, et c'est là qu'était le premier cinéma de Guéret. Le Café Continental possédait une salle des fêtes à l'opposé d'un grand jardin. Dans cette salle-là ont eu lieu des séances de cinéma. Et le propriétaire qui a acheté tout ça en 1919 en a fait un cinéma, un grand cinéma de 350 places avec balcon qui va fonctionner de 1919 à 1934. Si on a beaucoup d'autres façons de regarder des films, ce qui est tout à fait louable et respectable, je crois vraiment que la dimension lieu de rencontre et de convivialité et la qualité surtout des images projetées et du son que l'on entend sont à mes yeux irremplaçables.
1: Bonjour.
3: Guillaume, je suis directeur du cinéma Le Sénéchal. J'ai grandi avec ce cinéma dès mes 7 ou 8 ans, on va dire.
1: Est-ce que ça fait maintenant d'en être le directeur ?
3: Waouh ! Un choc ! Non, ça fait bizarre et en même temps, il y a une sorte de logique quelque part.
1: Si vous pouviez dire quelque chose au Guillaume qui a 7 ans ?
3: Je pourrais lui dire, tu vas voir, il va y avoir plein de nouvelles choses excitantes dans le cinéma et plein de choses auxquelles tu ne pensais pas encore qui vont arriver et qui vont émerveiller tout le monde.
1: Maintenant, vous ne pourrez plus vous faire de films sur ce qu'était le Sénéchal avant. C'était une école.
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4: Oui, salut, bonjour. Je m'appelle Jean Meyer. Je suis né à Sarlat, mais je suis bordelais d'adoption depuis 1964.
5: C'est un florilège de klaxons. Alors on a commencé par le klaxon italien, ensuite le klaxon de combi.
4: Tous les enfants ont klaxonné un peu plus dans les tunnels et voilà.
5: Ça affirme aussi la personnalité d'une voiture.
4: Oui, oui, chacun.
5: Comme la de chevaux. Jean Meyer nous reçoit chez lui à Bordeaux, dans le quartier de la Bastide. Difficile d'imaginer que derrière la porte d'un garage se cache un véritable trésor sentimental. Des voitures anciennes dont deux modèles font sensation. La 2 chevaux cactus et la 2 chevaux vigne, sur laquelle poussent des raisins.
4: J'ai trouvé un marchand de plants à Sainte-Livrade qui nous a dit « on va trouver un cépage qui résiste au vent » et on a fait faire une très belle galerie complètement adaptée. Je crois que j'amuse la galerie avec ma vigne. Oui, tout le long de l'auto. L'auto a même été prolongée puisque je dors dedans. Donc il y a un lit dans l'auto et vous imaginez qu'une berline est transformée en break. Et la vigne dégueule sur les côtés et sur l'arrière. La vigne tient toute la longueur de l'auto.
5: Et elle pousse bien.
4: Et elle pousse très bien, oui. Elle est bichonnée l'hiver.
5: Et ça veut dire qu'au mois de septembre, quand vous promenez avec cette 2 chevaux, cette voiture, avec la vigne à l'intérieur, vous pouvez conduire en dégustant des raisins.
4: Sûrement pas. Parce que c'est vraiment un cépage qui est choisi pas pour être dégusté ni pour faire du vin.
5: Quand les Bordelais vous croisent, comment réagissent-ils exactement ? Est-ce qu'ils sont surpris ? Est-ce qu'ils vous saluent ? Ils vous font des grands sourires ?
4: Ceux qui l'ont vu s'en souviennent. Donc après, la vigne est verte, alors on a fait ça sur une auto verte, oui.
5: Vous concevez que c'est pas quelque chose de commun ?
4: Mon goût, c'est effectivement de faire les choses belles, efficaces et drôles. Ça sert à aimer la vie.
5: Le but d'une voiture, c'est quand même de se déplacer, d'être mobile avec. Elle roule à combien ?
4: Elle roule à combien ? Oh là là, je dépasse pas 60 à l'heure avec cette auto, mais ce qui m'a pas empêché d'aller et de revenir de Grèce en l'an 2000.
5: Est-ce qu'elle a un nom d'ailleurs cette voiture? Est-ce qu'elle a un surnom?
4: Nous on l'appelle la Vigne.
5: Il y a la Vigne et puis d'autres voitures, il y en a une qui me plaît bien, c'est la deux chevaux Cactus.
4: Ben moi à la place de la roue de secours, j'ai mis un jardin de cactus. En 2007, je suis allé à Pékin et retour.
5: Et toujours le lit dedans. Mais avec les cactus donc sur le capot, jamais vous vous êtes fait arrêter sur la route par la gendarmerie ou la police, on vous a posé des questions?
4: Ils ne nous arrêtent que en disant c'est pour la photo du magazine de la gendarmerie.
5: On peut rentrer à l'intérieur?
4: Mais bien sûr.
5: Ça couine à l'intérieur.
4: Coquin.
5: La deux chevaux Vigne est de l'année 1980. Les pieds de vigne ont été plantés en 2000. Ce véhicule a véritablement créé le buzz. Des propriétés viticoles du Médoc ont même contacté Jean Meyer à plusieurs reprises pour organiser des animations. Et Jean Meyer, quand il rentre dans son garage tous les matins, qu'est-ce qu'il se dit?
4: Ben que je suis le plus heureux du monde.
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6: Et adieu, mieux adieu, Kushiba. Vous allez bien, Franck?
7: Très, très bien. J'ai une pêche aujourd'hui.
6: Bon, mais tant mieux. Moi, je ne sais pas, je n'ai pas bien dormi la nuit dernière. Et il passe plat dormite, là, l'année passée. Vous savez pourquoi?
7: Ben non.
6: Ben à cause de mes voisins. Ah. Ils m'ont empêché de dormir. Alors, vite. À quoi arrive au paga et les grands gauches périeux? Alors, heureusement pour moi, grand gauches périeux, ça n'arrive pas souvent. Mais quand même, quel sagan que mes voisins ont fait la nuit dernière.
7: Quel sagan? Alors je connais pas, qu'est-ce que ça veut dire ça?
6: Et que j'accoule le sagan, c'est le bruit. Et le sagan, c'est le vacarme, le tapage. Vous voyez le genre de nuit que j'ai passé.
7: Oh là là, oui.
6: Alors faire du sagan, faire des sagans, c'est faire du bruit. Chez nous, en français régional, en francitan, vous pouvez entendre quel sagan et qu'une sagan. Un sagan du diable, une sagan del diable, en version originale. Le sagan, c'est aussi le tapage consécutif à une querelle. Quel sagan!
7: C'est marrant parce que Sagan, moi, ça me fait penser à
8: Françoise Sagan.
6: Ah, c'est vrai, vous avez tout à fait raison. Mais oui, Françoise Sagan, effectivement, une femme de lettres française. Ben, Noscudo, en Corsia, Cazar, en 1935, née dans le Quercy, dans le Lot, à Cajar, en 1935, et décédée en 2004. Alors, une précision nette, elle passe au nom officiel. En réalité, Sagan n'était pas son véritable nom. Elle s'appelait Françoise Quarez. Fi final, la question que nous pouvons poser à Franz, on peut se poser cette question. Pourquoi avait-elle choisi ce pseudonyme Sagan? Ben, peut-être espérait-elle que son nom fasse du bruit.
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2: Pluie, neige, canicule, brouillard, la météo décide si on va râler ou si on va râler autrement, si vous voyez ce que je veux dire. Mais dans le fond, qui décide des prévisions météo? Qui observe? Qui calcule? Qui c'est qui tranche à la fin? Et surtout, pourquoi ils disent qu'il va y avoir du soleil alors qu'on se prend une rincée? Eh bien, réponds tout de suite dans les coulisses de Météo France Alsace.